0: Puissot crée des ouvrages pédagogiques, accessibles à tous à des prix raisonnables. Et le pari est réussi, car ses livres se retrouvent dans toutes les écoles et contribuent à l'émergence d'une véritable culture populaire. Loin de se cantonner à l'édition scolaire, il diversifie rapidement son catalogue en publiant des romans, des biographies, des récits de voyage ou des ouvrages scientifiques. Et c'est là toute la force de sa vision. Il parvient à offrir à la fois des livres éducatifs, mais aussi des œuvres littéraires qui font de sa maison un acteur incontournable du paysage éditorial français. Un autre point marquant du génie commercial de Louis Hachette, la distribution des livres. Il innove en installant des points de vente dans des gares, là où le public est nombreux. Des points de vente qui s'appellent aujourd'hui Relais. Louis Hachette s'éteint à 64 ans. Mais son nom et son œuvre perdurent toujours à travers l'énorme empire qu'il a créé. Le 9 février 1953, Henri Philippaki, des éditions Hachette, publie les premiers titres d'une collection appelée « Un grand avenir, le livre de poche ». Un format qui séduit un public jeune car le prix est plus raisonnable. Aujourd'hui, les éditions Hachette sont parmi les plus grandes maisons d'édition au monde, mais tout a commencé à Rethel, grâce à ce jeune homme passionné par les livres et déterminé à démocratiser la culture. Louis Hachette, véritable pionnier de l'édition, c'est l'un des trésors de Champagne-Ardenne.
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2: J'écrivais déjà quand j'étais punie au lycée, que j'avais quand même une scolarité un peu chaotique. Quand j'étais punie au lycée, on me demandait de faire des rédactions. Pour moi, c'est une bonne nouvelle.
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4: C'est une signature que l'on reconnaît au premier coup d'œil. Illustratrice, autrice de BD, la Vésulienne Sophie Lambda s'est imposée en quelques années dans nos librairies. Sophie, à la Haute-Saône. Cette terre, qu'est-ce qu'elle représente pour vous?
2: Oui, moi je viens de Haute-Saône. En plus, c'est une partie de la Franche-Comté. C'est pas forcément la partie de la Franche-Comté de laquelle on parle le plus. On parle beaucoup du Doubs, on parle beaucoup du Jura, du marché de Noël de Montbéliard. Mais la Haute-Saône, on est un peu les oubliés. Et moi, c'est une région qui m'est chère. C'est là que j'ai grandi. C'est là que j'aime revenir régulièrement. Et voilà, c'est chez moi.
4: Et malgré cet attachement, le déclic de la création n'est pas arrivé tout de suite. Il a fallu attendre, je crois, la trentaine pour que l'écriture s'impose un peu comme une évidence, Sophie.
2: J'écrivais déjà quand j'étais punie au lycée, que j'avais quand même une scolarité un peu chaotique. Quand j'étais punie au lycée, on me demandait de faire des rédactions. Pour moi, c'est une bonne nouvelle. Donc je pense que j'aimais déjà écrire, mais je ne m'étais pas rendu compte que je pouvais le faire pour le plaisir, que je pouvais potentiellement en faire un récit. Donc c'est arrivé tard quand j'ai vraiment ressenti le besoin de raconter une histoire. C'est ce que j'ai raconté dans ma première BD, qui était une espèce d'urgence à écrire. Mais voilà, c'est arrivé tard et je pense qu'on m'a pas assez, peut-être à l'école, encouragé à le faire.
4: Aujourd'hui, vous, Sophie Lambda, vous ne rentrez plus dans les cases, vous les dessinez, vous explorez de nouveaux formats comme des carnets de voyage pour exprimer notamment une soif d'indépendance qui définit son quotidien, c'est ça un peu, non?
2: Je fais ce format qui me ressemble, j'adore le carnet de voyage, mais celui que je fais, il a un petit peu différent, parce qu'il y a de la BD dedans. Et c'est directement inspiré par des voyages que je fais qui sont toujours très différents. Des fois, je pars avec des groupes, des fois, je pars toute seule. Des fois, je vais rejoindre des amis. Des fois, je pars complètement à l'arrache. Des fois, je suis très organisée. C'est toujours très différent. Et moi, c'est des aventures que j'adore raconter. Donc là, j'ai le deuxième que j'ai envoyé à l'imprimeur qui va arriver d'ici 2 mois, que j'ai vendu sur ma boutique en pré-vente, sophielambda.com. Et puis voilà, là j'espère en 2026 refaire de la bande dessinée, de la vraie bande dessinée, un peu comme la première que j'ai sortie, Tant pis pour l'amour. Ma priorité, c'est de garder d'être indépendante, d'être autonome, de compter principalement, c'est pas pour ça que je ne sais pas demander d'aide, mais je compte principalement sur moi. J'ai toujours voulu cette indépendance et ne pas compter sur quelqu'un d'autre pour vivre. Aujourd'hui, ma priorité, c'est vrai que c'est de continuer à voyager, de continuer à pouvoir bouger tant qu'on le peut, que ce soit au niveau de la santé et financièrement. C'est un luxe et c'est une chance de pouvoir faire ça.
4: Une femme libre au parcours inspirant à retrouver d'ici 2 mois d'ailleurs avec son nouveau carnet de voyage et en 2026 pour sa prochaine bande dessinée aussi. C'est l'objectif. Merci Sophie Lambda d'être intervenue au micro ici Belfort-Montbéliard.
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1: Aujourd'hui, direction Nîmes pour une soirée pas comme les autres. Je me la joue Michel Jonas. J'ai testé The Reef Jazz Club.
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1: Et sur le Jean Jaurès, un lieu où le jazz, le swing et la bonne humeur se dansent autant qu'ils s'écoutent. Dès l'entrée, les lettres du Reef s'affichent sur le sol en mosaïque. Le bar longe la salle, la lumière se fait plus douce et au fond, un filet lumineux vous aspire vers la piste. Loan donne déjà un coup. Ça tape du pied, ça compte, on reprend. Et surtout, personne ne se décourage. Tout âge confondu, des sourires, des envies communes de découvrir l'univers du boogie-woogie, du West Coast Swing et du Link Up. Bon, soyons clairs, on ne devient pas Fred Astaire en une heure.
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1: Mais Florent Yamas, multiple champion du monde et de France, vous met tout de suite à l'aise. Ses conseils sont en or. C'est l'autre professeur, le créateur du lieu. Et le jeudi, place à la jam session. Les musiciens sortent leurs instruments, piano, batterie, déjà là. Et c'est parti pour le bœuf. En diable. Petite anecdote, Florent m'explique que dans les années 30, on faisait patienter le public entre deux morceaux avec des sketchs d'humoristes. C'est ainsi qu'est né le stand-up. Ambiance décontractée, on peut s'installer dans la cour pour papoter, boire un verre, grignoter un plateau gourmand. Une soirée qui met le cœur en swing et le sourire aux lèvres. Le Reef Jazz Club, c'est 36 avenue Jean Jaurès. À Nîmes, pas besoin d'équipement spécial, hein. 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

0: Bonjour à toutes et tous, bienvenue dans Affaires Classées, le podcast. Nous sommes en janvier 1879. Le sympathique garde champêtre du village de Laguinge, en Haute-Soule, est poignardé de 5 coups de couteau dans une auberge. Les gendarmes arrivent et son meurtrier a disparu.
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0: Les Bohémiens. Ces individus migrants en groupe d'un village à l'autre ont longtemps alimenté les conversations, les polémiques, les peurs au Pays Basque et au-delà. Les historiens situent leur arrivée dans le coin en l'an 1602. C'est le seigneur d'Urtubi à Urugne et le vicomte d'Etchaus à Baïgorry qui accueillirent en nombre ces descendants du peuple tzigane ou rome venus de Bohême grâce au sauf-conduit que le roi de cette contrée d'Europe centrale délivrait. Nombre d'entre eux vont finir par s'implanter en Soule ainsi que dans les pays de Cise et de Nix. Vivant à l'écart des villages, ils offraient leurs services aux villageois, bien contents de leur donner du travail contre très peu d'argent. Selon les saisons, ils étaient employés chez les paysans. D'autres œuvraient comme vanniers, empailleurs de chaises ou tondeurs de mulets. Leurs épouses fabriquaient des chapeaux, de la vannerie aussi. Elles ne tardèrent pas à susciter la curiosité, voire la peur, lorsqu'elle disait disposer de pouvoirs magiques, de remèdes naturels ou jurant prédire l'avenir en lisant dans les lignes de la main. Frappant à la porte des fermes, on les disait mendiants, voire chapardeurs. Dans les gendarmeries du secteur, les plaintes des villageois affluaient pour vol d'animaux, de l'écuaille ou de linge. Leur présence finit par agacer le préfet palois qui décide de lancer en 1802 une gigantesque rafle. 475 bohémiens sont arrêtés et jetés en prison dans l'attente de les expédier outre-Atlantique en Louisiane. Mais le projet du préfet tourne court et la plupart des rescapés de la rafle reviendra vivre au Pays Basque où ils désigneront leur propre roi.
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0: Il se nomme Pierre Aguerre. Il vit en Haute-Soule, dans le petit village de Laguinge, et partage son existence avec une femme, encore jeune, qu'il dit être son épouse, même si les registres d'état civil du secteur ne trouvent nulle trace de leur mariage. Chez les Bohémiens, point n'est besoin de s'ennuyer avec les formalités. On est libre depuis des lustres, et la loi que l'on reconnaît, d'abord, est celle des traditions. La modeste masure qui lui sert de quartier général, à Laguinge, ne l'empêche toutefois pas de faire de fréquentes excursions ailleurs. Pour tondre les mulets, officiellement, comme il le clame, à ceux qui l'approchent, et peut-être aussi pour tondre les bourses et les biens des paysans du secteur. Combien de fois, en effet, son premier voisin n'a-t-il pas déploré des vols d'objets agricoles ou d'animaux dans sa propre ferme ? Le dit voisin aurait bien aimé récupérer ses biens en signalant ses méfaits aux gendarmes de Tardette. Mais Aguerre traîne une sale réputation. Maintes fois condamné pour vol, violence, il pourrait bien se venger. Aguerre sait cultiver ses relations et, pour asseoir son autorité, il va lier amitié avec un homme influent au village. Le garde champêtre, un certain monsieur Iriard. Le brave fonctionnaire est au courant de tous les potins du village. Son goût immodéré pour la bouteille fait de lui un informateur facile, de premier choix. Ce 9 janvier 1879, Aguerre accoste le garde champêtre. Il l'invite sans peine à boire ensemble dans le premier cabaret venu. Les deux larrons y retrouvent le vieux Albex, un paysan du coin, et l'instituteur du village, qui a momentanément déserté sa classe. C'est alors parti pour une série de plusieurs tournées de vin.
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0: Dans le canton de Tardette, chacun sait que le garde champêtre, Iriard, est de ces muets à qui la picole alimente.

0: Mente surabondamment les paroles. Ce soir de janvier, la nuit tombe tôt et la conversation s'éternise. Ivre à l'excès, Iriard dévoile toutes sortes de fâcheux secrets sur tel ou tel habitant du village. Ses amis, tout aussi ivres, en rajoutent. Soudain, Iriard explose de colère. Il menace ses acolytes de comptoir en ces termes. Pour un peu, je vous battrai comme on taille le lin. À peine a-t-il fini sa phrase que Pierre Aguerre, le roi des bohémiens, se retourne. Il lui assène 4 voire 5 coups de couteau en hurlant « Puisque tu le veux, c'est comme ça !» Celui qu'on surnomme le roi des bohémiens prend, sans attendre, la poudre d'escampette, sans doute en direction de son domicile. Dans le troquet, c'est la panique absolue. Le pauvre garde-champêtre hurle de tous ses poumons. Il scande des mots de peur, conscient sans doute qu'il vit ses derniers instants. Quelques secondes suffiront pour qu'il s'effondre, baignant dans son sang. On accourt des maisons voisines, le médecin de Tardès arrive peu après, mais il est trop tard. Le malheureux Iriard accuse plusieurs plaies profondes. L'une d'elles a perforé l'abdomen, causant la libération d'une partie de ses intestins. Les gendarmes rappliquent à cheval. Avant d'expirer, Iriard réussit malgré tout à leur balbutier quelques mots, dont le nom de son meurtrier. On se lance aussitôt à la recherche d'Aguerre. Voyant de la lumière à l'intérieur de sa ferme, les gendarmes l'encerclent avec prudence. Qui sait si le roi des bohémiens n'a pas encore quelques armes qu'il pourrait utiliser pour s'enfuir.
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0: Malin, Aguerre s'éclipse par la porte arrière de la demeure. Il marche à pas de loup avant de se blottir dans les broussailles, espérant tromper la vigilance des gendarmes et s'évanouir dans la nature, afin peut-être de se planquer plus tard en Espagne. Hélas, le bruit de ses pas sur les feuilles desséchées va le trahir. On le saisit avant de le coucher au sol sous la menace d'un fusil. Les gendarmes imaginaient qu'une telle posture lui ôterait toute envie de résistance. Que nenni ! La perspective de sombre lendemain réveille son audace. Aguerre tente les plus violents efforts pour se soustraire à ses gardiens, usant de coups, de nouveaux coups de poing à dessein. Mais la vaillance des gendarmes aura raison de lui. Le voilà maintenant conduit à Tardès, où son interrogatoire commence. Et la première question qui se pose, pourquoi a-t-il tué Iriard ? Le roi des bohémiens aurait fort bien pu être en proie à des remords, formuler des regrets au besoin. Pas un instant. Il livre une fable ingénieuse à ses yeux. À l'écouter, le garde-champêtre l'a d'abord frappé avec un bâton, jeté à terre et menacé de mort. C'est pour se défendre et seulement pour cela qu'il s'est emparé d'un couteau qu'il range habituellement dans sa poche. Il avoue donc son forfait sans hésitation, mais entendez-le bien, son seul regret est de ne pas lui avoir tranché la gorge. Iriard l'avait saisi au bras et serré si fortement qu'il n'avait pas le choix, dit-il. Hélas, pour Aguerre, cette jolie fable ne convainc personne. Les piliers de comptoir présents le soir des faits démentent formellement son récit. Et le médecin venu l'examiner ne trouve sur son corps aucune trace de plaie, de contusion ou d'ecchymose. Conclusion, Aguerre ment.
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0: Le procès du roi des bohémiens s'ouvre à Pau le 21 février 1879. Une foule nombreuse a fait le voyage pour l'occasion. Des congénères venus du Pays Basque, des amis et aussi des proches du malheureux garde-champêtre que chacun appréciait en Haute-Soule. Le procès d'un bohémien n'a rien d'une première à la cour d'assises des Basques-Pyrénées, mais cette fois, on juge l'autoproclamé roi des bohémiens. Âgé de 58 ans, il a le teint cuivré, l'air astucieux et même féroce, selon l'un des journalistes parisiens présents au procès. Les préjugés contre les bohémiens ne manquent pas. Le président de la cour, par exemple, M. de Lagerie, pose en préambule, je cite, « qu'au milieu de la race noble et loyale des Basques vit la race maudite et dangereuse des bohémiens. Aguerre, selon les témoins, aurait été proclamé roi des siens à cause de ses innombrables méfaits. » Il était si redouté en Soule que même le maire du village de Laguinge en avait peur. L'élu lui délivrait son certificat de bonne vie et de bonne mœurs, non parce qu'Aguerre était vertueux, mais pour qu'il aille migrer ailleurs. Le procès vire au mauvais spectacle. Tantôt calme, Aguerre justifie sa royauté bohémienne et tente de lui donner quelque chose d'imposant. Tantôt en colère, il se dresse sur son banc. Saisissant la rampe des deux mains, il insulte, il menace les témoins qu'il dit être des suppôts du diable. Ses regards menaçants n'épargnent personne, pas même son avocat. Aucune émotion n'affecte son visage quand on lui présente les vêtements ensanglantés du défunt. Avec un tel client, qui ne rêve que de représailles et de vengeance, la cour d'assises n'aura aucun état d'âme à envoyer le roi des bohémiens au bagne.

0: roi des bohémiens. C'était ce nouvel épisode en podcast. Merci de l'avoir écouté. Dans un prochain rendez-vous, je vous emmènerai en 2018 du côté de Pau avec une intervention policière qui va faire couler beaucoup d'encre.
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2: Bonjour, je m'appelle Laureline, je suis artiste de cabaret et je suis chanteuse sur l'établissement de Périgueux.
3: Laureline, on peut vous retrouver sur la scène du Voulez-vous à Marsac-sur-l'Isle dans le rôle d'Opaline. J'ai pas vu tout le spectacle, mais il me semble que c'est quand même le personnage principal. Qu'est-ce qui lui arrive à cette fonctionnaire?
2: Alors, ce qui lui arrive, c'est qu'elle devient une star de la chanson, une star du musical. Et donc, elle a toute une transformation physique, vocale et surtout une transformation de vie. Et voilà, donc ça devient une superstar qui oublie peut-être un petit peu sa vie personnelle d'avant.
3: Est-ce qu'il y a des échos à votre propre vie?
2: Non, pas vraiment. Et c'est pour ça que j'adore jouer ce rôle, parce qu'en fait, Opaline est une personne très introvertie, ce qui n'est pas du tout mon cas. Et je trouve ça plus amusant et plus confortable d'aller jouer sur un rôle qui ne ressemble pas à ce qu'on est dans la vraie vie.
3: Ça fait une dizaine d'années, Laureline, que vous êtes professionnelle dans le spectacle. Est-ce que vous vous souvenez de la première fois où vous êtes montée sur scène?
2: Je sais que la première fois que je suis montée sur scène, c'était quand j'avais 2 mois. Ça, je ne me rappelle pas.
3: 2 mois?
2: Oui. Mes parents faisaient des colonies et faisaient des spectacles à la fin des séjours avec les enfants. Et l'année où je suis née, donc en 92, c'était le spectacle sur le magicien des couleurs. Et donc j'étais le bébé violet qui était né de la naissance du bleu et du rouge. Et alors moi je n'ai aucun souvenir de ce qui s'est passé, mais ma mère me dit que elle a vu dans mes yeux que j'étais hyper attirée par les lumières, par ce qui se passait là-bas. Avant d'être professeur de danse, j'étais moi-même élève dans des écoles où je faisais des galas.
3: Quel retour vous avez du public périgourdin depuis le lancement de Star du Musical?
2: Ils sont vachement contents. Hein. On a un public principalement senior. Moi c'est mon public préféré parce qu'en fait ils sont toujours émerveillés. Et puis toutes les références, parce que moi j'ai des codes assez rétro, des goûts assez rétro, et du coup j'adore parler avec eux à la fin du spectacle parce qu'ils sont toujours super enchantés de ce qu'ils ont vu, de ce qu'ils ont entendu, et c'est hyper agréable.
3: Pour vous, c'est qui l'artiste suprême, celui ou celle qui vous a donné envie de faire ce métier?
2: Charles Aznavour.
3: Ok, d'accord, pas d'hésitation. Votre plus beau souvenir de scène?
2: J'ai envie de vous répondre que moi, mes plus beaux souvenirs de scène, c'est plutôt avec les élèves avec qui je donne des cours. Je trouve que dans l'amateur, il y a un truc qui est encore plus beau que dans le professionnel, c'est qu'à la fin on arrive à faire quelque chose alors que c'est pas notre métier. Mon plus beau souvenir de scène professionnelle, je pense que c'est ma première ici en tant que chanteuse. Parce que comme je disais, moi j'étais danseuse professionnelle, j'étais dans une production et une école qui formait des artistes à être pluridisciplinaires. J'ai appris à chanter, je voulais chanter. Et c'est le voulez-vous qui m'a donné ma chance et l'opportunité de le faire. On est une équipe très soudée et on n'est pas les uns au-dessus des autres, on est les uns à côté des autres.
3: Merci.
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1: Paris, c'est le trait d'union, disons-le, entre les cultures. C'est le cas entre l'Alsace et l'Île-de-France. La preuve avec la réussite d'un Alsacien qui va créer chez nous la brasserie Beaufinger, devenue un monument de la gastronomie à Paris. Thierry Boeuf vous y invite, c'est Bistrot de Paris.
2: Quel cocktail américain, c'est quoi?
3: C'est un cocktail grillé avec une sauce américaine, tomates, échalotes, une pointe de cognac, du vin blanc. C'est un peu relevé.
4: Un déca.
5: Bah c'est jambon, c'est du jambon, gruyère, chantal, rosier, jambon de pays.
6: Eh ben tout ça, ça va aller dans la blanchette.
3: Bon appétit.
1: À Paris, subsistent encore quelques mammouths de la gastronomie, encerclés de toutes parts de chinoiseries et de fast-food endémiques.
7: Tandis, une pointe de sel à coup de moulin à poivre dans la yoli, s'il te plaît.
1: Le dernier rempart de la Bastille se nomme Beaufinger. La résistance est rude, soutenue par des tonnes de guirlandes de saucisses de Strasbourg et de plats de choucroute fumante, où jadis, les critiques Go et Millot aimaient s'attabler.
8: Henri Go, Christian Millot, vous allez nous faire les honneurs de cette table, qui est certainement l'une des meilleures de Paris.
9: Elle est surtout réputée pour sa choucroute qui est merveilleuse, je dois dire.
10: Je m'appelle Beaufinger et la brasserie Beaufinger a été à partir de 1920 le lit des années folles. Il y avait une assistance très brillante qui venait dans cette vieille brasserie alsacienne avec une salle de peinture de Hansky et on voyait Cocteau, Chaplin, Marie-Laure de Noailles. Tout Paris venait chez Beaufinger, qui était célèbre également pour ses huîtres et son banduite. C'est le concurrent de Lippe maintenant, vraiment.
1: Beaufinger est la plus vieille brasserie de la capitale. En 1864, Frédéric Beaufinger, originaire de Colmar, quitte son Alsace chérie pour Paris avec dans ses malles toutes les spécialité de l'Est de la France. Mais le coup de génie du jeune Alsacien consiste à servir de la bière fraîche et mousseuse, brassée à l'air et distribuée à l'aide d'une pompe. Autrement dit, les Parisiens découvrent pour la première fois la bière pression. Repas d'affaires, dîner d'anniversaire, virée entre copains, touristes en goguette, couple légitime, amant pressé, pour paraphraser André Malraux, Beaufinger, c'est comme le métro parisien à 18h. Et même un renfort inattendu vient prêter main forte à la brasserie, en la personne de l'intellectuel et philosophe Roland Barthes.
11: Les cafés à Paris, chez lui, c'était plutôt le Flore, c'était le Bonaparte,
12: oui,
11: son quartier de Saint-Germain-des-Prés.
12: Oui, c'est ça, mais le seul restaurant vraiment d'élection, en quelque sorte, qui ne soit pas lié à des opportunités de géographiques, c'est cette manie, dit-il, pour Beaufinger. Et il a beaucoup aimé Beaufinger dans ces années-là, qui était un restaurant parce qu'il mangeait du poisson.
11: Ça, c'était pas du tout dans son quartier. Ça.
12: Non, justement.
11: C'est un expatrié.
12: Ça voulait dire que c'était justement un choix.
1: Envie d'une soupe à l'oignon gratinée, de 6 huîtres creuses de Normandie, de gros escargots de Bourgogne, un œuf mayonnaise, un pâté en croûte, un homard flambé au whisky, ou la fameuse choucroute servie depuis 160 ans, direction la Bastille, qui a fait sa révolution à deux reprises, en 1789, aux commandes les révolutionnaires du Faubourg Saint-Antoine, et en 1864, grâce à un seul homme, Frédéric Beaufinger. Ben, je ne sais pas vous, mais toute l'équipe du 7-9, ça nous a ouvert l'appétit avec cette chronique. 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Merci à Thierry Boeuf.
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13: 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Je suis trop fier de mon jingle, j'en suis fier. Je l'assume, j'en suis fier. Comment ça va les gens sur Ici Picardie? C'est la Camille Minute, votre chronique de la joie et de la bonne humeur. Écoutez-moi, ça va, sauf que je suis encore un petit peu ému, parce que comme beaucoup de Français, j'ai vu le biopic sur la vie de Philippe Nicolic des To Be Free. Partir un jour! Sans doute, c'était émouvant. Il paraît que Caris, le rappeur, l'a vu et il a pleuré. C'est pas vrai. Je précise que c'est pas vrai parce que j'aime mon nez. Ok, je veux le garder. Les années 90, nous, on a connu les grandes, grandes manias, les plus belles manias. Michael Jackson mania, Claude Dorothée mania, Patrick Bruel mania. Et vous, vous avez quoi? La Chikung mania. Voilà, c'est Chikungunya, c'est nul, nul. Nous, on a connu des manias de ouf, on a connu les boys bands. Et au final, les To Be Free, qu'est-ce qu'ils faisaient? Ils faisaient un peu de la dance et de la techno. Vous connaissez cette musique? La musique avec des textes extraordinaires, dignes de Baudelaire, de Balzac et de Molière. Et il y a un Américain, il est arrivé, il a dit...
4: I like to move it. I like to move it. I like to move it. You like to move it. C'est même pas un refrain, c'est un mantra, les gars. Extraordinaire. Les Allemands, ils ont vu ça, ils ont dit ok, nous aussi, on va s'y mettre. Eins, wein, Polizei, drei, vier, Grenadier, fünf, sechs, sept, kek, siete nacht, gute nacht. Je suis pas très fort en allemand, j'ai fait ce que j'ai pu. Mais on sentait le niveau du texte. Il y a un mec qui a écouté ça, il a dit ok, d'accord, vous voulez jouer ça? Tout-ta-tout-ta-tout-ta-ta. Lui, on pensait qu'il avait fini le game. Mais non, après, les mecs, ils se sont dit, nous, on fait plus de mots, on fait juste des sons. Pi-pa-pa-palopo, pa-pa-palopo, pi-pa-pa-palopo. Même les chanteurs, ils comprenaient même plus ce qu'ils disaient.
14: I'm a Scatman.
4: Vous n'allez pas me faire croire que le mec, il comprenait ce qu'il disait. Voilà, c'était ça les années 90. De la créativité, des chansons, un texte. Mais bon, toutes les bonnes choses ont une fin. Les années 90, elles sont parties. Un jour, sans retour, effacées. Votre amour, sans se retourner. Excusez-moi, je suis encore ému par le téléfilm sur Philippe Nicolas.
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1: Ambiance nature aujourd'hui. 55 000 jardiniers, amateurs ou professionnels suivent depuis plus de 15 ans Franck Natier, un Mayennais de Saint-Plé. Il réalise des vidéos autour de la permaculture sur sa chaîne YouTube La Forêt Nourricière. Mais quelles sont ces vidéos qui touchent tant de personnes ?
2: Des fois, je vais visiter des jardins extraordinaires. Souvent, je vais montrer des tests d'association que je vais faire entre les plantes.
3: Et on voit ici, c'est les figues en association avec la caseille. C'est un hybride entre le groseillier à macro et le cassis.
2: Je vais parler de variétés assez rares et exceptionnelles, très résistantes aux maladies et qui se débrouillent bien seules.
3: On va voir la figue poire, c'est une figue énorme, elle est géante, elle pèse jusqu'à 300 grammes. Regardez un petit peu la taille de ces figues.
1: Et ce qui plaît, c'est la façon de jardiner de Franck sous forme de culture multi-étagée.
2: Donc c'est le fait de pouvoir cultiver différentes plantes alimentaires ou médicinales sur plusieurs strates de hauteur. C'est d'agencer tout ce beau monde pour que ça produise un maximum de fruits et de légumes en essayant d'en faire le moins possible.
1: Effectivement, c'est pas mal ça. Mais est-ce qu'on a une belle production derrière ?
2: Sur un petit jardin qu'on cultive comme ça, on peut atteindre à certains endroits du jardin 25 kilos de fruits et de légumes par mètre carré.
1: Là, on a de quoi nourrir la famille pour un bon moment. C'est bio, c'est naturel et c'est ça qui séduit vraiment les gens.
2: Les gens veulent revenir vers une alimentation plus saine. Et je pense que cette approche du jardin-forêt, de la permaculture, répond à un besoin.
1: Franck Natier met tout son cœur à partager des expériences originales, voire même introuvables ailleurs. Mais l'une des vidéos qui a le plus marché, c'est tuer le liseron et les plantes envahissantes écologiquement. Bon, pour le coup, ça l'a un petit peu déconcerté.
2: Bah, les gens, je les invite plutôt à planter l'abondance, à faire un monde meilleur, plutôt qu'à exterminer des plantes dans le jardin.
1: Même les chardons, parce que là, bon, non ? Bon, d'accord. En tout cas, Franck Natier cultive un message principal à travers sa fameuse chaîne YouTube La Forêt Nourricière, c'est celui-ci.
2: Bah, de prendre soin de nous, de la terre, des générations futures, entre la rivière de la conscience, de l'écologie et la rivière de la destruction de l'environnement et du futur de nos enfants, quoi.
1: Pour garder ce joli rire. Merci à Franck Natier, je le rappelle, Mayennais de Saint-Plé. La Forêt Nourricière, c'est une chaîne YouTube avec une publication par mois.
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4: L'auteur du livre que je vous présente aujourd'hui dans Toujours à la page les a tous interrogés. Ce père de famille qui, après avoir tué femme et enfant, s'inquiète du sort de sa chienne. Ce japonais cannibale interpellé au bois de Boulogne ou encore ce membre de la Société de protection des oiseaux soupçonné d'être un tueur en série. Jacques Poinaz fut commissaire de police, chef adjoint de la brigade criminelle de la police judiciaire de Paris, également chef de l'unité de coordination de lutte antiterroriste. Cet Ardéchois de naissance témoigne de sa carrière dans Le temps des aveux, le réfrigérateur du japonais cannibale et autres récits de la brigade criminelle. Un livre paru chez Mareuil Éditions. Le retour sur 13 des enquêtes les plus marquantes de sa carrière avec, en ligne de mire, à une époque où l'ADN n'était pas encore la reine des preuves, l'obtention des sacro-saints aveux. Des aveux qui viennent ou non, et qui dissimule parfois une partie de la réalité, qui laisse aussi souvent l'enquêteur avec un sentiment de frustration. Jacques Poinaz.
5: Oui, de la frustration, parce que les aveux ne sont pas toujours totalement sincères, ou complets, ou indiscutables. Il y a souvent une fragilité de l'aveu, puisque lorsque les aveux, on se projette déjà dans le procès et la preuve devant les assises pour les homicides. Mais ces histoires, c'est aussi ce basculement de la personne qui avoue, et souvent, même si le policier avant tout est content d'avoir résolu une affaire, parce qu'une affaire criminelle est toujours un poids pour les policiers, mais il y a également parfois un peu de, sinon de pitié, du moins de tristesse de voir un homme qui parfois avait une vie jusque-là normale et qui bascule dans le monde de la prison pour une longue peine.
4: Mais quelle perception vous avez de ça quand vous êtes face à quelqu'un qui n'est pas un criminel aguerri et qui bascule pour des raisons qui paraissent en fait futiles, si on y pense bien?
5: Alors, je crois que ça reste un mystère de l'homme, un mystère de l'humanité. Comment comprendre que quelqu'un qui a jusque-là eu une vie parfaitement banale, d'un seul coup, pour des raisons difficiles à imaginer, passe à des actes terribles?
4: On voit la grande diversité des affaires que vous avez traitées. C'est d'autant plus agréable à lire qu'effectivement, on ne sait jamais où vous allez nous emmener à chacune des histoires. Comment vous avez fait la sélection?
5: J'ai pris celles qui sont restées dans ma mémoire, je dirais, qui m'ont laissé un sentiment, soit de satisfaction, soit d'échec, ou comme celles qui se passent en Ardèche, où je reviens pratiquement dans mon village natal pour enquêter sur une affaire d'explosifs dans la communauté de l'Aix. Tueur de l'Ardèche, Pierre Conti. Mais souvent aussi parce que ce sont des affaires qui ont quelque chose de particulier, parfois de presque burlesque, parfois de troublant, comme ces adolescents qui, pour donner un alibi à leur ami, inventent un stratagème un peu diabolique. J'ai essayé de montrer que la réalité est souvent plus surprenante que la fiction même.
4: Et c'est sans doute ce qui est le plus fascinant dans chacune des histoires que nous confie Jacques Poinas. Et ce qui est captivant, c'est ce récit au plus proche du travail de l'enquête et les impressions, les réflexions que partage l'auteur avec nous au fil de chacune. Alors si vous êtes fan de faits divers, jetez-vous sur Le Temps des aveux de Jacques Poinas, paru aux éditions Mareuil.
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1: Nous sommes à Caudalet.
2: Richard, on est ici dans les jardins familiaux.
1: Oui, on est dans les jardins familiaux et on est à plusieurs.
2: Il est où votre petit carré?
1: Là-bas, au fond.
2: Allez, je vous suis, allez-y. Et là, ce sont vos poireaux?
1: Il y a des poireaux, il y a encore des betteraves, des radis.
2: Et là, vous êtes au bord de quel canal?
1: C'est un canal qui rejoint la tête.
2: Les choux ont été un petit peu mangés, non?
1: Par contre, la salade, vous voyez, elle n'est pas encore, elle n'est pas gelée.
2: Et alors, comment vous vous organisez? Vous aviez des notions de jardinage quand vous avez pris ce jardin familial?
1: Oui, j'ai eu un jardin familial dans le Nord pendant une dizaine d'années.
2: Donc vous arrivez d'où, vous?
1: Nord-Pas-de-Calais, entre Lille et Arras.
2: Depuis combien de temps vous êtes installé ici à Caudalet?
1: 3 ans.
2: Comment vous avez découvert ce village?
1: Avec mes filles qui habitent là. Donc elles m'ont dit de revenir ici, parce qu'il fait meilleur, il y a du soleil, et le jardin peut le faire plus longtemps.
2: Et vous venez tous les matins?
1: Souvent, en ce moment un peu moins.
2: C'est important pour vous d'avoir votre petit carré potager?
1: Tout à fait, parce que c'est du bio. Et puis, quand j'amène les légumes à la maison, ma fille me fait la cuisine. Et moi, je fais la soupe avec les poireaux, avec les navets. Donc, tout va bien.
2: Et derrière vous, il y a le compost?
1: Recyclage. Les choses de la cuisine, mais pas tout, hein, les purées et tout ça. Et puis, les restes de jardin.
2: Rien ne se perd, tout se transforme.
1: Exactement. Et ça devient tout marron comme un terreau.
2: Merci, Richard. Et vous, Daniel, alors, qu'est-ce que vous cultivez?
3: Là, pour le printemps, j'ai mis des oignons. Rouge et jaune, 300, on ne regarde pas avec les oignons. Hein. À quand on cuisine, il faut des bons oignons. Bon, alors là, il reste les poireaux.
2: Il n'y a pas des artichauts, là?
3: Ah, ben oui, mais ça, des artichauts, oui. Ils restent bien en place. Et je suis assez content parce que par ici, moi, je suis normand. Hein. Attention, c'est un viking. Hein. Faut pas me contrarier. Bon, alors, donc il y en a quatre artichauts. Bon, ben c'est bien, c'est marrant dans un jardin, c'est marrant.
2: Et qu'est-ce qui vous a amené au jardinage, là?
3: Faut bien s'occuper, faire du sport, de la marche, et puis du jardinage.
2: Et dites-moi, vous avez un panorama incroyable depuis le jardin.
3: Justement, c'est très intéressant. C'est pour ça aussi que j'ai demandé ce terrain-là. Il y a la rivière, juste derrière moi, il y a la montagne. Avec des beaux arbres, enfin c'est formidable, ici c'est le paradis pour moi. Hein. Surtout moi qui suis né dans la plaine de Caen, vous voyez. Alors la plaine de Caen, c'est vraiment la plaine.
2: Hein, bon. Il y a de la pluie. Hein. Et le principe de ces jardins familiaux, vous venez quand vous voulez?
3: Exactement, et surtout, eh bien, c'est tellement simple que je ne sais pas très bien comment dire, parce que c'est tellement simple que c'est la vie rêvée, quoi. Les gens devraient faire ça. C'est pour ça qu'ils ne font plus de jardin. Ils ont l'air de dire que ça ne rapporte pas. C'est pas une question d'argent. On s'en fout de l'argent. On mange des bons légumes, mais au moins, on passe du bon temps toute la journée.

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0: Massé est venu s'installer en Puisaye, loin du tumulte, pour écrire et composer ses chansons folk. Si la voix est douce, les chansons, elles, ne sont pas toujours tendres.
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2: C'est Décibel, toute l'actualité musicale avec ce soir un artiste rare qui s'apprête à passer l'une des semaines les plus intenses de sa carrière. Nous sommes lundi et ce vendredi, le 12 juin, J-5 donc, Kalash sortira son 7e album, jouera dans la plus grande salle d'Europe et fêtera son 38e anniversaire.

0: chanter comme un ange et rapper telle une mitraillette, d'où son nom de scène. Il écrit en français, en créole, en anglais, en mode lover ou très énervé, des chansons d'amour ou bien engagées. En fait, il sait tout faire, alors il a choisi de ne pas choisir. Méthode qui paie artistiquement. J'en veux pour preuve son milliard de streams dépassés depuis longtemps et sa collection de disques de diamants. Médiatiquement, en revanche, ça fait que les radios et les télés ont du mal à le mettre dans une case et que le grand public a pu passer à côté de sa musique. Et ça, c'est trop dommage parce qu'elle est dingue, sa musique. Alors ce soir, youpi, Kalash est pour la première fois sur votre radio.
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0: Salut à toutes, salut à tous et bienvenue dans Décibel. On fait le tour de l'actualité musicale avec ce soir, au rayon anniversaire, une chanteuse galloise à la voix rauque. Oui, vous avez reconnu Bonnie Tyler, ce sera à la toute fin d'émission. Un petit blind test autour des chansons qui parlent de la mer, si ça vous inspire. Appelez-nous dès maintenant pour jouer au blind test. C'est Yanis qui vous attend au standard. Le numéro 0810 055 056. 0810 055 056. À gagner le nouvel album de Kalash qui sort vendredi et il s'appelle Ex Voto. Bonsoir Kalash.
3: Bonsoir.
0: Bienvenue dans Décibel. Je le disais, semaine incroyable qui s'annonce pour vous puisque vendredi vous fêtez votre anniversaire, vous sortez votre 7e album et vous jouez dans un endroit qui est immense, c'est Paris, la Défense Arena.
3: Exact.
0: Plus grande salle d'Europe. Alors vous avez déjà fait des énormes concerts, vous avez été tête d'affiche de plein de festivals, je pense aux Vieilles Charrues notamment, mais est-ce que ça a une saveur particulière là, ce vendredi qui arrive et qui va être un petit feu d'artifice?
3: Ouais, ça fait un gros vendredi, une grande fête. Une grande salle, anniversaire, album. C'est intense.
0: Intense. Bah, merci de prendre le temps d'être avec nous ce soir.
3: Avec plaisir.
0: Je fais les présentations. Votre vrai prénom, c'est Kevin. Vous êtes né à Strasbourg, né dans le gris par accident, comme dans la chanson de Boulzy, hein, puisque en fait vos deux parents sont martiniquais. Ils étaient en France, enfin en métropole à ce moment-là, à Strasbourg, parce que votre papa finissait ses études pour devenir prof de philo. Et en fait, dès vos premiers mois de vie, vous êtes retourné
3: en
0: Martinique. Voilà. Vous avez grandi là-bas, pas dans une famille de musiciens, mais baigné de musique quand même.
3: Ouais, une famille religieuse, adventiste du côté de mon père, catholique du côté de ma mère, et ça chantait énormément, du gospel,
0: ouais.
3: Avec des oncles pasteurs, des tantes chanteuses, donc voilà, un peu de musique, un peu de foi.
0: Pas mal de Bob Marley aussi, pareil.
3: Beaucoup de Bob Marley à la maison, pas au temple, mais à la maison. Beaucoup de Bob Marley, Lenny Kravitz, Francis Cabrel.
0: Oh, Francis Cabrel.
3: Beaucoup.
0: Oh, bref, une enfance baignée dans la musique et un ado qui se met à la musique. Hein, dès vos 15 ans, vous commencez à chanter, à monter sur scène. Et en 2010, vous avez 22 ans et vous sortez votre premier album. Alors, j'ai envie de faire découvrir, je le disais tout à l'heure, votre voix. Parce que vous pouvez tout faire avec votre voix. Kalash, ça peut être une voix grave, profonde, presque crépusculaire.
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0: C'est toujours un clin d'œil à l'actualité, ça ne fait jamais de mal. Kalash n'a pas peur de l'acoustique et des notes aiguës.

0: incroyable l'étendue de ce que vous faites. Quand je dis en présentation que vous avez choisi de ne pas choisir, c'est ça votre direction artistique?
1: J'ai choisi de ne pas choisir parce que je n'avais pas le choix.
0: C'est encore mieux, ça rajoute une couche.
1: Ça va encore plus loin.
0: Est-ce qu'on vous a demandé de choisir? Est-ce qu'un jour, quelqu'un, que ce soit un directeur artistique, ou vous a dit, bon, choisis ton camp, soit tu chantes, soit
1: tu rappes? Ma première signature en France, on m'a pas imposé de choisir, mais on a essayé de m'aiguiller vers une catégorie, genre, est-ce que tu veux être Sean Paul?
0: Oui.
1: Est-ce que tu veux être Shaggy? Est-ce que tu veux être Joe Star? Est-ce que tu veux être l'autre?
0: Oui, il fallait choisir son camp, il fallait choisir sa langue
1: aussi. Et voilà, c'est un choix que j'ai toujours refusé de faire, ça m'était impossible, quoi.
0: Ouais. Il y a le français, il y a l'anglais, il y a le créole aussi. Si le choix est impossible à faire, là on a bien entendu que selon les chansons, c'est une des trois langues qui prend le dessus, qui prend le lead. Alors c'est la chanson qui choisit ?
1: C'est la chanson, c'est la musique, c'est l'instru, c'est ce qui m'inspire et me guide en premier. J'écris rarement, donc dès que je vais en studio, je m'adapte à l'instru. Ah. À la production musicale.
0: Ok, donc c'est ce qu'on va découvrir. On va vous faire écouter évidemment les titres de Ex Voto, mais avant, vous dire quand même que le plus gros tube de Kalash, c'est une chanson qui s'appelle Mwakamoon. C'est un énorme tube qui est multi-platine. Celui-là, je pense qu'il faut le rajouter à votre playlist d'urgence.

0: Moi, Camoun, est-ce que c'est un point de bascule dans votre carrière? C'était il y a quelques années maintenant.
1: C'était à presque 10 ans.
0: Ouais. Ouais. Est-ce que vous vous dites, depuis qu'il y a eu cette chanson, voilà, ma carrière a pris un tournant différent. Est-ce que le tube, finalement, ça change les choses?
1: Bah, ce genre de tube-là, ouais. C'est un nouveau step qui... Il y a un avant et un après, quoi. Comme ouais. Moi, Camoun, jusqu'à maintenant, il y a des gens qui m'appellent Moi, Camoun.
0: Le Moi, Cabos.
1: Voilà, Moi, Cabos. Donc, ils pensent que mon nom, c'est Moi, Camoun. Mais ouais, ça change une carrière. Et puis, ouais, les, comme vous avez dit, les chiffres sont tellement gigantesques que ouais. ça fait pas son step, quoi.
0: Vous les regardez, les chiffres? C'est quelque chose qui vous intéresse ou vous restez vraiment du côté artistique?
1: Avant, je regardais pas, mais là, ça s'impose tellement à nous tous les jours. Tout le monde parle que de ça. C'est les chiffres. On parle plus chiffres maintenant que musique, malheureusement.
0: C'est vrai. Allez, je donne quelques chiffres, alors vous m'en voudrez pas, quel âge, parce que les vôtres, ils sont quand même assez incroyables. Je le disais tout à l'heure, hein, le milliard de streams dépassés largement. On est à 1,5 milliard déjà de vues sur YouTube, donc pour toutes les vidéos de vos chansons. Vous avez 1,5 million de followers sur Instagram et sur Facebook et sur X et Spotify. C'est 4 millions d'auditeurs mensuels. Vous enchaînez, je le disais, les disques de diamants, de platine. Vous avez 3 de vos albums qui sont déjà certifiés platine. Dans une époque où tout le monde parle de chiffres, les vôtres, ils sont cool.
1: On est cool, on est bien passé. On a passé.
0: Et 40 000, alors 40 000, ça c'est un chiffre intéressant, puisque c'est le nombre de spectateurs à la Défense Arena, la plus grande salle fervée d'Europe. Est-ce que vous avez encore le trac ou pas?
1: Oui, mais qu'importe le nombre de spectateurs, j'ai toujours, c'est le trac, une adrénaline. C'est pas une appréhension, mais j'ai envie d'être en forme, quoi, et puis de satisfaire les gens. J'aime la performance, donc ce qui compte le plus pour moi, c'est ce qui se passe sur scène, quoi. Donc, il y a quand même une appréhension avant, la veille, et quelques minutes avant. Mais une fois que je monte sur scène, ça disparaît à chaque fois.
0: Soyez là vendredi soir si vous arrivez à choper une place. Hein, je pense qu'il en reste 4,5, donc sur 40 000, va falloir se battre. Mais bon, ils sont là, Kalash, et ce soir, l'invité de Décibel. On va écouter un extrait justement de cet album Moi, Camoun en 2017. Bon, vous avez compris, moi, ces chansons d'amour, ça me fait fondre le cœur. Et il y a ce duo avec une chanteuse qui s'appelle Satori. Ouais. La chanson, c'est Moment gâché. Et je crois que vous avez tellement aimé votre collaboration avec elle que vous l'invitez à nouveau sur votre nouvel album.
1: Depuis que je la connais, je l'invite sur tous mes albums.
0: Et vous aussi, vous allez l'inviter sur toutes vos playlists. Vous allez voir Kalash et Satori. Moment gâché. En attendant, vendredi, la sortie d'Ex Voto, nouvel album de Kalash.
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0: moment gâché sur Mwaka Moon, l'énorme album de Kalash sorti en 2017. Moment gâché en duo avec Satori. Et si vous croisez suffisamment fort les doigts et que vous vous concentrez, peut-être qu'elle sera sur scène avec Kalash vendredi soir à la Défense Arena, peut-être. Croyons vos rêves, les amis. Kalash, je le disais tout à l'heure en intro, il y a quand même cette incompréhension médiatique qui fait que malgré les disques de platine, les énormes concerts, eh bien vous êtes absent des victoires de la musique, des grandes émissions télé type Enfoiré. Alors, à l'exception notable du Grand Échiquier, parce que Claire Chazal est fan, elle vous invite dès qu'elle peut. Ouais. Elle rate jamais une occasion. Mais est-ce que ça vous interroge ou est-ce que ça vous enquiquine la place que vous avez ou pas encore pour le grand public français?
1: Non, ça ne m'interroge plus. Je me suis fait une raison et c'est peut-être ma place de ne pas y avoir ma place.
0: mais outsider pas, professionnel.
1: Voilà. Mais on ne dit pas non, mais outsider né, je suis né comme ça dans une sorte d'incompréhension que d'autres appelleront injustice, mais moi je suis confortable avec ça.
0: Ça ne vous peine pas?
1: Non, ça ne me peine pas, ça ne me pèse pas. Je sais que c'est ainsi.
0: J'avais eu cette discussion avec Jacob Desvarieux, Cassav, évidemment, qui nous a quittés à la paix à son âme, qui est, dans les chiffres, le plus grand groupe français de tous les temps. 2000 concerts sur les 5 continents, 5 millions d'albums vendus. Cassav, c'est énorme. Mais lui, il me disait, ouais, mais Cassav, pour les programmateurs, c'est pas un groupe français, en fait. C'est un groupe antillais. Et donc, on met à part. Ouais. Et puisque vous évoquiez Cabrel tout à l'heure, Kalash, on a eu aussi une grande conversation sur les langues régionale, avec Francis Cabrel, parce que lui, c'est quelque chose qui lui tient beaucoup à cœur. Il a fait des chansons en occitan, et puis il a fait une session, en fait, de ses rencontres d'Astafor avec des langues régionales. Donc, ils ont sorti plein de chansons en breton, en basque, en corse, etc. Est-ce que vous vous sentez représentant de la langue créole?
1: Je le suis malgré moi et je suis content de l'être. C'est tellement naturel. J'ai grandi toute ma vie en Martinique. J'habite en France depuis 2016. Donc ça fait partie de moi, quoi. Donc d'où le fait que j'ai refusé de ne pas chanter en créole sur mes gros disques. Ouais. Ça fait partie de moi. Donc je suis content de l'être, d'être un des représentants de la langue créole.
0: Surtout, il y en a tellement peu à qui on tend le micro. On se dit, il y a presque une responsabilité sur vos épaules.
1: Mais à un moment, on m'a collé cette responsabilité. Aïe. Mais j'aime pas qu'on me force à faire quoi que ce soit. Donc,
0: ça marche pas avec vous.
1: C'est vrai qu'à un moment, on m'a reproché de ne pas chanter assez en créole. Par exemple, la chanson « Moment gâché » ou « Tekken », qui sont ce qu'on appelle des hits et sont en français. Mais pour moi, ce qui compte avant tout, c'est la musique. Donc, la musique passe avant tout. On ne peut pas politiser la musique.
0: La musique passe avant tout. La voix de Kalash, incroyable. Vous l'avez entendu dans plein de registres déjà depuis le début de l'émission. Et en live, alors qu'est-ce que ça donne? Live acoustique, Kalash.

0: avec un public très expressif, toujours Kalash. Ça, c'est Can't Live Without You, donc un live acoustique. Vous l'avez découvert comment, votre voix? Comment vous vous êtes rendu compte que vous pouviez aller du plus grave, du plus guttural au plus angélique?
1: Ça s'est venu au fur et à mesure. Au début, j'ai toujours envie de le faire, mais j'avais pas soit les capacités ou pas assez d'entraînement ou pas assez peut-être confiance. Et à force de faire des concerts, des petits sons de système, des gros sons de système, des scènes un peu partout, je pense que, qu'avec l'entraînement et la confiance, la voix s'est forgée elle-même, quoi. Mais j'ai toujours eu envie de chanter. Quoi, que ce soit en toastant de façon entre guillemets hardcore, de rapper, de chanter de façon suave ou dans les aigus, j'ai toujours voulu faire ce qui m'influençait déjà. Hein, les...

0: les morceaux gospel, les morceaux de Bob Marley, les morceaux de Francis Cabrel, même du Johnny Hallyday. Enfin, j'ai toujours Michael Jackson aussi beaucoup.
1: Ouais.
0: J'ai toujours voulu faire ce genre de grand écart là, quoi. Donc, à force d'essayer. Et beaucoup de studios, beaucoup de scènes, je pense que c'est venu. Et puis la confiance aussi aide beaucoup.
1: En fait, c'est comme un athlète avec votre voix. Vous devez la chauffer, vous devez l'entraîner. Vous ne devez pas vous faire des foulures en démarrant trop vite, etc. Ouais, vous travaillez tous les jours la voix ?
0: Je ne travaille pas la voix tous les jours, mais je fais de plus en plus attention à mes cordes vocales. Et, c'est quelque... bon, on a un coach de cordes vocales aussi, un médecin pour les cordes vocales qui surveille avant chaque tournée. Mais c'est vrai que plus jeune, on ne fait pas attention à ce genre de choses-là.
1: On fait n'importe quoi.
0: Et c'est peut-être ça qui rend les cordes vocales aussi robustes, d'avoir fait n'importe quoi. Ouais.
1: C'est ça. Alors, votre nouvel album s'appelle Ex Voto. Ouais. Il y a dedans, vous vous en doutez, des chansons d'amour, moi j'adore. Chanson de jalousie, j'adore 18h33.

0: 33, chanson de jalousie très savoureuse que je vous recommande. L'album s'appelle Ex Voto. Alors un ex voto, c'est un petit objet qu'on dépose en remerciement au Dieu auquel on croit quand il a exaucé nos prières. Alors est-ce à dire, cher Kalash, que certaines de vos prières ont été exaucées et que cet album, c'est une façon de montrer une gratitude?
1: Une gratitude, une reconnaissance. Je suis très reconnaissant envers la vie, envers Dieu, envers les gens que Dieu met sur mon chemin. Et c'est exactement ça. Ça représente la gratitude et la reconnaissance pour toutes les prières et les bénédictions que je reçois. Ouais. Et que ma famille et mes enfants aussi reçoivent.
0: Alors ces petits objets, les ex-votos, ça peut être en forme d'oiseaux, ça peut être des sculptures, ça peut être des peintures, mais ça peut être aussi ces cœurs. Vous savez qu'on voit notamment les cœurs mexicains, ouais, absolument magnifiques. Il y en a un d'ailleurs sur la pochette. Donc forcément le cœur, je me suis dit l'amour. Et là j'ai écouté, je me suis dit c'est dingue. Il dit beaucoup je t'aime dans cet album. Et on sait que pour les hommes, alors vous êtes jeune, mais pour les hommes en général, alors les générations précédentes encore plus, mais c'est dur de dire je t'aime, ça fait pas très viril. Est-ce que vous avez dû apprendre, vous, à dire je t'aime?
1: Non, je suis né dans des je t'aime, même ouais, si ma situation familiale, mes parents sont pas restés ensemble très longtemps, ouais, mais à leur façon, chacun me disait je t'aime. Non. Et puis aussi, grandir dans la foi, on entend beaucoup je t'aime, que ce soit de par les écrits bibliques, etc. Il y a beaucoup cette notion d'amour, etc. Donc non, j'ai jamais eu de mal à dire je t'aime, moi. Peut-être à recevoir un je t'aime, ouais, mais à le dire, non.
0: En tout cas, vous le chantez merveilleusement. Alors, il y a une chanson qui est géniale, qu'on va écouter, qui s'appelle « Vous, mes amours, pitié ». Vous n'êtes pas tout seul sur cette chanson, Kalash. Vous êtes avec une petite fille qui s'appelle Yeva. Ouais. Râlerait comme vous, parce que c'est votre fille. Ouais. Quel âge elle a?
1: Elle aura 10 ans.
0: 10 ans. Ouais. Alors vous allez l'entendre hein, dans la chanson, Yeva, mais vous n'allez pas entendre juste Kalash et Yeva. Vous allez peut-être entendre aussi quelque chose qui va vous rappeler un roi de la rumba congolaise, Monsieur Taboulay Rochereau.
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0: Taboulay Rochereau, qui est hyper connu pour ses chansons et aussi pour le fait d'avoir, alors lui, on ne sait pas exactement, plusieurs dizaines d'enfants probablement. Et parmi ces enfants, il y a Youssoupha, un rappeur que vous connaissez bien, qui est déjà venu plusieurs fois dans Décibel et qui a samplé cette chanson Pitié sur sa chanson Les disques de mon père.

0: vous avez, vous aussi, Kalash, utilisé ce sample de Tabula Rochereau, Pitié. Elle raconte quoi, sa chanson, à lui? C'est un papa qui est tout le temps sur la route parce qu'il est chanteur. Hein,
1: ouais, et qui exprime quelques remords d'être absent. Et qui veut quand même le rappeler ou se rassurer, je sais pas, en disant je travaille, c'est pour vous que je le fais, quoi. Je suis pas en train de m'amuser, bon, même si on s'amuse aussi, hein.
0: Oui.
1: Mais c'est quand même pour vous, c'est votre héritage, soit culturel ou financier, ou je sais pas, mais ouais, c'est pour vous que je le fais, quoi.
0: Ouais. Et c'est ça aussi le message, alors, que vous voulez passer dans Vous, mes amours, ou c'est un peu plus large que ça?
1: Il y a plein de choses. Il y a de la tristesse, du chagrin, la distance. Et ça rejoint ça aussi. Je suis tout le temps sur les routes. J'habite dans un pays différent. Je suis à 8 heures de mes enfants. Et voilà, il y a aussi ce genre de sentiments-là, de remords. Il y a l'absence à la distance, quoi.
0: Ouais. En tout cas, il y a deux de vos filles, hein, sur...
1: Il y a Imani,
0: voilà.
1: Et Eva, et il y a mon fils Ethan à la fin.
0: C'est ça, ouais. Tout le monde est là. Et,
1: presque tout le monde.
0: La pochette.
1: Ouais.
0: La pochette,
1: il y a Joy.
0: Il y a Joy, ouais. Voilà, votre petite. Mieux tapée que la plupart des adultes que je connais. Vraiment, vraiment, cet enfant est magnifique. Et on écoute Kalash et sa fille Yeva sur cette chanson, Vous, mes amours, donc. Et clin d'œil dès le début de la chanson.

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0: Papa, t'inquiète pas, je sais.
1: Et on versera notre petite larme, hein, tellement c'est beau et dit simplement. C'est vraiment une grande chanson, vous mes amours, pitié, Kalash. Si un de vos enfants veut devenir artiste, qu'est-ce que vous faites? Vous les collez en pension ou vous les encouragez?
2: On mélange les deux. Je les encourage en pension. Non, je vais toujours les encourager, mais je vais leur dire qu'il n'y a pas que ça dans la vie.
1: Ouais.
2: La musique ou le foot, comme le cliché qu'il y a maintenant.
1: C'est vrai. Hein. Ou influenceur.
2: Non, de ça, non.
1: Non, c'est bon, ils sont à l'abri.
2: Je respecte tous les métiers, mais non, je leur dirais qu'il y a d'autres choses aussi dans la vie. Mais je les encouragerai, si c'est ça leur choix, je serai avec eux. En tout cas, je pourrais leur donner quelques conseils et quelques boucliers pour ne pas faire les certaines erreurs, quoi.
1: Ex Voto, le nouvel album de Kalash sort vendredi. Dessus, il y a cette chanson, Vous, mes amours. Et restez dans le coin, parce qu'on va parler de cet énorme concert de vendredi. C'est à Paris, La Défense Arena, la plus grande salle d'Europe. Kalash, il sera dans 5 jours.
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1: Il existe J-5, mais en fait, on est lundi, donc mardi, mercredi, jeudi, vendredi. En vrai, c'est même J-4.
2: Ouais.
1: Il est sympa, parce qu'il a vu que je m'étais trompée, Kalash, il n'a rien dit. Mais... Moi, les maths, c'est pas mon truc. On aurait dû me mettre en pension, vous voyez. C'est ça. Ouais, J-4 pour l'album, votre anniversaire et La Défense Arena, tout le même jour.
2: Ouais.
1: Ces nouvelles chansons, alors qu'ils seront sorties le jour même, comme 18h33.
2: Oh, quand

0: nouvel album, même si les gens auront eu le temps de l'écouter qu'une ou deux fois dans la journée avant de venir à un concert.
1: Une partie. Ouais. Une partie. Parce qu'on ne peut pas faire comme on fait, on a déjà fait par exemple dans un stade 4 heures de show, mais ici ce n'est pas possible, donc il va falloir choisir.
0: Exactement. Alors je sais très bien de quel concert vous parlez, parce qu'on en parle encore là-bas en Martinique, c'est le stade de Dillon à l'été 2024. Ouais. C'est ça. Vous avez vendu 23 000 tickets en 10 minutes. C'était incroyable. Et vous avez joué plus de 4 heures. Une arrivée à la Johnny Hallyday, m'ont dit ceux qui étaient là-bas avec des flammes et tout, la totale. Vous aimez le grand spectacle pour les concerts?
1: Pour ce genre de salle, de configuration, les stades, les arènes, J'aime les grosses arrivées. Mais ça, c'est par rapport à tout ce que je regardais déjà. Michael Jackson encore, certains artistes américains, Johnny Hallyday. J'aime le spectacle. J'aime surprendre les gens aussi, que ça fasse comme si c'est un moment dans le temps, quoi.
0: Oui, et moi je trouve ça vraiment super parce qu'il y a ce côté rockstar qui n'est pas réservé qu'aux stars du rock, justement, mais qui doit pouvoir se décliner dans tous les styles musicaux. Et moi je trouve que vous incarnez bien ça, même, vous êtes toujours super sapé, on sent qu'il y a des efforts sur le stylisme et tout. Non, mais c'est vrai, c'est-à-dire que c'est pas réservé aux rockstars, aux stars du rock.
1: Mais je trouve que maintenant notre génération, enfin notre style de musique, c'est le nouveau rock, dans l'attitude, dans la façon de s'habiller, dans même les matières.
0: Oui, vous avez un pantalon en cuir de toute beauté.
1: Les bijoux, les shows. Et après, je trouve que c'est le nouveau rock and roll, même dans le mode de vie.
0: Très bien. Attention, j'ai moins 4. Ouais. Attention à la voix. J'ai moins 5 pour la grosse fête. Ouais. Du coup, voilà. J'ai moins 4.
1: Ah ben oui, dans 5 jours, par contre, je vais faire la fête.
0: C'est ça. Je voulais qu'on dise deux mots aussi des artistes avec qui vous collaborez. On vous a entendu tout à l'heure en duo avec Satori. Il y a beaucoup de rappeurs avec qui vous avez enregistré. Damso, on a entendu Booba, Gazo, le regretté Werenoi, Niska, Dadju, Nino. Et là, sur le nouvel album, là c'est un nom qui va vous parler si vous êtes une vieille personne comme moi, il y a Lino, l'arsenic, et du Bissonabisso qui est avec vous. Légende, Lino.
1: Énorme légende.
0: Ouais.
1: Énorme légende, imbattable en couplet.
0: Non,
1: c'est un kiff de... Bah, c'est un flex personnel déjà, d'avoir Lino sur un album en 2026. Et il fait partie aussi des artistes sur lesquels j'ai grandi, avec son regretté frère Calbo.
0: Calbo, oui.
1: T'as son âme, et c'est un immense honneur d'avoir Lino sur l'album.
0: Ouais, et puis tiens, pour les rêves de personnes âgées, le premier groupe de rap qui m'a parlé de vous, Kalash, c'est IAM, en me disant « Ah bah, lui, c'est pas compliqué, c'est le meilleur chanteur du monde.
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0: Ça c'est vous Kalash sur la chanson Eldorado d'IAM sur un super album qui s'appelait Yasuke, qui est un peu sous-côté d'ailleurs, vous devriez le réécouter. C'est très plaisant pour vous d'aller en studio avec d'autres artistes, de mélanger, de confronter parfois vos univers, ça vous nourrit?
1: Ouais, j'adore déjà ce genre d'invitation, je trouve que c'est très flatteur déjà. Et quand il s'agit de groupes comme IAM qui sont des groupes sur lesquels on a grandi et qu'on ne peut que respecter, c'est pas des défis, mais être au studio avec eux, j'aime bien montrer quelque chose, quoi. J'aime bien faire des démonstrations.
0: Et ça, c'est un truc que vous avez en plus des rockstars, parce que dans le rock, ça se faisait pas trop. Et là, je trouve que vous, votre carrière montre que oui, quoi, plus on se mélange. Et...
1: Ouais, j'aime beaucoup ça, le partage.
0: Ouais. Hein.
1: Et puis, échanger avec des artistes qui m'ont inspiré, et d'une autre génération, je trouve ça super enrichissant. Et c'est des kiffs, je dis ça souvent, c'est des kiffs personnels, c'est des cadeaux. C'est pour ça qu'Exploto encore, ça rejoint tout ça, c'est la reconnaissance. Si je pense, quand j'étais petit, j'avais ce genre d'objectif, de rêve au fond de ma tête, de faire des sons avec NTM, IAM, Bounty Killer. Et tout,
0: ah oui, le Jamaïcain qui est aussi sur un beau titre.
1: Et tout s'est fait en fait.
0: Tout s'est réalisé.
1: Tout est venu. Ouais.
0: Ah là là. Alors, puisque ce Ex Voto, cet album arrive vendredi comme un témoignage de gratitude pour tous vos vœux et toutes vos prières qui ont été exaucées, est-ce que vous avez, là, en cette semaine vraiment spéciale, où vendredi vous êtes sur la plus grande scène d'Europe, vous sortez votre album, vous fêtez votre anniversaire, vous avez encore des prières, des vœux, des rêves dans la tête?
1: Moi, mes prières se sont simplifiées, mes vœux aussi. Ça, maintenant, l'essentiel pour moi, c'est la paix, la santé, surtout la santé mentale et physique. Pour bon, c'est cliché pour tous, mais je prie beaucoup pour la santé de mes enfants, mon entourage. Quand je rentre sur scène, avant de monter sur scène, je prie pour la santé des gens dans la salle, dans l'avion. Je prie pour la santé des passagers. Enfin, je prie toujours pour la santé des gens.
0: Et que le pilote aille bien.
1: Et que tout le monde aille bien. Ouais, maintenant, mes vœux se sont simplifiés. C'est très simple et je trouve que c'est le plus important en plus.
0: Bah, je vous souhaite tout ça et le bonheur. Et je vous remercie d'être venu nous voir.
1: Merci, c'est moi.
0: Merci Kalash. J-4 pour Paris, la Défense Arena. À très bientôt et bravo pour votre nouvelle
1: année. Merci beaucoup.
0: Merci.
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0: Vendredi est sorti Attraction. Oui, je sais, je prends une voix un peu bizarre pour vous parler d'Attraction, parce que c'est un petit peu cette ambiance-là que le titre a envie d'installer. C'est un duo entre Sébastien Tellier et la divine Juliette Armanet, qui vient d'avoir un deuxième enfant. Félicitations, Juliette Armanet, qu'on aime et qu'on embrasse, et qui fait donc son retour discographique sur une chanson de Sébastien Tellier. Ça tombe bien, ça faisait des années que ces deux-là avaient envie de travailler ensemble. Sébastien Tellier a donc pris une chanson de son dernier album, Kiss the Beast, une chanson qui était en anglais, qui s'appelait Thrill of the Night. La voici adaptée en français avec la voix cristalline de Juliette Armanet. Ça vient de sortir, tube de l'été ou pas, vous allez me le dire.

0: grande joie de retrouver la voix de Juliette Armanet et j'avoue que ce petit duo avec Sébastien Thélier a de quoi nous émoustiller. J'espère que ça vous a plu.
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0: 20h42, mais il est grand temps de jouer au Blind Test. Le cadeau de ce soir, c'est le très beau nouvel album de Kalash, qui était notre invité tout à l'heure. Il s'appelle Ex Voto. Il y a sa fille sur la pochette, elle est tellement mignonne. Mais bon, c'est pas que ça qui me plaît dans le disque. Évidemment, les chansons sont magnifiques, mais cette pochette, oh là là, c'est une merveille. Et pour jouer avec nous au Blind Test et gagner ce joli cadeau, il y a Romain. Bonsoir Romain.
2: Bonsoir Émilie.
0: Comment ça va ce soir?
2: Bien content de participer au Blind Test comme toujours.
0: Ah, ça me fait plaisir. Mais Romain, attention, il y a de la concurrence. Jacqueline est avec nous aussi. Bonsoir Jacqueline.
3: Bonsoir, bonsoir,
2: bonsoir Jacqueline.
0: Bonsoir, bienvenue chère Jacqueline. Je crois que c'est la première fois qu'on joue ensemble. Hein.
3: Tout à fait.
0: Ah, je suis contente, j'aime bien Jacqueline. Mmh. Alors du coup, le Blind Test, est-ce que c'est un exercice nouveau ou au contraire une bonne habitude?
3: Avec vous c'est nouveau, sinon ça va.
0: Mais dans la vie, des fois. Oui voilà, vous jouez en famille ou avec des amis.
3: Ça peut arriver, oui.
0: Oh, formidable. Alors,
2: Émilie, je voulais te demander, on n'est pas à Noël, mais est-ce qu'il te reste des cahiers de vacances pour l'été?
0: Alors il m'en reste un. Donc si tu veux, le cahier de vacances sur la musique?
2: Voilà, oui.
0: Eh bien, on va te l'envoyer, il n'y a pas de problème, Romain.
2: Merci.
0: T'as envie de travailler en juillet-août et de réviser ta musique?
2: Oui.
0: Ça marche. Oui, il n'y a pas de souci. Je le passerai à Alexandra pour qu'elle te l'envoie. Romain et Jacqueline. Mais Romain, évidemment, on n'est pas à Noël. Enfin, les cahiers de vacances, ce n'est pas à Noël. De toute façon, ce n'est pas la saison.
2: Oui,
0: ben voilà. Donc ne t'inquiète pas. Jacqueline et Romain, le thème du Blind Test de ce soir, ce sont des chansons qui parlent de la mère. Alors pas la maman, comme la fête des mères la semaine dernière, enfin la semaine d'avant. La mère, M-E-R, la mer, l'océan, les vagues, etc. etc. Jacqueline et Romain, comme à chaque fois, je vous demande de bien donner votre prénom avant de donner la réponse, pour que je sache lequel de vous deux a dégainé. Hein. C'est l'équivalent du buzzer dans Question pour un champion, mais là je ne vous vois pas, donc je dois vous entendre dire votre prénom. Et puis on cherche donc bien le nom de l'interprète, pas le nom de la chanson. Enfin, je rassure tout le monde, tout le monde gagne à la fin, tout le monde aura l'album de Kalash. Voilà. Jacqueline et Romain, êtes-vous prêts à jouer?
3: On est prêt.
0: Alors c'est parti, voici une première chanson qui nous amène à la mer. Dites-moi qui chante ça.
2: Jacqueline.
0: Et Romain
2: Calogero.
0: Oui, vous l'avez tous les deux.

0: et le rappeur Passy face à la mer. Elle est dingue, cette chanson. Bravo Romain et Jacqueline, vous l'avez tous les deux. Je sens
1: ouais, bravo Jacqueline.
0: Très beau haut niveau ce soir. Alors on continue avec une deuxième chanson. Il s'agit d'un chanteur français.
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1: Romain.
0: Romain.
1: Etienne Dao.
0: Oui, bravo.

0: bien joué, Étienne Dao, un homme à la mer. Dernière chanson de ce blind test.
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0: Chanson française.
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0: Oui, bravo.
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0: Julien Doré qui vous attend le 2 juillet prochain au cinéma pour la version film de son énorme tournée. Vous le savez, il y a eu plus d'un million de spectateurs.
2: Oui. Je l'ai vu. Je l'ai vu, Edith Delisle.
0: Alors, Jacqueline, verdict.
2: Soirée de folie. Il est fou.
0: Mais oui, oui, alors je pense qu'il est complètement zinzin, mais ça fait des beaux spectacles.
2: Ah, c'était génial. En novembre, c'était génial. Franchement, très très bien.
0: Ah bah voilà, le 2 juillet au cinéma, là, ça va permettre aussi peut-être de voir des détails ou des choses qu'on n'a pas remarquées quand on était pris comme ça dans le concert.
2: Peut-être.
0: Voilà.
2: Peut-être.
0: Et aussi, d'après les petits avant-goûts qu'il a publié sur ses réseaux sociaux, on va le voir aussi un petit peu en coulisses, donc on va comprendre ce qui se passe derrière le spectacle aussi.
2: Et quand il saute sur scène, etc.
0: Ouais, voilà. Donc 2 juillet au cinéma, Julien Doré, les billetteries sont déjà ouvertes. Et c'est un bel ex-écho qu'on a du coup ce soir, Romain, Jacqueline, 2 points chacun, bravo, bravo.
2: Bravo, Jacqueline.
0: Bravo.
2: Super, bravo Romain, à toi aussi.
0: Merci, je vous embrasse, je vous envoie l'album de Kalash et un petit cahier de vacances pour Romain, parce qu'il a envie de bosser. Et puisqu'on était dans la mer, c'est Renaud qui débarque, car le vent souffle.

0: je ne sais pas quoi dire sur ce jeu de mots qui finalement est de qualité. Hein. Merci Renaud, dès que le vent soufflera.
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0: Vient de sortir une très jolie chanson signée Marguerite, rescapée de l'avant-dernière saison de la Star Academy. Elle a peut-être pas gagné le programme, mais elle a gagné mon cœur et le vôtre aussi, je crois. Alors après son joli tube, les filles, les femmes, les meufs de l'été dernier, la voici, la voilà, qui annonce son premier album. Il arrivera en octobre.

0: La belle vie, premier extrait du premier album de Marguerite, ça sort en octobre.
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0: J'ai omis de préciser que l'album de Marguerite s'appellera Guérir, ce qui me fait une transition parfaite avec notre chanson anniversaire du jour, puisque c'est l'anniversaire de la plus belle voix rock du Pays de Galles, la chanteuse Bonnie Tyler. Elle a 75 ans aujourd'hui. Elle nous a fait quelques frayeurs de santé récemment. Elle avait été hospitalisée en urgence au Portugal. Mais ça avance dans le bon sens. Ses médecins sont désormais optimistes pour un rétablissement complet. Bon anniversaire, Madame Tyler. On y va.

0: Quelle merveille cette chanson, Total Eclipse of the Heart, immense tube de 1983. Et bon anniversaire à Bonnie Taylor. Merci d'avoir écouté Décibel. L'équipe du jour, Iris Guitoni, Sarah Bécard, Alexandra Sackberg, Elodie Biancamaria, Franck Moellier, Yanis Kalem, Emma Quenardel et Océane Diaz. Eh ouais, il y avait du monde.
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1: avec Éric Bastien et Valérie Danido. Bonjour la France, bonjour les auditeurs. J'espère que vous avez passé un beau week-end. J'espère que vous avez la patate. Moi, oui, parce que d'un seul coup, on m'annonce des températures estivales et mon cœur s'emballe comme un faucon. Comment ça va ?
2: Oui, écoutez-moi, cette annonce m'agace un peu parce que c'est haut, c'est bas, c'est changement. Bon, écoutez, moi, comme ça, mec, j'ai chopé dans l'hume. Un coup, il fait moins 12, un coup, il fait 40.
1: Et voilà, on démarre la semaine avec chanson. Il est chanson. On a même pas commencé qu'il est chanson.
2: Bonjour.
1: Bon, ouais, bah, dis bonjour aux auditeurs
2: quand
1: même.
2: Bonjour Valérie, bonjour à tous.
1: Alors, cette semaine, mes petites séries, vous avez une finale avec un premier prix de 500 euros en bon d'achat.
2: Ah oui, quand même.
1: Dans une grande enseigne. Et croyez-moi, 500 euros, ça fait plaisir parce que vous pourrez faire ce que vous voulez avec, évidemment. Et puis, si vous ne gagnez pas ces 500 euros dans cette grande enseigne, vous gagnez évidemment.
2: Évidemment, vous gagnez la machine à Malongo. C'est 30 dosettes. Et vous savez qu'avec 500 euros, vous savez combien vous pouvez avoir dosettes Malongo avec 500 euros ?
1: Au moins 6 000, hein, j'en ai déjà.
2: Au moins 6 450, fabriqués avec amour par la légende Joe Malongo.
1: Et surtout, n'oubliez jamais. Que, en plus des 32 dosettes, il y a 6 verres en verre.
2: Ah, c'est un verre, c'est important de le dire.
1: Allez, Lucas, jingle.
2: Lucas qui fait son grand retour parmi nous.
1: He's back, on l'aime tellement. Bah, oui, bah, vous savez, les auditeurs, on est une petite famille.
2: On est une team.
1: Et nous, on a des petites préférences pour. Et on aime bien Lulu. Alors.
2: J'ai payé pour le jingle, hein, pendant l'émission.
1: Arrête de parler d'argent. Alors, ça tombe bien parce que nos candidats du jour aujourd'hui. Il y en a un avec qui tu vas bien t'entendre,
2: ah
1: c'est
2: oui.
1: Georges, il vient d'ici, pays d'Auvergne. Bonjour Georges.
2: Bonjour.
1: Hein, voilà, ça va parler d'argent et de... Voilà. Et moi, je joue avec Nathalie, qui joue avec ici Belfort. Comment ça va, Nathalie ?
3: Bonjour. Bah, écoutez, ça va, mais je suis un petit peu comme Eric, bien enrhumé.
2: Oh, tu veux qu'on joue ensemble, alors ?
3: Pas chanson.
1: Oh, ah, mais t'es pas chanson, hein, non, je peux pas. La gauche chanson, c'est pas possible.
3: Moi, non, j'y suis pas.
1: Ah, bah, ça va, ma chérie. Alors, Nathalie, tu habites à Botan. On dit Botan ou Botan ? Ouais.
3: Beau temps, comme le beau temps qu'il n'y a pas aujourd'hui à Belfort.
1: Ah, c'est pas beau à Belfort. Bon, bah, beau temps comme beau temps. Alors, tu es mariée depuis 2007 à Pascal.
3: C'est ça.
1: Tu as deux fils, Mathéo et Maël.
3: Exact.
1: Et alors, tu as un chien qui s'appelle Scooby-Doo.
2: C'est pas un chien, c'est pas un loup, Scooby-Doo.
1: Scooby-Doo, il fait des bruits comme ça. C'est quoi comme modèle de chien ?
3: C'est un pincernin. En fait, il fait 5 kilos, tout mouillé.
1: Mon Dieu, t'as appelé ton chien Scooby-Doo, alors que Scooby-Doo, c'est un énorme Danois, en fait. Hein,
3: Ouais, c'est ça. Mais il ressemble trop, en fait.
1: Oh, bébé, on adore les chiens. Alors, j'ai un petit truc. J'aimerais que tu m'expliques pourquoi ton surnom, c'est Notre-Dame de la Garde.
2: Oh my God.
1: Parce que là, pourquoi ?
2: Elle est marseillaise.
3: Ben non, pas du tout. Je suis pas marseillaise du tout, mais en fait, ce surnom, il vient de mon mari vis-à-vis de mes enfants. On va être tout à fait honnête, parce que ben, je suis très, très, très, très, très protectrice et puis peut-être un peu trop, mais voilà. Donc c'est surnommé comme ça.
1: Mais comme toutes les mamans, non ? Enfin, je sais pas, moi j'ai.
3: Ben, peut-être, mais ils ont trouvé ce surnom et qui me colle à la peau. Depuis qu'ils sont tout petits.
1: Ah ben, voilà. Eh ben voilà, Notre-Dame de la Garde, c'est notre Nathalie. Elle est éducatrice de jeunes enfants à l'AS et avant tu travaillais dans une crèche. De toute façon, tu aimes les enfants. Moi je le dis, hein, c'est ton truc les enfants, parce que depuis toute petite tu voulais bosser avec les enfants.
2: Ça vaut mieux.
3: Ouais, c'est ça, je voulais faire ça. Et puis je suis passée ben, du monde des crèches 0-3 ans à l'ASE, l'aide sociale à l'enfance avec des ados. Donc voilà, toujours le monde des enfants, dans la protection et puis faire au mieux pour eux. Quoi.
1: Eh ben c'est magnifique. On va faire au mieux pour que tu gagnes le premier point avec la question vrai ou faux. Alors écoute bien, tiens, je t'emmène au Japon. Et attention, une question sur le Japon. Au Japon, les rues n'ont pas de nom. Il n'y a pas de nom de rue au Japon. Est-ce que c'est vrai ? Est-ce que c'est faux ? Top chrono, 5 secondes. Vite.
3: Ouais, je dirais que c'est vrai.
1: Bon, hein, je vais le prendre. Je vais le prendre parce que je suis mignonne, mais il faut répondre plus vite. Bon, c'est vrai, bien sûr qu'elles n'ont pas de nom. Les adresses sont classées par quartier, bloc. et numéro d'immeuble, et c'est surtout attribué par l'ordre de construction et non par l'emplacement. Bah, du coup, on se repère grâce au code postal. Voilà, un point pour Nathalie.
2: C'est formidable, le Japon, mais ce n'est rien à côté de l'Auvergne.
1: Oh mon Dieu, l'Auvergne.
2: Ah, l'Auvergne est à l'odeur, et on salue toutes les équipes d'ici, pays d'Auvergne, et toute l'Auvergne qui nous écoute en masse, avec Georges, qui a absolument voulu jouer avec moi solidarité d'argent et de radinerie. Bonjour, Georges.
4: Bonjour, Eric.
2: Comment on va se dire-tu, Georges, hein? Comment tu vas?
4: Oui.
2: Oh, oui.
4: Ça va et toi?
2: Ça va, t'habites où, toi, Georges, en Auvergne?
4: Alors, j'habite à Montaldre, entre Vichy et Moulins.
2: Bah, magnifique, mais c'est magnifique cet endroit, mais oui.
1: Ça va, c'est pas trop chauvin, les Auvergnats?
2: Ah non, tellement pas.
4: Non, on a une très belle région.
2: Bien sûr. Moi, t'inquiète pas, on va la mettre à l'honneur. T'es marié avec Muriel, t'as deux enfants, Marie-Élise 6 ans et Nina 4 ans, t'as un petit chat. Et comme tout bon Auvergnat qui se respecte, t'as des petites poupons aussi.
4: Oui.
2: Et rappelons-le, des poules Auvergnates sont celles qui font les meilleurs œufs, puisque ce sont des poules Auvergnates, bien sûr. D'accord. Alors, je voudrais juste, avant de jouer, il y a un truc. On s'est déjà rencontré, il paraît.
4: Oui.
2: Mais où?
4: Au Quai de Chemin, à Vichy, avec Christophe Barbeau.
2: D'accord. Donc, c'est un centre commercial, en fait, à Vichy, d'où je viens.
4: Voilà, oui.
2: Et qu'est-ce qu'on s'est dit? Je ne sais pas, ça s'est bien passé?
4: Ça s'est très bien passé, on a discuté ensemble, et justement, Christophe, il t'avait annoncé au micro.
2: Ah oui?
4: Et donc, après, bah, je suis venu te voir, et puis voilà, on a discuté 5 minutes, et puis même... Et puis ben aussi on a eu l'occasion aussi de jouer ensemble aussi des fois le soir à l'époque du Zilling soir.
2: Oula.
1: Alors donc Oula. Tu vas nous parler du strip club de Vichy, là où tu l'as rencontré.
2: Exactement, les chandelles vichysoises.
1: Les chandelles vichysoises.
2: Bon, allez, je vais jouer.
4: À l'époque, donc je reviens vite fait sur ça, et à l'époque, oui. Et ben, Muriel habitait à Bellerive, donc je t'avais dit une fois à la radio qu'on s'est séparés sur un repart de pont.
1: Eh ben voilà.
2: Allez, non, oui, Bellerive et Vichy, c'est une ville séparée par un pont. Bon, Georges et mon frère, tout le monde l'a compris, on joue en famille aujourd'hui, il n'y a pas de problème, sois le bienvenu.
1: Oui, bah Georges va essayer de marquer un peu.
2: Non, il va essayer parce qu'il est auvergnat, il va pas essayer, il va marquer exprès. Un éléphant qui se balance. Ah, voici l'histoire de 21 éléphants auvergnats, cela va de soi, qui ont déjà traversé ensemble le pont, tu en parlais, de Brooklyn. 21 éléphants ont déjà traversé ensemble le pont de Brooklyn à New York. Est-ce que cette info est complètement saugrenue, folle, idiote presque, ou est-ce qu'elle est totalement vraie? Top chrono, 5 secondes.
4: Bah, on va dire que c'est vrai.
2: On va dire que c'est vrai, parce qu'on est fou comme ça, on est bien. Oui, monsieur. Nous sommes en 1884 pour prouver la solidité du pont et se faire de la pub. Bah, c'est un cirque, un fondateur d'un cirque qui a fait défiler 21 éléphants. Il y avait ici, il y avait des chameaux et des dromadaires aussi.
1: Fameux dromadaires d'Auvergne.
2: Bien sûr,
1: un point pour Nathalie, un point pour Georges. Et là, tout de suite, Boreo, Broto, Paraglantino. On démarre fort ce lundi, on bouge son boule,
2: bah
1: on
2: oui.
1: Se réveille. Paris Latino, Bandolero, vous écoutez ici, vous écoutez évidemment le meilleur de l'Asie. À tout de suite.

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1: Ouais.
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1: On est au taquet avec Nathalie qui habite à Beautan comme Beautan. Et Georges qui vit près de chez lui.
2: Qui vit
1: chez Eric voilà. Bastien. Alors, il paraît que tu bricoles un peu, ma petite Nathalie, que tu touches un peu à tout, en fait. T'aimes bien jardiner aussi, tu bricoles. Qu'est-ce que ce volume, petite passion?
4: Alors, passion, non pas plus que ça, mais ouais, il y a des petits travaux à faire. Je bricole, je fais du jardin, de la tonte, enfin un petit peu tout ce qu'il y a à faire, je touche un peu à tout, mais on est assez complémentaires avec mon mari, donc l'un et l'autre, on fait un petit peu tout, en fait, à la maison. Et les garçons aussi, maintenant qu'ils grandissent.
1: Bon, dis donc, 15 et 12 ans, ça commence un peu à chauffer, ça. Parce que tu cuisines bien, est-ce qu'ils t'aident, les garçons, en cuisine?
4: Alors, un plus que l'autre. Le grand aime beaucoup la cuisine et puis il est souvent au milieu de mes pâtes et puis voilà, pour apprendre, pour découvrir et nous faire genre des gâteaux sans œufs ou des trucs comme ça. Mais c'est assez drôle, ouais, ils sont assis là.
1: Ah bah c'est bien ça, dit. J'aime bien moi les enfants qui aiment bien cuisiner. Alors tu cuisines, il paraît que ta tête de liste, ton plat, pop pop pop, t'es une chef, c'est la choucroute.
4: Exactement. C'est le top du top.
1: Ah, c'est le top du top.
2: C'est lourd, ça, un peu. Choucroute, c'est du gros plat, quand même, un peu.
1: Alors, c'est pas ton genre, bagel. Le gars mange des trucs, comment vous dire. Voilà, bon, allez. Tu fais aussi de la blanquette.
4: Ouais, j'adore.
1: Et attention, parce que tu as des origines italiennes, tu fais des lasagnes. La lasagne. Hop.
2: On adore.
1: Tu fais des lasagnes. Alors, tu fais des lasagnes à tout, en fait, hein. Tu sais, t'es la reine de la lasagne, il paraît.
4: C'est ça, mais en tout cas, c'est ce que mes enfants et mon mari disent, ouais. Mais j'en ai fait encore hier soir, et franchement, c'est le petit plat de midi, ça va faire du bien, ça réchauffe.
1: Oh là là là. Bon, bah c'est super. Alors, t'as un point, t'as compris. Tout de suite, tu vas essayer d'en marquer un deuxième, avec une deuxième question, vraie ou faux. T'as une petite ambiance.

0: Alors, le thé. Une ravissante chanson sur le thé, parce que nous allons parler de thé. Alors, Nathalie, Balzac aurait bu l'équivalent de 1000 tasses de thé pour écrire la comédie humaine. 1000 tasses de thé pour écrire la comédie humaine, vrai ou faux? Top chrono, 5 secondes, vite.
1: Mais on va dire vrai.
2: Ça fait l'eau toilette.
0: Eh bien non, il n'a jamais bu 1000 tasses de thé, mais bel et bien du café. Oh, il pouvait en avaler jusqu'à 50 tasses par jour. Il affirmait que ça stimulait son imagination. Voilà, bon bah écoute, pas de points, mais tu as appris quelque chose.
2: Le talent de Balzac, le café, bien sûr. Le café Malongo, il en a pris beaucoup, Balzac. Et voilà, on lui doit la condition humaine, tout ça grâce à la légende, grâce à Joe Malongo.
0: Je demande pardon à tous les amateurs de littérature française. Balzac qui boit du Malongo.
2: Ça tient à Malongo près, oui. Ouais. Georges, dis donc, tu nous as pas dit ce que tu faisais dans la vie.
1: Je suis chauffeur routier.
2: D'accord, chauffeur routier, ok. Ouais. Et alors, il paraît que t'as toujours aimé les gros camions, toi, t'es depuis ouais. Tout petit.
1: Petit, ouais.
2: Mais du quoi, du 38 tonnes, du combien?
1: Bah là, je suis en 32 tonnes pour l'instant, parce que j'ai que le porteur.
2: Ouais.
1: Mais j'envisage de passer le 44.

0: Enfin, ça, ah c'est pas... Ah non,
1: pas décollage du tout.
0: C'est une réaction, ça, donc du tout. Pourquoi?
1: Parce que le dernier coup que j'ai voulu changer le pied de douche, j'étais obligé d'appeler le plombier. Donc,
0: Ah oui, quand même.
2: Ah oui, d'accord. Oui, bah non, c'est pas plus, alors.
0: Et puis n'oublions pas qu'il fait de la pétanque.
3: Il est parti,
0: ah. Et la pétanque auvergnate, bien sûr, c'est bien connu. Celle où on triche en permanence.
4: Oui, oui.
0: Celle où on est toujours de mauvaise foi. Mais oui, mais en plus, tu fais des concours et tout, tu vas loin, hein, dans les classements. Et on, genre, voilà. Quel talent. Réunion d'un seul homme.
2: Ah là là, le chauvinisme des Auvergnats. Bon, allez, jouez.
0: Allez, oui, passons à la question. Et tiens, parler d'argent.
2: Oh, c'est incroyable pour des Auvergnats.
0: Oh, parler d'argent. Le casino, il y en a des très beaux d'ailleurs du côté de Buffy. La roulette.
1: Ah oui.
0: Et les monégasques sont interdits de casino à Monaco. Est-ce que selon toi, Georges, c'est vrai ou c'est faux? Top chrono, c'est ce problème.
1: C'est complètement vrai.
0: T'as l'air sûr de ton coup là. Hein.
1: Ah oui.
0: Oui, la règle a été instaurée au 19e siècle par le prince Charles III pour éviter que ses sujets ne se ruinent tout en autorisant les touristes étrangers à jouer et à remplir les caisses de la principauté.
2: Ah ben, bravo. Sympa les monégasques. Bien, et bien ça fait 2 points pour Georges, 1 point pour Nathalie, et tout de suite, oh, un petit standard, un petit bubble star de Laurent Voulzy, parce que nous on est comme ça. Vous écoutez ici et vous écoutez le best de la ZIC. A tout de suite mes chéris.

0: Oh là là, bubble comme la taille de mon ventre et star comme Valérie Damido.
1: Oh là là, ta gueule.
0: On vous le dit. Tellement vous.
2: Au taquet.
1: Tellement moi.
2: Votre jeu de midi.
0: Il est là.
2: C'est ici.
0: Bien sûr.
1: C'est absolument ici et c'est un quiz musical qui nous attend. Donc on va très vite jouer au quiz musical. Juste, je vais juste préciser que Nathalie qui vit à Beautang, j'adore le nom de ce village ou de cette ville, tu n'aimes pas les serpents.

0: Mais c'est vraiment ma phobie la plus grande.
1: Ah oui, bah oui. Et les araignées non plus, et les guêpes non plus.
0: C'est ça.
1: Ah oui.
0: Si vous avez les pas dans un panier et les supprimer, ça m'irait bien.
1: Ah oui, bah je comprends. Mais s'il y a une araignée dans la chambre de tes enfants, comment tu vas faire? T'appelles ton mari?
0: Non, non, j'appelle mes enfants.
1: Ah oui, d'accord, ok. Bon, mais c'est bien, écoute, moi je peux pas appeler mes enfants parce que ma fille elle a encore plus peur que moi des araignées.
2: Vous faites comment alors?
1: Eh ben, j'appelle mon mec, et s'il n'y a pas mon mec, eh ben, on dort ailleurs. Ouais, je ferme la porte de la chambre.
2: Oh là là.
1: Voilà. Ah ben oui, moi, une araignée, c'est pas possible, les gars.
2: Et bien, le lendemain matin, elle est toujours là, comme vous faites pour la chasser?
1: Je ne sais pas. Elle habite à la maison. Allez, alors, exceptionnellement, toute la semaine, le quiz musical va rapporter 2 points.
2: Quoi?
1: Ouais. C'est comme ça, on est comme ça, on est fous. Non mais là en plus on démarre la semaine avec un quiz musical. Écoute-moi bien Nathalie, il va falloir que tu me trouves. Parce qu'aujourd'hui c'est la Saint-Michel. Bonne fête à tous les Michel du monde. Il va falloir que tu me trouves 2 Michel célèbres. Donc je vais te faire écouter 2 extraits musicaux séparés évidemment par un petit vous.
2: Vous le faites bien.
1: Je fais le vous. Et donc tu me trouves les 2 Michel célèbres. Et là, c'est bien. Alors, attention, écoute bien.

0: Alors, quels sont les deux Michel célèbres qu'on vient d'entendre? Top chrono.
1: Alors, je dirais le premier Michel Fugain et le deuxième Michel Delpech et le deux Polnareff. Pardon.
2: C'est pas clair tout ça, hein.
0: Alors, qu'est-ce que qu'est-ce qu'on dit? Elle nous a. C'était Michel Delpech et Michel Polnareff.
2: Oui, oui.
0: Eh bien, tu as deux points.
3: Marché dans la boue.
0: Là, c'est Delpech. Ah, et oui. Ça, c'est Polnareff. Allez, deux plus un, ça fait trois pour Nathalie.
2: Eh bien sûr, Georges connaît les mathématiques par cœur, car il sait compter, car on sait compter. Un chou est un chou, on le rappelle. En Auvergne, Georges, tu aimes la soupe au chou, toi, hein?
1: Ah oui.
2: Eh oui. Voilà, la soupe au chou.
0: Voilà, dans 5 minutes, il va péter comme dans le film.
2: Oh la gênance, quand
0: non,
2: même.
0: Non, mais là, vous vous rappelez quand même que dans ce film,
2: tout le monde pète, hein,
0: bien sûr. Bien sûr,
2: il regarde les étoiles, la lune, et voilà. Ouais, c'est ça, effectivement.
0: Voilà.
2: Bon, dites-moi, on n'a pas le temps de dire bien grand-chose. Je voulais quand même juste saluer ta femme qui est réunionnaise, et je sais qu'elle fait juste pour vous dire des mélanges de plats auvergnats et de poulet coco réunionnais, et que ça donne vraiment envie de tester tout ça.
0: Ça doit être délicieux.
2: C'est la Saint-Michel. Bonne fête à mon père, qui s'appelle Michel. Allez, voici donc deux Michel célèbres. Pareil, mis côte à côte, ça vaut deux points. C'est parti, on y va. Aujourd'hui.

0: 17h, 17h50.
1: Attends, là,
2: l'Auvergne
1: en
2: porte. Non, mais vous avez raison, il n'y a pas de
1: feinte. Non, voilà.
2: Évidemment, Michel Thor, Michel Jonas, on vérifie quand même.
1: Moi, lancer ce soir.
2: Et Michel Jonas.
1: Ça fait 2 points pour Georges et 2 points pour Nathalie, donc 3 Nathalie, 4 Georges.

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1: Mais oui, je vous rappelle qu'on joue avec Nathalie et Georges Lauvergnat et qu'on joue pour gagner 500 euros de bons d'achat dans une grande enseigne.
2: C'est magnifique comme cadeau.
1: Et évidemment, ou 32 dosettes de Monsieur Malongo, 6 verres en verre et une machine espresso. Et croyez-moi, cette semaine, nous allons être nombreux à se battre pour aller en finale. Allez, on reprend le jeu tout de suite. Alors, Nathalie, qui habite à Beautemps. Nathalie, c'est un peu notre Julia Robertsano.
3: Quand même.
1: Oui.
2: Et encore question de la carte bleue et d'argent.
1: Il n'est pas du tout question d'argent, monsieur. Il est question d'une femme qui a énormément de sacs, de chaussures. Hein? Parle-nous de cette petite passion des sacs et des chaussures.
4: Bah écoutez, ça prend une place énorme et qui sort, je l'adore. Donc je vais chercher les petits sacs, les grands sacs, les sacs à dos. Et puis au niveau des chaussures, ben je pique même la place dans les casiers de mon mari, de mes fils, en fait partout, parce que j'en ai partout.
1: Oui, il paraît que tes enfants et ton mari disent que tu fais collection, en fait, hein. C'est ça.
4: Oui, c'est ça. C'est ça, ouais.
1: Mais on m'a souvent dit que les sacs et les chaussures, ça allait ensemble. Moi aussi, j'ai beaucoup de chaussures et beaucoup de sacs. Mais tu as à peu près 60 paires de chaussures, hein, c'est ça? 60 sacs, pardon.
2: Mais c'est beaucoup, ça.
4: Ah, oui, c'est ça. À peu près 50-60 sacs, ouais, ouais. Tout à fait.
1: Et autant de chaussures, j'imagine.
4: Pas tout à fait, quand même. J'ai plus de sacs, je pense, que de chaussures.
1: Ouais, attends, tu es jeune, tu as 42 ans. Quand tu vas arriver à 50 ans, on donnera plus ça. Alors, Nathalie, elle a aussi des petites manies. Il paraît que tu vérifies tout le temps si ta porte est bien fermée et tu reviens même voir si t'as, pour vérifier des fois que tu aurais oublié.
4: Je vais même jusqu'à... On s'en va, mon mari conduit, c'est lui qui a fermé et je le fais s'arrêter pour lui demander si c'est bien fermé. Du coup, je lui mets le doute et on refait demi-tour et on va revenir.
2: Ouais. Elle est un peu perverse.
1: Ah, c'est-à-dire que donc t'es vraiment une angoissée de la porte fermée.
2: C'est grave.
1: Voilà, ça c'est... C'est comme ça. Et ben voilà. En revanche, attention, elle est beaucoup plus casse-cou que toi parce que c'est une casse-cou, notre Nathalie. Elle fait toutes les attractions. Elle a fait Europa Park, elle adore les tyroliennes, elle a fait la Via Ferrata, elle fait du rafting, du canyoning. Pop, pop, pop, pop. Bon, dis donc, t'es notre aventurière, toi.
4: J'avoue que j'aime ça. Après, on parle de ça quand j'étais un petit peu plus jeune, quand même.
1: Bon, enfin, t'es pas vieille, hein.
4: Non, mais bon, aujourd'hui, voilà, ça me tente toujours. La tyrolienne, j'en fais toujours. Il n'y a pas de souci, des trucs comme ça. Mais canyoning, rafting, il y a un petit moment que je n'en ai pas fait quand même. Mais
2: elle n'est pas encore venue en Auvergne. C'est 100% sensation forte, hein, en Auvergne.
1: Ok, le gars vient de... Non, mais il reçoit des textos de l'office du tourisme de l'Auvergne. Oh là là là là. Mais taisez-vous. Bon, mon chat, c'est la question qui peut te faire gagner 3 points. C'est la question à choix multiple. Je te pose la question, je te fais des propositions de réponse. Et à mon top chrono, tu auras 10 secondes pour me donner ta réponse. Tiens, je te mets une petite musique. Alors, Denver, le petit dinosaure, nous allons parler de dinosaures, Nathalie. Les dinosaures ont disparu. Il y a... Proposition. 20 millions d'années, 65 millions d'années, 100 millions d'années, ils n'ont absolument pas disparu, il n'y a qu'à aller au Sénat. Top chrono, 10 secondes.
4: 65 millions d'années, je crois qu'il y avait ça.
5: 1 million d'années.
1: Oui, 65 millions d'années. On dit que c'est un astéroïde géant qui a été à l'origine de leur déclin, puis un bouleversement climatique. Voilà, donc bravo, 3 points de plus, tu as 6.
2: Georges, toute l'Auvergne te rend hommage.
4: Oui.
2: Oui, allons-y. Bien sûr, Jalimi.
1: Le glaude.
2: La denrée, ma vieille denrée.
1: La denrée, le glaude.
2: On les a vus, les extraterrestres, hein, Georges. On les voit en Auvergne, t'es d'accord?
4: Oui.
2: Ah, tu me soutiens pas du tout, là, sur le coup, là. Tu me laisses m'enfoncer totalement. Bon, alors, faut dire que, voilà, il est pas très loin de Vichy, dans l'Allier, et que non loin de là, il y a Magny-Cours. Et là, il y a de la F1. Toi, t'es un fan de Jean Todt et de la F1, si j'ai bien compris. Hein. Raconte-moi un peu cette passion.
6: Bah, je suis allé voir plusieurs fois le Grand Prix de France de Formule 1 parce qu'on n'est pas loin, donc j'ai pu avoir un enthousiasme de Jean Todt.
2: Génial.
6: Donc c'est génial, c'est un moment magnifique.
2: Mais tu sais, t'es un peu comme Nathalie, parce que côté activité à sensation, il aime, attends, ça va, hein, il aime les roller coasters dans les fêtes foraines.
1: Oh mon Dieu.
2: Oui, il aime les parcs d'attractions, oui.
6: Enfin, on a deux pales à côté de chez nous.
2: Exactement, très très beau parc d'attractions, il fait partie des top 5 des parcs d'attractions en France. Et puis il est prêt pour un saut en parachute. T'es chaud pour sauter?
1: Un saut en parachute.
2: Ouais, il a envie. T'as envie, hein?
6: Ouais. Puis il y avait quelque chose aussi que j'ai envie, que j'avais pas pensé dire à votre standardiste. Et j'aimerais aussi, enfin, ça c'est un grand rêve, et peut-être qu'il va se réaliser un jour, mais ça serait de faire Fort Boyard.
2: Fort Boyard?
1: Ah, j'aimerais bien que Fort Boyard soit rouvert comme au début aux gens.
2: Non, mais on va installer Fort Boyard en Auvergne directement, on va le mettre.
1: Bah, de toute façon, Fort Boyard, ça va être fermé pendant un petit moment, ils font des travaux.
2: C'est vrai, hein, c'est vrai. Bon, un dernier mot quand même, Valérie, vous allez être d'accord avec ça? Comme tout bon Auvergnat, il est chiant. Avec sa femme, c'est lui qui le dit. Et il râle.
3: Et alors, je tire à l'heure.
1: Ah là là là là là là. Mais j'aimerais que des gens normaux, par à l'heure, qui viennent d'Auvergne, nous appellent et nous disent non, ce n'est pas un trait de caractère des Auvergnats.
2: Ouais, 0810 055 056. Georges, nous allons jouer avec un extrait musical qui va t'orienter vers la question. Écoute.
5: Quand vous pensez, quand vous ressentez, le cerveau est là, traiter les informations qui vous parviennent.
2: D'accord, merci madame. On va parler donc de cerveau et je te demande qui est l'inventeur de la psychanalyse. Voici des propositions. La psychanalyse, est-ce que c'est Jacques Lacan, Sigmund Freud, Carl Gustav Jung, Paul Tron et Sofa, le roi du divan, évidemment, pour une psychanalyse. Top chrono.
6: C'est Freud. Secondes.
2: Tu dis Freud, l'inventeur de la psychanalyse. Il est né en 1856. Il est l'inventeur de la psychanalyse. C'est Sigmund Freud. Bien vu. Belle méthode hein, que l'on connaît.
6: Alors,
2: au hasard. Ah, c'est vrai. Bah écoute,
6: ah, ouais, non, mais...
2: tu devrais lui en parler parce qu'il soigne les obsessions, les phobies, l'angoisse, les gens qui râlent. Freud, il avait bien analysé tout ça.
1: Ah bah, il y aura beaucoup de gens à aller voir. Bah écoute, ça fait 7 pour Georges, 6 pour Nathalie. Et là, tout de suite, vous vous dites, mais mon Dieu, elle nous a déjà tellement régalé. Que va-t-elle nous mettre?
2: C'est la question que tout le monde se pose.
1: Mais bien sûr, et ben, on est under pressure, on est avec Queen et David Bowie. Vous écoutez ici, vous êtes avec Eric Bastien et Valérie D'Amido.
2: Bien
1: vous
2: sûr.
1: Écoutez le meilleur de la zik. A tout de suite.

0: ça.
1: Elle est la queen. Je suis son David Bowie. Under pressure. Ça veut dire quoi d'ailleurs, under pressure?
0: Sans pression. Sous
1: pression.
0: Sous pression, ouais. Under pressure. Allez, under queen pressure. Et David Bowie, à tout de suite.
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1: On est sous pression, taquet.
0: Ouais, alors on joue avec Nathalie qui a 6 points, Georges qui a 7 points. Et là, Nathalie, c'est notre petit Pierre Richard de la semaine. Oh là là, Nathalie. Ah, Nathalie est là. Elle est un peu comme moi, Nathalie. Elle a des problèmes de dents. Elle s'est fait réparer une dent. 3 semaines après, elle a recassé la dent.
1: Aïe, aïe, aïe.
0: Elle a recassé la dent en mangeant une tartelette. Dis donc, t'es comme moi, tu perds tes dents, toi, hein. Je t'entends pas.
1: Mais parce qu'elle a perdu une dent, t'entends pas comme ça.
0: T'as perdu une dent, je t'entends pas, je peux comprendre plus ce que t'as dit.
1: Nathalie ?
3: C'est toujours la même.
1: Ah oui.
0: Ah, c'est toujours la même, bah comme moi. C'est la dent devant.
3: Oui.
1: Ah, le problème, c'est qu'elle fait pas de la télé comme vous. Et... rapidement quand vous la perdez votre dent la télé.
0: Moi, c'est marrant, ça fait tout de suite pirate. Bon. Voilà.
1: Valérie Sparrow.
0: Alors, mais elle a d'autres petites choses de distraction et de pas de chance. Par exemple, une fois, elle est partie à l'île Maurice pour le mariage de sa meilleure amie. Elle a fait une rando sur la plage, elle a pété son genou. Fallait l'opérer d'urgence, mais elle voulait pas. Elle voulait rester pour le mariage, elle était témoin. Donc du coup, qu'est-ce que t'as fait? T'es restée là-bas et t'as souffert.
3: Ouais, j'ai bien souffert. J'ai pourri les vacances un peu de mon mari, de mes enfants. Parce que voilà, j'ai pas très peu dormi, hein, voire pas du tout dormi tellement ça fait mal. J'ai été au mariage et le lendemain, on est rentré en catastrophe quand même parce que ça n'était pas possible. Ah oui, j'ai fait opérer.
0: Eh ben voilà. Alors, elle est marrante parce qu'elle est mignonne. Elle appelle ses copines et ses amis pour leur souhaiter leur anniversaire, mais c'est pas le bonjour, c'est ça?
3: Ouais, c'est ça. Ça m'est arrivé plus d'une fois, hein. Genre un mois avant. Je serais souvent avant quand même. Mais un mois et demi avant, et je suis sûre de moi. Hein.
1: C'est bien d'y penser. C'est mieux.
0: En même temps, c'est mignon qu'ils pensent. Au moins, qu'ils pensent, quoi. Ouais. Alors, y a forcément, comme t'as deux enfants, pareil qu'à la rentrée, il y a toujours un problème. T'as forcément un enfant qui se casse un truc.
3: Ouais, c'est ça. Bah là, on est sur un problème de dos pour le petit. Enfin voilà, tout le temps, quoi. Tous les ans, il y en a un qui s'est cassé un bras à sa rentrée de CP, l'autre qui s'est cassé la main à sa rentrée de 5e, je crois. Enfin voilà, un peu tout, quoi, tout le temps.
1: Prends un petit peu d'eau de Vichy et viens faire une cure thermale, ça ira mieux.
0: Arrête avec
3: ça. On a une carte VIP aux urgences, c'est bon, on est connu.
0: Ah bah c'est bien, c'est super, surtout en ce moment, pour les pauvres aux urgences. Alors, il paraît quand même que t'as quand même des moments où tu te marres avec tes enfants et ton mari. Par exemple, pour tes 40 ans, ils t'ont réveillé à coups de clairon. Mais à l'heure de ta naissance, t'étais née à quelle heure?
3: Je suis née à 3h15 du matin.
1: Oh là là.
0: Et ben voilà.
1: C'est dégueulasse.
3: Et ben voilà.
0: Et ben c'est top.
3: Mais j'ai envie de dire que je suis sortie de mon corps. Hein, j'ai eu l'impression comme dans un dessin animé, avec un cœur qui tapait en dehors de mon corps, je pense. Et du coup, j'ai eu beaucoup, beaucoup, beaucoup de mal à m'en remettre. Et tout le monde est passé par une tranquille, mais pas moi.
1: Mais tu dis, c'est génial. Sérieux? Alors, viens très bien à 3h du matin, tu gueules pas, toi?
0: À moi, pas du tout. Mes enfants et mon mari me font toujours des trucs rigolos.
1: C'est à quelle heure?
0: Ben moi, je suis plus... 9h du matin.
1: Bon, ça va.
0: Mais on se fait d'autres trucs, t'inquiète. Oh. Non, je trouve ça génial, je trouve ça hyper mignon, je trouve que c'est une famille, ça prouve que c'est une famille unie. Allez, on va tout de suite jouer à la question cash, qui rapporte 5 points. C'est Lucas, notre petit Pierre Richard de la semaine.
1: Il l'a dérapé.
0: Alors, écoute bien, c'est une question, t'auras 10 secondes pour répondre. Dans quel film de Charlie Chaplin, c'est un film muet, quel est le film de Charlie Chaplin qui critique la société industrielle et les cadences infernales? Quel film muet de Charlie Chaplin critique la société industrielle et les cadences infernales? Top chrono, 10 secondes.
3: C'est en moderne, sans grande conviction, mais je dirais ça.
0: Eh ben oui, c'est les temps modernes. Lucas, il aime trop la musique de Charlie Chaplin, il veut me la remettre tout le temps. Voilà, c'est magnifique. Et c'est Charlie Chaplin qui incarne un célèbre vagabond aux prises avec les machines et les productions à la chaîne. Bravo, 5 points de plus, tu as 11.
1: Georges, on est pas mal quand même, parce qu'on a 7 et on n'a pas encore joué. Ça veut dire que là, si on marque, oui, on peut atteindre 12 et rester en tête, quoi.
0: Ouais, bien sûr.
1: Georges qui habite à Montoldre, c'est dans l'Allier, qui est marié à Muriel. Alors tiens, on va parler un petit peu de ta rencontre. Vous n'avez pas une ambiance un peu romantique? Oh.
4: Bah, j'étais à l'école avec mon frère.
1: Nous sommes en Auvergne, c'est un samedi, les oiseaux chantent. Oui, et donc ?
4: Donc après j'avais sympathisé avec son frère et tout, donc après j'allais la rejoindre chez elle à Crécy, donc c'était pas bien de chez moi.
1: Oui.
4: À l'époque j'habitais Varennes, et puis donc après le temps a passé, on s'est perdu de vue. Et puis on s'est recontacté sur les réseaux sociaux,
1: oui.
4: Donc on va pas dire lequel, mais bon. Voilà. Et puis un jour elle m'a dit qu'elle était revenue en Auvergne, qu'elle était revenue à Bellerive.
1: D'accord.
4: Et puis on s'est revu, et puis depuis bon c'est.
1: Vous êtes revu, vous avez bu quoi?
4: De l'eau.
1: Y avait pas un petit café?
4: Non. Il y avait du thé.
1: J'étais convaincu qu'il y avait un petit café Malongo qui
0: vous avait fait. Alors, la direction de Malongo, je vous en supplie, envoyez-lui sa machine gratos, ah bah oui. À Sauvergnat, parce que là,
1: Je suis vénérant avec Malongo. Ah, hein,
0: c'est qui, là?
1: Bon, ça fait 8 ans, tous les cas, que vous êtes mariés. C'est les noces de... Tu sais ce que c'est, 8 ans? C'est les noces de quoi?
4: Non, je me rappelle plus.
1: Eh ben moi, je sais. C'est les coquelicots. Les noces de coquelicots, comme madame. C'est une chanson.
4: Et puis, ben justement, là, pour en venir au mariage, oui. Donc, le soir de la noce, donc on rentre à mon appart et tout, et du coup, ben, je me suis fait arrêter par la gendarmerie.
1: Oh, ben alors. Ça m'étonne, ça gâche un peu le plaisir. La marche nuptiale, ça fait arrêter par les gendarmes.
4: J'étais dans le ballon.
0: Oh merde. Ah bah oui.
4: Et le gendarme, il fait à ses collègues, j'ai chopé la mariée. Bah, tu m'étonnes.
0: Ah mon Dieu.
1: Sympa.
0: Vive l'Auvergne.
1: Oui, ce sont les histoires aussi qu'on essaye de cacher. Allez, voici ta question avec un extrait musical. Top Gynéco.
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0: Mais est-ce que tu peux me refaire ce petit mouvement, ce déhanché? Oh là là là là là là là.
1: Déhanché auvergnat.
0: C'est magnifique.
1: C'est bourré. Que signifie l'acronyme SMIC? Qu'est-ce que ça veut dire, SMIC?
4: Alors.
1: Top chrono, 10 secondes, attends.
4: Salaire minimum d'insertion. Oh putain, j'ai plus le dernier.
1: Alors, salaire minimum, tu y étais. Alors, salaire minimum interprofessionnel.
4: Ah purée.
1: De croissance.
4: Ah,
1: oh, purée. Eh ouais, la purée auvergnate, elle est bonne pourtant, mais bon, maintenant.
0: Ok, ça fait 11 pour Nathalie, 7 pour Georges, mais attention.
1: Je suis déçu, là.
0: Quand on va avoir écouté Terra d'Amor, et on fera la question bingo, et là, tout peut basculer. Allez, Il Cello, Joseph Pastinelli, Patrick Fiori, Terra d'Amor, vous écoutez ici, à tout de suite.

0: superbe. Terra d'amore, il cielo avec Joseph Pastinelli et Patrick Fiori.
1: Vous voyez, quand ici, j'écoute ça, bah moi j'ai envie de partir encore tout de suite.
0: C'est vrai, bah partez.
1: Et ici, nous sommes avec Nathalie et Georges. Nathalie qui a évidemment 11 points, Georges qui en a 7.
0: Alors, vous pouvez retirer le mot évidemment, qui est quand même insultant face à l'Auvergne.
1: Écoutez, c'est pas insultant face à l'Auvergne, c'est juste pour montrer la différence de coaching. L'Auvergne s'envole, l'Auvergne et tout ça, mais enfin bon, l'Auvergne, ouais, pas de points, c'est tout, ouais, voilà. Et pourtant, j'aime beaucoup l'Auvergne, hein, Georges, n'y vois pas.
0: Georges,
1: n'y vois pas d'attaque
2: tactique. Oui.
1: Alors, Nathalie, hein, qui, je le rappelle, habite dans une ville qui s'appelle Beautemps. Moi, je dis que quand on habite Beautemps...
0: C'est la Franche-Comté, c'est magnifique aussi. Je suis en train de retourner ma veste.
1: La Franche-Comté ?
2: On ne dit pas trop qu'il fait beau tout le temps comme ça. Il n'y a pas beaucoup de monde qui vient.
1: Voilà,
0: c'est bien en Franche-Comté.
2: C'est un petit village intact.
0: C'est bien en Franche-Comté où tu habites ?
2: Oui, c'est ça. Bah oui, exactement, c'est le territoire de Belfort.
0: Bah, bien sûr.
1: Le territoire de Belfort. On ne dit pas Franche-Comté,
0: ouais,
1: on dit
0: bah,
1: territoire.
0: C'est Franche-Comté quand même.
1: Oui, bah,
2: alors, si, le territoire de Belfort fait partie de la Franche-Comté.
0: Bah, bien voilà. Sûr.
2: Dans voilà. Bourgogne, Franche-Comté.
0: Mais bien sûr, une fois de plus.
1: Écoutez, ça suffit. Arrêtez de faire comme si vous connaissiez la géographie et l'histoire.
0: D'ailleurs, c'est où Belfort ?
1: Et voilà, le lion de Belfort, ça
0: c'est
1: vous dirait.
0: C'est pas vrai, c'est très beau, j'y ai travaillé en plus.
1: Voilà. Alors, ma chérie, pour t'encourager à gagner ce bingo, je vais te mettre un extrait d'un chanteur que tu aimes, Claudio Capeo.
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1: Comment ça va, Nathalie ? Est-ce que tu es prête à gagner ?
2: Allez, on est parti.
1: Alors écoute-moi bien, je vais te demander à mon top chrono de me citer un maximum de comédiennes de tout, du monde entier, hein, pas que françaises, du monde entier, des comédiennes, un maximum de comédiennes qui sont blondes, des comédiennes blondes du monde entier, top chrono, 10 secondes.
2: Alors, Cameron Diaz, Black Leavish, Margot Robbie, Nicole Kidman, Jennifer Lawrence.
1: Alors, tu en as trois. Il y avait Catherine Deneuve, Marilyn Monroe, Charlize Theron, Jennifer Lawrence, Margot Robbie, tu l'as donné, Léa Seydoux, Cameron Diaz, tu l'as donné, Sharon Stone, Grace Kelly, Cécile de France. Il y en avait 50 000. Tu m'en as donné trois, c'est magnifique.
0: Ah, genre, est-ce que tu es brun ou blond, toi, d'ailleurs ? Je t'ai pas demandé.
4: Je suis brun, moi.
0: Tu es brun. Et ta femme, réunionnaise, elle est comment ?
4: Elle est brune aussi.
0: Brune, voilà, il n'y a que des bruns.
4: Genre, qui sont blondes.
0: Ouais, tu travailles cet après-midi, t'es dans ton gros camion, là ?
4: Ah ou... non, je suis en week-end, moi, encore. Je reprends que demain matin.
0: Ah, t'es en week-end, ok. Bon, dans tes préférences, t'aimes bien la musique rock, t'aimes bien Calogero, t'aimes bien Bruce Springsteen et Katy Perry. Ça, c'est pour t'encourager. Hein. Tu aimes bien Katy Perry ?
4: Ah, j'aime bien,
0: oui. Bah oui. Et ton humoriste préféré, c'est qui ?
4: Bah, j'aime bien Coluche.
0: Ah, Coluche a 40 ans, il a lancé les Restos du Cœur. N'hésitez pas à faire des dons sur Radio Resto. L'application, elle est toujours ouverte. Et les enfoirés, on rappelle que c'est début janvier. Eh ben écoute, on va jouer, Georges. Moi, je crois en toi jusqu'au bout, donc je ne baisse pas la garde. Attends, dame de la garde.
1: Oh là là là là là là, mon Dieu.
0: Allez, mon Georges, tu peux l'emporter si tu réponds correctement à ton bingo. Tu as 10 secondes pour me citer un maximum de comédiennes, d'actrices du monde entier, pas que françaises. Brune, top chrono, 10 secondes.
4: Alors, Brune, j'ai qui Alors, putain, je vais trouver. Non, mais là, je bug.
0: Alors, c'est fou parce que t'avais même un peu le temps d'y réfléchir par rapport au bingo de Nathalie, mais là, Monica Bellucci, Marion Cotillard, Penelope Cruz, Nathalie Portman, Johnny, Eva Longoria.
1: Leila Becti, Géraldine Nakache.
0: Oh non, là, genre, tu me déçois un petit peu quand même.
1: Eh bien,
0: là.
1: Ça veut dire que Nathalie se qualifie pour la finale de vendredi. Bravo, bravo, beau temps. Et j'ai envie de dire, Georges, tu peux te qualifier chez Willy Rovelli.
0: Tu peux aussi te cacher, si tu veux.
1: On embrasse bien évidemment l'Auvergne. Hein,
0: non, bravo, Georges.
1: Voilà, merci.
2: Bravo, Georges.
1: Merci à Lucas, à la technique. Merci à Céline, à la réalisation, au professeur Coupez au savoir. Je ne sais pas si c'est Laura, mais Alexandra au standard. Éric Bastien, je t'embrasse.
0: Oui, moi aussi, je vous embrasse, Valérie.
1: Oh, j'aime bien quand tu me vois. Allez, oui. À demain, et on vous embrasse tous, nos petits auditeurs qu'on aime, un par un, sur les joues. Et ça fait du bruit. Bisous, à demain.
0: Et la bonne journée.
1: Donc, il n'est pas un peu l'heure d'aller se coucher ?
0: Oui, parce que là, on vient de passer un bon moment avec le best-of d'Otake. Faut quand même qu'on récupère pour tout à l'heure, là. Hein.
1: Et puis surtout, c'est l'heure que Johan Guérin nous informe.
0: Il est là, Johan Guérin ?
1: Mais oui.
0: Le grand Johan Guérin ?
1: Bien sûr.
0: Il arrive tout de suite avec Ici, dès 5h.

0: Roxette, Listen to Your Heart, pour vous souhaiter un très bon lundi.
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0: Et le choix du cœur, c'est de choisir justement ici les 5 heures pour accompagner votre réveil. Bonjour les leftos, bienvenue, très heureux de démarrer cette nouvelle semaine à vos côtés. On espère que le week-end a été bon, retour du soleil, ça fait du bien, retour aussi des chaleurs, on va en parler évidemment. L'équipe des leftos, Emeline, Saveria, Sarah, Mélodie et Cyril Ardo. Bonjour Cyril.
3: Bonjour Johan, bonjour à tous.
0: On va parler des bleus, on va parler Coupe du Monde avec vous.
3: Exactement, et je vais parler comme à des enfants, dans un dodo, il y a les bleus qui jouent.
0: Oh oui.
3: Et demain soir, face au Sénégal, on en parle dans le journal de 5h.
0: On parle aussi ce matin, assurance, voiture, les bonus, malus, comment ça marche concrètement. On voit ça avec Valère Correa dans 5 minutes, parce qu'il y a des bons plans pour faire baisser la facture. 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
0: Lundi 15 juin, merci de démarrer la semaine avec votre radio ici. 5h. La pression est au maximum pour 530 000 élèves de terminale.
3: Début des écrits du bac ce matin pour eux. Ça commence comme d'habitude avec l'épreuve de philosophie. Et on propose un sujet ce matin. Fait-il trop chaud pour travailler? Car une vague de chaleur arrive cette semaine et Noémie Bonin, le ministre de l'Éducation, affirme qu'il faudra à l'avenir s'organiser face au changement climatique.
4: L'idée part d'un constat évident, il fait plus chaud l'après-midi que le matin. Édouard Geffray ne souhaite donc plus que des examens puissent se tenir après la mi-journée en raison des épisodes de forte chaleur qui se multiplient, notamment au mois de juin. Le ministre l'assure, quand les salles d'épreuves sont aérées tôt le matin, les températures restent acceptables jusqu'à midi. Fini donc les sessions entre 14h et 18h dans les années à venir. Alors ça ne va pas changer radicalement les choses puisque déjà la grande majorité des examens du secondaire se tenaient le matin. C'est le cas cette année pour toutes les épreuves de voie générale et technologique. Deux étaient organisées à l'après-midi dans le cadre du bac professionnel. Pour le brevet, 3 sur 4 sont prévues en matinée à la fin du mois. Pas d'évolution dès cette année, c'est bien trop tard. Mais le ministre de l'Éducation veut poser des jalons pour l'avenir, ce qui entraînera forcément des modifications dans l'organisation des épreuves qui seront réparties sur plus de jours.
3: Explication de Noémie Bonin. Alors comment traverser au mieux cette semaine de bac et l'épreuve de philo ce matin? Nos derniers conseils avec une professeure à 5h15 sur votre radio locale ici. La colère des associations toujours très forte après l'affaire Liana. Elles appellent à manifester ce soir devant les palais de justice partout en France. Rassemblement d'ores et déjà annoncé à Auch, Perpignan, Nîmes, au Mans ou encore à Paris. Dans ce contexte, des députés sont reçus cet après-midi à Matignon. Ils plaident pour l'inscription rapide à l'agenda du Parlement d'un texte de loi intégrale contre les violences sexistes et sexuelles.
0: Emmanuel Macron est arrivé hier soir à Évian, en Haute-Savoie.
3: Il accueille un sommet du G7, club de grands pays industrialisés, réunion qui tombe à pic. Donald Trump a affirmé dans la nuit qu'un accord de paix était finalisé avec l'Iran, avec une signature prévue cette semaine. Paul Barcelone, ces annonces donnent une autre dimension à ce rendez-vous.
5: Et dans une vidéo publiée sur les réseaux sociaux, Emmanuel Macron ne cache pas son optimisme. Ce sommet du G7 tombe à pic.
6: Et là, l'objectif, c'est de voir les conséquences de cet accord, le soutien au Liban, la réouverture d'Hormuz dans la durée, et évidemment la conclusion d'un accord sur le nucléaire et le balistique en Iran.
5: Rappelons que la France s'est dite prête à participer à une coalition avec d'autres pays volontaires pour sécuriser le détroit d'Hormuz et accompagner sa réouverture. Elle a également, depuis plusieurs semaines, appelé à un cessez-le-feu au Liban. Alors c'est dans ce contexte qu'Emmanuel Macron accueillera Donald Trump à 17h à Évian. Premier entretien en tête-à-tête dans la foulée de l'interview du président français au journal de 13h de TF1 et avant. Un dîner ce soir à l'hôtel Royal avec vue sur le lac Léman. La France met donc les petits plats dans les grands puisque le président américain est aussi convié au château de Versailles mercredi soir. Manière de le convaincre de rester jusqu'au bout dans ce moment particulier après plus de 100 jours de guerre et cet accord qui se dessine et qui donne donc à ce sommet du G7 une dimension particulière.
3: Paul Barcelone, et ce sommet du G7 et notamment l'accueil de Donald Trump provoque quelques colères. 20 000 personnes ont manifesté hier, pas très loin d'Évian, dans la ville suisse de Genève, avec quelques débordements. Les rassemblements ont été interdits côté français. Ce sont des traitements révolutionnaire pour les personnes atteintes par des formes sévères d'obésité. Le remboursement à 65% du Wegovy et du Mounjaro débute aujourd'hui en France, sous certaines conditions. Combiner ce médicament à une alimentation saine et à plus d'activité physique, la première prescription doit être faite par un médecin dans une structure spécialisée contre l'obésité.
0: Encore 2 jours à attendre avant de voir jouer les Bleus en Coupe du Monde.
3: L'attente devient longue car le Mondial a débuté jeudi, mais ouf, on y est presque. Premier match demain à 21h, heure française, face au Sénégal. L'équipe de France est arrivée à New York hier soir où la rencontre sera disputée. Et ils ont hâte, et Xavier Monferrand se savent attendus.
2: De leur hôtel au bord de l'Hudson, les Bleus ont une vue de carte postale sur tout le sud de Manhattan. De quoi faire de beaux rêves, de trophées et d'étoiles avant d'entamer le tournoi le plus important de leur carrière. En tout cas, ce premier rendez-vous face au Sénégal ne perturbe pas le sommeil du milieu de terrain Warren Zaïre-Emery.
7: Moi, personnellement, je dors très bien chaque nuit. J'essaie de me coucher assez tôt et de me réveiller dans les bonnes heures pour que j'ai entre 8 et 10 heures.
2: Le jet lag glisse sur les Bleus, la pression aussi, sûr de leur force avant de débuter leur compétition. Malgré 2 matchs de préparation un peu poussifs, il n'y a pas de place pour le doute chez le milieu Manu Koné, qui en appelle même à l'Union Nationale.
8: Je pense qu'on est sur la bonne voie, il faut avoir confiance. Il faut que vous ayez confiance en nous aussi, et on a confiance en nous, et pour qu'on aille tous dans la même direction pour le premier match, c'est important.
2: Et la bonne direction, c'est celle de la victoire, pour effacer le mauvais souvenir de 2002 déjà, et surtout pour ne pas se retrouver trimballé dans un mauvais road trip américain.
3: Xavier Monferrand et France-Sénégal, premier match des Bleus, c'est donc demain à 21h. On jette un coup d'œil sur notre ciel pour aujourd'hui, Johan, et c'est une journée largement ensoleillée et chaude.
0: Oui, malgré quelques passages nuageux qui sont plus nombreux sur un tiers nord du pays, des ondées qui se développent de la Bretagne aux côtes de la Manche avec de possibles coups de tonnerre. Plus au sud, les conditions sont déjà très largement ensoleillées dès le début de journée. Quelques nuages bas à présent proches des côtes d'Aquitaine et sur le littoral méditerranéen qui peuvent être tenaces par endroits et persister toute la journée. Et puis cet après-midi, un ciel qui reste aussi assez nuageux, donc sur le nord est largement ensoleillé au sud. Côté Mercure, Lille, 9 degrés relevés en ce moment. À Strasbourg, nous avons 11. À Caen et Dijon, 13. À Paris, Tours et Chambéry, 14. À 16 degrés à Rennes, 18 à Nantes et Toulouse, 19 à Bordeaux, 20 à Marseille et Ajaccio. Pour les maximales, comprises entre 20 et 27 degrés des côtes de la Manche au littoral atlantique, entre 23 et 29 du nord au Grand Est, et de 28 à 35 degrés sur la moitié sud et de la Bretagne et Pays de la Loire, jusqu'au centre. Ça devrait grimper encore jusqu'au moins milieu de semaine, voire jusqu'à la fin de semaine avec des températures caniculaires.
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0: 5h07, excellent lundi, le réveil vient de sonner. On va rendre ce début de semaine agréable avec les 3 cafés gourmands. Bon petit déj.

0: trois cafés gourmands, à nos souvenirs, 5h10. Bon réveil.
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3: Vous vous souvenez des... Est-ce que vous avez des souvenirs des kermesses de l'école ou pas?
4: Oh, plein. Vous savez, j'ai un souvenir très triste par rapport aux kermesses.
3: C'est vrai, lequel?
4: Oui, bon, non, pas si triste en réalité. Il y avait des enfants qui avaient joué avec des pistolets à eau,
3: ouais,
4: et qui avaient mouillé un ticket pour aller sur un stand. Vous savez, il fallait échanger des tickets contre des activités, ouais, aux kermesses. Et du coup, mon ticket avait été déchiré. On me l'avait refusé après quand j'avais voulu jouer à un stand de la kermesse.
3: Ça laisse des traumas.
4: Voilà, vous voyez. 20 ans, 25 ans après, j'en souviens encore.
3: Ben, je vous comprends mieux maintenant, Cyril, en fait. Bon, oubliez les traditionnels paniers garnis ou les bons d'achat, justement, de 20 euros. À Rennes, une école primaire a décidé de faire sauter la banque pour sa kermesse de fin d'année. L'école Saint-Clément propose un gros lot, mais alors totalement fou pour cette tombola. Deux places VIP pour aller voir Céline Dion à Paris en octobre prochain. Non, mais c'est dingue, c'est juste dingue. C'est une idée, en fait, lumineuse qu'on doit à une maman d'élève. Franchement, le geste est beau parce qu'elle a cédé ses billets à l'association des parents d'élèves. Et depuis, bah, c'est la folie, clairement, dans la cour de récré. Une fillette de 9 ans raconte même qu'une de ses copines a commandé pour 110 euros de tickets d'un coup. Résultat, l'école qui vend d'habitude 4000 billets chaque année a dû en imprimer 14 000 cette année. À noter que le tirage aura lieu le 26 juin sous l'œil d'un commissaire de justice. Tout l'argent récolté servira à financer les projets pédagogiques. Vous retrouvez cette histoire sur ici.fr. Et à 5h11, justement, de la cour de récré de l'école primaire, on change d'univers, on s'intéresse, nous, ce matin, au lycée, hein, Cyril.
4: Oui, Céline Dion ou pas Céline Dion. Non, c'est pas ça le sujet du bac de philo ce matin, mais effectivement, bac de philo ce matin, dès 8h, 530 000 élèves. L'angoisse monte, évidemment, on vous donne les meilleurs conseils pour vivre cette journée au mieux.
3: Bon, pour vous détendre, côté musique, pour le réveil. J-1 du premier match début, on se met dans l'ambiance avec Shakira et le titre Die Die. On l'écoute dans les prochaines minutes, mais avant, parlez-y les économies.
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3: Bonjour Valère Correa.
6: Bonjour Yoann. Chaque jour avec vous, un bon plan pour notre pouvoir d'achat. Aujourd'hui, vous vouliez nous parler assurance voiture.
7: Oui, pour vous parler du système de bonus et malus qu'on ne connaît pas toujours parfaitement. Alors, le fonctionnement de base, en fait, est très simple à comprendre. Au moins vous avez de sinistre et au plus votre bonus augmente, et au plus votre bonus augmente, au plus vos cotisations baissent. C'est aussi un indicateur lorsqu'on veut changer d'assurance, hein, pour faire le nouveau calcul des cotisations et vous faire un devis. Alors, pour atteindre le bonus maximal, il faut ne pas avoir été responsable d'un sinistre pendant 13 ans, tout en étant assuré. Lorsque votre bonus a atteint le maximum, votre prime d'assurance est divisée de moitié, donc c'est quand même vachement intéressant. Mmh. Mais attention, une fois que vous avez atteint le bonus maximal, ça ne veut pas dire que vous êtes à l'abri d'une diminution de ce bonus si, par exemple, vous êtes à l'origine d'un sinistre dont vous êtes responsable.
3: Mais jusqu'où peut aller ce bonus et jusqu'à combien est-ce qu'on peut aussi espérer faire diminuer notre cotisation d'assurance voiture par ce biais?
7: En fait, le bonus malus fonctionne sous la forme d'un coefficient. Le maximum, c'est 0,5, c'est-à-dire 50%. Une fois que vous l'avez atteint, vous bénéficiez du maximum de réduction sur votre cotisation d'assurance. Donc c'est très facile à calculer, hein. Si par exemple, vous devriez payer 400 euros par an de cotisation et que vous avez un bonus de 50%, vous n'allez payer, entre guillemets, que 200 euros.
3: C'est toujours ça, ouais.
7: C'est donc une prime à la prudence, hein, d'une certaine façon. Et puis, soyez aussi rassurés parce que certaines assurances vont vous récompenser pour votre conduite en diminuant à la marge votre bonus si jamais vous êtes responsable d'un sinistre alors que ça ne vous est jamais arrivé. Au passage, n'oubliez pas de comparer au moins une fois par an le tarif que vous payez pour votre assurance voiture avec les autres tarifs du marché. Comparaison n'est pas raison, mais quand même, c'est bien de le faire au moins une fois par an, notamment sur les assurances. Si vous avez des bons plans pour faire baisser les cotises d'assurance, pensez à m'écrire. Mon mail, c'est paricideseconomies@radiofrance.com.
3: Merci Valère, et demain, focus avec vous sur le ventilateur de plafond. Ben oui, avec le retour de la chaleur cette semaine, ça peut faire du bien dans votre logement sans trop faire grimper la facture d'électricité. On en parle avec vous demain dans Par ici les économies.
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3: 5h15, Cyril, la justice, la conscience, l'art ou encore l'État, ce sont certains des sujets qui peuvent tomber ce matin au bac de philo.
4: 17 notions au total que les élèves ont travaillé durant l'année. Instant de vérité. Ce matin, dès 8h, seront-ils inspirés ? En tout cas, cette épreuve lance traditionnellement la semaine du bac pour les terminales, un moment souvent redouté forcément et dont on se souvient généralement longtemps.
7: Quel sujet c'était ?
9: Choisir son quotidien, c'est être libre. Alors quotidien, on pouvait l'entendre de différentes façons. Le quotidien et le quotidien journal. Les deux pouvaient être traités.
10: Ça me remémore des bonnes années parce que moi je faisais des devoirs de philo des autres qui avaient une épreuve de philo, moi, en plus de mes devoirs.
11: C'était compliqué. Ça fait 7-8 ans peut-être que j'ai passé. Mais j'ai pas un bon souvenir. Franchement, je sais que j'ai eu une mauvaise note, je crois que j'ai eu 7, un truc comme ça, mais pas plus.
7: Quels sont vos souvenirs, vous, du bac de philosophie ?
12: Beaucoup de stress, il ne faut pas réfléchir, c'est tout ce que j'ai retenu et il faut être soi.
13: C'était un exercice plutôt intéressant.
7: Vous souvenez du sujet ?
13: La science.

0: et traiter le sujet précis sans vouloir taper un cours un peu appris par cœur qui serait un peu loin du sujet. Ne pas se précipiter pour choisir le sujet. Et une fois qu'on a fait son choix, si c'est la dissertation qui est choisie, essayer de penser large et de mobiliser mentalement tout ce qu'ils ont vu toute l'année en philo. Potentiellement, tous les chapitres du programme peuvent toujours être utilisés pour traiter le sujet qui sera proposé aujourd'hui. On n'attend pas des citations complètes in extenso, entre guillemets. Se rappeler le nom d'un auteur et un peu résumer sa pensée, quitte à la reformuler avec ses propres mots, c'est déjà très bien. Ce qui compte, c'est vraiment la capacité à respecter en fait le sujet qui est proposé.
1: Début du bac de philo, donc ce matin à 8h, les élèves auront jusqu'à midi pour rendre leur copie avant les épreuves de spécialité dès demain. Les résultats du bac seront dévoilés le 7 juillet.
2: Bon, on pense aux élèves, aux lycéens ce matin.
1: Et à leurs parents aussi.
2: Évidemment, parce qu'il y a
1: souvent, c'est eux les plus stressés.
2: Ouais,
1: hein.
2: C'est vrai. Ne le transmettez pas à vos enfants, s'il vous plaît. Allez, 5h18. Sujet ô combien important lorsque l'été bat son plein encore plus avec les fortes chaleurs. Ce soir sur France 5, Jamy s'intéresse aux feux de forêt extrêmes et pose une question. Sommes-nous prêts? La réponse, elle est dans les quiz télé de Patrice Gascoigne, mais avant, place à Francis Cabrel et Sarbacane. Très bon réveil, bon début de semaine avec toute l'équipe ici des 5h qui est réunie.

Sèvres et les Sarbacane, 5h21, l'éphéméride de ce 15 juin. On souhaite un bon anniversaire à l'ancien joueur de tennis, Cédric Pioline, 57 ans, 66 ans pour l'actrice Michèle Larocque. Et puis, tiens, un petit clin d'œil aussi, c'est le 15 juin 1943 que naissait une légende.

0: Génial, Edith. C'est vrai que ça fait toujours plaisir d'entendre.
1: Toujours très très plaisir, en effet. Ouais.
0: Bon, 1963, le 15 juin 1963, le tout premier hypermarché de France et de l'ancienne Carrefour ouvrait ses portes. C'était à Sainte-Geneviève-des-Bois, en région parisienne, dans le département de l'Essonne.
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0: Retrouvons Patrice Gaston avec ses coulisses télé. Aujourd'hui, Patrice, vous avez retenu le magazine de France 5, Le Monde de Jamy, qui s'intéresse ce soir aux feux de forêt en France.
3: Comme toujours.

0: tour pour présenter ses émissions, pour aller au plus près du sujet qu'il va traiter. Jamy part sur le terrain et pour lancer celle de ce soir, il s'est rendu là.
1: C'est l'un des plus grands incendies qu'ait connu la France depuis les années 1950. Il a démarré ici, le 5 août 2025, au cœur du massif des Corbières, dans l'Aude. Les flammes ont détruit plus de 11 000 hectares, plus que la superficie de Paris. 11 000 hectares, c'est énorme. C'est ce qui brûle en moyenne chaque année sur l'ensemble du territoire français. Dans l'Aude, le feu a ravagé cette surface en 5 jours seulement.
0: Numéro spécial du Monde de Jamy ce soir sur France 5, numéro intitulé « Des feux extrêmes en France, sommes-nous prêts ?» Alors après le passage de cet incendie géant baptisé l'ogre des Corbières, Jamy s'interroge. Avec le réchauffement climatique, des incendies extrêmes comme celui-ci risquent-ils de se multiplier? Et surtout, sommes-nous bien armés pour faire face à cette nouvelle menace? Pompiers, pilotes de Canadair ayant combattu les feux, gardes forestiers, éleveurs mais aussi scientifiques, Jamy part à leur rencontre dans ce numéro passionnant du Monde de Jamy et s'intéresse aussi au matériel dont nous disposons en France pour lutter contre les feux de forêt. Nous avons une flotte composée de 12 Canadair. Ils sont beaux, ils brillent dans le ciel et pourtant certains d'entre eux ont plus de 30 ans. La France en a commandé 4 nouveaux, mais étonnamment.
2: Chaque année, c'est un vrai casse-tête pour avoir suffisamment de Canadair disponibles dès le mois de mai. La sécurité civile devrait recevoir 4 nouveaux bombardiers d'eau, ce qui porterait leur nombre à 16. Mais ça va prendre du temps. Car pour les construire, il n'y a qu'une seule usine dans le monde, au Canada. Et cela peut surprendre, mais même avec la multiplication des incendies, la demande mondiale est faible. Car on l'a vu, ces avions durent très longtemps. Faute de commandes, l'usine a même interrompu la fabrication pendant 10 ans. Résultat, il va falloir attendre au mieux 2028 pour recevoir 2 premiers avions. Et encore, ils ne seront pas que pour nous, car ils ont été achetés par la sécurité civile européenne.
0: On apprend plein de choses ce soir dans ce numéro, le Monde de Jamy, consacré aux feux de forêt extrêmes. Allez, promis, demain, je vous propose un sujet nettement moins inflammable dans vos coulisses télé.
3: Merci Patrice Gascoigne. On le rappelle, hein, avec les fortes chaleurs, le soleil qui va nous accompagner, qui vont nous accompagner cette semaine, soyez prudents, notamment avec les cigarettes, s'il vous plaît. 5h24, parlons mode, tiens, ce matin, avec une véritable révolution pour les femmes. Un corset coupé en deux devient un symbole mondial du confort féminin. Mais de quels vêtements parlons-nous, vraiment? Je pense que vous avez une petite idée. Réponse en tout cas de Stéphane Bern, mais avant, bye bye, c'est l'hymne du mondial de foot 2025.

0: Bye bye Lynn 2026 du mondial de football et J-20 avant l'équipe de France qui va entrer en compétition. On sera là évidemment pour vivre ce grand match. Tiens, un peu d'histoire avant l'actu soccer 28. Stéphane Bern ce matin voyage au temps où on a, ou la mode en tout cas, a serré un peu trop parfois.
1: À la fin des années 1880, un simple geste de couture va changer la silhouette féminine et libérer les corps. Nous sommes en 1889 et le monde a les yeux rivés sur Paris, son exposition universelle et sa clivante tour Eiffel. Mais la dame de fer n'est pas la seule à être au cœur de toutes les attentions. Une femme, une vraie, compte bien révolutionner la mode. Hermine Cadol présente son corselet-gorge. Un sous-vêtement qui s'apparente à un demi-corset, maintient la poitrine par les épaules et promet un confort inouï pour les femmes.
2: Quel beau métier, vendeuse de lingerie fine.
1: Totalement novateur pour l'époque, bien que le nom ne soit pas très glamour. Le corselet-gorge, ça sonne moins lingerie fine que matériel orthopédique. Car jusqu'à présent, la mode est dominée par le corset. Baleine rigide, taille étranglée, posture contrainte. Au point que certaines femmes s'évanouissent en plein bal. Souvent, les valses étaient à trois temps. 1, 2, malaise. Hermine Cadol ne supporte plus cette souffrance imposée aux femmes. Ouvrière dans une usine de fabrication de corsets, elle s'engage très tôt dans les mouvements féministes et côtoie les figures politiques majeures de son temps comme Louise Michel. Après avoir migré à Buenos Aires en Argentine, elle revient donc en France avec son prototype de corset coupé en deux. Mais les mœurs évoluent très lentement, forcément avec un corset difficile de courir. Et elle doit attendre 1898 pour déposer le brevet et 1910 pour ouvrir son propre atelier de lingerie. De son vivant, Hermine Cadol emploie près de 200 ouvrières et vend même ses créations à des clientes fortunées à l'étranger. Le soutien-gorge est né d'une idée simple, soutenir sans écraser. Un programme que beaucoup de gouvernements pourraient encore méditer.
0: Merci Stéphane Bern. 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Nous sommes le lundi 15 juin dans l'info du jour. On s'intéresse à ces rassemblements qui se multiplient un peu partout en France après la mort de Liana, mouvement qui prend de l'ampleur. On y revient dans moins de 2 minutes, mais avant 5h30, toute l'actualité en France et dans le monde. C'est le 90 secondes avec vous, Cyril Ardo.
3: Se rend-il inspiré ou alors se lance-t-il dans une angoisse de 4 heures? Début de l'épreuve de bac de philo pour 530 000 élèves de terminale ce matin à 8 heures, avant les épreuves de spécialité à partir de demain. La France accueille pendant 3 jours le sommet du G7, réunion entre 7 pays parmi les plus puissants de la planète. Un sujet va s'inviter dans les discussions, l'annonce d'un accord entre l'Iran et les États-Unis pour mettre fin à près de 4 mois de conflit. Ce sont des traitements qui coûtent près de 300 euros par mois. Les anti-obésité Wegovy et Mounjaro remboursés dès aujourd'hui à hauteur de 65% pour les patients atteints par les formes les plus graves d'obésité et à condition de consulter un médecin dans un centre spécialisé et d'accompagner le traitement d'une activité physique et d'une alimentation saine. Ce sont des magazines que vous lisez peut-être, Femme Actuelle, Voici ou encore Géo. Les salariés du groupe Prisma Media, dont Vincent Bolloré, le principal actionnaire, sont en grève aujourd'hui, mobilisés contre un vaste plan social qui prévoit la suppression de 40% des effectifs. En rugby, on connaît désormais les deux affiches des demi-finales de Top 14. Toulouse contre le Racing 92 vendredi et Montpellier contre le Stade Français samedi. Et puis la Coupe du Monde de foot avant France-Sénégal demain à 21h. Premier match des Bleus, ce sont les champions d'Europe en titre qui jouent aujourd'hui. L'Espagne affronte le Cap-Vert à 18h, heure française.
0: L'info du jour, plus de 2 semaines après le début de l'affaire Liana, les associations féministes ne décolèrent pas.
3: Elles appellent à manifester ce soir partout en France, devant les palais de justice, pour réclamer une loi intégrale contre les violences faites aux femmes et aux enfants. Rassemblement déjà annoncé par exemple à Paris, Perpignan, Le Mans, ou encore à Auch, dans le Gers, où la mort de la fillette a provoqué une émotion immense. 600 personnes se sont rassemblés lundi dernier. Marc Bertrand, du jamais vu pour les féministes de ce département rural, qui avait l'impression de crier jusque-là dans le vide.
4: Aurine, caissière au supermarché de Florence, n'a jamais manifesté, à part pour les motards en colère. Cette fois, elle est prête à y aller.
5: Dans le Gers, on n'a jamais été touché par une affaire pareille. Jamais. Donc, quelque part, ça nous passait au-dessus. J'espère que ça va bouger. Il faut que ça bouge, que ça change.
4: Au planning familial du Gers, qui a failli disparaître il y a quelques mois, faute de bénévoles, Romain, un militant, sent une prise de conscience dans son village de 100 habitants.
6: Moi, dans mon conseil municipal, des personnes qui vont au rassemblement et qui ne sont pas habituées justement à aller à de telles manifestations, cette indignation, cette colère est telle qu'on a des écoutilles toutes ouvertes aujourd'hui pour pouvoir parler de ces sujets.
4: Camille, une autre militante du planning, redoute justement cette colère. Lundi dernier, devant le tribunal, il y avait 600 personnes et beaucoup, selon elle, voulaient seulement désigner des coupables.
7: En fait, les gens qui étaient là, il y a eu des discours d'appel à la peine de mort et voilà, la procureure vit quand même sous protection là aujourd'hui. Pour nous, c'est pas du tout là le combat en fait.
8: Il y a une prise de conscience, mais les gens ne viennent pas vers les militantes et associations féministes.
4: Ce soir, les militantes comptent engager le dialogue pour expliquer leurs revendications. Plus de moyens pour la justice et pour la prévention des violences sexuelles.
3: Un reportage de Marc Bertrand et des députés sont reçus cet après-midi à Matignon. Ils plaident pour l'inscription rapide à l'agenda du Parlement d'un texte de loi intégral contre les violences sexistes et sexuelles. Un coup d'œil sur notre ciel pour aujourd'hui, c'est encore une belle journée, hein, Johan.
0: Oui, avec tout de même des passages nuageux plus nombreux sur un tiers nord du pays, quelques ondées qui se développent de la Bretagne aux côtes de la Manche avec de possibles coups de tonnerre. Plus au sud, les conditions sont déjà largement ensoleillées dès le début de journée. Quelques nuages bas présents proches des côtes aquitaines et sur le littoral méditerranéen qui peuvent être tenaces par endroits et persister toute la journée. Puis dans l'après-midi, un ciel qui va rester plutôt nuageux sur le nord et largement, très largement même ensoleillé au sud. Les températures ce matin à Lille, nous avons 9 degrés à Caen et Dijon 13, à Paris, Tours et Chambéry 14, 13 à Rennes, 18 à Nantes et à Toulouse, on a 19 à Bordeaux, 20 à Marseille et à Ajaccio. Il y a aussi vos messages sur la page Facebook ici. En Alsace, à Lampertin et Matrid a relevé 12 degrés, même température dans le département de l'Eure, on salue Gilbert. 18 dans le Pays Basque à Urugne, on embrasse Marie-Laure. On a 20 degrés 6 au Lavandou. Bon, merci Eddy. Et puis, ça, Edgar, 26 degrés attendus dans le Gard ce matin. Pour les maximales, comprises entre 20 et 27 et des côtes de la Manche, littoral atlantique, 23 à 29 du nord au Grand Est et entre 28 et 35 degrés sur la moitié sud, ainsi que de la Bretagne et Pays de la Loire, jusqu'au centre.
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0: 5h35, on espère que vous allez bien. Très bon réveil, une nouvelle semaine qui s'ouvre à vous. On vous la souhaite excellente. Elle sera sous le signe du soleil et de la chaleur. Vous l'avez bien compris, ça va grimper petit à petit. En tout cas, le réveil, lui, se partage avec Indochine.

0: L'aventurier Indochine, 5h39. Très bon début de semaine.
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0: Le matin, on est là pour vous alerter face aux arnaques du moment dans votre rendez-vous. C'est pas vrai.
3: Et attention, un nouveau site frauduleux circule actuellement en utilisant le nom et l'image de la marque Alinéa. Décryptage avec Aude Raseau dans 5 minutes.
0: Côté musique, on se fait plaisir de bon matin. Gimme Love arrive, le temps de retrouver Roland qui est en Mayenne. Bonjour Roland.
4: Bonjour Johan.
0: Bonjour Roland. Soyez le bienvenu, cher Roland. Comment ça va ce matin, 5h40?
4: Bah bien.
0: Ouais, quel est le programme aujourd'hui?
4: Ah, aujourd'hui, peut-être une petite marche, mais de bonne heure le matin, et puis aller faire 2-3 courses. Voilà le programme de ce matin.
0: Bah exactement, et en même temps profiter des températures un peu plus fraîches, parce que ça va grimper notamment près de chez vous à Laval. Je vois 32 degrés annoncés pour cet après-midi. Hein.
4: Ah oui, ça va cogner, vous avez raison.
0: On est bien d'accord, ça c'est clair. Bon, quoi de prévu, tiens, si on passe faire un petit tour en Mayenne, qu'est-ce que vous nous conseillez de voir près de chez vous?
4: Alors moi j'ai vu 2 fois le musée du lait à Mayenne du groupe Lactalis avec des amis et c'est intéressant, ça dure entre 1h30 et 2h, il faut aller voir ça, celui qui passe à Laval.
0: Ok, musée du lait donc à Laval.
4: Exactement, du groupe Lactalis, il faut aller voir ça.
0: Et bien franchement on va prendre, j'en prends bonne note moi.
3: Absolument. Tout à fait.
0: Ah non, je pensais que vous vouliez rajouter.
3: Non, pas du tout. On salue un agriculteur qui est justement installé en Mayenne et qui nous écoute tous les matins et qui nomme régulièrement ses vaches d'après des auditeurs de France Bleu.
0: Exactement.
3: Enfin, qui nous demande de nommer nous demande de nommer des vaches.
0: Exactement. Et ben,
4: je vois à peu près qui vous voulez dire.
0: Eh ben oui, mais c'est vrai que c'est toujours un bonheur à chaque fois de l'avoir aussi. Il nous envoie des petites photos. Moi, j'ai pu donner justement un prénom à une vache.
3: Ok, comment s'appelle-t-elle, pardon?
0: Vanille. Elle est toute blanche, voilà. On salue d'ailleurs. J'embrasse Vanille ce matin. Roland, vous allez suivre la Coupe du Monde, vous ou pas? Vous la suivez?
4: Ah oui. J'ai même mon papier devant. Là, je sais qu'il y a 48 équipes et puis qu'il y a le groupe I, il y a la France, le Sénégal, la Norvège, l'Irak. Oui.
0: Ah bah alors, ça. Roland, petit prono pour demain face au Sénégal.
4: Bah, logiquement, 2-1 pour la France.
0: Ouais. Bah franchement, moi je vous suis. Hein. On est d'accord là-dessus sur le petit pronostic ce matin. Bah oui, histoire de bien démarrer ce mondial. Nous, en tout cas, histoire de bien démarrer la journée et la semaine, on vous offre un exemplaire du guide de voyage Michelin qui fête ses 100 ans et qui arrivera bientôt chez vous en Mayenne. Roland, vous souhaite une bonne journée.
4: Eh ben, je vous remercie beaucoup et bonne journée à toute l'équipe.
0: Merci et merci de votre fidélité. À très bientôt.
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0: Le C'est pas vrai, rendez-vous C'est pas vrai qui est là chaque matin pour vous rendre service, pour vous éviter les arnaques en tout genre. Évidemment, on est à vos côtés avec Aude Raseau pour cela. Et justement, beaucoup de gens se font piéger par des faux sites internet, Aude, qui se font passer en fait pour Alinéa, l'ex-enseigne de déco et d'ameublement.
7: Oui, c'est Marie-France, une auditrice qui m'a alertée. Marie-France tombe sur le site alinea-official.com. Elle clique, elle voit des réductions partout, à moins 80%, et ça lui paraît plausible, puisqu'elle le sait, les magasins Alinéa ont fermé, l'enseigne est liquidée, donc ces énormes ristournes, à première vue, ça s'entend. Je suis allée voir aussi, très joli site, hein, je vois des assiettes à 80 centimes, des poufs à 1,90€, des canapés d'angle à 179€ seulement. Ça vaut le coup, très clairement. Marie-France achète pour une 100aine d'euros, mais elle a beau attendre sa commande, elle ne voit rien venir. Suivi de commande inaccessible, impossible de joindre le site. Elle a compris, c'est une arnaque.
0: Aude, une chose importante à savoir, Alinéa n'a plus de site internet.
7: Non, puisque l'enseigne a disparu, son site effectivement n'est plus en ligne. Donc c'est pas compliqué. Si vous voyez une boutique web Alinéa, arrêtez tout, c'est un piège. Ce qui est très embêtant, c'est que j'ai fureté il y en a plusieurs de ces faux sites Alinéa. J'en ai même trouvé beaucoup. Certains, heureusement, ont été supprimés, mais il y en a d'autres et il y en aura d'autres, ça je vous le garantis. Quand vous faites du shopping internet, même si vous connaissez l'enseigne, pensez toujours à faire une petite vérification. Ça prend vraiment quelques secondes. Vous tapez le nom du site dans Google avec derrière le mot arnaque. Et s'il y a un loup, vous allez vite trouver des témoignages de gens qui se sont fait avoir. Pour ceux qui se sont fait avoir, et ils sont nombreux, je vois énormément d'internautes très énervés sur les forums et les réseaux sociaux. Vous faites comme Marie-France, très bon réflexe, elle a fait un signalement à la répression des fraudes. Le site, je vous le donne, il s'appelle Signal Conso.
0: Merci beaucoup Aude Razo, et moi je vous donne le site ici.fr pour retrouver cette chronique. C'est pas vrai. 5h45, voici Sia et Guy Milav.

0: Gimme Love. Tiens, si vous partiez à l'étranger, grâce à Erasmus, on pense à tort que c'est réservé uniquement aux étudiants, mais si vous êtes travailleur, ça peut aussi vous concerner. On en parle avec le magazine Merci pour l'info. Rendez-vous dans moins de 2 minutes. Allez préparer la valise. Très bon début de journée, c'est l'équipe d'ici matin qui nous rejoint en studio à 5h48. Tour d'horizon de l'actualité près de chez vous. Bonjour.
1: Bonjour Johan, bonjour à toutes et bonjour à tous. Tout à l'heure, 6h, on se retrouve avec l'équipe sur ici Nord, bien sûr, pour parler de l'actualité de la région dans le Nord et dans le Pas-de-Calais. On parlera notamment de cet événement puisque c'est presque l'équivalent d'un stade. Le bilan n'est pas encore définitif, mais 30 000 personnes environ sont venues admirer jusqu'à hier soir 18h. Ce qu'elle considère comme l'œuvre la plus précieuse exposée au musée du Louvre à Lens, la Coupe de France de football décrochée pour la première fois de son histoire par la Racing Club de Lens. Elle y était exposée depuis 2 semaines et demie environ au pavillon de verre du musée et la directrice, Annabelle Ténès, vous l'entendrez tout à l'heure, a vu passer des visiteurs qu'elle n'est pas près d'oublier.
2: D'avoir vu dans tous les espaces du musée, ensuite, vient des gens portant les couleurs du RC Lens, ensuite en train d'admirer un sarcophage égyptien ou une antiquité romaine. Et donc, on avait vraiment le musée entièrement aux couleurs du RC Lens, en sang et or. Et il faut dire qu'on a eu évidemment beaucoup de Lensois, beaucoup de gens des Hauts-de-France. Je dois dire qu'on a aussi eu des Normands, des Marseillais et je dirais même quelques Niçois.
1: Et bien voilà, quand le sport rencontre la culture, on en parlera. Ça s'est passé donc au musée du Louvre à Lens où justement la Coupe de France était exposée. On en reparle dans le détail tout à l'heure à partir de 6h avec Thomas Schoener et Étienne Cholet. On parlera également des températures qui vont commencer à grimper à partir d'aujourd'hui, un début de semaine. On fera le point complet tout à l'heure sur la météo de cette semaine. Ça sera 7h10 avec notre prévisionniste Patrick Maria. Allez, on se retrouve dans 10 minutes avec toute l'équipe. À tout de suite.
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0: 5h49, la une de la presse.
4: Ce matin, on parle du programme Erasmus avec le magazine Merci pour l'info.
0: On est avec son rédacteur en chef. Bonjour Mathieu Sicard.
5: Bonjour Johan et bon réveil à tous.
0: Bon, on prépare en ce moment les admissions pour les études supérieures avec Parcoursup. Est-ce que votre enfant a déjà pensé à partir étudier à l'étranger ? Erasmus est l'une des solutions. En quoi ça consiste ?
5: Vous entendez, Johan ?
0: Ah ben oui, je crois que c'est reconnaître le thème de l'auberge espagnole.
5: Absolument. Apprendre une langue étrangère, rencontrer d'autres cultures, embrasser le monde, faire une grande colotte polyglotte et surtout des fiestas tous les soirs, je parie que vous ne regrettez pas d'avoir fait votre année à l'étranger.
0: Ouais. Oh, ça oui.
5: Eh ben, c'est pas trop tard, parce que Erasmus Plus, oui, ils ont mis un plus. C'est pas seulement pour les étudiants. C'est pour ça qu'on lui a mis en plus, je pense. Erasmus Plus, c'est pas sympa pour les dyslexiques qui passent à la radio, mais ça concerne tout le monde. Les lycéens, les jeunes diplômés, les apprentis, les formateurs, enseignants, demandeurs d'emploi, et même les adultes en formation, on a tous droit à Erasmus. En somme, ça donne un petit peu envie de mobiliser son CPF.
0: Oui, mais vous savez, Mathieu, je ne saurais quitter ici plus que quelques semaines de vacances estivales, pas plus.
5: Et ça vous honore. Mais pareil, Erasmus Plus, c'est pour se former à l'étranger pendant 2 semaines, quelques mois, 1 an, 2, ou bah juste quelques jours. Vous avez 33 pays quand même, parce que là, il y a les 27 pays de l'Union européenne, qui s'ajoutent l'Islande, la Norvège, la Turquie, la Serbie, la Macédoine du Nord, et même, je sais que vous en rêvez, Johan, Liechtenstein.
0: Ah, là, ça fait la différence. Non, mais je crois même que le Royaume-Uni revient aussi dans le dispositif l'année prochaine, c'est ça ?
5: Eh ben, vous êtes aussi bien informé que je suis allé voir mon orthophoniste hier. On a le droit de regretter le Brexit, ils reviennent, surtout quand on sait quand même ce qu'on gagne à participer à Erasmus+. Tous les témoignages qu'on a recueillis, et ceux d'ailleurs aussi, vont dans le même sens, partir en Erasmus. Ben, ça fait sortir de sa zone de confort, on améliore évidemment sa langue, hein, bien sûr. On découvre aussi d'autres méthodes de travail, on gagne en autonomie, la confiance en soi aussi, c'est les choses qui reviennent souvent, puis on développe sa capacité d'adaptation. Et puis, ben, c'est aussi l'occasion d'aller dans des écoles prestigieuses sans payer les droits exorbitants qu'elles demandent habituellement à leurs ressortissants assez régulièrement. 86% de ceux qui ont fait un Erasmus estiment que leur employabilité s'est améliorée. C'est donc aussi un argument assez définitif. Et puis une expérience à l'étranger, c'est vrai que ça fait joli sur le CV. Concrètement, bah, c'est aussi du réseau.
0: Oui, mais justement, Mathieu, est-ce que c'est pas quand même réservé aux bons élèves, aux profils même très internationaux ?
5: Pas du tout. D'accord. C'est pour tout le monde. Donc vous qui nous écoutez, si vous avez ça en tête, brisez ce plafond de verre. Hein. Moi, un fils de paysan, je pensais que je ne pouvais pas, que c'était trop cher. Bah dites-vous que l'année dernière, rien que l'année dernière, 15 000 élèves d'établissements agricoles français ont fait une mobilité Erasmus Plus. Et l'argent, c'est pas une barrière non plus, parce que dans le programme, il y a une bourse de 300 à 700 euros, 400 euros par mois d'aide à la mobilité internationale, en plus pour les boursiers sur critères sociaux, donc qui ont déjà aussi une autre bourse à la base. Votre ville ou votre région peut aussi ajouter des sous. Il y a un complément inclusion pour les personnes en affection longue durée, ou souffrant de handicap, ou certaines zones rurales, ou quartiers prioritaires de la ville. C'est 250 euros qui s'ajoutent à la cagnotte. Et puis la prise en charge peut être parfois très généreuse aussi pour les transports, parce que ça peut être un peu loin, on peut prendre un avion qui coûte parfois cher. Et puis, bonus, souvent, on vous aide aussi à trouver un logement, et ça c'est cool, parce que bah, selon où vous allez, ça peut coûter très cher de se loger.
0: Ça c'est clair. Merci en tout cas Mathieu Sicard. Tous les conseils à retrouver sur mercipourlinfo.fr, et j'invite nos auditeurs à s'inscrire aussi à votre webinaire, à poser toutes les questions en direct à vos experts. Ce sera ce jeudi 18 juin. mercipourlinfo.fr. Bah tiens, justement, avant Erasmus, il serait quand même bien de passer le bac. L'épreuve de philosophie a lieu aujourd'hui, courage aux lycéens. On en parle avec Muriel Jourdan, mais avant, un peu de détente en musique et au son de Pascal Obispo, plus que tout.

0: Gallo Bispo, plus que tout au monde, 5h56. Chaque jour avec Muriel Jordan, on explore tendances et phénomènes de société. Et comme ce lundi, c'est l'épreuve de philosophie au bac, soyons solidaires en parlant philo.
1: Oui, la philo, c'est très tendance au mois de juin, surtout quand on est en terminale. En revanche, quand on est adulte, niveau connaissances philosophiques, c'est plutôt phase terminale. Florilège des sujets tombés l'an dernier. Notre avenir dépend-il de la technique? La vérité est-elle toujours convaincante? Tout un programme. En France, il existe plein de maisons de la philo, des lieux pour faire aimer la philo à tous, les petits, les grands, avec des ateliers d'écriture, des conférences gratuites. Une excellente idée parce que figurez-vous que les exercices de l'esprit sont très bénéfiques pour la santé. La philo nous enseigne l'optimisme, la recherche de vérité, et ça booste notre santé mentale. Il existe des maisons de la philo Morbihan, en Seine-Saint-Denis, à Romainville. À Toulouse, l'Université populaire de philosophie organise des conférences, des ateliers d'écriture pour tous. Tous ces lieux nous font oublier quelques mauvais souvenirs de cours de philo. N'est-ce pas, madame?
2: Horrible. J'ai trouvé que c'était un cours qui ne servait strictement à rien, avec une réflexion vraiment trop intense pour mon âge. J'ai eu 4 au bac.
3: Une horreur absolue. Déjà, oui, j'ai eu beaucoup de mal à comprendre l'énoncé. Je suis restée 4 heures devant ma copie et en fait, comme j'ai pas eu ma mention au bac, j'ai pas compris, j'ai regardé, c'est parce que j'avais eu un 3 en philo. Aujourd'hui, j'ai 43 ans, si on me demandait de repasser le bac philo, je n'y arriverai pas.
1: Vous voyez, il y a quelques traumatismes, il y a du bac philo, mais qui s'y remettent volontiers une fois qu'ils sont adultes, avec la pression scolaire en moins.
0: Oui, parce que Muriel, la philo connaît un gros succès en dehors des salles de classe. Conférences, chaîne YouTube, compte Instagram se multiplient pour parler désir, liberté ou épicurisme.
1: Eh ouais, la philosophie, c'est sexy. C'est même le titre d'un podcast qui cartonne, celui de Marie Robert, auteure et professeure de philosophie. Philosophie is sexy, qui désacralise la philo, en fait quelque chose d'accessible, d'inspirant. Diderot écrivait cette phrase dans ses pensées sur l'interprétation de la nature en 1754. Oh, je m'en souviens encore, je l'ai lu hier. Hâtons-nous de rendre la philosophie populaire. Eh bien, mon cher Diderot, tu aurais trouvé ton bonheur en 2026 sur Instagram et YouTube avec tous ces profs de philo, créateurs de contenu.
4: Non, ça s'appelle l'effet de halo. Une seule caractéristique positive éclaire tout le reste. Une seule caractéristique négative assombrit tout.
5: Finalement, le bonheur, qu'est-ce que c'est? C'est la paix du corps et la paix de l'esprit.
6: Henri Bergson, c'est un philosophe français d'origine polonaise de la fin du 19e, début 20e. Il a beaucoup travaillé sur l'intuition, l'intelligence et la conscience. Et si là, vous le voyez avec une veste en cuir, c'est parce que pour que cette vie vous soit bien, elle n'a besoin de Bergson en Harley Davidson.
1: Bref, la philo, c'est tendance, et moi, j'ai un super sujet pour vous. Écoutez, il est très d'actualité. Un emprunt immobilier sur 40 ans, peut-il nous rendre heureux? Vous avez 3 heures.
0: Vaste question. Merci beaucoup, Muriel Jordan. Et on pense évidemment à tous les élèves de terminale ce matin. Cyril, vous vous souvenez, vous, du bac philo, pas? Vous en avez un bon souvenir?
7: J'ai aucun souvenir de mon épreuve de bac philo, je vais pas vous mentir.
0: Vous avez une bonne note ou pas?
7: Je crois, oui. J'ai eu mon bac avec mention, donc...
0: Aucun souvenir. Vous avez...
7: Non.
0: On va faire un arrêt d'attente.
7: La grade complètement.
0: Bon, tiens, dites l'équipe d'ici maintenant, est-ce que vous en avez gardé un souvenir et quel souvenir?
8: Eh bien, plutôt un bon souvenir. Merci beaucoup, Johan. On vous retrouvera demain entre 5h et 6h. Et on parlera de ce bac, bien sûr, avec des cœurs qui battent très très fort ce matin. On pense aussi aux parents, qui sont parfois un peu plus stressés que les enfants. Bonjour Thomas Chenner.
9: Bonjour Pascal.
8: Allez, un 20 sur 20 pour vous jusqu'à 9h pour l'actualité.
9: Oh, c'est pas encore terminé. Hein.
8: Vous visez les excellences du jury.
9: On relève les copies à 9h.
8: À 9h, on verra ça. Bonjour Étienne Cholet.
10: Bonjour.
8: Avec vous pour l'actualité aussi ce matin. Avec vous autour de la table du petit déjeuner. On vous souhaite la bienvenue. Bon lundi, bon réveil.
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8: Et nous sommes le lundi 15 juin, bienvenue, il est 6h. L'info lycée avec vous, Étienne, et les autorités contrôlent de plus en plus les gigafactories, les usines de batteries électriques.
12: Industrie stratégique indispensable pour l'avènement des voitures électriques, un secteur qui se développe particulièrement dans notre région avec des sites à Billy-Berclos, Dunkerque ou Douvrin, la gigafactory ACC de Douvrin qui a dû évacuer ses salariés en avril à cause d'un incendie. Les risques sont grands dans ces usines remplies de produits inflammables, d'après le chef du pôle risque accident de la Dreal, Laurent Chauvel, qui multiplie les conditions contrôle avec les services de l'État.
10: On est aussi sur des installations et des technologies complètement nouvelles. Donc c'est clair qu'il faut aussi se former, bien identifier les risques. Et avec des procédés aujourd'hui qui sont en train de se découvrir au niveau français, il est clair que ça nécessite du temps de formation des intervenants, des employés, des mesures de prévention du risque à mettre correctement en place et surtout à s'habituer à utiliser. Si on prend un exemple aujourd'hui, si vous voulez éteindre une batterie qui commence à prendre feu, la seule manière aujourd'hui c'est de la plonger dans un bac d'eau. Donc ça, il faut effectivement que les gens qui sont confrontés, les employés qui sont confrontés à cet événement-là se soient entraînés et interviennent correctement.
12: Sur les 153 sites Céveso que compte notre région Hauts-de-France, Adréal a réalisé près de 380 contrôles l'an dernier, donc des usines contrôlées plus d'une fois par an pour certaines. Ces grands sites industriels régionaux sont aussi sous surveillance pour des questions environnementales. Leurs panaches de fumée sont contrôlés depuis le début du mois par des scientifiques à Marc, près de Calais. Ils décollent tous les jours avec un avion bourré de capteurs de CO2, de méthane. On ira sur le tarmac de l'aéroport dans l'info d'ici à 6h30. Mais d'abord, les objectifs de la mission avec son directeur scientifique Cédric Crevoisier.
13: Il y a plein de zones industrielles où on voit des pics d'émissions de tous ces différents gaz qui influencent à la fois le climat mais qui influencent aussi la qualité de l'air. Et donc c'est ça qu'on essaye de mesurer pour essayer finalement de remonter donc à ce qu'on appelle les émissions, c'est-à-dire combien véritablement de kilos de carbone vont être émis par ces différentes entreprises. Et puis aussi pour vérifier si les satellites que l'on a lancés récemment, notamment en France, avec un satellite qui s'appelle Microcarb, qui était lancé l'été dernier, qui a pour but justement de mesurer ces concentrations de CO2. Et donc là, on est en train d'essayer de voir si ce satellite mesure bien ce que l'on attend et donc de valider les observations. On a besoin justement de ces mesures, d'aller sur place, de pouvoir vérifier au passage du satellite que les avions, des ballons aussi que l'on lance vont mesurer la même chose. Et à partir du moment où on l'a validé sur quelques sites, mais on sait qu'on peut croire ce que le satellite va nous donner sur tous les points du globe. Et donc là, on vérifie en Belgique, dans le nord de la France, mais ensuite qui nous permet d'avoir vraiment une cartographie mondiale.
12: La mission scientifique mondiale à Marc, près de Calais, reportage complet à 6h32 dans l'info d'ici. On attend aujourd'hui la décision en appel pour l'ex-directrice de la crèche People & Baby de Villeneuve-d'Ascq, accusée d'actes de violence sur des enfants, des bébés. Scandale de la petite enfance qui avait fait beaucoup de bruit en France. Elle a été condamnée en première instance à 10 mois de prison avec sursis et une interdiction d'exercer pendant 3 ans. L'ex-directrice conteste toujours les accusations et réclame sa relaxe. Un jeune père de famille, 28 ans, est toujours en garde à vue ce matin après un accident de la route à Calonne-Ricouart, dans le Pas-de-Calais. Le parquet de Béthune a fait des analyses pour savoir s'il était sous stupéfiants lors du choc. Hier, avec sa moto et son enfant de 5 ans, il percute une camionnette à un stop en début d'après-midi. L'enfant a dû partir au CHU de Lille en urgence absolue. La conductrice de la camionnette, une femme de 73 ans, est indemne.
14: Il finirait les 6h04 et pas d'exploit pour Flavia Coton au championnat de France de tennis de table.
12: Le jeune pongiste du Nord, 18 ans, éliminé en demi-finale hier à Laval. Le licencié de Bruil-les-Marchiennes près de Douai est tombé sur le numéro 1 français, Félix Lebrun. Le score est lourd, défaite 4-7-0. Pourtant, il y a de la frustration chez Flavia Coton. Il aurait pu faire mieux.
15: Les trois premiers sets, 50-50, quoi. J'ai un malentendu, je pouvais mener 3-0, donc c'est sûr qu'après, quand lui menait 3-0, c'était très difficile, donc je pense que j'aurais mérité d'être au moins à 2-1, même si c'est pour lui, mais au moins à 2-1, quoi. Puis voilà, le premier set, je démarre super bien, je mène 7-1, et puis je perds, donc j'ai des regrets sur les trois premiers sets.
16: Forcément, il était quand même plus fort sur le match, j'ai perdu 4-0, donc c'est forcément, il était plus fort, mais bon, je pense que le score, il est un peu sévère quand même comparé à la physionomie du match, quoi.
15: Dès qu'il est mené ou dès que c'est serré, il fait qu'une faute, quoi. Donc c'est super dur de gagner des points quand c'est serré. Il fait des super choix, il fait plus une faute, il donne plus une balle facile. Donc si tu veux gagner des points, c'est vraiment à toi de faire les efforts et de jouer super bien. Donc ouais,
12: Flavien Coton repart des championnats de France avec une médaille de bronze pour Félix Lebrun, son bourreau. Il conserve sa médaille d'or face à son grand frère en finale, Alexis Lebrun. Sur le site internet d'ici Nord, on vous met les villes et les endroits où la Coupe du Monde du foot se vit à plusieurs. Le premier match des Bleus, c'est demain contre le Sénégal. Dans leur Pas-de-Calais, on a une fan zone à Roubaix, au Parc des Sports, un écran géant place Jean Bar, à Dunkerque, à Lille. Les bars peuvent orienter les télés vers les terrasses et les rues seront piétonnisées, certaines comme une partie de la rue Royale et le secteur Masséna Solferino. Pour les matchs du jour, ça vient de se terminer. La Suède s'impose 5-1 contre la Tunisie. Dans la nuit, la Côte d'Ivoire commence bien avec une victoire 1-0 contre l'Équateur. En fin d'après-midi à 18h, début de la compétition pour l'un des favoris, l'Espagne contre le Cap-Vert. Et notre voisine, la Belgique, démarre son mondial à 21h contre l'Égypte. En cas de victoire, on sait ce que vont boire les Belges, une bière et pourquoi pas une bière à la fraise. Boisson spéciale Verlinghem pour les 80 ans de la fête des fraises dans la commune de l'agglomération lilloise hier. Rendez-vous immanquable pour les habitants du coin avec des dégustations, un spectacle de l'école Sainte-Marie, des musiciens et des souvenirs à n'en plus finir.
17: Avant, c'était à la fin de Fossa, donc sur la route de Messine, c'était pas ici. Et on pouvait gagner des petites poules, des petits poussins. C'était une cage, et puis on avait soit un joujou, soit un petit poussin. Et j'avais gagné un petit poussin.
18: Une année qui a fait très très chaud, et on avait un camion remorque avec un plateau en ferraille, en plein soleil. Et nous, les musiciens, on avait les chaussures qui fondaient sur la scène, tellement c'était chaud.
17: Vous connaissez Thierry Ferry, du Cirque de Lille. Je faisais des spectacles à la Fête des Fraises quand j'étais toute petite. Et puis il y avait ma maman et ma marraine qui étaient allées danser à côté de lui en tant que danseuse et tout.
19: C'était vraiment dans une ferme avec la bouse de vache, de l'herbe. C'était la nature. Ça plaisait aux gens de la ville. Et mon épouse vient d'avoir 80 ans. Elle est née à la Fête des Fraises.
12: Voilà, bon anniversaire à cette dame, un peu en retard. Les souvenirs de la Fête des Fraises à Verlinghem, c'est au micro d'Hugo Siou.
7: Allez, vous les aimez comment les fraises?
12: Alors, sans rien.
7: Sans rien?
12: Ah ouais.
7: Mais comme moi, c'est pareil.
12: Mais meilleur. Ça.
7: Allez, un petit filet de citron, c'est pas mal aussi. Hein
12: ah oui.
7: Qui réalise l'émission me dit que ça relève un petit peu le goût. C'est très très bien. Merci beaucoup Étienne. Vous revenez tout à l'heure, vous restez avec nous. Oui. Vous faites comme vous voulez, vous vivez votre vie. Il n'y a pas de souci. Bienvenue. Vous êtes sur Ici Nord, 6h07, la météo avec vous. On vous attend d'ici quelques minutes sur la page Facebook pour relever les températures ce matin. On est entre 9 et 12 degrés pour les températures. Oh, c'est pas mal, 9 et 12 degrés, c'est ce qu'on va se dire avec Patrick Marlière qui sera là tout à l'heure avec nous pour les premières tendances de cette semaine, les températures relevées. Voilà, je retrouve mon petit papier. Nous avons 9 degrés à Maubeuge, 9 degrés également sur Lille et sur Roubaix. Arras 10 degrés, 10 degrés également sur Cambrai, 11 degrés sur le secteur de Radingham, nous sommes dans le Pas-de-Calais ou encore de Béthune, et jusqu'à 12-13 degrés entre Boulogne-sur-Mer et Dunkerque. Le temps pour aujourd'hui, ça reste encore mitigé, hein. La journée débute sous un ciel plutôt lumineux, mais le voile nuageux s'installe très rapidement, des petites pluies sont possibles notamment sur le Pas-de-Calais. Au fil des heures, les nuages deviennent plus nombreux, cet après-midi s'annonce souvent plutôt nuageuse. Les températures maximales remonte, on en sera entre 21 et 24 degrés. Ce n'est vraiment que demain que le soleil fera son grand retour avant les températures très chaudes attendues pour la fin de semaine. Ce qu'on attend pour cette semaine, rendez-vous dans une heure avec Patrick pour l'ensemble de ses prévisions. L'infotrafic de 6h08, je regarde ce qui se passe. On n'a pas de grosses difficultés en ce moment, le trafic reste fluide. 03 20 55 89 89.
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7: Et nous sommes avec France Gall.

0: un peu d'amour. Besoin d'amour hein, de France Gall. En ce lundi matin, il est 6h11. Bienvenue, excellente journée. Vous êtes déjà sur Isidore. Isidore.
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0: Elle s'ouvre et elle commence comme ça cette journée avec vous, bien sûr, pour les températures qui vont grimper cette semaine. Alors on aura le temps de faire un bilan sur la météo de la semaine, mais il va faire chaud à partir de demain. Cette journée, c'est encore une journée de transition. 6h12, on fait le bilan du week-end. Comment s'est passé votre week-end, Thomas Schoener? Braderie, sortie, loisirs?
2: Un peu de tout ça, ouais. Pas trop de grand chose aux braderies. C'est quand il fait bon, on trouve moins de choses. En fait, on flâne plus, on regarde plus en l'air le soleil. Donc on
0: et du coup, le lundi, c'est retour au travail.
2: Ouais.
0: Est-ce que vous ressentez cette petite fatigue du lundi matin?
2: Toutes les semaines.
0: C'est vrai?
2: Oui.
0: Eh bien, écoutez, comment s'en remettre? Comment bien l'appréhender? La réponse est avec Dr Kirzek dans une minute sur Isidore.
2: Prendre une semaine de vacances tout de suite derrière.
0: Par exemple.
2: C'est ça la réponse.
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0: Bon, il est 6h13, votre radio n'est pas un désert médical puisque le docteur Kirzek est là. Docteur, bienvenue. On vous retrouve ce matin pour une question très actuelle. Ce lundi, la fatigue du lundi matin.
6: Bonjour à toutes et à tous. Petit phénomène étrange, mais qui touche même des millions de Français chaque lundi matin. Vous avez passé un week-end tranquille, grasse mat, balade, canapé, rien de stressant. Et pourtant, quand le réveil sonne, on est plus épuisé que le vendredi soir. On se traîne hors du lit et vraiment se traîner, on a la tête dans le brouillard et on rêve surtout du prochain week-end. Alors rassurez-vous, vous n'êtes pas seul, si vous voyez ce que je veux dire. La fatigue du lundi matin, même un petit nom savant s'appelle le décalage social, le jet lag social, un peu comme si vous aviez pris l'avion. C'est un décalage en fait entre votre rythme biologique naturel et les contraintes sociales de la semaine. Et c'est pas qu'une impression, c'est un vrai phénomène physiologique. Voilà ce qui se passe dans votre corps. Le week-end, en fait, vous vous levez plus tard, vous mangez à des heures différentes, vous bougez moins ou autrement, et l'horloge interne, cette petite chef d'orchestre dans le cerveau, elle perd complètement ses repères. Et quand arrive le lundi matin, l'organisme, il est complètement déphasé. C'est comme si vous aviez pris l'avion pour un décalage horaire de plusieurs heures sans avoir bougé de votre canapé. Résultat, le réveil est brutal, la mélatonine, l'hormone du sommeil, est encore élevée, le cortisol, qui est l'hormone du réveil, elle est complètement à la ramasse. Voilà, c'est ça le décalage horaire social. Mais c'est pas tout, si vous avez passé le week-end à faire la grasse mat jusqu'à 11h, votre corps a appris que dormir tard, c'est la nouvelle norme. Et à 6h30 le matin, c'est un vrai choc. Donc si ça vous arrive tous les lundis, que ça dure depuis des mois, c'est pas anodin, faut peut-être quand même en parler à votre médecin.
0: Bon, ça arrive comme ça tous les lundis. Alors quels sont les conseils simples et concrets pour éviter ce coup de massue chaque lundi matin? Bien sûr, sans sacrifier son week-end, docteur.
6: Vous voulez des astuces pratiques pour réconcilier le week-end avec le réveil du lundi? Allez, déjà, ne dépassez pas une heure de décalage. Le week-end, vous pouvez faire la grasse mat, mais pas trop, juste une heure de plus. L'idéal, c'est de se lever au maximum une heure plus tard que le jour de semaine. Conseil numéro 2, exposez-vous à la lumière dès le réveil, dès lundi matin. Dès que vous ouvrez les yeux, ouvrez les rideaux, allumez la lumière, allez marcher, c'est plutôt pas mal. Et conseil numéro 3, le dimanche soir, préparez votre lundi, couchez-vous à une heure raisonnable, pas trop tard, évitez les écrans lumineux pour avoir une bonne nuit. Et puis allez, la cerise sur le gâteau, c'est de bouger, mais pas trop fort. Petite activité physique, une petite marche rapide du lundi matin, ça c'est plutôt pas mal. Des étirements, tout ça, ça active la circulation, ça réveille le corps. Et on va éviter les sports intenses. Si vous êtes déjà fatigué, ça risquerait de vous épuiser davantage. Je vous souhaite un bon lundi. D'ici là, portez-vous bien.
0: Des conseils, rien que des conseils, c'est ce qu'on aime. Le docteur Kirzek sur Isidore, ça va ce lundi. Le jour est déjà levé, ça je vous le signale. Ciel plutôt bleu sur la métropole lilloise. Et Dépêche Mode dans les oreilles. Tiens, ils étaient de passage en 2023. C'était le 22 juin pour un concert exceptionnel au stade de Pierre Mauroy. On se replonge dans l'ambiance des années 80, les ambiances New Wave. C'est Just Can't Get Enough. 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

0: Donc de passage, il y a pile 3 ans, c'était à Lille, au stade Pierre-Marois de Villeneuve-d'Ascq. Vous y étiez, Thomas Schoener, de mémoire.
1: Mais oui, mais vous aussi, Pascal.
0: Ah, oui, oui, c'était allé voir à Paris.
2: C'était bien.
0: Ah, oui, c'était à Paris.
2: C'était à Paris.
0: Et vous, c'était bien.
1: De mémoire, c'était la dernière du concert.
0: C'est vrai?
1: Si je dis pas de bêtises, c'est pas la chanson de fin, Chosken Galena?
0: Ah non, il y en avait quelques-unes encore après, derrière.
1: Oui, c'était bien,
0: ça
1: oui,
0: a marqué. J'étais voir Gims ce samedi soir.
1: Et alors?
0: Bah, c'est pas la même ambiance.
1: Il enlève ses lunettes ou pas?
0: Non, du tout.
2: Ah, il les garde pour
0: l'instant. Ah,
1: il les garde.
0: Il les garde. Incroyable. C'est le moment de faire connaissance avec les gens du Nord à 6h19 sur Ici Nord. Et pour cela, nous partons à la pêche aux moules, Mickaël Pachen.
3: Vous connaissez la célèbre chanson à la pêche aux moules. Bah, contrairement à Nestor, Myriam, elle veut toujours y aller.
4: Je m'appelle Myriam Pont, je suis pêcheur à pied, je suis la paysanne des mers.
3: Depuis toute petite, Myriam faisait comme tous les gamins dans son coin, elle allait ramasser des moules.
4: Lorsque j'étais enfant, j'allais à la pêche aux moules avec mes parents, mes grands-parents, et on se réunissait régulièrement sur tous les marais d'équinoxe sur le portel. On ramassait des moules, et puis les crabes, les bigorneaux, tout ce qu'on trouvait, et on se réunissait pour faire une grande moule frite dans le jardin ou bien voilà, à la campagne, ça dépendait. Moi, comme je descends de Nicolas Pont, des grandes familles de pêcheurs qui ont travaillé la pêche en bateau, la pêche à voile et qui ont sauvé des équipages.
3: Il faut dire que dans la famille de Myriam, la mer, c'est une tradition.
4: Et toute ma famille ont travaillé dans le monde de la mer. Mon arrière-grand-mère avait un magasin de marais de fumaison de salaison à Boulogne. Ma mère était fileuse aux pièces dans les magasins de marais, c'est-à-dire que toute la nuit, elle faisait des filets de poisson qui partent dans toute la France. Mon père travaillait à bord des bateaux, il débarquait le poisson, voilà, il triait le poisson, etc. Et puis, ben, mes sœurs ont travaillé aussi dans ces magasins de marais. Moi, j'allais à l'école des sœurs et ma mère voulait qu'on fasse un autre métier parce que c'était tellement difficile, mais malheureusement, à l'âge de 16 ans, j'ai claqué la porte de l'école et puis j'ai dit non, je vais aller à la pêche aux moules.
3: Car Myriam, la mère, elle a ça dans le sang.
4: Moi, je le dis toujours, j'ai deux mères. Celle qui m'a mis au monde et puis celle qui me fait vivre chaque jour, qui m'apporte de la force, qui me gifle quand il faut. Voilà, j'ai du sang bleu qui coule dans les veines. J'ai perdu un enfant, j'ai perdu ma maman très jeune, j'ai un enfant gravement malade, mais la nature, elle me donne énormément et j'adore être dans mes rochers et me ressourcer. D'ailleurs, je fais des séminaires où j'emmène des chefs d'entreprise à la pêche aux moules. J'adore emmener des enfants autistes pour partager des moments avec les familles. Moi, j'ai envie de vous dire que dans la vie, il y a les êtres humains, puis il y a les hommes et les femmes. Et ben moi, j'ai envie de faire partie des hommes et des femmes.
3: Et visiblement, la tradition familiale se perpétue.
4: C'est mon fils Jean-Christian qui a voulu créer une marque. Alors, cette marque, aujourd'hui, elle a une grande valeur parce qu'on a des valeurs et parce qu'on a toujours été authentique, entier, vrai. Et c'est la paysanne des mers. Pourquoi la paysanne des mers? Parce que mon corps a été forgé par le travail, par la nature, par les embruns, par la puissance des tempêtes, mon regard, etc. Alors moi, c'est ici la paysanne des mers que je suis, que je veux vivre, partager mon métier, ma passion. Et un jour, je vous écrirai une jolie histoire.
0: Eh bien, on l'attend, cette jolie histoire. La pêche aux moules, la balade sur la plage, on la retrouve sur ici.fr. Évidemment, les enfoirés sont là en ce lundi matin, Lille aux 13h, 6h22. Tiens, on fera un point sur la circulation pour partir dans les stands d'examen dans 3 minutes.
5: Je crois qu'on a tous en soi.

0: On était sur l'île au trésor avec les enfoirés. 6h25, une pensée à vous, plus particulière ce matin. Pour vous qui vous rendez dans les centres d'examen pour passer le bac, épreuve de philo aujourd'hui, je regardais un peu ce qui se passe sur les routes de la région. On n'a pas de difficultés d'une part, d'autre part, pas de soucis non plus dans les transports en commun signalés ce matin et ça roule. Je regardais également dans la métropole lilloise pour les lignes de métro, les lignes de bus. On se tient informé, 03 20 55 89 89. C'est ce qu'on va faire ce matin jusqu'à 9h. Être particulièrement vigilant à la circulation. On se retrouve avec Joséan dans une minute sur Ici Nord.
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0: Oui, avec vous déjà ce matin, bien sûr, il nous accompagne pour l'horoscope en chie sur Ici Nord, c'est José Ambre. Bonjour José.
4: Bonjour mes gens, bonjour à tous. Oulolo, Bélier, t'es plongé jusqu'à ta année d'acheter Chifty. Je ne sais pas quoi qui se passe, mais de toute façon, ça ne va pas t'arrêter tant que tu n'auras pas fini tes comptes. Taureau, il y a un écho qui va toucher ta cœur aujourd'hui. Et ça va être un rapport avec cette maison ou carré de famille. Mais en tout cas, ça va te pas occuper, hein, mais je te le dis. Gémeaux, aujourd'hui, ça va discuter dur et puis batiller pas à pas. Ça va défendre tes intérêts, mais ça va être un couteau tiré, hein. Alors, petit cancer, c'est un route améliorée d'ordinaire, hein. Oh, t'as fait tout bien, hein. Et t'as fait même temps qu'il y a tous les gens autour de toi qui vont en profiter. Yo, il y a quelques affaires et qui pourraient te bien provoquer quelques tensions avec les gens qui t'entourent. Mais à mon avis, que tant que je ne serai pas réglé, tu ne seras pas tranquille. Eh ouais, monsieur le vierge. À Milan, Astreux, tu te rends compte qu'il y a encore une porte de sortie possible pour tous tes petits abêtements du moment. Alors, reste vierge, je vais te redonner le moral, hein, forcément. Balanche, tu vas essayer tant bien que mal d'arranger les affaires autour de ti, et tu vas vite te rendre compte que c'est pas chose facile à faire. Combien que tu vas nettoyer des gouttes. Scorpion, tout chou qui t'inquiète aujourd'hui, c'est ta base d'affaires et tout. Tu vas passer ton temps à cacher des arrangements, mais, hé, ça n'est pas tout dit facile à trouver, hein. Bah, ti, Sagittaire, t'as du mordant puis de l'énergie à revendre. Alors, il y en a qui vont profiter de tout ça, et puis t'embarquer dans de nouvelles aventures. Ah, mon petit Capricorne. Il y a de l'amour tout autour de tes guides talibans. Bon, ben, je t'ai, à tes verres si t'as envie ou point. Hein. C'est pour mi qu'il peut y aller pour ti. Verso, t'as pour bien quand j'ai de logement ou le cœur est quand j'ai d'habitude. Et ça, à vie, c'est d'un pour longtemps. Ben, je t'ai que t'es prévenu, t'es le drapeau de plein d'après. Hein. Pichon, tu vas avoir grandement besoin de tes amis qui aujourd'hui. Et c'est tes meilleurs camarades et que tu vas garder autour de qui un code besoin. Ben, dans ce cas-là, vaut mieux pas être tous ceux, hein. Allez, au revoir mes gars, à pied demain.
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0: À l'émission, je vais vous informer au mieux jusqu'à 9h, vous guider dans les centres d'examen avec le début du bac. Bienvenue, vous êtes sur Ici Nord et c'est lundi aujourd'hui. Alors on se retrouve bien sûr à la radio et dès maintenant à la télévision sur France 3 jusqu'à 9h avec toute l'équipe Thomas Chonner et Étienne Cholet. Les températures, on en parle, elles seront agréables aujourd'hui. On attend des températures égales à 24 degrés avant un pic de chaleur cette semaine. semaine. On fera le point sur la météo dans 5 minutes. Avant cela, Étienne, rendez-vous dans 2 minutes pour l'info d'ici. Et on regarde ce qui se passe au-dessus de nos têtes.
5: Oui, une grande mission scientifique avec des avions notamment qui décollent de Marc près de Calais. Ouais. Ils prennent les relevés de gaz à effet de serre de la Belgique jusqu'à la Bretagne. Et donc, ils sont basés chez nous.
0: Allez, reportage pour savoir un peu ce qui se passe au-dessus de notre tête. Ça sera dans 2 minutes dans l'info d'ici. Il est 6h30. Bienvenue. 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Le 90 secondes maintenant avec Cyril Ardo.
6: La vérité est-elle toujours convaincante? L'État nous doit-il quelque chose? Ce sont les sujets du bac de philosophie des années précédentes. Début de l'épreuve ce matin à 8h pour 530 000 élèves de terminale avant les épreuves de spécialité dès demain. Un collectif d'associations féministes appelle à manifester ce soir partout en France devant les palais de justice dans le sillage de l'affaire Liana. Dans ce contexte, des députés sont reçus cet après-midi à Matignon. Ils plaident pour l'inscription rapide à l'agenda du Parlement d'un texte de loi intégral contre les violences sexistes et sexuelles. L'objectif, c'est le soutien au Liban, la réouverture d'Hormuz et la conclusion d'un accord, dit Emmanuel Macron. La France accueille un sommet du G7 dès aujourd'hui à Évian, en Haute-Savoie. Réunion dans un contexte particulier alors qu'un accord de paix est en bonne voie entre les États-Unis et l'Iran. 6 départements sont aujourd'hui en vigilance orange au feu de forêt. Il s'agit de l'Aude, de l'Hérault, du Gard, du Vaucluse, de la Vendée et des Deux-Sèvres. Les conditions météo aggravent le risque de départ de feu et de propagation selon Météo France. La Coupe du Monde de foot, les champions d'Europe en titre, les Espagnols affrontent le Cap-Vert à 18h avant France-Sénégal demain à 21h. Et puis lui a conservé son titre de champion de France en battant son grand frère en tennis de table. Félix Lebrun a battu Alexis en 6 manches 4-2 hier à Laval. Ça fait 4 ans qu'ils sont face à face en finale des championnats de France.
5: Dans l'info d'ici à 6h32, une grande mission scientifique au-dessus de nos têtes. 2 avions basés à l'aérodrome de Marc, près de Calais, et une trentaine de scientifiques se relaient pendant un mois pour effectuer des relevés de gaz à effet de serre entre la Belgique et la Bretagne. Un moyen de savoir, Mathieu Darrier, si nous sommes dans la bonne voie tracée en 2015 par les accords de Paris sur le dérèglement climatique.
7: Après plus de 2h30 de vol, auréolé de ses 40 ans d'expérience sur des missions scientifiques partout dans le monde, l'ATR-42 se pose à Marc, son camp de base pour un mois. Cyril Crevoisier, chef de la mission, est satisfait de ce vol.
8: On a survolé aujourd'hui à la fois la ville de Gand et la ville d'Anvers, en Belgique, pour pouvoir aller capturer ce qu'on appelle des panaches de dioxyde de carbone, de méthane, les deux principaux gaz à effet de serre influencés par les activités humaines, et donc c'est un des objectifs principaux de cette mission.
7: Avec notamment parmi les sites ciblés, ceux du géant de la métallurgie ArcelorMittal. Grâce aux nombreux outils de mesure embarqués, dont les capteurs ont pris la place de certains hublots ou sont installés sur le fuselage ou sous les ailes de l'avion. Grégory Caillez est responsable de l'équipe d'instrumentation à Saphir, l'opérateur aérien commun à Météo France, au CNES et au CNRS.
9: On a enlevé à peu près les 2/3 des sièges, on va dire, pour mettre de l'instrumentation scientifique. On a la capacité de le modifier pour s'adapter aux besoins des scientifiques, si c'est des instruments optiques ou des radars qui vont avoir besoin d'ouverture pour viser vers une cible, comme un nuage ou le sol pour faire de la télédétection.
7: Mais le gros défi de cette opération, c'est d'obtenir les autorisations de vol à 5000 ou 6000 mètres d'altitude, raconte Jean-Philippe Desbios, le responsable des opérations aériennes.
10: Ça peut être des quadrillages, des trajectoires particulières pour suivre des trajectoires de satellites, ça peut être des sondages verticaux entre une altitude et puis une altitude plus basse ou plus élevée. Tout est envisageable, mais tout doit être planifié pour ne pas gêner le trafic civil aérien.
7: Et ces vols sont aussi l'occasion de tester les dernières innovations, comme le LIDAR, explique Cédric Crevoisier.
8: C'est-à-dire en fait un laser qui va tirer à une certaine fréquence et donc en analysant le signal retour, on arrive à savoir très précisément la concentration d'oxyde de carbone dans l'atmosphère. Et la prochaine étape, ce sera de le mettre sur un satellite avec une précision inégalée jusqu'à ce jour et que l'on attendrait dans 10-15 ans.
7: D'ici là, les campagnes de mesure en vol sont toujours complétées, notamment par des ballons sondes, si bien qu'au total, l'opération mobilise une centaine de chercheurs, ingénieurs et techniciens.
5: Mathieu Darrier.
0: Alors, la passion des supporters du Racing Club de Lens à la une tout à l'heure à 7h.
5: Ah ouais, venus nombreux, très nombreux même au Louvre-Lens pour voir la Coupe de France. exposé entre les sarcophages et les tableaux. Près de 30 000 admirateurs pour le trophée tant attendu et un musée qui a un peu changé de couleur. La plupart des fans sont venus avec des maillots sang et or.
0: Ah ben ça c'est bien ça. On en parle tout à l'heure à 7h dans l'actualité. Anne-Lise nous dit bonjour toute la team d'ici Nord. 11 degrés pour l'instant à Valuon. Ciel gris et le temps est de nouveau à la pluie. Espérons que ça ne va pas durer. Effectivement, on annonce du soleil à partir de demain pour tout vous dire. Et elle nous dit trop fière de ma petite fille qui est montée sur le podium hier. Il y avait une compétition de cheval. Et elle nous envoie une superbe photo. Merci beaucoup pour cette photo. On la retrouve sur la page Facebook ici Nord. On salue également ce matin Sylviane qui nous écoute à Gravelines. Pour l'instant 10 degrés ce matin, 20 degrés attendus cet après-midi. Pas de pluie pour l'instant. Merci pour votre message. Les températures ce matin effectivement entre 9 et 12 voire 13 degrés sur la côte. 9 degrés plutôt sur le secteur de Valenciennes et de Maubeuge. Ce que je vois 10 degrés dans la métropole lilloise. On est à 10, 11 degrés sur Arras et sur Béthune en ce moment. Aux alentours de 11 degrés à Saint-Omer et sur le secteur des Flandres, 12-13 degrés entre Calais, Dunkerque et Boulogne-sur-Mer. Un peu de grisaille ce matin, c'est vrai. Alors, on a un ciel plutôt dégagé ce matin. Un voile nuageux s'installe ensuite et des nuages sont prévus cet après-midi sur l'ensemble de la région avec quelques éclaircies. Les températures, il fera plutôt doux. On attend 22 degrés à Lille, c'est pas la température la plus élevée. 24 à Arras, 25 degrés attendus cet après-midi à Calais. Il fait plus doux sur la côte avant des températures beaucoup plus chaudes d'ici le milieu de la semaine. On en parle tout à l'heure avec Patrick Marlière. L'infotrafic de 6h35, première épreuve du bac aujourd'hui, bac philo, et donc début des épreuves à 8h. Pas mal de monde. Attention peut-être aux abords des centres d'examen. Pour l'instant, le trafic reste fluide dans la région. Pas de perturbation non plus dans les transports en commun. On peut donc y aller sereinement. Matin et bon courage, il est 6h36.
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0: Et Balavoine.

0: Daniel Balavoine, à 7 du matin sur ici, Dieu que c'est beau, il est 6h40. Tiens, une journée qui s'annonce, une semaine qui s'annonce, hein, c'est l'indice. 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
1: Pascal
0: Toc. Ici matin, c'est avec vous que ça se passe comme ça. Ah, pour l'actualité, l'actu locale, la musique et la bonne humeur. Un bon lundi, le retour de ce lundi avec Mickaël Pachen. Et ça, ça va vous faire la journée. Bonjour Mickaël.
2: Bonjour Pascal. On est lundi aujourd'hui. Oui, je sais, le lundi est de retour. Alors qu'on ne lui avait rien demandé. Je veux dire, vous vous êtes réveillé ce matin et c'est déjà un exploit en soi. Hein. Et aujourd'hui, accrochez-vous, il y a une journée mondiale taillée sur mesure pour nous. C'est la journée mondiale du vent. Non, alors Pascal, ça c'est pas drôle. Non, ne dites pas que c'est pas vous, tout le monde vous a entendu et tout le monde vous a vu. Non, alors franchement, c'est lamentable.
3: Non, mais je parle du vent, le vrai, celui qui décoiffe. Aujourd'hui, c'est la journée de sensibilisation à l'énergie éolienne. Et pour nous, c'est un lundi. En fait, dans le Nord, on n'a pas besoin d'une journée pour célébrer le vent. On le vit, on le respire, on lutte contre lui pour ouvrir la portière de la voiture. Le vent, ici, c'est un membre de la famille. Hein. Celui qui vous arrache le parapluie des mains au Cap Grinet.
2: Aujourd'hui, c'est l'anniversaire de Courteney Cox, elle a 62 ans. La Monica de Friends. Elle est rejointe par Helen Hunt, 63 ans, et Michel Larocque, 66 ans. Trio de choc, Hollywood et le cinéma français, réunis par la magie de la comédie. Bon anniversaire aussi à Aurélie Vanek, 43 ans, c'est Ninon dans Plus belle la vie. Elle a survécu 10 ans sur un plateau télé avec des figurants qui forcent l'accent marseillais comme des caricatures de Pagnol sous crack. Donnez-lui la Légion d'honneur.
3: On n'oserait pas faire ça chez nous avec les ch'tis.
2: On fête l'anniversaire de l'idole des jeunes aujourd'hui, il aurait eu 83 ans, pour toujours. Coïncidence troublante, c'est aussi aujourd'hui que sa fille Laura Smet s'est mariée en 2019, le jour de l'anniversaire de son papa. Le destin a parfois des clins d'œil. C'est d'ailleurs à la date d'aujourd'hui, en 93, qu'il a fêté ses 50 ans au Parc des Princes. Des voitures qui volent, une réplique du Golden Gate Bridge, des Harley, à côté d'un concert de Beyoncé aujourd'hui, ressemble à un spectacle de fin d'année d'une école primaire de province. Le 15 juin 96 avait lieu la toute première Gay Pride dans les rues de Lille. France 3, Nord-Pas-de-Calais était là.
4: L'histoire des Gay Pride commence à New York le 27 juin 1969 lorsque des violences policières anti-homosexuelles déclenchent 3 jours d'émeutes. À Lille aujourd'hui, c'était la toute première Gay Pride, 27 ans après, car c'est un peu plus difficile de proclamer sa fierté d'être homosexuel dans une ville de province que dans une grande capitale.
5: Enfin, les gens verront qu'il y en a partout, qu'on existe, hein, et elles sont parents, c'est aussi laisser la liberté à leur enfant. Voilà.
4: 1500 lesbiennes et homos défilant sous le soleil, mais beaucoup plus encore avait choisi de rester dans l'ombre, loin de la fête.
2: Fini l'indifférence face à la différence. Ça fait progresser les mentalités, et c'est tant mieux. Et voilà pour ce lundi. Bonne fête aux Germaines. Ça, je ne l'avais pas dit. Tenez bien votre parapluie aujourd'hui, on ne sait jamais. C'est la journée du vent. Et surtout, passez une belle journée. Et à demain.
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3: 7h moins le quart. Les animaux sont les bienvenus sur Ici Nord. À chaque moment de la journée, peut-être un peu plus, même là, tout de suite, maintenant, parce que c'est une rencontre que l'on fait tous les jours avec le docteur, le vétérinaire, Pierre Fabin. Alors, les départs en vacances approchent. On est le 15 juin, même si on pense au bac aujourd'hui, rien ne nous empêche de penser à ces grandes vacances dans 15 jours, 3 semaines. Et donc, emmener son chat en voiture tourne souvent au drame familial et toute la famille, bien sûr, a son analyse sur l'affaire. Docteur, ce matin, comment on fait pour éviter que le trajet en voiture vire au cauchemar avec le chat?
10: Il est impératif que la cage de votre chat soit sécurisée. Donc, soit il faudra l'attacher avec la ceinture de sécurité, ou bien il faudra la placer en la calant au sol derrière les sièges avant. Comme ça, elle ne bougera pas d'un millimètre et restera à l'abri du soleil direct. Ensuite, pour limiter le stress visuel, Recouvrez-la d'un drap fin. Les chats détestent voir le paysage défiler à 130 km/h. Ça les terrifie. Dans la pénombre, avec le bruit du moteur, ils finissent en général par s'endormir. Et par pitié, on ne le laisse jamais voyager libre. Sous l'effet de la peur, il ira se coincer sous vos pédales et provoquera un accident.
0: Bah, il ne faut pas faire. Et une fois que notre chat donc est confortablement installé dans sa petite, dans son petit casier, où est-ce qu'on doit le placer, par exemple, dans la voiture ?
10: Pour la nourriture, c'est jeune, strict. Le chat est très sujet au mal des transports. Retirez toujours sa gamelle au moins 4 à 6 heures avant le départ, sinon il risque de vomir. Lors des pauses sur l'autoroute, n'ouvrez non plus jamais sa caisse. S'il y a une issue ouverte, même tenue avec un harnais, le bruit d'un klaxon risque de le terroriser. Il s'arrachera de vos bras et essayera de fuir. Et si vous voulez lui proposer de l'eau, faites-le toujours porte et fenêtre fermées. Et si le trajet est vraiment très long, plus de 6 heures, pensez à lui prévoir une petite litière que vous pourrez installé sur vos sièges ou dans sa cage.
0: Bon ben voilà, ça c'est pour la nourriture, tout ce qu'il faut savoir évidemment. Et puis sinon, qu'est-ce qu'on fait avec ce chat dans la voiture ?
10: Alors pour moi, le secret c'est l'anticipation et le choix de la caisse. Oubliez les sacs souples qui s'écrasent, il faut une boîte en plastique rigide. Mais attention, l'erreur classique c'est de la sortir de la cave 5 minutes avant le départ. Votre chat comprend immédiatement que c'est un piège et va paniquer. Sortez-la plutôt dans le salon une bonne semaine avant. Laissez la porte ouverte, glissez un vieux t-shirt avec votre odeur et donnez-lui ses friandises à l'intérieur. Ajoutez-y ses jouets pour qu'il s'approprie l'espace. Elle doit devenir un refuge. Le jour J, vaporisez quelques phéromones apaisantes au fond de la caisse 30 minutes avant de partir. Ça fera drastiquement chuter son stress.
0: Et on en prend soin, bien sûr. N'oubliez pas l'eau, la nourriture, on vient d'en parler. Merci beaucoup, docteur Pierre Fabin. On prend nos animaux en vacances. 6h40. 6.

0: sorti en 2004 la chanson qui a véritablement lancé la carrière de Keane, alors que le groupe avait fait un pari assez risqué, se passer totalement d'un guitariste. Et ben ça a fonctionné. Avec ce grand succès de 2004, il a fait le tour du monde. Les souvenirs, c'était ce matin sur Ifinor. 7h10, on s'intéresse au jardin et aux plantations. Tiens, ce matin, une fois n'est pas coutume, dans les bons conseils de Bruno Béard avec le Pense pas si bête.
1: Quels sont nos droits et nos devoirs en ce qui concerne la taille des haies? La réponse avec Nicolas Briche. Le camion Bleu France Service poursuit sa tournée. Une date dans un instant. Et tout de suite, on corrige. Si vous pensez avoir fait une erreur sur votre déclaration 2026 de revenus ou bien avoir oublié de déclarer une somme, vous avez la possibilité de corriger votre déclaration, que vous l'ayez faite via un formulaire papier ou bien en ligne. Votre avis d'impôt sera disponible dans votre espace particulier entre le 24 et le 31 juillet prochain. Si vous constatez une erreur sur cet avis, un service de correction en ligne sera disponible dans votre espace finances publiques de début août à fin novembre 2026. Le camion Bleu France Service a pour mission de nous aider dans nos démarches administratives, santé, emploi, retraite ou impôts. Notez qu'il sera à Sizouin le mardi 23 juin prochain sur le parking du collège Paul-Éluard dès 9h. Avec nous aujourd'hui, Nicolas Briche de la Maison du Citoyen et de la Médiation à Lille. Bonjour Nicolas.
2: Bonjour Bruno.
1: Alors, mon voisin ne veut plus que j'accède à son terrain pour tailler ma haie qui dépasse dans son jardin. Il exige l'abattage, en a-t-il le droit?
2: Alors, dans un premier temps, le voisin peut exiger la coupe des branches et branchages qui dépassent sur son jardin et doit donner tous les moyens à son voisin, propriétaire de l'arbre, pour s'exécuter. Le plus facile, c'est de donner accès à son jardin, par exemple.
1: Alors, et pourquoi ne pas couper les branches lui-même?
2: Alors, le voisin ne peut pas de lui-même couper les branches qui dépassent son jardin, c'est au propriétaire des arbres de s'exécuter, parce que si la coupe est mal faite ou est faite à un mauvais moment et que l'arbre viendrait à mourir, le voisin peut être condamné à indemniser son voisin. Au mieux, on peut obtenir l'autorisation de son voisin, écrite de préférence, pour pouvoir faire cette découpe soi-même.
1: Est-ce que le voisin peut exiger l'arrachage de la haie?
2: Si c'est uniquement une question de branches qui dépassent, ça va être plutôt l'élagage. L'arrachage peut intervenir principalement dans deux situations. Lorsque les arbres ne respectent pas les distances réglementaires avec les limites de séparation des deux propriétés, ou même si ces distances sont respectées lorsque les arbres vont provoquer un trouble anormal de voisinage. Et ça, on le rencontre principalement quand il y a trop d'ombre dans le jardin voisin.
1: Merci Nicolas. Bientôt, où est-ce qu'on peut vous retrouver?
2: Alors, on peut nous retrouver sur mesdemarches.lille.fr ou directement à l'hôtel de ville.
1: Merci, à bientôt.
2: À bientôt, Bruno.
0: Et puis sinon, c'est l'occasion de faire connaissance avec le voisin, de papoter, se mettre d'accord sur qui fait quoi. Merci, Bruno Berle. Pense pas si bête. Des conseils au quotidien, et ça, c'est rien que pour vous. Il est 6h52.
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0: Alain Chanfort, Manu Reva.
1: Chanson 78, pourquoi ? En 78, le navigateur Alain Colas disparaît en mer lors de la toute première édition de la Route du Rhum. On ne retrouvera jamais ni son bateau, ni le marin. Et ce clin d'œil d'Alain Chanfort. Dans une minute, même pas, il est avec nous, c'est Zef qui nous rejoint pour une date qui a marqué la région sur Ici Nord.
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1: Lille accueille en ce moment le sommet IA avec nous, un événement majeur sur l'intelligence artificielle, avec ses applications concrètes dans l'emploi, la santé, les services publics. On en parle ensemble avec des spécialistes ce matin et avec vous au 03 20 55 89 89 et via l'application WhatsApp.
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1: Il est avec nous ce lundi matin. Le retour de Zef, une date qui a marqué la région. Bonjour Zef.
4: Bonjour, bonjour.
1: On s'arrête sur quelle date ?
4: Alors aujourd'hui, on est à 1905. Ouais. Et ça ne date pas d'hier.
1: Évidemment.
4: Alors l'histoire qui va suivre, elle est de 1905, mais elle est à skip. À skip, ça veut dire que t'es nassure.
1: Oui. Hein,
4: c'était à ce qui paraît, qu'a dit Odal Tan, mais c'est trop long. Ouais. Et puis il faut se rappeler qu'au match, c'est écrit flemme. À skip. À skip, on est donc en 1905 et on est à Calais. À skip. Ouais. Et chez Calaisiens, ils vont voir un truc qu'ils n'avaient jamais vu, sauf ceux qui sont allés dans un cinématographe. Parce qu'à l'époque, on disait au cinématographe, hein, maintenant on dit ciné, parce que c'est trop long. Et où les seuls qui savent lire. T'imagines, t'es à Calais. Chez le matin, tu travailles pour la compagnie des chemins de fer du Nord. D'un coup, il y a un train qui arrive, jusque-là, bon, c'est normal, oui. Hein, voilà. Mais ce train, il a fini plus. Il est long comme un jour sans apéro. C'est interminable. T'as juste envie d'être le lendemain, quand je veux dire ça. Et là, t'es là, sur le quai, te dis, va de juice, c'est long comme train. Voilà.
1: Oui.
4: Je vois pas ce qu'on aura pu dire d'autre, hein, je veux dire, voilà. Voilà. Mais c'est pas ça qui a dû être le plus extraordinaire. Les portes des wagons, elles s'ouvrent. Et là, te vois déjà des chaînes, des gvaux. Mais pas des, comme les nôtres, des tchogvaux. Parce qu'à Calais, les gvaux, c'est des boulonnais, hein, les bazars, ils ont des croupes à tirant à cul de bus. Donc, ils dessinent des carrettes comme tu n'as vu qu'au cinéma, avec des grosses roues en bois comme cela. Des jus de but qui ont des coiffes à plumes sur leur tchette, avec des maguettes habillées un pot de bison. Un bison chez Anne-Vac qui n'a pas fait comme j'aime, tu vois. Et puis qui va nager l'esthéticienne non plus d'ailleurs. Ah, oui. Enfin, et des autres jus de but, alors chez là, ils ont des capiots et un pistolet accroché à leur ceinture. Et un dernier, il dessine un grand dépas de nadoule, avec un moustache, un diront un président du conseil, un veste à frange, un diront Johnny Hallyday. Mais les Calaisiens, ils n'ont pas dit ça parce qu'ils n'ont pas la ref à cette époque. Voilà. Et un homme qui descend de ce train chez Buffalo Bill.
1: Ah non.
4: Si. Buffalo Bill, le plus grand chasseur de bisons du monde entier. À skip. Ouais. À skip parce que Chilal qui s'est reconverti dans les restos avec la salade d'accueil et des frites à dire au décœur d'angle. Et Buffalo Bill, il s'installe à Calais Ouest. C'est normal, chez là qu'il y a le phare.
1: Oui.
4: Le Far West. Et c'est parti, adresse les chapiteaux, amène des drapeaux américains à Salam McDo, à Maquis, les Indiens, et c'est parti pour le spectacle Buffalo Bill Cody's The Wild West Show.
1: Non.
4: Au programme, attaque de diligence par des Indiens qui font des youjou, un diro, un mariage marocain, hein, sans une carrette de luxe plantée dans un rond-point, évidemment, et des cow-boys qui tirent au-dessus et qui gagnent à la fin. Voilà, normal. À ce qu'il n'y aurait pas un mot de vrai dans les spectacles de Buffalo Bill ? Non. À ce sujet, et dans ce que je viens de raconter, je suis pas sûr non plus.
1: Ouais.
4: Parce que c'est, à part Nord Littoral, il y a aucune trace de cette histoire.
1: C'est pas un poisson d'avril.
4: J'en sais rien. Du coup, j'ai une question. Est-ce qu'ils auraient pas dû appeler le spectacle La Ruée vers Nord ?
1: Ah, c'est bien.
4: Ah ouais, je vous en prie.
1: Allez, joli. À tout à l'heure.
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1: Excellente journée, bonjour, bienvenue, c'est lundi et il est 7h. 7h, c'est l'info d'ici avec vous, Thomas Chonner, et avec 30 000 visiteurs. Gros succès pour la Coupe de France au Louvre-Lens.
5: Pendant un peu plus de deux semaines, jusqu'à hier soir, le trophée remporté par les footballeurs lensois face à l'OGC Nice a été exposé dans une vitrine du pavillon de verre du musée. Un cadeau fait aux supporters, un bonus aussi pour les visiteurs du Louvre-Lens qui ont pu voir la Coupe en vrai et la prendre en photo. Et à exposition exceptionnelle, bilan exceptionnel, la directrice du musée, Annabelle Ténèze.
6: On attend les chiffres définitifs, mais environ près de 30 000 personnes sont venues voir la Coupe de France au Louvre-Lens. Ce que j'ai trouvé très émouvant, c'est notamment quand il y avait trois générations qui venaient ensemble pour faire une photo de famille. On a vraiment eu des tout-petits comme des personnes âgées, vraiment un moment très familial. Et ce qui m'a beaucoup plu aussi, c'est la manière dont tout le monde s'est grandement investi et d'avoir vu dans tous les espaces du musée ensuite des gens portant les couleurs du RC Lens, ensuite en train d'admirer un sarcophage égyptien ou une antiquité romaine. Et donc on avait vraiment le musée entièrement aux couleurs du RC Lens, en sang et or, pas uniquement la Coupe de France. On a vu des gens qui venaient en effet pour la première fois et on a entendu parmi ces personnes-là beaucoup qui nous ont dit « Ah, je vais revenir ». Et il faut dire qu'on a eu évidemment beaucoup de Lensois, beaucoup de gens des Hauts-de-France, mais également des gens d'un peu partout. Je dois dire qu'on a aussi eu des Normands, des Marseillais et je dirais même quelques Niçois.
5: Et pour que tout le monde puisse en profiter, le musée ce week-end a même fermé un peu plus tard que d'habitude. Après sa vitrine au Louvre-Lens, la Coupe de France va désormais rejoindre l'armoire à trophées du Racing Club de Lens. Elle y restera jusqu'à la prochaine édition de la compétition.
1: Ici matin, il est 7h02. Thomas, l'épreuve de philo ce matin pour les élèves de terminale qui passent le bac. Les sujets tombent dans une heure.
5: À 7h30 tout à l'heure, nous serons au lycée Kernanec de Marc-en-Barœul, l'un des centres d'examen de la métropole lilloise. Et ensuite, oui, les sujets à partir de 8h. La philosophie, c'est l'épreuve écrite qui a survécu aux dernières réformes du bac. Elle est passée par les terminales des filières générale et technologique, ce qui nous fait 32 000 candidats cette année dans le Nord et dans le Pas-de-Calais. À 8h20, la rectrice de l'Académie de Lille sera notre invitée. Nous l'interrogerons sur les consignes qui seront passées cette année aux correcteurs ainsi qu'aux surveillants. Après un accident au début d'après-midi hier à Calonne-Ricouart entre une moto et une camionnette, le parquet de Béthune attend les résultats des prélèvements qui ont été pratiqués sur le motard impliqué dans cette collision. Cet homme âgé de 28 ans, placé en garde à vue, avait avec lui sur sa moto son fils âgé de 5 ans qui a été gravement blessé et emmené au CHU de Lille. La collision s'est produite à une intersection. La conductrice de la camionnette n'a pas été blessée. À Aire-sur-la-Lys, là, un homme de 40 ans est mort hier soir en début de soirée après une chute de vélo dans un skatepark. Les pompiers ont été alertés vers 19h30. L'homme était en arrêt cardio-respiratoire à leur arrivée. Les secours ne sont pas parvenus à le ranimer. La Dreal des Hauts-de-France présente son bilan de l'année 2025 avec l'an dernier davantage de contrôles qu'en 2024. L'un des rôles de la direction régionale de l'environnement, de l'aménagement et du logement est d'inspecter les installations classées. C'est le cas des sites Céveso, Margot Munoz.
0: On compte 153 sites Céveso dans les Hauts-de-France. C'est la deuxième région où il y en a le plus, derrière l'Auvergne-Rhône-Alpes. On parle de sites qui stockent des substances pouvant être dangereuses pour l'environnement ou pour l'homme dans différents secteurs d'activité. Le plus important, celui de la chimie, héritière de l'activité charbonnière de notre région, et le traitement de déchets. Ces sites sont contrôlés au minimum une fois par an. C'est une obligation de l'Union européenne. Mais la Dreal des Hauts-de-France est encore plus exigeante avec 378 contrôles en 2025, c'est 38 de plus par rapport à l'année dernière. Une attention particulière est portée aux Gigafactory, ces usines qui fabriquent des batteries électriques, une technologie récente, facilement inflammable.
5: Margot Munoz, dans le bassin minier, le futur centre aquatique d'Arne aura bien son toboggan. Un millier d'habitants ont participé à la consultation citoyenne organisée par la mairie, c'est le oui qui l'a emporté avec près de 60% des suffrages. C'est oui, c'est validé donc pour ce toboggan qui, sur un projet à 19 millions, représente un surcoût de 600 000 euros. C'est pour cela que la mairie souhaitait interroger les habitants. Au championnat de France de tennis de table, le nordiste Flavien Coton, licencié au club de Bruil-les-Marchiennes, s'est incliné hier en demi-finale. 4 manches à 0 face à Félix Lebrun, le numéro 1 français qui a remporté ensuite un peu plus tard la finale face à son frère Alexis. Flavien Coton qui ne va pas pouvoir prendre tout de suite des vacances, puisque lui aussi, figurez-vous, passe son bac à partir d'aujourd'hui. La Coupe du Monde de foot, avec l'entrée en lice de la Belgique ce soir, les Diables Rouges affrontent l'Égypte à 21h, juste avant, dans ces phases de groupe, il y aura aussi Espagne-Cap-Vert à 18h, et puis en prévision du match de l'équipe de France demain soir, on vous a fait un article avec les initiatives qui ont été prises par les différentes mairies de nos deux départements, une fan zone à Roubaix par exemple, ou encore un écran géant à Dunkerque. Vous retrouvez tout ça sur ici.fr, liste non exhaustive puisqu'elle est mise à jour au fur et à mesure que les matchs avancent.
1: Monseigneur, il est 7h05. Dans la métropole lilloise, Thomas, une édition anniversaire pour la fête des fraisiers à Verlinghem.
5: Oui, tous les ans, la commune de 2600 habitants organise sa fête des fraises et ça fait 80 ans que ça dure, 80 ans pour cet événement qui au départ n'était que la kermesse de l'école Sainte-Marie. Aujourd'hui, il y a des groupes de musique, des animations et plusieurs milliers de participants. Et toujours au centre de tout ça, un petit fruit rouge que tout le monde s'arrache, Hugo, ici. Où.
7: Le stand de vente de fraises, le plus important de la fête, est complètement pris d'assaut. Pourtant, la rupture de stock n'est même pas envisageable. Nathalie est une des productrices qui fournit l'événement. Elle s'y prépare depuis le début de l'année.
8: On a une belle saison. La saison a bien commencé. En tout, on accueille aujourd'hui 750 kg de fraises pour la vente. Le plaisir et le palais de tous nos invités qui vont passer aujourd'hui.
7: 3/4 de tonne de fraises. Et c'est loin d'être suffisant pour satisfaire tout le monde. Au niveau du stand restaurant aussi, les stocks sont pleins. Et uniquement avec des produits locaux.
9: On va cuire environ 600 kg de frites, 400 merguez, 250 grammes bagna. Donc on est une grosse équipe. On est une petite vingtaine à chaque fois. Donc gros boulot.
7: La fête des fraises a pris une très grande ampleur ces dernières années. Il faut dire qu'en 80 ans, les bénévoles de l'école Sainte-Marie ont eu le temps de se perfectionner. Forcément, un tel succès, ça génère de l'argent bien employé, selon Dorian Jéquière, président de la fête des fraises.
10: L'année dernière, par exemple, on a fait 20 000 euros de bénéfices nets. Ces 20 000 euros nous servent à organiser les voyages, par exemple les voyages des CM2 cette année financés par cette fête. On fait des travaux dans l'école aussi tous les ans. Voilà, ça contribue à la vie de l'école.
7: Chaque année, la fête demande les efforts de plus d'une centaine de bénévoles.
5: Un reportage Sinor signé Hugo Ossiou. Et pour les 80 ans de cette fête, eh bien, figurez-vous qu'une bière artisanale à la fraise a même été brassée spécialement pour cette édition anniversaire.
4: Ça vous tente de la goûter?
5: Je sais pas quel goût ça peut avoir.
4: De fraise.
5: Oui.
4: Et de bière aussi.
5: Et de bière aussi.
4: Non, c'est pas.
5: En tout cas, que Bastien, qui nous fait les images pour
4: la télé,
5: France 3, pour la télévision, y était. On peut lui demander, Bastien, est-ce que tu as goûté cette bière aux fraises? Il va nous le dire dans le casque. C'était très surprenant et très bon.
4: Voilà. Voilà. Bon, Patrick Marlière, lui, il connaît tous les goûts de bière qui puissent exister au monde. Bonjour Patrick Marlière, il a tout goûté, bonjour, il a Pascal. Tout vu, il a tout fait. Bonjour, ça va Patrick?
11: Ça va très bien Pascal, oui effectivement.
4: Les prévisions pour aujourd'hui, Patrick, ça fait 15 jours que vous nous parlez de température élevée, ça n'arrive jamais. On dirait, c'est un peu comme le départ en vacances pour les gosses, c'est quand qu'on arrive? C'est bientôt, sauf que ça n'arrive jamais.
11: Ben, c'est ce que je vais encore vous dire ce matin, donc ça va pas changer beaucoup, si ce n'est que ce matin, en plus, on observe même quelques pluies éparses sur l'ouest du Pas-de-Calais, hein, juste en bord de mer. Ensuite, sur le reste de la région, le temps est plutôt agréable, avec de belles éclaircies. En revanche, pour la journée d'aujourd'hui, c'est encore une journée de patience avant d'avoir les conditions météo très estivales, voire caniculaires qui sont sur le sud de la France. Chez nous, ça arrivera un petit peu plus tard dans la semaine. Le ciel sera assez nuageux cet après-midi sur l'ensemble de la région, mais les températures remontent d'un cran puisqu'on attend entre 21 et 24 degrés. On remonte un peu légèrement pour l'instant au-dessus des normales de saison. Les minimales la nuit prochaine seront beaucoup plus douces. Le ciel sera bien encombré de nuages. Le vent, lui, de nord-est est modéré autour de 20 à 30 km par heure.
4: Bon, pour le reste de la semaine, donc, c'est, vous confirmez des températures qui grimpent assez
11: rapidement. Ouais, puis avec un temps vraiment très ensoleillé. Demain, on attend 26, mercredi 28 degrés. Et à partir de jeudi, on dépassera les 30 degrés sur notre région et ça va durer jusqu'au week-end. Le seul point à surveiller et qu'il faudra conforter dans les prévisions météo, c'est une petite tendance d'averses et d'orages en toute fin de semaine, mais très localisée. Et puis ce beau temps devrait même se poursuivre au-delà et on devrait pratiquement garder un temps ensoleillé jusqu'à la fin du mois.
4: Bon, et c'est noté. Merci Patrick. La météo marine pour aujourd'hui, si on veut faire une petite balade en mer, qu'est-ce qu'on fait?
11: On regarde surtout le vent de sud-ouest qui souffle encore en bord de mer autour de 30 km à l'heure. Pas de soucis, côté mer, elle est belle, un peu agitée. Il y a de très bonnes visibilités. Donc des conditions météo marines assez agréables et qui vont perdurer jusqu'en fin de semaine.
4: Merci Patrick. À demain pour d'autres prévisions. Belle journée.
11: À demain.
4: Allez, l'infotrafic de 7h09 pour vous qui passez le bac. C'est important. Comment ça se passe? Dans les grandes villes, aux abords des centres d'examen, on n'a pas de difficultés particulières à part un trafic normal sur la 25, la 1 et la RN41, c'est chargé, mais sans plus, pas de difficultés non plus ce matin dans les transports en commun, ça roule à la SNCF et sur les lignes de bus dans la région, on reste attentif. 03 20 55 89 89, bonne route.
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4: On est avec Jean-Jacques Goldman.

0: Ouais. Goldman est encore un matin, il est 7h13. Allez, c'est le moment, mais quelle belle surprise de rentrer de week-end et de découvrir que le bruit qui court est à 100 euros ce matin en carte cadeau et ça dure 100 euros. Ça commence à devenir très, très, très intéressant. Alors, le bruit qui court, c'est le jeu à cette heure-ci. Un petit bruit, il faut reconnaître de quoi il s'agit et vous nous appelez pour tenter votre chance. 03 20 55 89 89, si on ne découvre pas le bruit qui court, eh bien, il prend 20 euros supplémentaires. Pour l'instant, on s'intéresse à ce qui se passe aujourd'hui, 100 euros à gagner. Écoutez ce bruit. C'est quoi? 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On vous attend pour vos propositions. Va-t-il tomber aujourd'hui, ce bruit? Écoutez.
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0: Ici Nord et les 7h15, Thomas Chenner.
4: C'est l'heure de Mon œil, l'édito de David Ossiou. Et ce matin, David, le bac au mois de juin à l'heure du dérèglement climatique.
5: Donc, la vraie question ce matin n'est pas philosophique, mais très urgente. Comment adapter le calendrier scolaire au changement climatique? Le ministre de l'Éducation nationale a donné une partie de la réponse hier. Il dit ne plus vouloir qu'un examen national se déroule l'après-midi, lorsque les températures atteignent leur maximum. D'accord. Lors de la première vague de chaleur du mois dernier, il faisait 30 degrés dans les classes, voire plus. C'est trop chaud pour réfléchir. Des chercheurs de l'Université de Californie ont étudié les résultats d'examens de lycéens new-yorkais en fonction de la température. Leur conclusion est frappante. Entre une épreuve passée à 22 degrés et une autre à 32 degrés, la probabilité de réussite diminue de près de 11%. Passer le bac sous la canicule, ça n'est pas juste. Dans une copie, moi, j'écrirai que ce n'est pas une fatalité. En novembre dernier, 133 citoyens tirés au sort ont remis au gouvernement un rapport avec 20 propositions pour adapter l'organisation du temps scolaire aux nouvelles réalités climatiques. Les participants avaient notamment jugé difficilement compatible avec les épisodes de chaleur à répétition l'idée du président Macron, vous vous souvenez, raccourcir les vacances d'été. Et ils ont remarqué aussi que plusieurs voisins européens avaient adopté des rythmes différents. En Allemagne, les cours se terminent souvent dès le début de l'après-midi. En Italie, les vacances estivales peuvent durer jusqu'à 14 semaines. Aucune réforme n'est annoncée en France avant 2027. Au mieux, en attendant, les candidats au bac devront composer avec ce qui ne dépend pas d'eux. Comme l'écrivait le philosophe grec Épictète, il y a des choses qui dépendent de nous, d'autres non. La chaleur ne dépend pas de nous. Le calendrier scolaire, lui, dépend du ministre, voire du président.
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0: et les 14-16.
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0: dans sa groove là. Là, sa groove, c'est incroyable pour un lundi matin comme sa groove. Camaro, femme, like you. Je sens que Serge est en train de danser à la cellule de vigilance routière à la préfecture du Nord à Lille. Bonjour Serge.
1: Bonjour Pascal, bonjour à tous.
0: On a tous dansé là, si vous êtes d'accord avec moi.
1: C'est
0: dingue. Bon, Serge, épreuve de philo ce matin à 8h, des cœurs battent très très fort. Comment ça se passe sur la route pour se rendre dans les centres d'examen?
1: Eh bien écoutez, globalement ça se passe plutôt correctement, ouais. pas d'accident, les bouchons habituels un petit peu hors de ça par rapport aux heures habituelles au niveau des densités de trafic, hein, l'autoroute A à partir de Dourges jusque Seclin en accordéon, quelques petites densités sur l'autoroute A25, secteur de Nieppe, la chapelle d'Armentière, toujours en direction de Lille, 2 km de perturbation sur la N41, secteur de Strandaouep, Wavrin, et on sent une petite densité, mais alors vraiment très légère sur l'autoroute A23, juste après l'échangeur d'Orchy. Hormis ceci, pas de grosses perturbations.
0: C'est tout, tant mieux. Merci beaucoup. On reste en contact, hein, Serge, si cela évolue. A tout à l'heure pour un nouveau point 7h21.
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0: Ici Matin. Oh, le relais à la une de l'écho d'ici ce matin, Étienne.
4: Oui, né il y a plus de 40 ans dans notre région, à Bruay-la-Bussière au sein de la communauté Emmaüs. Il s'est développé partout en France à travers d'autres associations. Elles se sont fédérées en une union de coopératives, aujourd'hui sous le nom de Relais France, qui totalise 32 sites. Mais face à des difficultés, elle doit, Nicole Buise, réduire sa voilure.
5: Alors, effectivement, d'une part, sur 120 000 tonnes de vêtements usagés collectés l'année dernière à travers ces plus de 20 000 conteneurs répartis dans toute la France, le relais n'a pu en trier que 90 000 tonnes. Le surplus est revendu à d'autres trieurs, mais à bas coût. Et de plus, depuis février dernier, avec la guerre en Iran et la hausse du prix des carburants, les difficultés se sont accrues car ces conteneurs sont vidés par une petite flotte de camions. Le relais a donc décidé de réduire la collecte. Pour cela, il va retirer 4300 conteneurs de son parc. Un retrait commencé. Emmanuel Pilois, président du Relais France, nous explique pourquoi.
6: Aujourd'hui, le relais, c'est 600 camions qui tournent tous les jours, 40 000 litres de gasoil par semaine. Vous faites l'opération, 60 centimes à 40 000 litres, c'est 24 000 euros tous les mois en plus qui sont payés par le relais.
5: Dans le Nord-Pas-de-Calais, ce sont 80 conteneurs qui sont en train de disparaître et ce sont souvent les conteneurs qui sont dans les zones les plus éloignées qu'on retire.
6: Quand on est à côté d'une grosse agglomération, vous faites des fois 50 km et votre camion il est plein. Par contre, quand vous êtes dans des zones un petit peu plus rurales, il faut faire 10 km entre les villages. Un camion qui fait 300 km dans sa journée ou s'il en fait 200 ou 100, le gasoil, c'est plus du tout la même chose. On a tout simplement réduit le rayon d'action.
5: Du coup, en réduisant sa collecte, le relais va également réduire les effectifs de ses 19 centres de tri, supprimant 70 postes en France sur un total de ses 700 emplois de réinsertion dans l'Hexagone. Cela concerne 2 à 3 postes par centre qui ne seront pas remplacés.
0: Et Nicole, l'activité.

0: qualité du relais est aussi dégradée par ce qu'on appelle la fast fashion.
1: Oui, cela impacte le relais dont une partie des revenus vient de la revente des vêtements usagés mais encore utilisables dans une de ces 99 friperies qui sont à l'enseigne Dingfringue. Les explications d'Emmanuel Pilois.
2: En fait, les vêtements qui sont mis sur le marché aujourd'hui par rapport à il y a 10 ans n'ont plus du tout la même qualité. C'est-à-dire qu'il y avait plus de réemploi, plus de vêtements qu'on pouvait utiliser comme vêtements vendus du coup. Si votre produit il baisse en prix et en qualité, il y a deux phénomènes. Un, vous ne pouvez pas le vendre au même prix. Un vêtement à 20 euros, je le vendais à 4. Un vêtement qui est vendu à 8 euros, je ne vends plus qu'à 2. Et surtout, la durabilité des produits qui sont mis aujourd'hui sur le marché diminue. C'est-à-dire que vous avez des vêtements qui ont une durée de vie très très courte. C'est vraiment du jetable, quoi.
1: Donc ils ne peuvent être revendus en seconde main, mais partiront en recyclage. Et même si la contribution environnementale qui soutient cette activité a été augmentée l'été dernier, passant de 223 à 268 euros la tonne de vêtements collectés, le relais estime qu'il faudrait la passer en fait à 300 euros pour qu'ils puissent s'en sortir.
0: L'éco-dictée Lactical Biz.
3: Il est 7h24, on joue le bruit qui court dans 3 minutes.

0: Les températures égales à 12 degrés ce matin, cet après-midi 24 degrés. Voilà ce qu'on annonce. On se retrouve sur la page Facebook ici de Report Paris 7, cette fameuse météo, et dans moins d'une minute pour jouer et gagner 100 euros en carte cadeau. C'est ici Nord.
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0: Un bruit et il court. Il court depuis un petit moment maintenant. Il vaut 100 euros. C'est un jeu qu'on vous propose le matin sur ici Nord. Un petit bruit que vous entendez. Il faut l'identifier, ce bruit. Et si vous parvenez à l'identifier, vous repartez avec un chèque cadeau de 100 euros. Donc ce matin, voici ce bruit. Et c'est Grégory qui est avec nous. Bonjour Grégory.
5: Bonjour ici Nord.
0: Ça va Grégory?
5: Ah ben, en grande forme avec le beau soleil, et puis en plus je vous ai au téléphone. Donc
0: ah, il fait soleil à Bully-les-Mines?
5: Ah oui, oui, là on a un petit peu de nuages, mais le soleil il passe entre deux et c'est très lumineux, c'est très sympa.
0: Bon, Grégory, on s'est dit aux choses sérieuses maintenant. Un bruit qui court, 100 euros en carte cadeau. Attention, il est pour vous. Quel est ce bruit à votre avis?
5: Alors, pour moi, c'est le bruit d'un baby-foot quand on tire la tirette et que les balles tombent dans le réceptacle, vous y allez.
0: Ah, c'est précis. Non, Grégory, c'est pas ça. C'est pas ça. Bon, écoutez, je note le baby-foot. En tout cas, vous faites avancer la chose. Je vous dis à très bientôt, Grégory.
5: À très bientôt, au revoir.
0: Au revoir. Audrey, bonjour.
6: Bonjour, Pascal.
0: On est à Gouy-sous-Bellonne.
6: Pas tout à fait, mais presque. Je suis arrivée au travail. Mais c'était la bonne idée, le point de départ.
0: Oh, bah alors, et vous me contrariez là ce matin, Audrey. Moi, je ne sais plus où j'habite. Je ne sais plus où j'habite, du coup.
6: Alors, j'habite bien cet endroit-là, mais là, maintenant, je suis arrivée au travail.
0: Et c'est où le travail?
6: À Rouvaranda.
0: D'accord. Audrey, voilà. On vous écoute pour la proposition. Croise les doigts, 100 euros, carte cadeau.
6: Alors, je propose un ballon qui rebondit.
0: Oh, le ballon qui rebondit, le ballon. Non, c'est pas le ballon qui rebondit, ma pauvre Audrey.
6: C'est pas grave, j'aurais tenté.
0: Ben oui, on peut réessayer demain. Belle journée.
6: Belle journée à vous, au revoir.
0: Au revoir. Demain, ben du coup, les calculs sont faits assez rapidement. 120 euros en carte cadeau à gagner vivement demain.
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0: Les dernières minutes de stress avant le bac pour les candidats dans deux minutes.
7: Ah ouais, bac de philo, on est en direct d'un lycée, tout simplement.
0: Eh bien, ça sera dans deux minutes. Pour l'instant, il est 7h30. Vous êtes sur ici Nord. Toute l'info ici en France et dans le monde, c'est le 90 secondes maintenant avec Cyril Ardo.
8: Un cessez-le-feu robuste et durable est indispensable, insiste Emmanuel Macron à propos du Liban. Le chef de l'État est arrivé hier soir à Évian, en Haute-Savoie, pour présider un sommet du G7. Un accord de paix est en bonne voie entre l'Iran et les États-Unis après près de 4 mois de guerre. Une réunion aujourd'hui à Matignon dans le sillage de l'affaire Liana. Des députés plaident pour l'inscription rapide à l'agenda parlementaire d'un texte contre les violences sexistes et sexuelles. Dans ce contexte, les associations féministes appellent à se mobiliser partout en France ce soir devant les palais de justice. 530 000 candidats, dont un de moins de 10 ans et l'un de plus de 80 ans. Début des épreuves du bac aujourd'hui pour les lycéens en terminale. Coup d'envoi avec la philosophie dans tout juste une demi-heure. Des médicaments coupe-faim qui permettent une grande perte de poids. Le Wegovy et le Mounjaro remboursés est dès aujourd'hui à hauteur de 65% pour les patients souffrant d'obésité sévère, à condition de consulter un médecin dans un centre spécialisé. Ce sont des traitements qui coûtent très cher, près de 300 euros par mois. Les footballeurs de l'équipe de France sont arrivés hier soir à New York où ils affronteront demain soir dès 21h le Sénégal pour leur tout premier match du mondial. Aujourd'hui, les champions d'Europe en titre, les Espagnols, affrontent le Cap-Vert dès 18h. Et puis en rugby, on connaît désormais les deux affiches des demi-finales de Top 14. Toulouse contre le Racing 92 vendredi et Montpellier contre le Stade Français samedi.
7: Dans l'info d'ici à 7h32, les dernières minutes de stress pour les candidats du bac dans une demi-heure. Ils découvriront leur sujet avec plus ou moins de bonheur. C'est la philo aujourd'hui pour un peu plus de 32 000 élèves de l'Académie de Lille. Bonjour Mathis Caron.
9: Bonjour Étienne, bonjour à tous.
7: Vous êtes au lycée Kermanec de Marc-en-Barœul où l'attention, Mathis, doit commencer à se faire un petit peu sentir.
9: Oui, je suis avec Zoé et Christina, deux élèves de terminale en filière générale au lycée Yves Kermanec. Elles jouent à domicile ce matin. Alors les filles, comment vous vous sentez à quelques minutes du début de l'épreuve?
10: En vrai, un tout petit peu stressée parce que c'est le bac, mais en soi, je m'en rends pas trop compte là maintenant. Je dirais assez pareil, je vais rester confiante et puis on espère avoir des bons sujets.
9: D'accord, donc plutôt sereine, vous avez réussi à bien dormir, à vous endormir facilement hier soir?
10: Pas trop, j'ai plus essayé de savoir tous mes cours par cœur et je me suis couchée à 1h du matin et le réveil à 6h il pique. Personnellement, c'est l'inverse, j'ai essayé de dormir tôt, j'étais vraiment épuisée des révisions des derniers jours, donc je suis motivée à aller écrire.
9: Justement, ça s'est passé comment pour vous les derniers jours? C'était intense ou est-ce que vous aviez bien travaillé toute l'année donc ça allait?
10: En vrai, moi, c'est puisque je suis une élève un peu moyenne, j'ai pas trop révisé les cours de philo. Du coup, la dernière semaine de révision, j'ai charbonné. Il y avait des notions que je connaissais pas du tout parce que j'ai pas du tout révisé durant l'année. Et voilà, c'était dur.
9: Ok, donc ça va être plus facile pour toi, j'imagine.
10: Moi, je trouve que normalement, je connais un peu plus de notions. J'ai essayé de bien revoir, d'avoir quelques citations en tête. Donc, on espère que ça sera plus simple.
9: On le sait depuis quelques années, le contrôle continu, il a une grande importance dans l'obtention du bac. Alors on peut parfois savoir avant même les épreuves de fin d'année si ça va être compliqué pour nous pour ces épreuves ou si au contraire ça va être assez facile. Est-ce que vous avez un peu simulé les scénarios possibles?
10: Moi j'ai essayé de faire un petit simulateur sur l'étudiant. On m'a dit que j'avais 12,4 sur 20, ça devrait aller. Il faudra que je me rattrape sur les épreuves de spécialité, ça devrait aller. De même, normalement le bac c'est bon, c'est plus là la mention bien ou assez bien qui va être en jeu, je pense.
9: Ah, donc on vise une mention ici?
10: Oui, on vise la mention bien évidemment.
9: C'est toi qui la vise ou c'est tes parents qui t'ont mis la pression?
10: Je pense que c'est moi qui ai envie quand même de me satisfaire personnellement et de me récompenser de mes efforts.
9: Et alors justement, qui est le plus stressé avant les épreuves? Est-ce que c'est vous ou vos parents?
10: Alors moi je pense que c'est plus mes parents qui veulent que j'ai le bac absolument. Je sais que je vais l'avoir, mais moi ça va, je me mets pas trop la pression, tout va bien.
9: Ils t'ont demandé quelque chose en particulier, à ramener une mention peut-être ou...
10: En vrai ils sont plus du genre à juste que j'ai le bac tout simplement, et après la mention c'est juste pour moi, comme l'a dit ma camarade.
9: D'accord. Est-ce que vous avez des envies en particulier pour ce matin, un sujet qui pourrait tomber, qui vous arrangerait, qui vous faciliterait la tâche?
10: Moi j'aimerais bien les sujets sur la conscience, l'inconscient, avec la liberté, la raison, ça pourrait être pas mal. Moi c'est la même chose aussi, la conscience et la liberté.
9: D'accord. Et alors une préférence pour, on le rappelle, il y a trois choix et un choix à faire, deux épreuves de dissertation et un commentaire de texte. Est-ce qu'il y a une préférence là-dessus aussi?
10: La dissertation, personnellement, je trouve on est plus libre pour après pouvoir discuter sur le sujet et avoir plusieurs points de vue sur la question, donc c'est mieux. Moi aussi je suis totalement d'accord. La dissertation nous permet plus de de débiter sur un sujet et je trouve c'est mieux, on a plus de liberté sur le sujet.
9: Très bien, j'espère que ces sujets vont tomber pour vous et j'espère que ça va bien se passer pour ces épreuves là et pour celles d'après. Bonne chance Zoé et Christina en direct du lycée Yves Kermanec à Marc-en-Barœul.
3: Merci Mathis Caron, on vous retrouve tout à l'heure dans le journal de 8h pour le début de l'épreuve et bon courage donc à ces deux élèves qui ont passé une petite nuit mais qui sont sereines, donc tout va bien.
11: Et je salue Candice, voilà ma fille. En bac également ce matin, qui est arrivé à son centre d'examen avec sa copine Violette pour tout vous dire. Rendez-vous, je viens justement dans moins de 10 minutes pour parler encore de ce satané bac.
7: Oui, avec la rectrice de l'Académie de Lille, Sophie Béjean, notre invitée sur Ici Nord. Pour ce moment toujours un peu spécial dans la vie des élèves et dans l'année des établissements scolaires. La chaleur attendue en fin de semaine, le niveau d'orthographe des copies, la triche, voilà trois sujets et quelques questions qu'on va lui poser tout à l'heure avant 7h45.
3: Allez, ça sera avant le coup d'envoi des épreuves. Il est 7h35, la météo. Alors, pas de coup de chaleur aujourd'hui. Les températures maximales, on sera entre 22 et 24 degrés. Et c'est pas énorme. 24 degrés plutôt sur la côte, 22 degrés plutôt dans l'intérieur cet après-midi. Avec certes encore quelques coins de ciel bleu ce matin, mais les nuages devraient s'imposer en cours de journée. Après-midi, assez nuageuse pour tout vous dire, avec un risque de pluie par endroit notamment. Température agréable tout de même, 22 à 24 degrés. L'infotrafic de 7h36. Je regarde, ça ralentit sur l'autoroute 1 vers Lille. Autoroute A25 vers Lille, on est dans les ralentissements que vous connaissez quasiment par cœur.
12: toujours sur l'autoroute A2 en jonction avec la départementale 649 en direction de Maubeuge, zone de travaux autour de Jeanlin. Voilà ce qu'on note, 03 20 55 89 89, pas d'autres soucis. Et ça roule dans les transports en commun pour vous rendre justement ce matin dans les centres d'examen, on n'a pas de difficulté. Bonne route. Il est avec nous en ce lundi matin depuis Bruxelles pour nous parler de l'actualité chez lui, enfin presque chez lui. C'est Benjamin Maréchal avec Côté Belgique. Bonjour Benjamin.
13: Bonjour la France.
12: Alors je dis presque chez lui parce qu'on s'envole pour les États-Unis. C'est le jour J pour les Diables Rouges à la Coupe du Monde. Votre pays affronte l'Égypte ce soir.
13: Oui, les choses sérieuses. Rendez-vous à Seattle à 21h, heure belge, heure française. Il sera midi, heure de là-bas. Et avant même de parler football, ça a toute son importance. La température pourrait monter jusqu'à 34 degrés. Ouais. Pas de chance. Au moment du tirage au sort, les Diables Rouges s'étaient réjouis de jouer à Seattle où il ne fait jamais vraiment très chaud. Mais le climat en a décidé autrement. Alors les Diables se préparent. Le staff médical a recommandé aux joueurs, pour s'acclimater à la chaleur, de faire des cures de sauna et de bain chaud. Alors les cures n'étaient pas obligatoires pour les joueurs, mais visiblement, ils ont tous suivi la recommandation. Jour après jour, ils ont augmenté leur durée dans le sauna pour aller jusqu'à 20 minutes, sans oublier les bains à 39 degrés, où il faut rester plongé pendant une demi-heure, tout ça pour habituer le corps. Alors la température, vous l'avez compris, sera peut-être le juge de paix de ce match, car les Égyptiens, eux, sont beaucoup plus habitués à jouer sous des températures tropicales. Il n'y en a qu'un, Pascal, qui ne se tracassait pas, oui. C'est Thibaut Courtois, notre gardien du Real Madrid. Je vis en Espagne, je suis habitué aux étés caniculaires et aux 40 degrés, je n'ai pas peur. Eh bien, tant mieux.
12: Et quel est l'enjeu ce soir, Benjamin, alors ?
13: Alors, il y a évidemment un enjeu psychologique. Hein. Commencer un tournoi par une défaite, c'est une énorme pression. Il faut donc gagner, même si la pression est toute relative, puisqu'au niveau du tournoi, la Belgique est plutôt considérée comme un outsider, cette fois, dans ce groupe qui comprend à la fois l'Iran et la Nouvelle-Zélande, mais qui est un groupe dans lequel la Belgique a quand même un statut de favori. Alors, pour ce soir, regardons l'adversaire. L'Égypte, 29e au classement FIFA, ce n'est que sa 4e participation à la Coupe du Monde, ce qui est assez surprenant pour un pays qui a remporté 7 Coupes d'Afrique des Nations. Et dans les points faibles, certains pointent la moyenne d'âge des joueurs et des joueurs qui jouaient essentiellement dans le championnat local. Alors c'est vrai que sur papier la Belgique a toutes ses chances, oui. Mais quand on regarde les statistiques, c'est la 5e fois que la Belgique rencontre l'Égypte et le score c'est une victoire pour 3 défaites. Gloups. Il n'empêche que le moral est bon, paraît-il, qu'on attend beaucoup de notre attaquant Romelu Lukaku, l'attaquant de Naples, on attend des miracles pour son retour. Il y a notre entraîneur français Rudy Garcia, oui. Qui peut être effectivement l'homme qui décidera de tout. Puis on en a d'autres, hein, Jérémy Doku, l'attaquant de Manchester. Enfin, on a quelques cartouches dans le pistolet. Rendez-vous à 21h.
12: On croise les doigts pour vous et on débriefera demain. Merci beaucoup Benjamin, rendez-vous demain.
13: À demain la France.
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12: 7h39 pour la musique, laissez-nous faire, on a ce qu'il faut. Marc Lavoine pour une Begin avec toi, les Belges jouent ce soir, les Français passera demain. Bien sûr, on aura l'occasion d'en reparler. 7h39, début de semaine, avec le sourire et les températures qui vont grimper.

0: Et ça, c'est pour mettre du bonne humeur, de très bonne humeur, peut-être avant de partir passer les épreuves du bac, c'est pour rassurer aussi les parents. Justement, le bac, et on en parle avec notre invité dans une minute sur Ici Nord, nous recevons la rectrice de l'Académie de Lille.
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0: 7h43. C'est l'invité d'Ici Matin. Elle débute dans un gros quart d'heure. L'épreuve de philosophie ce matin pour les élèves de terminale qui passent le bac. Quelles sont les nouveautés cette année? Quelles consignes vont être passées? Nous sommes en direct avec Sophie Béjean, la rectrice de l'Académie de Lille, Thomas.
6: Bonjour Sophie Béjean.
7: Bonjour.
6: Vous êtes en direct avec nous depuis le lycée Kernanec de Marcq-en-Barœul, l'un des 440 centres d'examen du Nord-Pas-de-Calais. Cette épreuve de philosophie qui est passée par les filières générales et technologiques, elle a survécu à la réforme du bac, elle a survécu aux spécialités, elle a survécu à Parcoursup. Comment expliquez-vous? C'est parce qu'elle a quelque chose de spécial, c'est l'épreuve qui lance le baccalauréat tous les ans.
7: Oui, c'est l'épreuve phare du bac général et technologique. Je crois que c'est une épreuve importante pour les élèves. C'est la fin de leurs études secondaires, l'entrée bientôt dans l'enseignement supérieur. Et une fois adulte, quelques années ou dizaines d'années plus tard, tout le monde se souvient du sujet de son épreuve de philo et de sa note. Donc une épreuve importante.
6: Une épreuve importante pour laquelle l'accent sera mis cette année sur la maîtrise de la langue. Le ministre de l'Éducation nationale, Édouard Geffray, l'a dit plusieurs fois ces derniers jours. Comment est-ce que cela va se traduire lors des corrections pour la philosophie? Un barème va être envoyé au correcteur. Tant de fautes, c'est un point en moins, deux points en moins. Comment vous allez procéder?
7: Alors, ce n'est pas une dictée, hein, ni en philo, ni d'ailleurs dans les autres matières. C'est une consigne de maîtrise de la langue, parce qu'en effet, les élèves doivent composer de manière intelligible, leur argumentation doit être claire, et pour ça, il faut maîtriser un peu la grammaire, la syntaxe, et aussi l'orthographe. Donc, pas de dictée, mais des consignes pour que, s'il n'y a pas cette maîtrise de la langue, eh bien, en effet, la moyenne ne puisse pas être donnée à l'élève.
6: C'est-à-dire, on ne sait pas pour combien de points comptera la forme, par exemple, plus que le...
7: Non, ce qui compte, c'est évidemment d'abord la discipline, mais avec une attention et donc un cadre qui est explicité aux enseignants et puis les commissions d'entente qui vont permettre de clarifier ce cadre avant que les corrections ne soient faites.
6: Une commission d'entente, c'est une réunion qui a lieu en amont des corrections, justement pour fixer les différents barèmes.
0: 7h45, nous sommes en direct avec Sophie Béjean, directrice de l'Académie de Lille.
6: Sophie Béjean, 46 000 élèves de terminale, toutes filières confondues, passent cette année les épreuves du bac dans l'Académie de Lille. Le ministre de l'Éducation nationale a dit hier qu'il ne souhaitait plus que des examens soient organisés l'après-midi en raison des pics de chaleur et du dérèglement climatique. Est-ce que des épreuves pourraient être reportées déjà cette année ou ce sera lors des prochaines éditions du bac?
7: Alors cette année, le programme, d'abord dans la voie générale, les épreuves ont lieu principalement le matin. Il peut y avoir des oraux l'après-midi. Dans l'Académie de Lille, nous n'attendons pas des chaleurs trop importantes. Et surtout, depuis plusieurs années déjà, des consignes sont données aux organisateurs, aux centres d'examen, pour que les salles soient aérées la nuit, pour qu'elles soient choisies plutôt au nord qu'au soleil. Et donc ces consignes permettent que les conditions soient les meilleures. Il y a des bouteilles d'eau qui sont prêtes pour les élèves, donc tout va bien se passer.
6: Mais à partir de quand, je fixe une hypothèse, mais à partir de quand peut-on reporter une épreuve? Est-ce qu'on regarde la température? Est-ce qu'on fixe une température, on dit là c'est trop chaud, on reporte l'épreuve? On regarde les alertes météo qui sont diffusées par Météo France? Savoir un petit peu. Alors, comment ça se passera dans les années à venir?
7: Le calendrier, il est annuel, il est national, il est défini pour l'année prochaine, donc probablement que dans les consignes du ministre, le calendrier des épreuves de l'année prochaine ne concernera que le matin. Et puis Puis par ailleurs, vous vous souvenez peut-être qu'en 2019, je crois, nous avions reporté les épreuves du brevet des collèges en raison de trop grandes chaleurs. Il a lieu un petit peu plus tard dans le mois de juin, et c'était particulièrement dans les régions du sud que j'ai connues, où la chaleur était très forte.
6: Effectivement, il y avait eu des records caniculaires battus cet été, à l'été 2019. Sophie Béjean, les lycées de la région, à l'automne dernier, ont été ciblés par une cyberattaque qui a paralysé une grande partie des systèmes informatiques. Est-ce que des mesures ont été prises pour les épreuves du bac, puisque les copies, une fois qu'elles sont rendues, avant d'être envoyées au correcteur, sont numérisées? Est-ce que des mesures ont été prises? Est-ce que ça change quelque chose à l'organisation du bac cette année?
7: Vous avez raison, nous avons anticipé, prévenu, testé, notamment pour la numérisation des copies, donc tous les centres d'examen ont testé cela. Par ailleurs, avec le ministère, nous avons anticipé aussi pour assurer l'équité, si des épreuves pratiques dans les matières du numérique, des sciences de l'ingénieur, ou certains enseignements spécifiques de la voie professionnelle, si par hasard il y avait un problème technique, alors des textes ont été pris pour que nous puissions mettre en place des mesures de compensation.
6: C'est-à-dire, quel genre de mesures de compensation?
7: Et ben, par exemple, soit si une épreuve n'a pas pu être passée, une épreuve pratique, hein, je parle sur le numérique, alors on peut soit organiser dans un autre établissement, soit reporter cette épreuve, soit, si vraiment ça n'était pas possible, passer aux notes de contrôle continu. Donc les textes ont été pris et publiés dans les temps.
6: Sophie Béjean, vous allez lancer dans quelques instants le coup d'envoi de l'épreuve de philosophie au lycée Kernanet. Y a-t-il de nouveaux dispositifs cette année pour lutter contre la triche? On sait que les technologies permettent de plus en plus de choses, téléphone, monde connecté, tout ça c'est interdit, mais est-ce que vous avez des dispositifs spécifiques?
7: Alors, ce sont des consignes que nous rappelons tous les ans. Les possibilités d'utilisation d'objets connectés se multiplient, c'est vrai, montres connectées, oreillettes. Le proviseur vient d'ailleurs de rappeler au professeur de bien vérifier tout cela lorsque les élèves entrent dans la salle. Ils n'ont pas droit non plus à leur téléphone. Et puis, sont expérimentés au niveau national, dans quelques centres d'examen, des brouilleurs aussi.
6: Des brouilleurs de téléphone. Merci beaucoup Sophie Béjean d'avoir accepté notre invitation ce matin. On vous libère puisque vous allez lancer effectivement cette épreuve de philosophie dans un instant. Quel conseil, dernier conseil, pouvez-vous donner aux élèves que vous allez voir?
7: Bien lire leur sujet, prendre le temps de le choisir, rédiger, relire soigneusement sa copie avant la fin, et puis tout simplement donner le meilleur d'eux-mêmes.
6: Et puis ça va bien se passer, bien évidemment. Bonne journée Sophie Béjean. Merci encore d'avoir accepté notre invitation ce matin, rectrice de l'Académie de Lille. Bonne journée à vous.
7: Merci.
6: 8h-10.
8: Bon bah alors, justement à 8h15, ça sera l'occasion de se souvenir de nos épreuves du bac, Thomas Chonnerre. On parle de notes maintenant.
6: Vous avez entendu la rectrice. Ouais. Bien des années après, on se souvient de la note qu'on a eue à l'épreuve de philosophie. Est-ce que vous souvenez-vous combien vous avez eu en philo, mais toutes les autres matières, en maths, en français, SVT, sciences naturelles, physique, chimie, les langues? On en parlait également tout à l'heure, les langues aujourd'hui, il n'y a plus une épreuve écrite, c'est passé au contrôle continu. C'est vrai qu'on perd un peu cette notation du bac, celle qui figure sur le diplôme avec le contrôle continu. Est-ce que vous vous souvenez encore des notes que vous avez eues? Et avec le recul, qu'est-ce que vous en pensez? Est-ce que c'était une bonne note? Est-ce que ça vous a servi d'avoir une très bonne note ou pas? Et puis est-ce que vous regrettez certaines mauvaises notes que vous avez pu avoir? Est-ce que vous vous dites, bon, j'aurais peut-être pu réviser un petit peu plus? Est-ce que vous vous souvenez de vos notes ce matin au bac?
8: La meilleure et la moins bonne. C'était quoi votre meilleure note au bac et la pire? 03 20 55 89 89, on en parle tout à l'heure à 8h15. La meilleure et la pire.
6: Thomas, la meilleure
8: 18. Pas mal. En quoi?
6: C'était en histoire géo.
8: C'était pas en musique?
6: Non.
8: Voici Zaz.

0: Le sourire de Zaz ce matin sur Ici Nord. 7h54, on part sur la route. On voit des ralentissements marqués A25, A1, A23, RN41, Rocade Nord-Ouest à Lille. Bon, c'est tout. On n'a pas d'événement particulier à signaler ce matin. Il s'est un peu chargé aux abords de la métropole illoise. Pas d'accident non plus à signaler. La 21, ça reste aussi chargé aux abords de Lens, dans le sens Lens-Douai-Douai-Lens. Et c'est tout. 03 20 55 89 89. 7h54, il nous rejoint pour le mot en chi du jour sur Ici Nord ZEF.
1: Alors le mot en chi aujourd'hui c'est fat. Nafat comme fat. Non, fat. Parce que fat c'est d'abord un anglais, ça veut dire gros. Ouais. Et on n'a pas le droit de se moquer des gros.
2: Non.
1: C'est pas une question, hein. Ouais. Mais je me moque plus des gros depuis que je vois plus mes pieds quand je me mets en short. Hein. Ouais. Et comme j'ai des gommes de drain, dire en chadoc, donc je me moque plus. Donc fat chez nous, c'est un fainéant.
2: Ah oui,
1: fainéant. Chez Stilal, qu'on dit souvent de lui, c'est un rude ramier, Stilal. Ouais. Voilà. Et par exemple, t'es là et t'as dit.
3: Je suis mon feu.
1: Voilà. Donc, après ça, tu dis qu'on te fait, tu vas à Kate, ce qu'il te faut, tu mets le flux dans ta barbotte, tu prépares des salades, des biscuits apéro, tu mets des bouteilles en frais, et le fat, il est là, il t'arrête. Presque des fois, il souffre parce que tu fais des courants d'air quand tu passes devant lui. Ouais. Et il voit que t'es débordé.
2: Mais il s'en fout.
1: Voilà. Et puis en plus, à cette heure, pour le fat, ils ont l'arme absolue. Ils ravisent leur écran de téléphone.
2: Oui, oui.
1: Et ils froncent les sourcils comme si ils étaient en train de lire un message fort important, alors que tu fais le tour et ils sont en train de jouer à Roblox. Parce que des fois, c'est un turbo baba, c'est un fat, hein, parce qu'un message important, ça ne joue pas des chutes musiques répétitives. Alors après-midi, c'est vrai que des fois, je m'attaque à un turbo aux ados. C'est vrai, hein, parce que je fais quand même des rues de fat. Hein. Mais je n'ai pas tout dit de leur faute, parce qu'à cette âge-là, tes bras, ils poussent d'un coup, et du coup, on dirait que tes mains sont trop loin, donc tu as le courage de les utiliser. Voilà. Donc c'est pas de leur faute. En plus, je dois le dire, je sais le faire, le fat. Voilà. Je vais donner un exemple, par exemple. Je suis couché dans le canapé.
2: Ouais.
1: J'attends que les autres occupants de la maison ils passent à porter des cosses qui me font envie, et je leur demande de me les ramener. Et la phrase, je crois, qui met le plus à rage, je suis là, qui est en train de suer des gouttes comme dingue pour préparer un truc, et qui te le ravise et que te fait rien, je sais. Puisque t'es debout. T'as pas me ramener la télécommande? Ça, j'en donne envie de mettre des macarons à tout ce qui bouge, je savais. Et en fait, il nadait sans fat et chien hobby. Mais Mie, je crois que je suis un professionnel.
2: C'est vrai?
1: D'abord parce que je suis un agent du service public. Mm-hmm. Puis Mie avait même le droit de dire quand je suis dans le canapé que le cas sur mes genoux, en train de ronquer. Anne masse sous le télécommande. Bon, quand il y aura un jeu de but qui voudrait changer la chaîne que je ravise pas, je dors. Mais si tu me réveilles en disant, ça va gros fat, adjène pas trop, bah Mie, je peux dire, ça va pas de me réveiller, tu vois pas que je travaille. Parce que Mich Dornin, eux, je busille.
2: Oui.
1: Et ça, c'est un vrai truc de fat. Allez, à déterre tous.
0: Merci, Zef. Mais non, rassurez-vous, tout va bien.
1: Ben oui.
0: Vous avez le courage de nous rejoindre tous les matins.
1: Je suis là.
0: Allez, dans 3 minutes, il sera 8h.
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0: Un peu l'histoire avec Stéphane Bern, ça c'est tous les matins, on voyage dans le temps Stéphane, et ce matin, on voyage au temps où la mode sert parfois un peu trop.
7: À la fin des années 1880, un simple geste de couture va changer la silhouette féminine et libérer les corps. Nous sommes en 1889 et le monde a les yeux rivés sur Paris, son exposition universelle et sa clivante tour Eiffel. Mais la dame de fer n'est pas la seule à être au cœur de toutes les attentions. Une femme, une vraie, compte bien révolutionner la mode. Hermine Cadol présente son corselet-gorge. Un sous-vêtement qui s'apparente à un demi-corset, maintient la poitrine par les épaules et promet un confort inouï pour les femmes.
8: Quel beau métier, vendeuse de lingerie fine.
7: Totalement novateur pour l'époque, bien que le nom ne soit pas très glamour. Le corselet-gorge, ça sonne moins lingerie fine que matériel orthopédique. Car jusqu'à présent, la mode est dominée par le corset. Baleine rigide, taille étranglée, posture contrainte. Au point que certaines femmes s'évanouissent en plein bal. Souvent, les valses étaient à trois temps. 1, 2, malaise. Hermine Cadol ne supporte plus cette souffrance imposée aux femmes. Ouvrière dans une usine de fabrication de corsets, elle s'engage très tôt dans les mouvements féministes.
9: Pas content, pas content,
7: et côtoie les figures politiques majeures de son temps, comme Louise Michel. Après avoir migré à Buenos Aires, en Argentine, elle revient donc en France avec son prototype de corset coupé en deux. Mais les mœurs évoluent très lentement, forcément avec un corset difficile de courir. Et elle doit attendre 1898 pour déposer le brevet et 1910 pour ouvrir son propre atelier de lingerie. De son vivant, Hermine Cadol emploie près de 200 ouvrières et vend même ses créations à des clientes fortunées à l'étranger. Le soutien-gorge est né d'une idée simple, soutenir sans écraser. Un programme que beaucoup de gouvernements pourraient encore méditer.
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0: Excellente journée, lundi 15 juin, bonjour, bienvenue,
4: 8h.
0: Et c'est l'info d'ici avec vous, Étienne Cholès. Et ça y est, le bac philo vient de commencer.
3: L'épreuve phare, 4 heures de réflexion pour les plus inspirés. Ils seront 32 000 dans l'Académie de Lille ce matin à découvrir les sujets. En ce moment, on vous retrouve, Mathis Caron, en direct du lycée Carnanec de Marcq-en-Barœul pour ce début d'épreuve.
9: Oui, c'est parti pour 4 heures d'épreuve, même si les candidats pourront quitter les salles et rendre leurs copies dès 9h. Ils viennent de découvrir les 3 sujets, 2 de dissertation et un commentaire de texte. Il faut faire un choix maintenant et se concentrer au maximum parce que cette épreuve pour les élèves de filière générale, le coefficient est de 8. On sentait le stress sur leur visage en attendant le début de l'examen. Les élèves ont eu un petit quart d'heure pour s'installer. Ils ont gardé quelques stylos, leurs gourdes et des biscuits ou des bonbons pour certains, puis ont posé leurs sacs au fond des salles de classe. 3 surveillants par classe sont là pour vérifier que personne ne triche. Environ 300 candidats passent cette épreuve de philosophie ce matin au lycée Yves Kernanek de Marcq-en-Barœul, mais plus de 30 000 au total dans le Nord et le Pas-de-Calais, répartis entre 441 centres d'examen en tout. Le candidat le plus jeune a seulement 14 ans, la plus âgée 66 ans. Les élèves sont libres cet après-midi, mais dès demain, il y aura de nouvelles épreuves, les épreuves de spécialité. Ils vont ensuite passer le grand oral et ensuite attendre les résultats. Ce sera le 7 juillet.
3: Mathis Caron au lycée Carnanec de Marcq-en-Barœul en direct. On souhaite évidemment bon courage à tous les élèves qui le passent aujourd'hui. On a reçu il y a quelques minutes la rectrice de l'Académie de Lille sur les modalités du baccalauréat 2026, Sophie Béjean, invitée d'Ici Nord, sur cette attention particulière, notamment autour de l'orthographe. Dans les copies, elle rappelle que ce n'est pas une dictée, mais s'il y a trop de fautes, ce sera très compliqué d'avoir la moyenne. Sur le volet triche, la rectrice explique que des brouilleurs de téléphone sont expérimentés dans certaines salles cette année. Un homme de 40 ans est mort au skatepark d'Ers-sur-la-Lys dans le Pas-de-Calais. Il est tombé à vélo dans la soirée, un peu après 19h. Hier, on l'a appris ce matin. Quand les pompiers sont arrivés, il était déjà en arrêt cardio-respiratoire. L'ancienne directrice de la crèche People and Baby de Villeneuve-d'Ascq, de retour au tribunal aujourd'hui pour connaître la décision de son procès en appel. Accusée d'actes de violence sur des enfants, des bébés, le scandale de la petite enfance qui avait fait beaucoup de bruit en France. Elle a été condamnée en première instance à 10 mois de prison avec sursis et une interdiction d'exercer pendant 3 ans. L'ex-directrice conteste toujours les accusations et réclame la relaxe.
0: Et sinon, il est 8h02, la sécurité autour des Gigafactories, c'est les usines de batteries électriques qui est de plus en plus contrôlée par les autorités.
3: Une industrie stratégique, indispensable pour l'avènement des voitures électriques. Un secteur qui se développe particulièrement dans notre région, avec des sites à Billy-Berclos, Dunkerque ou Douvrin. Douvrin, justement, où la Gigafactory ACC a dû évacuer ses salariés en avril à cause d'un incendie. Les risques sont grands dans ces usines remplies de produits inflammables. C'est ce que dit le chef du pôle risque accidentel de la DREAL, Laurent Chauvel, qui a fait le bilan de l'année 2025.
10: On est aussi sur des installations et des technologies complètement nouvelles. Donc c'est clair qu'il faut aussi se former, se bien identifier les risques. Et avec des procédés aujourd'hui qui sont en train de se découvrir au niveau français, il est clair que ça nécessite du temps de formation des intervenants, des employés, des mesures de prévention du risque à mettre correctement en place et surtout à s'habituer à utiliser. Si on prend un exemple aujourd'hui, si vous voulez éteindre une batterie qui commence à prendre feu, la seule manière aujourd'hui, c'est de la plonger dans un bac d'eau. Donc ça, il faut effectivement que les gens qui sont confrontés, les employés qui sont confrontés à cet événement-là, se soient entraînés et interviennent correctement.
3: Les Hauts-de-France sont la deuxième région du pays, d'ailleurs, qui compte le plus de sites Céveso, 153 sites, 4 nouveaux sont en construction. Des travaux débutent aujourd'hui pour 3 semaines sur la 16, la bretelle de sortie Étaples sera fermée dans le sens Paris-Boulogne jusqu'au 24 juin. Ce sera dans l'autre sens, Boulogne-Paris ensuite jusqu'au 3 juillet. Le chantier restera en place jour et nuit, week-end compris. Il va faire de plus en plus chaud cette semaine, plus de 30 degrés attendus à la fin de la semaine dans le Nord-Pas-de-Calais. Et par cette chaleur, il faudra faire un peu attention en mer si vous décidez d'aller à l'eau. Il y a de forts coefficients de marée toute la semaine. Manche et mer du Nord compris, depuis le mois dernier, la préfecture maritime a dû secourir 7 personnes isolées par la marée.
11: Ici Nord, il est 8h04, le pongiste du Nord, Flavien Coton. Remporte une médaille de bronze des championnats de France de tennis de table.
3: Le licencié de Bruil-les-Marchiennes près de Douai, éliminé en demi-finale par Félix Lebrun, le meilleur joueur français au classement mondial. Lourde défaite 4-7-0. Mais pour Flavien Coton, cette compétition est le symbole de son nouveau statut. À 18 ans, il est l'un des meilleurs pongistes du pays, Mathis Landais.
12: Oui, car le jeune nordiste de 18 ans a montré de très belles choses avec des premiers tours tranquilles, un quart de finale disputé contre le numéro 5 français et puis cette demi-finale contre Félix Lebrun qui ressemblait plus à un bonus.
13: C'est important pour moi de faire ma première médaille ici, donc c'était le premier objectif. Après arriver en demi, c'était forcément de jouer match par match, c'était un peu bonus on va dire, mais ouais, je suis content de ma compétition ensemble.
12: Un tournoi réussi qui s'est donc terminé contre l'un des tout meilleurs mondiaux, Félix Lebrun, particulièrement élogieux au moment d'évoquer Flavien Coton.
13: Je trouve qu'il a un niveau incroyable. J'ai une haute estime de son niveau. À chaque fois que je le joue, j'ai vraiment l'appréhension, on va dire, parce que je sens que à l'entraînement, etc., il progresse de jour en jour et il joue aussi incroyablement fort.
12: Un niveau qui s'améliore, les adversaires qui le craignent de plus en plus, donc, et un statut qui évolue pour Flavien Coton, entré dans le top 20 mondial au mois de mai dernier.
13: Forcément, il y a un peu plus d'attente, c'est un peu plus connu, on va dire, dans
12: reste désormais un nouvel objectif, aller détrôner les frères Lebrun, vainqueurs des 4 derniers championnats de France.
3: Mais presque une tradition hier encore en finale à Laval, duel entre les frères Lebrun et victoire du petit frère Félix, numéro 1 français, qui bat son aîné Alexis. Vous serez où demain pour voir France-Sénégal, premier match des Bleus à la Coupe du Monde de foot. Sur ici.fr, on vous a listé les endroits de rassemblement, une fan zone au parc des sports de Roubaix, un écran géant à Dunkerque, place Jean-Bart, une salle des fêtes aussi dans le Douaisy. Pour les matchs du jour, on attend l'entrée dans la compétition des Espagnols, c'est à 18h contre le Cap-Vert, le début aussi du mondial pour la Belgique. 21h contre l'Égypte. Ce matin, la Suède a largement dominé la Tunisie 5-1 et la Côte d'Ivoire bat l'Équateur 1-0. Près de 30 000 supporters sang et or au Louvre-Lens venus entre les sarcophages et les antiquités romaines pour admirer un trophée en argent massif sur un socle de marbre blanc, la Coupe de France, exposée au musée depuis la fin du mois de mai. Elle vient d'en partir pour entrer dans l'armoire à trophées du RC Lens.
11: Il est 8h07, vous êtes sur les finir. Merci beaucoup Étienne. 8h07 avec des températures qui vont grimper 1-2 degrés cet après-midi, mais encore de la grisaille pour tout vous dire. Ce matin, on avait entre 9 et 12 degrés. 9 degrés plutôt dans la Vénois, dans le Valenciennois. Et dans le secteur de Cambrai, 10 degrés sur la métropole illoise, 10 à 11 degrés. Et plutôt 11 degrés sur les Flandres et sur l'Artois. 12-13 degrés annoncé entre Boulogne-sur-Mer et Calais. Les températures maximales cet après-midi, donc on sera entre 21 et 24 degrés. 24 degrés attendus sur la côte, Calais, Dunkerque ou encore sur Boulogne-sur-Mer. On attend même 25 degrés à Calais. C'est un peu plus frais dans l'intérieur. 22 degrés à Lille, 23 à Valenciennes ou encore 24 degrés à Arras. 8h07, la route, allez, Serge, à la cellule de vigilance routière, à la préfecture du Nord à Lille. Serge, ça ralentit comme chaque matin, pas plus, hein.
14: Pas plus, effectivement. Mais on va d'abord aller sur l'autoroute A16, à hauteur de Hofkerk, dans le sens Dunkerque vers Calais. On a un véhicule qui est en feu. Je n'ai pas encore la voie sur laquelle ce véhicule est positionné, mais soyez prudents, pour l'instant on n'a pas de bouchon, mais comme on arrive sur Calais et on arrive sur la zone de chantier qui a été donnée tout à l'heure,
11: c'est
14: cette information, soyez prudents. Effectivement, au niveau des densités de trafic, on n'a rien de particulier, hein. C'est chargé sur la N41 et la rocade nord-ouest, ce sont les deux axes les plus chargés. Après, effectivement, ce sont les bouchons récurrents de l'autoroute A1, autoroute A23, autoroute A25 et autoroute A22.
11: Merci beaucoup Serge, on reste en contact bien sûr, 03 20 55 89 89, si tout cela évolue, et prudence bien sûr. Salut Serge.
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0: Allez, pendant que les lycéens composent, ça y est, c'est parti pour la philo. Nous, on écoute de la musique, pourquoi pas, Clara Luciani. Tiens.

0: Clara Luciani, la Grenade, il est 8h12 et on va vous écouter autour du bac. Ici Nord.
1: Pascal Toc.
0: Bah oui, c'est aujourd'hui les épreuves de philo, ça commence là en ce moment, ça y est, ça compose. Et Thomas, on se replonge dans le souvenir, vos pires notes et vos meilleures notes.
2: Oui, puisque cela reste, mine de rien, la rectrice nous disait tout à l'heure, un moment qui passe, qui symbolise le moment où l'on passe de la vie de lycéen à ce qui arrive après les études supérieures, ou alors l'entrée sur le monde du travail, mais en tout cas le bac, c'est un moment pivot qui permet de fixer les choses. Et la rectrice, Sophie Béjean, nous a aussi dit, on se souvient tous de la note que l'on a eue à telle ou telle épreuve. Alors la philosophie aujourd'hui, puisque c'est la première des épreuves écrites que passent les filières générales et technologiques, mais il y a toutes les autres. Nous avons eu le français pour les premières la semaine dernière, la nouvelle épreuve anticipée de mathématiques également pour les premières, et puis il y a les élèves du bac pro aussi qui ont eu leurs épreuves un petit peu plus tôt dans l'année. Est-ce que vous vous souvenez de vos notes du bac? La moins bonne, la pire et la meilleure. Ensuite, celle que vous aimez bien ressortir dans un dîner en disant « Ah ouais, j'ai eu tant en telle matière. » Est-ce que vous vous souvenez de ces notes?
0: On va demander à Sébastien, qui nous appelle le Calais. Bonjour Sébastien.
3: Bonjour, Bonjour.
0: Ça va Sébastien?
3: Très bien.
0: Bon, alors, votre bac, il remonte à quand? Allez, si on devait se situer, c'était quoi? Années 90, années 80,
3: 2001.
0: Années... Comment?
3: En 2001.
0: 2001, c'était pas très longtemps alors.
3: Enfin, ça fait quand même 25 ans.
2: Ça me paraissait hier cette histoire.
4: Il va falloir passer l'épreuve anticipée de mathématiques.
2: Ouais, c'est vrai.
0: Sébastien, combien au bac alors pour vous?
3: Alors, j'ai eu 12,5, donc j'ai eu la mention assez bien.
0: Ouais.
3: Moi, je ne la visais pas, la mention. Moi, fallait que j'ai le bac. Mais je partais pas dans l'optique d'avoir la mention. Bon, la pire note, ça a été un 9 en comptabilité parce que je passais un bac professionnel et c'était le bac professionnel secrétariat, donc on avait de la comptabilité dedans.
0: Ouais.
3: Et c'était quelque chose qu'on n'avait pas revu, c'était sur les codes de banque. Donc, quand on mettait de l'argent en banque, comment on l'enregistrait au sein de la comptabilité.
0: Ouais, c'est vrai.
3: Et ouais, je pense que je crois que toute la classe elle s'était fait avoir sur l'enregistrement. Et la meilleure note, ce que je garde un très bon souvenir, c'était un 17,5 en histoire-géographie.
0: Ah, pas mal.
3: Ah oui. Bon, je ne conseille pas aux auditeurs qui passent le bac de faire comme moi, surtout sur une matière comme l'histoire qui était de quasiment rien faire en cours, parce que l'histoire entrait vraiment dans ma tête hyper facilement. Et c'était sur l'Allemagne entre 1870 et donc 2001.
0: Ah oui, ah c'était large.
3: Oui.
0: Ah oui, c'était large. C'était...
3: Voilà.
0: Il y a de quoi dire quand même sur l'histoire.
3: Ah ben...
0: ouais.
3: Pour la petite anecdote, il y avait toujours la partie études de documents, et il y avait une deuxième partie, je ne sais pas si pour le général c'était pareil, mais pour le professionnel, il fallait faire une dissertation à l'aide des documents et de nos connaissances, en 40 lignes.
0: 40 lignes, ah oui.
3: Ah oui, mais bon, le problème que j'avais, moi, c'est que 40 lignes avec mes connaissances, ça faisait... on va dire que la première partie du XXe siècle.
0: Ouais, donc un petit problème de synthétisation, c'est ça?
3: Ah bah moi j'en ai fait 140.
0: Ah c'était 40 lignes minimum, ça va.
3: Non, il fallait faire à peu près 40 lignes, pas minimum, c'était à peu près 40 lignes.
4: Et vous avez réussi à avoir une bonne note en faisant 50, votre femme?
3: Ah oui, parce que moi j'expliquais toute l'histoire du pays... on va dire de la victoire de l'Empire Prusse en 1871 à Sedan, jusque j'ai vraiment les accords franco-allemands de 2001.
0: Et vous en gardez un bon souvenir a posteriori de toutes ces notes quand vous vous souvenez de ces épreuves et des notes que vous avez eues, ça reste un bon moment ou pas?
3: Oui, voilà, moi je vais dire, j'ai travaillé tout le bac pro à l'époque, c'était sur 2 années, donc pendant les 2 ans je travaillais de manière constante, je disais pas ah oui, il faut que 15 jours avant le bac, ah faut que je revoie tout, non. Toute l'année je travaillais de façon constante.
5: Et vous en gardez un bon souvenir en guise de conclusion, Sébastien ?
3: Oui. Oui. Bah oui, oui, parce que le bac, c'était à l'époque, on va dire, ça commençait déjà à être un diplôme où, qu'il fallait avoir si on voulait partir dans des études universitaires ou un BTS, mais aussi pour passer certains concours administratifs, parce que il y avait des structures comme la police nationale ou la gendarmerie qui commençaient à demander qu'on ait au moins le niveau.
5: Au moins le bac.
3: Voilà.
5: Merci Sébastien pour ces souvenirs et pour ces clins d'œil. Bonne journée à Calais. Merci de nous avoir appelé ce matin au 03 20 55 89 89. Et je pense que les résultats, peut-être, hein, 4 juillet, Thomas.
4: C'est pas le 7, hein.
5: Moi j'ai dit 4. Ah, c'est marqué. Ou alors le 3, c'est marqué en rouge, ou le 7, j'en sais rien, il y a un truc qui se passe là bientôt. Moi je ne sais plus, moi je vis plus, de toute façon je suis énervé, il y a ma fille qui passe le bac aujourd'hui, donc j'en peux plus. Je vous tiens au courant, 8h18.
4: À partir du mardi 7 juillet.
5: Voilà, 7 juillet, merci. Ça va être long d'ici là, 8h18.
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5: Todd Kellett, la légende, Todd Kellett qui passe la ligne, feu d'art.

0: alinea-official.com. Elle clique, elle voit des réductions partout, à moins 80%, et ça lui paraît plausible, puisqu'elle le sait, les magasins Alinéa ont fermé, l'enseigne est liquidée, donc ces énormes ristournes, à première vue, ça s'entend. Je suis allée voir aussi, très joli site, hein, je vois des assiettes à 80 centimes, des poufs à 1,90€, des canapés d'angle à 179€ seulement, ça vaut le coup très clairement. Marie-France achète pour une centaine d'euros, mais elle a beau attendre sa commande, elle ne voit rien venir, suivi de commandes inaccessibles, impossible de joindre le site, elle a compris, c'est une arnaque.
1: Aude, une chose importante à savoir, Alinéa n'a plus de site internet.
0: Non, puisque l'enseigne a disparu, son site effectivement n'est plus en ligne, donc c'est pas compliqué, si vous voyez une boutique web Alinéa, arrêtez tout, c'est un piège. Ce qui est très embêtant, c'est que j'ai fureté, il y en a plusieurs de ces faux sites Alinéa, j'en ai même trouvé beaucoup, certains heureusement ont été supprimés, mais il y en a d'autres et il y en aura d'autres, ça je vous le garantis. Quand vous faites du shopping internet, même si vous connaissez l'enseigne, pensez toujours à faire une petite vérification. Ça prend vraiment quelques secondes. Vous tapez le nom du site dans Google avec derrière le mot arnaque. Et s'il y a un loup, vous allez vite trouver des témoignages de gens qui se sont fait avoir. Pour ceux qui se sont fait avoir, et ils sont nombreux, je vois énormément d'internautes très énervés sur les forums et les réseaux sociaux, vous faites comme Marie-France, très bon réflexe, elle a fait un signalement à la répression des fraudes. Le site, je vous le donne, il s'appelle Signal Conso.
1: Ah ben ça c'est noté. Merci Aude Razo, le C'est pas vrai, le rendez-vous anti-arnaque tous les jours sur Ici Nord.

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1: On a reconnu Sons of Ghetto avec Bernard Lavillier. On part sur la route. Attention, donc, ce véhicule en feu sur l'autoroute A16, signalé par Mickaël à la cellule de vigilance routière à la préfecture du Nord à Lille, et par Eric également, sur l'autoroute A16. Sens de Dunkerque vers Calais, on est à hauteur d'Ofkerk. Un véhicule est signalé en feu, il y a 2 km de retenue à l'arrière. Voilà pour la principale perturbation ce matin, puis ça reste compliqué aux abords de Calais sur la 16 avec une zone de travaux en cours. 03 20 55 89 89. Voilà pour les difficultés. C'est l'heure, 8h23, rencontre avec les gens du Nord. Eh bien, on était sur la côte, on reste sur la côte.
2: Vous connaissez la célèbre chanson « À la pêche au moule ».

0: Bah, contrairement à Nestor, Myriam, elle veut toujours y aller.
1: Je m'appelle Myriam Pont, je suis pêcheur à pied, je suis la paysanne des mers.
0: Depuis toute petite, Myriam faisait comme tous les gamins dans son coin, elle allait ramasser des moules.
1: Lorsque j'étais enfant, j'allais à la pêche aux moules avec mes parents, mes grands-parents, et on se réunissait régulièrement sur tous les marais d'équinoxe sur le portel. On ramassait les moules, et puis les crabes, les bigorneaux, tout ce qu'on trouvait, et on se réunissait pour faire une grande moule frite dans le jardin, ou bien voilà, à la campagne, ça dépendait. Moi, comme je descends de Nicolas Pont, des grandes familles de pêcheurs qui ont travaillé la pêche en bateau, la pêche à voile, et qui ont sauvé des équipages.
0: Il faut dire que dans la famille de Myriam, la mer, c'est une tradition.
1: Et toute ma famille ont travaillé dans le monde de la mer. Mon arrière-grand-mère avait un magasin de marais de fumaison de salaison à Boulogne. Ma mère était fileuse aux pièces dans les magasins de marais, c'est-à-dire que toute la nuit, elle faisait des filets de poissons qui partent dans toute la France. Mon père travaillait à bord des bateaux, il débarquait le poisson, voilà, il triait le poisson, etc. Et puis, ben, mes sœurs ont travaillé aussi dans ces magasins de marais. Moi, j'allais à l'école des sœurs et ma mère voulait qu'on fasse un autre métier parce que c'était tellement difficile, mais malheureusement, à l'âge de 16 ans, j'ai claqué la porte de l'école et puis j'ai dit non, je vais aller à la pêche de moules.
0: Car Myriam, la mère, elle a ça dans le sang.
1: Moi, je le dis toujours, j'ai deux mères. Celle qui m'a mis au monde et puis celle qui me fait vivre chaque jour, qui m'apporte de la force, qui me gifle quand il faut. Voilà, j'ai du sang bleu qui coule dans les veines. J'ai perdu un enfant, j'ai perdu ma maman très jeune, j'ai un enfant gravement malade, mais la nature, elle me donne énormément et j'adore être dans mes rochers, me ressourcer. D'ailleurs, je fais des séminaires où j'emmène des chefs d'entreprise à la pêche aux moules. J'adore emmener des enfants autistes pour partager des moments avec les familles. Moi, j'ai envie de vous dire que dans la vie, il y a les êtres humains, puis il y a les hommes et les femmes. Et ben moi, j'ai envie de faire partie des hommes et des femmes.
0: Et visiblement, la tradition familiale se perpétue.
1: C'est mon fils Jean-Christian qui a voulu créer une marque. Alors, cette marque, aujourd'hui, elle a une grande valeur parce qu'on a des valeurs et parce qu'on a toujours été authentique, entier, vrai. Et c'est la paysanne des mers. Pourquoi la paysanne des mers? Parce que mon corps a été forgé par le travail, par la nature, par les embruns, par la puissance des tempêtes, mon regard, etc. Alors moi, c'est ici la paysanne des mers que je suis, que je veux vivre, partager mon métier, ma passion. Et un jour, je vous écrirai une jolie histoire.
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0: 8h27, c'est ici Nord et il est avec nous pour l'horoscope en ch'ti. José Ambre, bonjour.
5: Bonjour Méjean, bonjour Terre tous. Oulala, Bélier, t'es plongé jusqu'à ta année d'acheter chef, dis. Je ne sais pas quoi qui se passe, mais de toute façon, tu ne vas pas t'arrêter tant que tu n'auras pas fini tes comptes. Taureau, il y a un écho qui va toucher ta cœur aujourd'hui. Et ça va être un rapport avec cette maison ou carré de famille. Mais en tout cas, je vais te faire occuper, hein, mais je te le dis. Gémeaux, aujourd'hui, je vais discuter dur et puis batiller pas à pas. Je vais défendre tes intérêts, mais je vais être un couteau tiré. Hein. Alors, petit cancer, t'es en route améliorée d'ordinaire. Hein. Oh, t'es fait tout bien. Hein. Et t'en fait même temps qu'il y a tous les gens autour de toi qui vont en profiter. Léon, il n'y a que des affaires et dessous qui pourront te bien provoquer quelques tensions avec les gens qui t'entourent. Mais à mon avis, tant que je ne serai pas réglé, tu ne seras pas tranquille. Eh ouais, monsieur Vierge, à Milan Astreux, tu te rends compte qu'il y a encore une porte de sortie possible pour tous les petits abêtements du moment. Alors, être Vierge, ça te redonne le moral, hein, forcément. Balanche, tu vas essayer tant bien que mal d'arranger les affaires autour de toi, et tu vas vite te rendre compte que c'est pas chose facile à faire. Combien que te vas nassouer des gouttes. Scorpion, chouchou qui t'inquiète aujourd'hui, c'est ta base d'affaires et dessous. Tu vas passer ton temps à cacher des arrangements, mais, je n'ai pas tout dit facile à trouver, hein. Ah, tu, Sagittaire, t'as du mordant puis de l'énergie arvinde. Alors, il y en a qui vont profiter de tout chaud et puis t'embarquer dans de nouvelles aventures. Ah, mon petit Capricorne. Il y a de l'amour tout autour de tes guides talibans. Bon, bah, je t'aime. A-t-il vert si t'as un vie ou point hein. J'ai pourvu qu'il peut y aller pour qui. Verso, te pourra bien quand j'ai de logement ou cœur être quand j'ai d'habitude. Et que, à vie, acheter d'un pont longtemps. Bah, je t'ai que t'es prévenu, t'es viendra pour te plaindre après. Hein. Fichon, tu vas voir gramin besoin de tes amis qui aujourd'hui. Et chez tes meilleurs camarades et que tu vas garder autour de qui un code besoin. Bah, là, c'est que là, vaut mieux pas être tous ceux. Hein. Allez, au revoir, mes gens, puis à demain.
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6: Ah, c'est Ici Nord avec vous. Dans deux minutes, le reportage, on lève les yeux vers le ciel, Étienne.
7: Pour voir des avions qui passent au-dessus des Hauts-de-France, c'est une mission scientifique. Les avions partent de marque. Oui. Ils survolent la Belgique jusqu'à la Bretagne pour des relevés de gaz à effet de serre.
6: Et on prend de la hauteur dans deux minutes. Pour l'instant, il est 8h30. Toute l'info ici en France et dans le monde, c'est le 90 secondes maintenant avec Cyril Ardo.
8: Les dirigeants de 7 des pays les plus puissants au monde réunis à Évian en Haute-Savoie. Un sommet du G7 dans un contexte particulier car un accord de paix est en bonne voie entre l'Iran et les États-Unis après près de 4 mois de guerre. Un cessez-le-feu robuste et durable est indispensable, insiste Emmanuel Macron à propos du Liban. Des rassemblements ce soir devant les palais de justice de Perpignan, Auch, Nîmes, Le Mans ou encore Paris à l'appel des associations féministes dans le sillage de l'affaire Liana. Les députés sont par ailleurs reçus cet après-midi à Matignon. Ils demandent l'examen rapide d'un texte contre les violences sexistes et sexuelles. Eux planchent depuis déjà une demi-heure sur leur épreuve de philosophie. 530 000 élèves de terminale devant leur copie avant les épreuves de spécialité demain. Les résultats, eux, sont attendus le 7 juillet. 6 départements sont aujourd'hui en vigilance orange aux feux de forêt. Il s'agit de l'Aude, de l'Hérault, du Gard, du Vaucluse, de la Vendée et des Deux-Sèvres, selon Météo France. La Coupe du Monde de foot, les champions d'Europe en titre, les Espagnols affrontent le Cap-Vert à 18h. Nos Bleus, eux, sont arrivés à New York hier soir, où ils joueront contre le Sénégal demain à 21h. Et puis, il a conservé son titre de champion de France en battant son grand frère. En tennis de table, Félix Lebrun a battu Alexis en 6 manches hier à Laval. Cela fait 4 ans qu'ils sont face à face en finale des championnats de France.
7: Dans l'info d'ici à 8h32, une grande mission scientifique au-dessus de nos têtes. 2 avions basés à l'aérodrome de Marc, près de Calais, et une trentaine de scientifiques se relaient pendant un mois pour effectuer des relevés de gaz à effet de serre entre la Belgique et la Bretagne. Un moyen de savoir, Mathieu Darrier, si nous sommes dans la bonne voie tracée en 2015 avec les accords de Paris sur le dérèglement climatique.
9: Après plus de 2h30 de vol, auréolé de ses 40 ans d'expérience sur des missions scientifiques partout dans le monde, l'ATR-42 se pose à Marc, son camp de base pour un mois. Cyril Crevoisier, chef de la mission, est satisfait de ce vol.
10: On a survolé aujourd'hui à la fois la ville de Gand et la ville d'Anvers, en Belgique, pour pouvoir aller capturer ce qu'on appelle des panaches de dioxyde de carbone, de méthane, les deux principaux gaz à effet de serre influencés par les activités humaines, et donc c'est un des objectifs principaux de cette mission.
9: Avec notamment parmi les sites ciblés, ceux du géant de la métallurgie ArcelorMittal. Grâce aux nombreux outils de mesure embarqués, dont les capteurs ont pris la place de certains hublots ou sont installés sur le fuselage ou sous les ailes de l'avion, Grégory Caillez est responsable de l'équipe d'instrumentation à Saphir, l'opérateur aérien commun à Météo France, au CNES et au CNRS.
11: On a enlevé à peu près les 2/3 des sièges, on va dire, pour mettre de l'instrumentation scientifique. On a la capacité de le modifier pour s'adapter aux besoins des scientifiques, si c'est des instruments optiques ou des radars qui vont avoir besoin d'ouverture pour viser vers une cible comme un nuage ou le sol pour faire de la télédétection.
9: Mais le gros défi de cette opération, c'est d'obtenir les autorisations de vol à 5000 ou 6000 mètres d'altitude, raconte Jean-Philippe Desbios, le responsable des opérations aériennes.
12: Ça peut être des quadrillages, des trajectoires particulières pour suivre des trajectoires de satellites, ça peut être des sondages verticaux entre une altitude et puis une altitude plus basse ou plus élevée. Tout est envisageable, mais tout doit être planifié pour ne pas gêner le trafic civil.
9: Et ces vols sont aussi l'occasion de tester les dernières innovations, comme le LIDAR, explique Cédric Crevoisier.
10: C'est-à-dire en fait un laser qui va tirer à une certaine fréquence, et donc en analysant le signal retour, on arrive à savoir très précisément la concentration de dioxyde de carbone dans l'atmosphère, et la prochaine étape, ce sera de le mettre sur un satellite, avec une précision inégalée jusqu'à ce jour, et que l'on attendrait dans 10-15 ans.
9: D'ici là, les campagnes de mesure en vol sont toujours complétées, notamment par des ballons sondes, si bien qu'au total, l'opération mobilise une centaine de... chercheurs, ingénieurs et techniciens.
7: Mathieu Darrier pour Issinor.
6: Et puis rendez-vous avec l'info bonus, ce sera dans moins de 10 minutes maintenant.
7: Oui, on anticipe la fin des épreuves du bac pour vous expliquer comment on corrige la copie épreuve de philo au moment où on se parle. Même les moins inspirés sont encore dans la salle, peut-être obligés d'y être. Leur copie va ensuite être numérisée pour arriver sous les yeux des correcteurs. On remonte le fil de la correction.
6: Allez, on en parle avec Thomas Schoener. La météo ce matin avec un peu de grisaille à l'heure où nous parlons. C'est vrai, de la grisaille, c'est pas encore les grandes chaleurs, c'est pas encore le grand beau temps. Ça arrive, un peu de patience, ça arrive. Alors ce matin, les températures entre 9 et 12 degrés dans l'intérieur, on avait jusqu'à 14 degrés sur la côte. Des nuages ce matin, un risque de pluie sur la côte, notamment d'ici la mi-journée, et quelques éclaircies cet après-midi qui vont arriver à se dégager. Mais avantage tout de même aux nuages, les températures prévues à Dunkerque. Avec 24 degrés, Calais 25 degrés, 24 à Saint-Omer, mais 22 à Lille et 23 degrés entre Valenciennes et Douai. Demain, effectivement, le beau temps s'installe, encore un peu de patience. 8h35, la route, attention, perturbation sur l'autoroute A16, une zone de travaux, hauteur de Calais dans les deux sens de circulation, mais d'abord un véhicule en feu signalé dans le sens Dunkerque vers Calais, on est à hauteur d'Ofkirk, il y a 3 km de retenue, attention, ne vous laissez pas surprendre ensuite un trafic habituel. Sur l'autoroute A1 vers Lille, A25 vers Lille, l'autoroute A23 également. Pas d'autres grosses difficultés. 03 20 55 89 89. Bienvenue. C'est Issinor. S'il y a un problème, vous nous appelez tout de suite.
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6: Et on va chanter, on va faire la la la la la. Si, écoutez,

0: va chanter avec Thierry Pastor le coup de folie, il est 8h38. Allez, on attaque cette semaine qui s'annonce.
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0: Allez, ici matin. Ah, c'est un bon lundi qui commence fort. Un lundi de retour. Rien ne vous échappe, Mickaël Pachen, ça va vous faire la journée.
3: Bonjour Pascal, on est lundi aujourd'hui. Oui, je sais, le lundi est de retour. Alors qu'on lui avait rien demandé. Je veux dire, vous vous êtes réveillé ce matin et c'est déjà un exploit en soi. Hein. Et aujourd'hui, accrochez-vous, il y a une journée mondiale taillée sur mesure pour nous. C'est la journée mondiale du vent. Non, alors Pascal, ça c'est pas drôle. Non, ne dites pas que c'est pas vous, tout le monde vous a entendu et tout le monde vous a vu. Non, alors franchement, c'est lamentable. Non, moi je parle du vent, le vrai, celui qui décoiffe. Aujourd'hui, c'est la journée de sensibilisation à l'énergie éolienne. Et pour nous, c'est un lundi. En fait, dans le Nord, on n'a pas besoin d'une journée pour célébrer le vent. On le vit, on le respire, on lutte contre lui pour ouvrir la portière de la voiture. Le vent, ici, c'est un membre de la famille, hein. Celui qui vous arrache le parapluie des mains au Cap Grinet. Aujourd'hui, c'est l'anniversaire de Courteney Cox, elle a 62 ans. La Monica de Friends. Elle est rejointe par Helen Hunt, 63 ans, et Michel Larocque, 66 ans. Trio de choc, Hollywood et le cinéma français, réunis par la magie de la comédie. Bon anniversaire aussi à Aurélie Vanek, 43 ans, c'est Ninon dans Plus belle la vie. Elle a survécu 10 ans sur un plateau télé avec des figurants qui forcent l'accent marseillais comme des caricatures de Pagnol sous crack. Donnez-lui la Légion d'honneur. On n'oserait pas faire ça chez nous avec les ch'tis. On fête l'anniversaire de l'idole des jeunes aujourd'hui, il aurait eu 83 ans, pour toujours. Coïncidence troublante, c'est aussi aujourd'hui que sa fille Laura Smet s'est mariée en 2019, le jour de l'anniversaire de son papa. Le destin a parfois des clins d'œil. C'est d'ailleurs à la date d'aujourd'hui, en 93, qu'il a fêté ses 50 ans au Parc des Princes. Des voitures qui volent, une réplique du Golden Gate Bridge, des Harley, à côté d'un concert de Beyoncé aujourd'hui, ressemble à un spectacle de fin d'année d'une école primaire de province. Le 15 juin 96 avait lieu la toute première Gay Pride dans les rues de Lille. France 3, Nord-Pas-de-Calais était là.
4: L'histoire des Gay Pride commence à New York le 27 juin 1969 lorsque des violences policières anti-homosexuelles déclenchent 3 jours d'émeute. À Lille aujourd'hui, c'était la toute première Gay Pride, 27 ans après, car c'est un peu plus difficile de proclamer sa fierté d'être homosexuel dans une ville de province que dans une grande capitale.
5: Enfin, les gens verront qu'il y en a partout, qu'on existe, et être parent, c'est aussi laisser la liberté à leur enfant. Voilà.
4: 1500 lesbiennes et homos défilant sous le soleil, mais beaucoup plus encore avait choisi de rester dans l'ombre, loin de la fête.
3: Fini l'indifférence face à la différence. Ça fait progresser les mentalités, et c'est tant mieux. Et voilà pour ce lundi. Bonne fête aux Germaines. Ça, je l'avais pas dit. Tenez bien votre parapluie aujourd'hui, on sait jamais. C'est la journée du vent. Et surtout, passez une belle journée. Et à demain.
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0: Ici matin, 8h42, c'est l'info bonus. Ce matin, Thomas avec vous. Comment sont corrigées les copies du bac?
12: Le bac dont les épreuves écrites ont débuté ce matin pour les élèves de terminale des lycées générales, des filières générales et technologiques. La semaine dernière, nous avions déjà les épreuves anticipées de français et de maths pour les premières. Au mois de mai, les épreuves du bac pro. La philosophie, ce matin, 32 000 candidats à l'échelle de l'Académie de Lille, c'est-à-dire Nord plus Pas-de-Calais, 530 000 élèves partout en France. Ça fait autant de copies ensuite à corriger.
3: Alors, comment ces copies sont-elles corrigées? Tout d'abord, précision que les profs ne font pas ce qu'ils veulent.
12: Non, en amont, il y a ce qu'on appelle une réunion d'entente. C'est la première étape de cette correction. C'est lors de cette réunion qu'on va fixer les barèmes de correction. C'est-à-dire, telle réponse vaut tant de points, utiliser telle notion dans une dissertation, pareil, vaut tant de points, etc., etc. Donc, réunion d'entente, les profs ont en quelque sorte une feuille de route. Ensuite arrivent les copies. Une fois que les élèves ont planché sur leur épreuve, tout ça étant récupéré, envoyé sur une plateforme, puisque depuis 2022, tout est numérisé. Les corrections se font sur un logiciel qui s'appelle Santorin. Il n'y a plus des bacs de copies qui sont envoyés par la poste ou dispatchés. Tout ça se fait en ligne et précisons que les copies sont anonymisées, c'est-à-dire que les correcteurs n'ont ni nom, ni prénom. Voilà qu'arrive la correction en tant que telle, c'est-à-dire que les profs font leur affaire, et une fois que c'est fait, on ferme, et le professeur n'a plus accès aux copies.
3: Et c'est là qu'arrive, Thomas, un moment qui suscite chaque année beaucoup de fantasmes.
12: Oui, c'est l'équivalent des codes nucléaires pour l'éducation nationale, c'est la commission d'harmonisation. Ouais. Alors, pourquoi cela suscite beaucoup de fantasmes? Puisque c'est au cours de cette commission qu'une note peut être modifiée après la correction. Alors, à quoi sert cette commission? Peut-être rappeler déjà ça, c'est à éviter ce qu'on appelle l'effet correcteur. C'est-à-dire que deux profs, même s'ils ont le même barème qui a été fixé lors de la commission d'entente dont je vous parlais il y a un instant, même s'ils ont le même barème, peuvent tout à fait corriger différemment. Oui. Cette commission va donc regarder la moyenne de correction d'un professeur et harmoniser un lot de copies, éventuellement, si les notes sont trop sévères à cause de la correction de ce professeur, ou alors, à l'inverse, trop sympa, le professeur a été un peu coulant. Donc on regarde en fait les moyennes. Alors le ministère a été interrogé sur ce sujet, on nous dit que c'est ponctuel, que ça concerne une minorité de copies, entre 5 et 10% selon les années, selon le ministère de l'Éducation nationale. Donc une minorité de copies peuvent être harmonisées, donc une note peut tout à fait être légèrement gonflée, mais généralement c'est 0,5 points, ouais. 1 point, ça fait jamais plus 5 points par exemple, ça c'est pas possible, on peut pas avoir 5 et passer à 10, en tout cas c'est ce que dit le ministère, sachant qu'il y a ensuite une toute dernière phase, le moment où l'on compare la note d'un élève à son livret scolaire, donc ça c'est la dernière phase de la correction, et à ce moment-là on peut arrondir la note, peut encore évoluer une deuxième fois. Un élève qui a un très très bon livret scolaire peut très bien, s'il a 15,8 de moyenne, bien voir sa note arrondie à 16 pour qu'il puisse avoir la mention très bien, ou alors quelqu'un qui a 9,8, un bon livret scolaire en disant qu'il a bien travaillé toute l'année, on peut arrondir à 10, histoire d'éviter les rattrapages.
3: Bien, merci Thomas, 9h15 sur Échino. N'y voyez aucun rapport avec ce qui vient d'être dit. Voici Marine avec Escroc.

0: cartonne, hein, Marine.
1: Escroc, alors elle était il y a 3 semaines avec nous au musée du Louvre-Lens. La semaine dernière, Zénith, incroyable Zénith pour Marine ici à Lille. Et ce titre, Escroc. 8h48, la route. Difficulté toujours sur l'autoroute A16, véhicule en feu signalé. C'est toujours en cours dans le sens Dunkerque vers Calais. C'est la difficulté ce matin. Vous êtes à hauteur d'Ofkerk, 3 km de retenue derrière, dans le sens donc Dunkerque vers Calais. Attention, 8h48.
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1: Nouvelle invitée d'ici matin. Pourquoi l'être humain fait-il de la musique? Alors, c'est la passionnante enquête que propose un documentaire, le documentaire Première Note, diffusé jeudi sur France 5, un voyage aux origines de la musique qui nous emmène sur les traces des premiers musiciens de l'humanité. Vous imaginez? Alors, un documentaire primé au Festival d'archéologie d'Amiens cette année et qui a en partie été tourné chez nous, ici, dans le Nord, à Bavay. Pour en parler, nous sommes avec la réalisatrice Lisa Fangeau. Bonjour Lisa.
4: Bonjour.
1: Première note, un documentaire qui fait de la lumière sur les premiers pas de l'homme dans la musique. D'où est partie cette idée, Lisa?
4: C'est une discussion avec mon producteur et à partir d'un article très simple qui parlait d'une minuscule flûte trouvée au Moyen-Orient et on a commencé à se demander, mais c'est vrai que la musique, en fait, partout, ouais, partout où il y a l'homme, il y a de la musique, dans toutes les sociétés, il y a de la musique. Autant qu'on se souvienne, l'homme baigne dans la musique. Pourquoi? Quand est-ce que ça a commencé? D'où ça vient? À quoi ça nous sert la musique? Donc voilà, c'est un film qui est un peu une enquête.
1: Une
4: enquête. Pas policière.
1: D'accord.
4: Pas policière. D'accord. Mais archéologique et scientifique, on essaye de remonter le plus loin possible dans l'humanité pour savoir quand ont été produites les premières notes, pourquoi et à quoi nous sert la musique. Voilà, donc alors, c'est une longue aventure.
1: Une longue aventure qui vous emmène dans les premières minutes de ce documentaire à Bavay, donc on est entre Valenciennes et Maubeuge, ici dans le Nord. Et qu'est-ce que vous avez trouvé particulièrement à Bavay? Et pourquoi Bavay?
4: Alors Bavay, parce qu'il y a eu une découverte assez exceptionnelle il y a 5 ans, en 2021. Une équipe d'archéologie, un archéologue, Patrice Ferbin, qui travaille sur le forum de Bavay, en fouillant dans le cadre de fouilles préventives, a trouvé à quelques dizaines de kilomètres de centimètres, oui, à quelques dizaines de centimètres du sol, sur le sentier, là où les visiteurs découvraient le forum, il a découvert cette trompette gallo-romaine, absolument fantastique, puisque c'est la plus longue trompette de l'Antiquité, presque. Elle fait 2 mètres 70. Elle était évidemment pas montée, elle était démontée, elle avait dû être déposée peut-être en offrande, peut-être par un soldat en fin de carrière, un soldat musicien qui laissait en offrande son instrument de musique. Mais voilà, c'est une trompette sans piston, sans trou, et qui servait pour les armées à donner des signaux.
1: On a daté un tout petit peu cette trompette.
4: Alors elle a été datée entre le 3e et le 4e siècle de notre ère.
1: Ah oui.
4: Donc, un peu moins de 2000 ans, il y a quand même très longtemps. Elle est en parfait état, entière, et le travail des archéologues a été de la remonter et d'essayer de comprendre le son qu'elle pouvait produire.
1: D'accord. Vous avez été étonné parfois par vos recherches, par cette enquête scientifique donc qui vous emmenait à Bavay et peut-être sur d'autres sites?
4: Oui, j'étais étonnée et émerveillée par... parce que déjà, on découvre pas des partitions, mais en tout cas de la notation écrite qui remonte aussi loin que la Mésopotamie, par exemple, oui, où on peut découvrir les paroles d'un hymne et les instructions données aux musiciens. Et donc, ce qui est étonnant, c'est de voir comment ces archéologues, ces spécialistes essayent de faire revivre des notes de musique, un morceau de musique composé il y a presque 4000 ans. Donc ça, c'est extrêmement émouvant. Et c'est ce qu'on a essayé de retranscrire et de redonner vie pour le téléspectateur.
1: Sur France 5, le 18 juin, à 21h. L'enquête débute en plus dans notre région à Bavay, où vous avez passé du temps, évidemment, Elisa. Merci beaucoup de nous avoir consacré quelques instants ce matin au téléphone. Et donc, jeudi, on sera devant notre petit écran à 21h pour regarder, en fait, la naissance de la musique. C'est ce que vous nous racontez, si je devais résumer globalement. Vous êtes d'accord?
4: Oui, les origines de la musique.
1: Merci beaucoup, Elisa, d'avoir été avec nous au téléphone.
4: Merci, au revoir. Merci.

0: Ah, ça y est, on a sorti les briquets, les téléphones, on les a mis avec la petite tailleuse, etc. Les balances de gauche à droite, comme on fait dans tous les concerts. Et on chante sur Robbie Williams. N'empêche qu'on a un coup de bambou en ce lundi matin. Et si, c'est toujours comme ça, docteur Kirzek. Comment éviter la fatigue du lundi? C'est ce que vous nous dites aujourd'hui.
1: Bonjour à toutes et à tous. Petit phénomène étrange, mais qui touche même des millions de Français chaque lundi matin. Vous avez passé un week-end tranquille, grasse mat, balade, canapé, rien de stressant. Et pourtant, quand le réveil sonne, on est plus épuisé que le vendredi soir. On se traîne hors du lit, et vraiment se traîner, on a la tête dans le brouillard et on rêve surtout du prochain week-end. Alors rassurez-vous, vous n'êtes pas seul, si vous voyez ce que je veux dire. La fatigue du lundi matin, même un petit nom savant s'appelle le décalage social, le jet lag social, un peu comme si vous aviez pris l'avion. C'est un décalage en fait entre votre rythme biologique naturel et les contraintes sociales de la semaine. Et c'est pas qu'une impression, c'est un vrai phénomène physiologique. Alors, ce qui se passe dans votre corps, le week-end en fait, vous vous levez plus tard, vous mangez à des heures différentes, vous bougez moins ou autrement. Et l'horloge interne, cette petite chef d'orchestre dans le cerveau, elle perd complètement ses repères. Et quand arrive le lundi matin, l'organisme il est complètement déphasé. C'est comme si vous aviez pris l'avion pour un décalage horaire de plusieurs heures sans avoir bougé de votre canapé. Résultat, le réveil est brutal, la mélatonine, l'hormone du sommeil, est encore élevée, le cortisol, qui est l'hormone du réveil, elle est complètement à la ramasse. Voilà, c'est ça le décalage horaire social. Mais c'est pas tout, si vous avez passé le week-end à faire la grasse mat jusqu'à 11h, votre corps a appris à que dormir tard, c'est la nouvelle norme. Et à 6h30 le matin, c'est un vrai choc. Donc si ça vous arrive tous les lundis, que ça dure depuis des mois, c'est pas anodin, faut peut-être quand même en parler à votre médecin.
0: Ouais, quand même. Alors quels sont les conseils simples et concrets pour éviter ce coup de massue chaque lundi matin, sans sacrifier, bien sûr, son fameux week-end?
1: Vous voulez des astuces pratiques pour réconcilier le week-end avec le réveil du lundi? Allez, déjà, ne dépassez pas une heure de décalage. Le week-end, vous pouvez faire la grasse mat, mais pas trop, juste une heure de plus. L'idéal, c'est de se lever au maximum une heure plus tard que le jour de semaine. Conseil numéro 2, exposez-vous à la lumière dès le réveil, dès lundi matin. Dès que vous ouvrez les yeux, ouvrez les rideaux, allumez la lumière, allez marcher, c'est plutôt pas mal. Et conseil numéro 3, le dimanche soir, préparez votre lundi, couchez-vous à une heure raisonnable, pas trop tard, évitez les écrans lumineux pour avoir une bonne nuit. Et puis allez, la cerise sur le gâteau, c'est de bouger, mais pas trop fort. Petite activité physique, une petite marche rapide du lundi matin, ça c'est plutôt pas mal. Des étirements, tout ça, ça active la circulation, ça réveille le corps. Et on va éviter les sports intenses. Si vous êtes déjà fatigué, ça risquerait de vous épuiser davantage. Je vous souhaite un bon lundi. D'ici là, portez-vous bien.
0: Le docteur Kirzek, tous les jours avec vous pour ces bons conseils. Merci. Nous suivre tous les jours. Alors, la radio, c'est entre 6h et 9h pour ici matin. Et tous les jours également en direct à la télévision. Merci de nous avoir suivis ce matin sur France 3. Rendez-vous demain, dès 6h30 à la télévision. Et ça se poursuit à la radio.
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0: Ah, c'est un grand moment, très grand moment, parce que d'habitude, je le vois jamais, ce monsieur. On se croise de temps en temps à la radio, je l'entends parfois. Et là, il est en face de moi dans le même studio. Bonjour Emmanuel Bordeaux.
5: Bonjour Pascal, bonjour à tous.
0: J'ai marqué ça d'une croix rouge dans le calendrier. J'ai vu Emmanuel Bordeaux aujourd'hui.
5: En chair et en os.
0: Si tu me vois, tu me vois plus. Hein.
5: Demain, je repars sur le terrain, évidemment.
0: Et il est où, Fabri, aujourd'hui?
5: Eh bien, il est en vacances. Dans 15 jours. Et je le remplace donc aujourd'hui pour parler de l'intelligence artificielle.
0: Non.
5: Autour de la grande semaine organisée par la région Hauts-de-France, l'IA avec nous.
0: Ouais.
5: Des événements ouverts au public, il y a des conférences, des démonstrations. Alors l'IA aujourd'hui, oui. Comment on l'utilise? Est-ce que ça vous fait peur entre enthousiasme et inquiétude? Eh bien on va en parler avec différents spécialistes avec nous ce matin, et évidemment aussi avec vous, au 03 20 55 89 89, avec des gens qui vous répondent, qui ne sont pas de l'IA,
0: non.
5: Ce matin, évidemment.
0: Est-ce que vous l'utilisez, l'IA?
5: Je l'utilise un petit peu,
0: ouais. Pour
5: rédiger des articles, pour m'aider à rédiger des articles.
0: Moi, voilà. C'est pour les recettes de cuisine.
5: Ah, d'accord.
0: Et ce con-là, il se trompe de temps en temps. Voilà. Dans les proportions, ça va pas.
5: Ah, c'est marrant, on a déjà parlé. Des gens qui se trompent.
0: Ouais.
5: Ils sont allés chez vous dîner, a priori,
0: ils ont dit que c'était dégueulasse.
5: C'était dégueulasse. La saucisse à l'IA, ça va pas du tout. À demain, 6h, vous serez là.
0: Oh, ouais.
5: En réalité,
0: en vrai.
5: À demain.
0: Alors à demain.
5: Salut. Merci d'être avec nous les 9h.
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5: Et c'est l'heure des infos avec Thomas Schoeneur. Bonjour Thomas.
6: Bonjour Emmanuel.
5: Et un homme âgé de 40 ans est mort au skatepark d'Aire-sur-la-Lys.
6: Oui, les pompiers ont été alertés en début de soirée, hier vers 19h30. Ils ont découvert, quand ils sont arrivés, cet homme qui est tombé alors qu'il était à vélo sur le skatepark. Il était en arrêt cardio-respiratoire. Les gestes de premier secours n'ont pas permis de le réanimer. Un motard en garde à vue après un accident à la mi-journée hier à Calonne-Ricoire. Cet homme a percuté une camionnette à une intersection. Il avait avec lui sur sa moto son fils, âgé de 5 ans, qui a été gravement blessé dans la collision. Contacté par ICI Nord, le parquet de Béthune dit que les prélèvements effectués sur le motard, alcool et stupéfiants, sont en cours de vérification. Dans le bassin minier, la commune d'Arnes aura bien un toboggan dans son futur centre aquatique en raison du surcoût représenté par cette installation, 600 000 euros dans un projet qui en coûte déjà 19 millions. La mairie avait organisé une consultation. Un millier d'habitants y ont participé ce week-end et c'est le oui qui l'a emporté hier avec près de 60% des suffrages. Il est désormais trop tard pour admirer la Coupe de France au Louvre-Lens. Hier soir, le trophée remporté par les footballeurs lensois a quitté la vitrine qu'elle occupait dans le pavillon de verre du musée depuis la fin du mois de mai. La coupe sera restée exposée telle une œuvre d'art pendant un peu plus de 2 semaines avec un bilan plus que positif pour la directrice du musée, Annabelle Ténèze.
7: On attend les chiffres définitifs, mais environ près de 30 000 personnes sont venues voir la Coupe de France au Louvre-Lens. Ce que j'ai trouvé très émouvant, c'est notamment quand il y avait 3 générations qui venaient ensemble pour faire une photo de famille. On a vraiment eu des tout-petits comme des personnes âgées, vraiment un moment très familial. Et ce qui m'a beaucoup plu aussi, c'est la manière dont tout le monde s'est grandement investi et d'avoir vu dans tous les espaces du musée ensuite des gens portant les couleurs du RC Lens, ensuite en train d'admirer un sarcophage égyptien ou une antiquité romaine. Et donc on avait vraiment le musée entièrement aux couleurs du RC Lens, en sang et or, pas uniquement la Coupe de France. On a vu des gens qui venaient en effet pour la première fois et on a entendu parmi ces personnes-là beaucoup qui nous ont dit « Ah, je vais revenir ». Et il faut dire qu'on a eu évidemment beaucoup de Lensois, beaucoup de gens des Hauts-de-France, mais également des gens d'un peu partout. Je dois dire qu'on a aussi eu des Normands, des Marseillais et je dirais même quelques Niçois.
6: La Coupe de France est au Louvre-Lens depuis le 28 mai. Elle va désormais rejoindre l'armoire à trophées du RC Lens. Elle y restera jusqu'à la prochaine édition de la compétition puisqu'elle sera remise en jeu. Sur l'autoroute A16, la bretelle de sortie étape ferme à partir d'aujourd'hui. Des travaux débutent afin notamment de remplacer une portion de la chaussée. Le chantier dans le sens Paris-Boulogne va durer jusqu'au 24 juin et ce sera dans l'autre sens ensuite jusqu'au 3 juillet. La Coupe du Monde de football avec l'entrée en lice de la Belgique ce soir. Les Diables Rouges affrontent l'Égypte à 21h. Juste avant dans ces phases de groupe, il y aura aussi Espagne-Cap-Vert à 18h. Et en prévision du match de l'équipe de France demain soir face au Sénégal, on vous a fait un article avec ce qu'ont prévu plusieurs villes de la région, une fan zone par exemple à Roubaix. Il y aura aussi un écran géant à Dunkerque pour les matchs de l'équipe de France. Vous retrouvez tout ça ce matin sur ici.fr. Et puis c'est à Verlinghem hier dans la métropole lilloise, la fête des fraises, une édition anniversaire puisque cela fait 80 ans que cet événement est organisé. Au départ, il s'agissait d'une kermesse d'école, celle de l'école Sainte-Marie en l'occurrence, et puis ça a pris l'ampleur que ça a aujourd'hui avec des groupes de musique, des animations, le stand de fraises bien évidemment. La fête des fraises qui a ses habitués, Hugo aussi, on a rencontré hier à Verlinghem.
8: Avant c'était à la Saint-Fossa, donc sur la route de Messine, c'était pas ici, et on pouvait gagner des petites poules, des petits poussins. C'était une cage, et puis on avait soit un joujou, soit un petit poussin, et j'avais gardé un petit poussin.
9: Une année qui a fait très très chaud, et on avait un camion remorque avec un plateau en ferraille, en plein soleil, et nous les musiciens, on avait les chaussures qui fondaient sur la scène, tellement c'était chaud.
10: Vous connaissez Thierry Ferry, du cirque de Lille. Je faisais des spectacles à la fête des fraises quand j'étais toute petite. Et puis il y avait ma maman et ma marraine qui étaient allées danser à côté de lui en tant que danseuse et tout.
11: C'était vraiment dans une ferme avec la bouse de vache, de l'herbe. C'était la nature. Ça plaisait aux gens de la ville. Et mon épouse vient d'avoir 80 ans. Elle est née à la fête des fraises.
6: Et pour les 80 ans de cette fête, puisque ça se fête, une bière artisanale à la fraise a même été brassée spécialement pour cette édition anniversaire. Il est 9h04, bientôt 5. Les élèves en manque d'inspiration peuvent désormais quitter la salle d'examen, puisque c'est au bout d'une heure qu'on peut arrêter une épreuve du bac. Avant, c'est interdit.
5: C'est pas bon signe.
6: La philosophie, ce matin, c'est l'épreuve sur laquelle planchent les terminales des filières générales et technologiques, dissertation ou commentaires de texte. L'épreuve dure 4 heures, mais oui, si on sait qu'on n'a rien, au bout d'une heure, on peut, mais il faut attendre une heure quand même. Il y aura ensuite les épreuves de spécialité, l'oral, les résultats du bac tomberont ensuite à partir du 7 juillet.
5: Et la météo, vous êtes bon. Vous avez eu combien en philo?
6: En philo, Je sais plus si c'est 14 ou 15.
5: Ah ouais, je le savais, je m'en doutais.
6: Mais ça m'est arrivé de quitter une épreuve au bout d'une heure.
5: D'accord.
6: Parce que, ouais, non, là, c'était... Ça sert à rien de s'acharner à un moment.
5: Ça fait plaisir aux parents, souvent, ça. Quand vous dites, ah, je suis resté qu'une heure...
6: Bah oui, mais on le dit pas, quoi. On dit, oh, non, ça s'est bien passé.
5: Ça s'est bien passé. Ouais. Bon, qu'est-ce qui va se passer dans le ciel? Bah, c'est une journée avec un ciel voilé. Il y a eu quelques faibles pluies signalées ce matin dans le Pas-de-Calais. Les nuages, en tout cas, vont progressivement s'imposer. Cet après-midi, le ciel sera encore très nuageux sur l'ensemble de la région, même si quelques éclaircies pourront encore se montrer par endroits. Côté température, bah, cette saison, avec 21-24 degrés au meilleur de la journée, ça c'est pour aujourd'hui lundi, mais progressivement dans la semaine, on va arriver à des températures qui seront quasi caniculaires. Merci Thomas.
6: Merci.
5: À demain. La presse maintenant avec Serge. Bonjour Serge.
12: Bonjour Emmanuel, bonjour à tous.
5: Le lundi, Serge, c'est dur de dire mon cher Serge.
12: Tout à fait.
5: Comment ça se passe sur les routes?
12: Eh bien écoutez, nous avons toujours ce véhicule en feu sur l'autoroute A16 à hauteur de Hofkerk, dans le sens Dunkerque vers Calais. Actuellement, on a à peu près 3,5 km de bouchons. Un véhicule en panne également sur l'autoroute A2 en direction de Valenciennes provoque près de 5 km de perturbation dès le secteur de Douchy-les-Mines, juste avant la jonction avec l'autoroute A21. Le poids lourd, lui, est sur le secteur de Denain, et ça provoque aussi des perturbations sur l'autoroute A21 lorsque vous voulez récupérer cette autoroute A2. Au niveau du trafic, bah écoutez, c'est le trafic normal d'un lundi matin, peut-être un peu en deçà pour les axes majeurs que sur l'autoroute A1 et l'autoroute A23. Par contre, ça reste chargé sur l'autoroute A25 dès le secteur de Anglo, avec une petite répercussion sur la nationale 41, est très très perturbé, très chargé sur la rocade nord-ouest dans le sens Anglo vers Ouascal, puisque nous avons près de 8 km de bouchons dès le secteur de Saint-André, hein, à hauteur de l'échangeur numéro 8, et ça s'étire comme ça jusqu'à la M656 pour récupérer la direction de Lille. Partout ailleurs, globalement, très bonnes conditions de circulation routière.
5: Merci beaucoup Serge, on vous retrouve tout à l'heure, et puis n'oubliez pas, hein, si vous constatez un souci sur la route, ça peut être une zone de travaux, un accident. Le bon réflexe, c'est nous appeler, hein, 03 20 55 89 89.
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5: J'espère que vous avez passé un excellent week-end. On va parler d'IA dans quelques instants, mais d'ici là, un peu de fête avec Paris, Latino et Bandolero sur Ici Nord.

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2: Bande Toléro pour débuter la semaine avec Paris Latino.
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4: Emmanuel Bordeaux, bienvenue chez vous.
2: La région de France organise une semaine autour de l'intelligence artificielle intitulée L'IA avec nous. Ce sont des événements ouverts au public et aux professionnels. Conférences, démonstrations et débats sont organisés pour mieux comprendre comment l'IA transforme déjà notre quotidien. Près de 4 Français sur 10 l'utilisent et plus d'un actif sur 2 s'en sert au travail. Mais entre enthousiasme et inquiétude, quelle place lui accordez-vous dans votre vie à ce fameux IA, cette fameuse IA? On en parle avec vous via l'application WhatsApp et aussi bien sûr au 0320 55 89 89. On a 3 invités ce matin. Damien Bancal, bonjour.
5: Bonjour.
2: Journaliste et expert en cybersécurité, vous avez fondé le média Zataz, vous êtes connu pour vos travaux de sensibilisation aux cybermenaces. Louis Blanchot, bonjour.
6: Bonjour.
2: Bienvenue chez vous, vous êtes le PDG d'Ethix, spécialisé dans la construction et l'exploitation de data centers de proximité, la supérette du data center. Ça sera peut-être avec vous. Et puis on aura tout à l'heure au téléphone Patrick Sigwald, qui est le président du conseil d'administration de la SACEM. On va voir qu'en termes de droit d'auteur, évidemment, l'IA nous interpelle. Première question, messieurs, Damien Bancal, comment vous utilisez-vous l'IA à titre personnel au quotidien?
5: C'est simple, dès que je me réveille, je mets ma montre connectée, elle va me donner la météo, les infos d'ici. Après, je prends ma voiture, c'est Waze, pour ne pas le citer, qui m'indique les meilleures routes. Potentiellement, je lui envoie un petit message pour me dire « corrige-moi ce mail ». Et le soir, elle me dit ce que je dois manger pour maigrir.
2: Voilà, dans tout ça, évidemment, il y a de l'IA.
5: Oui.
2: Il y a de l'IA qui se cache partout, si je vous suis bien.
5: Oui, complètement. Parce que avant on appelait ça des algorithmes. Aujourd'hui, l'intelligence artificielle permet d'avoir des éléments aussi de langage. Je peux lui parler quasiment comme si c'était un ami ou un collègue, et ça va me répondre comme si c'était un humain. Mais faut-il le rappeler, ça reste qu'une énorme calculatrice.
2: Exactement. Louis Blanchot, au quotidien, vous, l'IA, vous vous en servez?
6: Oui, quotidiennement. Je pense que Damien l'a bien rappelé. L'IA fait partie de notre vie aujourd'hui, comme de toute façon on est dans un monde digital. On parlera ensuite des data centers qui supportent justement cette transformation digitale. Mais oui, c'est une nouvelle tendance et évidemment qu'il faut l'adopter.
2: On peut en parler déjà de ces fameux data centers. On a l'impression que l'État français se réjouit de l'installation de ces énormes machines. Mais finalement, est-ce que ça va créer beaucoup d'emplois, ça? Est-ce qu'on ne vient pas finalement nous prendre notre électricité?
6: Vaste débat, grande question. Encore une fois, l'IA, c'est une fantastique opportunité pour la France. On a la chance en France, et notamment dans les Hauts-de-France, d'avoir de l'énergie de qualité, l'énergie qui n'est pas chère, ultra résiliente et décarbonée. Et donc je pense qu'effectivement, on se doit d'être une terre de data center. Alors la France n'a pas non plus, c'est important de le rappeler, on n'a pas attendu l'IA pour justement développer des data centers. La France, et notamment Paris, est un des plus grands nœuds d'échange en Europe. Et même au niveau de la carte mondiale, Paris, Marseille et d'autres régions maintenant deviennent des nœuds d'échange à l'échelle mondiale. Donc oui, je pense que c'est un vrai sujet. On a tous les arguments pour accueillir des data centers et c'est une excellente nouvelle.
2: Voilà. On n'est pas en retard en France finalement alors, parce que j'entends ça tous les jours moi.
5: On n'est pas en retard d'abord parce qu'on a les chercheurs. On a des gens motivés pour travailler sur le sujet. Après, on a des acteurs historiques qui travaillent déjà sur cette histoire de justement connexion, fibre, data center, donc intelligence artificielle. Non, on est en retard, mais je pense comme 99% des autres pays, l'argent, le nerf de la guerre. Si là, Elon Musk, pour le citer avec SpaceX et compagnie, a décidé de rentrer en bourse, c'est que pourtant, quelqu'un qui est archi-milliardaire et ses entreprises, ça a besoin de liquidité. C'est le nerf de la guerre, d'où de nombreux partenariats qui peuvent se mettre en place.
2: Là, on est au balbutiement de l'intelligence artificielle, où on est quand même déjà un ou deux pieds dedans.
5: Non, on est clairement, je pense, les deux bras et les deux jambes. Il faut rappeler quand même que si on prend des entités de santé, l'IA existe depuis une vingtaine d'années pour travailler sur la recherche, par exemple la lutte contre le cancer. On a tous ces éléments-là. Non, ça s'est démocratisé. Aujourd'hui, vous et moi, on est capable d'avoir l'IA dans sa poche.
2: Exactement. On en parle avec vous ce matin. On aimerait vous entendre, vous, auditeurs, évidemment, comme d'habitude, au 0320 55 89 89. On met un petit écran total, on se met au soleil tranquille avec Benjamin Biolay. Et on y revient après.

0: L'intelligence artificielle ce matin avec Damien Bancal et Louis Blanchot, notamment nos deux invités, et Frédéric qui nous appelle d'Audenberg. Bonjour Frédéric.
1: Bonjour, bonjour, bonjour à toute l'équipe.
0: Soyez la bienvenue, on vous écoute Frédéric.
1: Je vous remercie. Donc je trouve que l'IA est un outil qui est vraiment, vraiment formidable, à condition qu'il soit bien utilisé et de garder en tête qu'il ne s'agit que d'un outil. Le problème, c'est qu'à l'heure actuelle, il est utilisé à outrance par beaucoup d'administrations. Lorsque vous appelez, par exemple, les impôts, il va vous recracher une réponse faite par IA, parfois à 100%. Et je trouve que c'est vraiment déplorable parce que ce sont quand même des personnes qui sont normalement formées pour vous répondre et qui ne réfléchissent plus et qui vous donnent des réponses souvent erronées.
0: Ah ouais, vous pensez que on va avoir une société de feignants qui ne cherche plus à réfléchir et qui se sert uniquement de l'IA en pensant que c'est hyper fiable. Je vais faire réagir un peu nos invités. Damien, voilà, est-ce que c'est vraiment fiable aussi l'IA? Parce que moi, j'ai déjà essayé, juste pour l'IA ChatGPT, il y a souvent des réponses qui sont un petit peu erronées aussi, puisque ça se base sur l'ensemble de ce qui avait été mis sur le net, finalement.
2: Oui, oui et non. Pourquoi? Parce qu'on a aujourd'hui une utilisation de l'intelligence artificielle. On va dire à 90%, on utilise des versions gratuites. Les versions gratuites, ça veut dire que le cerveau, si je simplifie la chose, est un peu vieux, à 3-4 ans. Donc du coup, il n'a pas obligatoirement les réponses les plus contemporaines qu'on aurait véritablement besoin. Je reviendrai sur l'aspect de l'administration. L'IA aujourd'hui est un outil particulièrement utile pour justement donner un peu plus de temps humain à l'humain. J'entends par là, si je pose des questions sur le site web, on parlait de l'administration fiscale ou autre, là, ça va vous sortir. Question-réponse, on appelle ça la FEC, la foire aux questions. Ouais. Par contre, l'humain sera obligatoirement toujours derrière. Donc, il faut faire attention de ne pas non plus lui demander trop de choses. Ça reste une calculatrice à qui on dit 1 plus 1. Donc, normalement, on attend 2. Oui, mais il y a tellement d'informations qui peuvent être mal diffusées qu'il vous dira peut-être 3, comme pouvait dire Jean-Claude Van Damme.
0: Ouais, voilà. Frédéric, ça vous inquiète cette évolution des réponses, notamment des services publics qui se serviraient uniquement de l'IA?
1: Alors, ce qui m'inquiète en fait, c'est qu'on a le sentiment que les personnes qui utilisent l'IA ne sont pas formées à l'utilisation. Ouais. En fait, l'IA n'est qu'un outil. Ça n'est qu'un outil. Vous prenez n'importe quel outil, si une personne ne sait pas s'en servir, le résultat ne sera pas bon. Et c'est ça le problème. L'IA est un outil qui est formidable. C'est une aide, effectivement, qui est vraiment géniale. Mais je pense qu'une petite formation derrière pour apprendre à l'utiliser convenablement ne serait pas du luxe.
0: Louis Blanchot, qu'est-ce que vous en pensez des propos de Frédéric?
3: Je suis entièrement d'accord. Je pense qu'il y a deux choses qui sont importantes de rappeler. Comme le disait Frédéric, c'est que l'IA est un assistant. Donc moi, je pense que j'aime bien cette comparaison. L'IA permet d'éviter le syndrome de la page blanche. Mmh. Ça permet justement de partir de quelque chose. Après, il faut que la personne qui l'utilise et qui est censée donner une réponse garde son libre arbitre et surtout soit capable d'adapter la réponse avec, pour le coup, les vraies informations. On avait fait intervenir à notre inauguration fin d'année dernière Luc Julia, qui a créé Siri, notamment co-développé Siri, et il disait qu'effectivement, une réponse sur deux de l'IA était erronée. Donc effectivement, il ne faut pas croire que l'IA va nous pondre en fait que des bonnes réponses. Et le risque justement, c'est que si on se repose uniquement sur l'IA sans garder notre libre arbitre, en fait on va nourrir des fausses réponses. Donc ça c'est effectivement quelque chose d'ultra important. Voilà. Et après effectivement sur le risque aussi, c'est que toute notre capacité de créer, d'imaginer, si on se repose en fait sur un assistant et on considère que voilà, les réponses elles sont prépondues et on n'a plus en fait à trop réfléchir, effectivement je m'inquiète un petit peu de l'IA à moyen long terme sur les nouvelles générations.
0: Parce que justement, vous venez d'évoquer, voilà, de trouver des idées, par exemple de l'inspiration. Les Français utilisent l'IA 35% pour ça. Donc vous voyez, on commence déjà à chercher, avant l'inspiration, on réfléchissait, on essayait de se mettre dans un endroit paisible pour trouver des idées. Maintenant, c'est 35% de l'utilisation de l'IA, c'est pour trouver des idées ou de l'inspiration. Donc en effet, on va être dans une société qui va bouger très très rapidement. Merci Frédéric, vous parlez de l'assistant aussi. Parler d'assistant Siri, c'est ça, voilà. Siri, envoie la pub.
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0: Sur Sisters avec I'm So Excited.
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0: Sur Ici Nord, on parle d'intelligence artificielle avec nos deux invités, Damien Bancal et Louis Blanchot. Louis Blanchot, vous êtes le PDG d'Etix, spécialisé dans la construction et l'exploitation de data centers de proximité. Ça veut dire quoi, ça?
3: Alors, c'est des data centers dont on parle peu. Dans la presse, on parle beaucoup des campus IA, oui, justement, pour supporter tous les nouveaux usages. La réalité, c'est que le monde d'aujourd'hui, en fait, il y a la data qu'on doit déjà héberger. On parle beaucoup de cloud, mais elle est hébergée évidemment dans des serveurs, dans des bâtiments qui sont ces data centers. Et surtout, il faut transporter en fait cette data. D'accord. Et les data centers de proximité, c'est des data centers qui sont justement à proximité des usages, que ce soit des sociétés ou des particuliers. Et justement, le but, c'est d'être proche pour diffuser, transporter cette donnée auprès de l'utilisateur.
0: D'accord, c'est ce genre de relais. Comme on a le transformateur, la centrale nucléaire, et puis il y a le transformateur.
3: Oui, absolument. Donc, le relais, c'est-à-dire qu'on héberge aussi l'infrastructure des grandes entreprises, donc c'est pas un usage uniquement pour le particulier, mais j'aime bien dire que c'est un nœud d'échange, c'est-à-dire qu'effectivement, on va, contrairement au grand campus IA où il y a l'aspect connectivité et l'aspect proximité par rapport à l'usage, et pas indispensable, sur nos data centers, il y a un enjeu de latence, d'être proche en fait de l'usage, pour être sûr et certain que la data, elle vienne bien être échangée au plus proche en fait de l'usager. Et ça, c'est pour deux raisons. Latence, justement pour que l'information elle soit traitée rapidement, et pour des usages un petit peu comme du gaming ou des choses qui demandent en fait justement un échange de données très rapide, ça permet d'y répondre. Et après, il y a une deuxième chose, c'est que la data typiquement qui est collectée à Lille, si elle doit être systématiquement envoyée à Paris ou à Marseille pour être, on va dire, traitée et être envoyée à l'usager, c'est un petit peu idiot parce qu'en fait, on est des autoroutes télécom. Donc, effectivement, ça va avoir tendance à embouteiller un petit peu, justement, ces grands trafics, on va dire, de données, là où, en fait, elles pourraient être traitées et échangées en local.
0: L'économie d'énergie aussi, si je vous suis.
3: Oui, on parle beaucoup, effectivement, de data center.
0: Ouais, on peut prendre l'exemple de la fraise qui va à Rungis et qui repart dans l'autre sens.
3: C'est exactement
0: la même chose avec les données.
3: C'est exactement ça. L'empreinte carbone, on va pas se mentir, elle est pas aussi importante que sur un camion qui viendrait faire un aller-retour. Mais qui dit data center dit évidemment consommation d'énergie importante. Et donc ça nécessite aujourd'hui d'avoir des infrastructures, on va dire, décentralisées. Paris et Marseille en France ne peuvent pas permettre en fait, de répondre aux enjeux digitaux sur l'ensemble de la France.
0: Ouais, c'est passionnant parce qu'en plus vous êtes une boîte française.
3: Oui.
0: Parce qu'il y a toute cette crainte autour de l'IA et de l'Internet en général, Damien Bancal, sur la préservation des données. Ah là là, quel grand sujet.
4: C'est une fatigue d'avance.
0: Ah honnêtement, oui. C'est très clair.
4: Oui, parce que effectivement, moi, utilisateur comme vous et moi, on utilise l'IA, on fournit de la donnée, on nourrit un monstre, je vais utiliser ce terme-là, mais pas dans le côté ogre, quoique si, il mange tout ce qui bouge.
0: Ouais.
4: Ça va où? Comment c'est traité? Comment ça va être restitué? Est-ce que je peux les détruire? C'est des questions auxquelles on peut se poser véritablement.
0: Et moi, je préfère que mes données elles soient gérées par Louis Blanchot qu'à Amazon.
4: Je suis complètement d'accord.
3: Moi aussi, je suis complètement d'accord.
0: On est bien d'accord. Alors, tous ensemble, ça c'est parfait.
4: Non, mais c'est un peu effrayant. On se dit qu'il y a quelques multinationales qui ont toutes nos données de toute notre vie, et sachant que tout va rester depuis la naissance.
0: Vous voulez être effrayé?
4: Oui, allez-y.
0: Allez, soyons fous. Google, YouTube, la vidéo. Apple, eh bien, c'est les téléphones. On va prendre quoi encore? Amazon, les data centers véritablement massifs, même s'ils s'imposent aussi dans nos contrées. Il faut vraiment que nous, on prenne notre place. Et heureusement qu'on a des sociétés comme présentées ici qui disent on est capable de le faire, on peut le faire. Et surtout, les données, ça reste dans notre sérail, dans nos murs. N'oublions pas ce qu'on appelle le RGPD, le Règlement Général des Données Personnelles. Il ne faut pas oublier que les Américains ont une loi qui indique que même si les données sont en Europe, si moi, Américain, justice américaine, j'en ai besoin pour X raisons, on pourra toujours pleurer et les voir partir.
4: Exactement. Et ça, en effet, ça peut vous faire peur. Vous intervenez, je vous rappelle, chers auditeurs, d'ici Nord, au 0320 55 89 89.
2: On refait un petit point sur vos conditions de circulation avec Serge à la préfecture. Bonjour Serge.
5: Oui, bonjour Emmanuel, bonjour à tous.
2: C'est calmé oui. Un petit peu dans le nord de l'agglo.
5: C'est largement calmé, en particulier sur la rocade nord-ouest, hein, où on avait jusqu'à 8 km de bouchon tout à l'heure. Là, tout est revenu à la normale. Persiste simplement un petit ralentissement sur l'autoroute A1, juste avant le secteur de Seclin. Pour l'autoroute A16, où nous avions un véhicule, où nous avons toujours un véhicule qui était en feu, on a à peu près 2,5 km de perturbations. Je vous rappelle que c'est dans le sens de Dunkerque vers Calais, à hauteur de Hoffekerk. Le poids lourd qui était en panne sur l'autoroute A2 ne provoque plus de perturbations. Persiste encore un petit ralentissement sur l'autoroute A21 lorsque vous voulez récupérer l'autoroute A2 en direction de Valenciennes. Partout ailleurs, on a de très bonnes conditions de circulation routière à cette heure.
2: Eh bien, c'est parfait. Restez prudents. Merci, bonne journée. Serge, 03 20 55 89 89. En cas de souci, on se retrouve dans quelques instants pour reparler encore d'intelligence artificielle avec nos invités. Un troisième invité, Patrick Sigual, qui est président du conseil d'administration de la SACEM. On va parler droit d'auteur, voilà, pour les compositeurs et puis aussi les éditeurs. Comment ça se passe dans ce monde tout numérique et avec cette IA qui déferle aussi sur les plateformes, notamment musicales. Alors à tout de suite.
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0: Baroque de Janice avec Étienne Dao comme un boomerang sur Ici Nord.
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0: Et on parle de l'intelligence artificielle. Patrick Sigouald, bonjour.
3: Bonjour.
0: Soyez le bienvenu, vous êtes le président du conseil d'administration de la SACEM. La SACEM, je rappelle, c'est la société des auteurs, compositeurs et éditeurs de musique. J'ai posé la même question à mes deux autres invités ici en plateau, Damien Bancal et Louis Blanchot. Comment vous l'utilisez, vous, Patrick Sigouald? Parce que vous êtes président du conseil d'administration de la SACEM, certes, mais vous êtes d'abord un compositeur à la base.
3: Absolument, et un compositeur qui l'utilise quotidiennement comme un outil formidable. Qui nous permet de produire nos morceaux et nos créations de façon beaucoup plus efficace et qui nous ouvre un champ des possibles bien plus grand qu'auparavant. Donc nous sommes tout à fait heureux d'avoir cette innovation une de plus dans notre pour nous permettre d'aller un peu plus loin.
0: Je suis très étonné, moi je me suis dit, on va avoir le président de la SACEM, il va nous dire, voilà, c'est le diable incarné, l'IA, en termes de droit et de protection aussi de la création. Vous nous dites que ça peut être compatible.
3: Eh bien, je vous dis qu'il faut arrêter d'opposer création et innovation. Moi, j'ai démarré ces métiers dans les années 70, il n'y avait pas d'ordinateur, pas de synthétiseur et pas grand chose d'ailleurs de numérique, et j'ai connu toutes les révolutions technologiques. Celle-là en est une autre, une plus importante, parce qu'elle remet en cause effectivement la création humaine elle-même. Ce qu'il faut simplement, c'est faire en sorte que cette innovation ne se fasse pas au détriment de la création. Mmh. Et c'est bien là notre combat, c'est-à-dire que tant qu'elle sera là pour nous aider à aller plus loin, nous l'adopterons. En revanche, comme c'est le cas aujourd'hui sur certaines plateformes, etc., et sur certains fournisseurs d'IA qui ne veulent pas nous ouvrir leur capot pour nous montrer sur quel répertoire ils se sont entraînés et qui se sont entraînés, on le sait, sur nos œuvres sans aucun accord de notre part, sans consentement de notre part et sans rémunération, et de façon tout à fait illégale, alors là, effectivement, nous ne sommes pas d'accord.
0: Voilà, il y a des obligations un peu de traçabilité, de transparence aussi avec les entreprises de l'intelligence artificielle, c'est ce que vous nous dites?
3: Oui, ce que l'on veut, c'est la raison pour laquelle on a déposé, la sénatrice Darcos a déposé ce projet de loi à l'Assemblée, enfin au Sénat, qui a été voté au Sénat et validé par le Conseil constitutionnel, c'est pour simplement pouvoir avoir un levier qui nous permette de mettre les fournisseurs d'IA et les sociétés d'IA autour de la table avec nous, parce que ce que nous pensons et ce que nous défendons, c'est que l'IA ne sera pérenne et ne pourra fonctionner dans le temps que si elle embarque la création avec elle. Nous sommes le moteur de la création, nous sommes l'essence du moteur de l'IA. Si vous coupez de la création, l'IA dans quelques années s'entraînera sur elle-même et se dégénérera. En fait, c'est ça que nous essayons de faire comprendre à notre personnel politique, et croyez-moi, c'est pas simple.
0: Ouais, j'imagine. En tout cas, si on veut résumer, vous dites oui à l'innovation, mais attention, il ne faut pas qu'il y ait de pillage ou de remise en cause du droit d'auteur, quoi.
3: Ben pour l'instant, ça se fait au détriment de la création des artistes et de ceux qui créent. J'entendais avant de rentrer en ligne avec vous sur votre antenne Boomerang d'Étienne Dao et de Dany. Vous n'aurez pas de chansons comme ça demain avec l'IA. Vous n'aurez pas de chansons comme ça, parce que quand on vous fait écouter de l'IA, vous ne savez pas si c'est de l'IA ou pas. En revanche, quand on vous fait écouter un titre comme celui-là, vous êtes certain que c'est humain. Parce qu'il y a une mélodie qu'on n'a jamais entendue avant, des arrangements qu'on n'a jamais entendus avant. Et ça, c'est la création. Et c'est ce que nous défendons.
0: Merci beaucoup, Patrick Sigouald. C'était passionnant de vous entendre sur ces questions aussi qui intéressent beaucoup, beaucoup de gens et qui font peur, encore une fois, Damien Bancal.
4: Ouais, d'autant plus que ce n'est pas une nouveauté. C'est pour ça que la SACEM est vraiment au fait de ce sujet-là. Mais souvenez-vous, il y a 30 ans, Jean-Michel Jarre, il y a 20 ans, David Guetta, ils utilisaient déjà des samples, des petits bouts de son. Aujourd'hui, c'est l'IA. Sauf que Jean-Michel Jarre et David Guetta respectaient la loi et respectaient aussi les sons, donc les auteurs. L'IA, aujourd'hui, c'est des milliards de sons. Même moi qui en utilise, il y a des moments où je dis « Oh, j'ai déjà entendu ça quelque part ». L'auteur serait aussi heureux de se dire « Et si je pouvais aussi toucher un petit peu ma dîme, c'est moi qui crée ».
0: Ouais, et ça c'est quand même très important parce que sinon, si les gens ne sont plus rémunérés pour ces talents-là, tout ça va se tarir. Et du coup, l'IA ne pourra pas s'en nourrir.
4: Non, et c'est ça le gros problème, c'est que l'IA se nourrit aussi d'elle-même, d'où ouais. aussi un certain nombre d'erreurs.
0: Voilà. Et puis on va commencer un peu à tourner en rond à un moment donné avec l'IA, Louis Blanchon ou pas.
1: Tourner en rond, c'est-à-dire.
0: Bah, c'est-à-dire que si elle se nourrit d'elle-même, à force, voilà.
4: On a eu à un moment des histoires autour des photos qui jaunissaient. Parce que l'IA reprenait des photos qu'elle avait elle-même modifiées, qu'on lui refournissait. Bah, du coup, après, elle mettait tout et n'importe quoi. Testé, hein. Moi, j'ai testé ça il y a maintenant 7-8 ans où j'ai pris mon chien. Les images d'il y a 7 ans à aujourd'hui ont toutes été modifiées et mon chien ne ressemble plus à rien aujourd'hui.
0: D'accord.
4: Enfin, il ne ressemble plus à rien.
0: En photo,
4: avec l'IA.
0: Attention, il nous écoute ce matin. On le salue d'ailleurs. Comment s'appelle-t-il ?
4: Andy.
0: Andy, il nous écoute. Allez, à tout de suite.
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0: Le groupe UB40, I can help falling in love with you.
1: Bienvenue chez vous.
0: Déjà à la conclusion de cette émission autour de l'intelligence artificielle, je vous rappelle que la région Hauts-de-France organise toute une semaine autour de cette fameuse IA. IA avec nous d'ailleurs, ça s'appelle IA avec nous. Pour donner un côté aussi un peu positif à cette intelligence artificielle, on en a parlé déjà un petit peu tout à l'heure, dans la médecine notamment, c'est une véritable révolution qui est en train de se faire en ce moment. Mais tout ça, ça doit se faire avec une forme de souveraineté, Louis Blanchot, il faut qu'on garde quand même le contrôle.
2: Oui, bah c'est clairement cette transformation digitale, c'est quelque chose qui est très présent dans nos vies aujourd'hui. L'aspect souveraineté, donc la qualité de la data, on a parlé de qualité de la data, mais aussi de la maîtrise de la data, c'est quelque chose qui est fondamental. Donc nous, effectivement, on est ravis d'être une société française soutenue par des fonds européens. Donc on amène justement cet aspect souveraineté, c'est-à-dire ne pas être lié en fait à une juridiction extérieure qui fait qu'on perderait la maîtrise de ces data. Donc je pense qu'effectivement l'enjeu aujourd'hui, il est de travailler pour une société européenne, de travailler avec du coup d'autres sociétés européennes. Attention par contre, aujourd'hui on met un peu, c'est un peu la tarte à la crème, la souveraineté. La souveraineté, elle a du sens, mais pas pour tout, mais notamment pour toutes les data qui sont critiques, qui ne doivent pas se retrouver sur le dark web, c'est important d'avoir la maîtrise. Maîtrise, ça veut dire que, tout à l'heure, on parlait de la qualité de la data. L'IA, c'est un fantastique outil, notamment quand il travaille sur des data qui sont vraies, qui ont été vérifiées, validées. Et donc, par exemple, ce qu'on fait, c'est que toute notre base de données, on la met effectivement, on travaille avec une société, et on containerise ces data, c'est-à-dire qu'elles ne se retrouvent pas en fait dans le domaine public, évidemment. Et après, on met
0: Ça existe.
2: Ouais, bien sûr. Bah, c'est un petit peu le cœur de métier d'un Mistral AI qui travaille avec énormément de belles sociétés européennes.
0: C'est pas pareil, boîte française, on le rappelle. Hein.
2: Exactement. Et eux, derrière, en fait, ils vont venir poser leur outil sur de la data qui est maîtrisée en local et qui va permettre, en fait, bah, vraiment de bénéficier de ce phénomène d'accélération. Parce qu'on l'a dit tout à l'heure, hein, l'IA, faut pas en avoir trop peur. C'est un fantastique assistant. Il faut juste le maîtriser. Et donc, il y a
0: de plus en plus ciblé en fonction des besoins aussi de l'entreprise.
2: C'est
0: la peine d'avoir tout à disposition. En fait, il faut du ciblage et de la canalisation de ces données.
2: Bah, je donne un exemple très simple. Airbus, par exemple, est-ce qu'il peut prendre le risque à ce que ces data de R&D se retrouvent chez un acteur américain et potentiellement acheter Boeing? La réponse est évidemment non. Le risque, il est faible, on va pas se mentir. Mais avec effectivement le Cloud Act, FISA, c'est des réglementations qui font que si le gouvernement américain veut mettre la main sur ces données, ils ont des leviers pour. Et c'est pour ça, ce que je dis, ça arrive même en contradiction avec la RGPD en Europe. La réalité, vous le connaissez, les États-Unis sont suffisamment forts. Quand ils ont un levier, ils l'utilisent. Et on le voit bien tous les matins avec Trump. Les rapports de force sont clairement en faveur des États-Unis.
0: Donc et on n'a pas parlé de la Chine, on n'a pas parlé, évidemment, de tout ça. Je vous laisse conclure sur cette histoire de souveraineté.
3: Oui.
0: On utilise, comme le disait Louis Blanchot, peut-être un peu comme tarte à la crème.
3: Ben, cette souveraineté, on va la commencer dès ce matin, dès cet après-midi, nous utilisateurs, on
0: D'accord.
3: va dire lambda. Je ne mets pas des choses sensibles dans l'IA, je ne mets rien de personnel. Je l'utilise comme un outil qui va m'apporter des idées que je vais travailler à côté. Et je dis ça pourquoi ? C'est que je vois trop d'étudiants, je vois même des professionnels. J'ai vu dernièrement un comptable, mais j'ai vu un plombier. Ils mettaient toutes leurs données dedans parce que ça leur faisait des beaux rapports. Non. Réfléchissons aussi à comment bien l'utiliser. C'est pas à nous de nourrir ce genre de choses.
0: Merci à vous deux d'être venus ce matin. Je vous rappelle que cette émission, vous pouvez la réécouter aussi sur ici.fr. Bonne journée à vous.
3: Merci.
2: Au revoir. Merci.

0: 9h54, Next Summer avec Damien Dodavid sur Equinor.
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1: Et sur ici Nord, il est 10h, l'heure des infos, présentée par Étienne Cholès. Bonjour Étienne.
2: Bonjour.
1: Et on attend aujourd'hui la décision en appel pour l'ex-directrice de la crèche People and Baby de Villeneuve-d'Ascq.
3: Accusée d'actes de violence sur des enfants, des bébés, scandale de la petite enfance qui avait fait beaucoup de bruit en France. Elle a été condamnée en première instance à 10 mois de prison avec sursis et une interdiction d'exercer pendant 3 ans. Un jeune père de famille, 28 ans, est toujours en garde à vue ce matin après un accident de la route à Calonne-Ricouart dans le Pas-de-Calais. Le parquet de Béthune a fait des analyses pour savoir s'il était sous stupéfiants lors du choc hier. En moto avec son enfant de 5 ans, il percute une camionnette à un stop en début d'après-midi. L'enfant a dû partir au CHU de Lille en urgence absolue. Il va faire de plus en plus chaud cette semaine, plus de 30 degrés attendus pour jeudi, vendredi dans le Nord-Pas-de-Calais. Et par cette chaleur, il faut être un peu prudent en mer si vous décidez d'aller à l'eau. Il y a de forts coefficients de marée toute la semaine, Manche et mer du Nord compris. Depuis le mois dernier, la préfecture maritime a dû secourir 7 personnes isolées par la marée. Sur le site internet d'ici Nord, on vous met les villes et les endroits où la Coupe du Monde de foot se vit à plusieurs. Le premier match des Bleus, c'est demain contre le Sénégal. Dans le Nord-Pas-de-Calais, on a une fan zone à Roubaix au Parc des Sports, un écran géant place Jean-Bart à Dunkerque, à Lille. Les bars peuvent orienter les talés vers les terrasses et des rues seront aussi piétonnisées. Une partie de la rue Royale et le secteur Masséna-Solferino. Pour les matchs du jour à 18h, début de la compétition pour l'un des favoris, l'Espagne contre le Cap-Vert. Et notre voisine, la Belgique, démarre son mondial à 21h contre l'Égypte. Le bac de philo en ce moment, l'épreuve a commencé ce matin à 8h pour un peu plus de 32 000 élèves de l'Académie de Lille. Il est 10h, dont certains ont déjà pu quitter la salle. Pour les sujets, je vous donne une question du bac général, une question du bac technologique. Oui. Question 1, peut-on être heureux quand les autres ne le sont pas?
1: C'est pas mal ça.
3: Question 2, débattre, est-ce chercher la vérité?
1: Ouais, j'aurais pris le premier, à mon avis il y a des choses à dire.
3: Vous avez 4 heures.
1: Ouais, bah oui, 4 heures. Évidemment, pas plus de 3 heures. Du coup,
3: depuis chez vous, il faut éclairer un peu.
1: C'est ça, exactement. Côté météo, la journée a débuté sous un ciel voilé. Il y a même quelques petites pluies qui ont été signalées sur le Pas-de-Calais. En tout cas, aujourd'hui, ça va être bien couvert, nuageux sur l'ensemble de la région. Quelques petites éclaircies pourront encore se montrer par endroits. Côté température, on sera entre 21 et 24 degrés au meilleur de la journée. On est dans les normes saisonnières. Mais, à partir de demain, ça va commencer à monter. Un peu comme la tension, voyez-vous, avec l'équipe de France.
3: Tout est lié.
1: Ils vont être contents, les bistrotiers, parce qu'il va faire très chaud. On attend des températures caniculaires à la fin de la semaine. Donc il va faire chaud. Très, très chaud. On vous souhaite une bonne journée.
3: Ah bah vous aussi.
1: Vous revenez à 11h, non
3: c'est pas. Non, c'est pas moi. Je reviens demain, 6h.
1: Ah, demain, 6h, ouais. Bah, c'est bien.
3: Ouais, c'est déjà
1: une belle amplitude. Mais vous avez de la chance. Oui, il fera frais quand vous travaillez.
3: Exactement.
1: Merci, Étienne.
3: À demain.
1: On va s'intéresser un peu à vos conditions de circulation qui sont extrêmement bonnes en ce moment. Il n'y a rien à signaler sur les routes et autoroutes du Nord et du Pas-de-Calais. En cas de problème, vous nous appelez, vous le savez, hein, 03 20 55 89 89.
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1: Ah, c'est bien ça. Beau souvenir fin 80 avec les Anglais. Les Anglais. Oh, les Anglais. Pourquoi les Anglais? C'est fou ce lapsus. Il y a quelqu'un qui fait de la psychologie dans ce studio, elle me dira pourquoi j'ai dit Anglais au lieu d'Anglais. Toc toc, it's my life sur Ici Nord.

0: My Life avec le groupe Talk Talk sur Ici Nord.
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1: bienvenue chez vous.
0: À 10h07, longtemps tabou, l'addiction au sexe touche aujourd'hui des personnes de tous âges, en particulier depuis l'explosion des contenus accessibles gratuitement sur Internet. Alors, des gens, voilà, ont un besoin de regarder des contenus sexuels de manière répétée, parfois plusieurs heures par jour, malgré les conséquences sur leur vie professionnelle, affective ou familiale. On en parle ce matin avec la sexologue Sophie Emelsout. Bonjour.
3: Bonjour Emmanuel.
0: Soyez la bienvenue.
3: Merci.
0: C'est un peu ça, vous avez, vous, dans votre cabinet, de plus en plus de gens qui sont addicts au sexe, et notamment à la pornographie, ou pas ?
3: Oui. Alors, ils viennent pas tous consulter, mais oui, il y a des gens qui se rendent compte que leur usage est problématique par rapport au porno, par rapport à la masturbation, par rapport au chat, au visio aussi, hein, au contenu, enfin aux échanges avec webcam, et que ça pose un problème. Ça commence à poser un problème dans leur vie, parce que regarder du porno une fois par jour, bon, voilà tout, c'est déjà bien, mais c'est pas une addiction. L'addiction, c'est quand ça occupe une grande partie de mon temps, que je ne peux pas résister. La définition, c'est une dépendance à une substance ou à un comportement, en fait, avec des conséquences néfastes sur ma santé, sur ma vie personnelle, ma vie professionnelle, ma relation de couple si je suis en couple, mon argent parfois, parce qu'il y a plein de trucs qui sont payants et forcément c'est embêtant. Et quand tout ça commence à impacter, là on parle d'addiction. Il faut que ça dure en fait depuis plus de 6 mois, d'une manière importante.
0: Voilà, donc les gens qui se posent des questions,
3: oui,
0: en disant je vais 3-4 fois par semaine sur un site spécialisé, il ne faut pas qu'ils s'inquiètent.
3: Non.
0: Ou qu'elles s'inquiètent.
3: Non. Non. C'est pas se masturber une fois par jour, par exemple, ce n'est pas une addiction à la masturbation. Pas du tout. C'est même fréquent. C'est plutôt sain. Non, il n'y a pas d'addiction. L'addiction, c'est quand c'est 15 fois par jour.
0: Ça, c'est un exemple d'un...
3: Oui.
0: Quelqu'un que vous avez,
3: oui,
0: qui est venu vous consulter.
3: De patients que j'ai au cabinet qui ont une action masturbatoire compulsive de l'ordre de 15 fois par jour, qui impacte forcément le boulot, parce que c'est des gens qui travaillent, donc
0: oui,
3: ils se réfugient dans les toilettes avec leur téléphone plein de fois pendant la journée, et ils ne savent pas s'arrêter. C'est ça l'addiction, hein, c'est qu'on n'arrête pas tout seul.
0: Et là, il peut avoir évidemment un impact sur la vie personnelle. On parle de pornographie, mais on a parlé aussi de ces chats, échanges,
3: oui,
0: vidéo,
3: oui,
0: souvent aussi tarifés.
3: Oui.
0: Ça peut être aussi, et puis tous ceux qui vont sur ces sites-là,
3: oui,
0: vous me disiez en préparant l'émission que vous avez beaucoup de couples. Hein,
3: qui sont impactés. Beaucoup,
0: voilà.
3: Oui.
0: Et est-ce que c'est trompé? Je prends la phrase de Thierry Ardisson, mais est-ce que justement chatter avec quelqu'un, s'il n'y a jamais eu de contact physique, mais par contre, pour le conjoint ou la conjointe, c'est tout de suite problématique.
3: C'est de plus en plus fréquent dans les consultations de couple. Je fais de la thérapie de couple aussi. Et il y a des couples qui viennent parce que monsieur chatte avec des dames qu'il dit n'avoir jamais rencontrées. Bon, partons du principe que c'est vrai. Mais d'une manière très intime. Et quand la femme tombe sur les échanges de messages, par exemple... Il parle de sa vie privée, il parle de sa vie sexuelle, il peut avoir du sexe avec cette
0: virtuel.
3: Femme virtuelle,
0: ouais,
3: ou avec webcam. Hein. Et du coup, ils viennent, pour la femme, c'est une infidélité. Je dirais que oui, parce qu'à partir du moment où il y a intention, même si on ne s'est pas rencontré, il y a quand même une forme d'intention d'avoir des rapports avec une autre femme ou des autres femmes. Même s'ils ne se touchent pas, ils font quand même l'amour au travers d'une webcam.
0: Donc il y a quand même tromperie.
3: Bah, en tout cas, il y a quand même quelque chose dans le couple qui dysfonctionne,
0: ouais,
3: pour qu'on aille chercher... Alors peut-être qu'ils n'osent pas aller à la rencontre, vrai, mais en attendant, il a quand même des actes sexuels par webcam.
0: Ouais. Donc ça montre une frustration et un truc qui se passe mal.
3: Ça montre un comportement inadaptée, en tout cas.
0: Très bien. On en reparle avec vous, et surtout avec vous, au 03 20 55 89 89. Si vous avez l'impression, vous-même, d'être un peu addict au sexe, et notamment à la pornographie, ou alors vous avez un ou une conjointe à qui ça arrive et vous êtes un peu perdu, eh bien Sophie est là pour vous guider, évidemment, ce matin au 03 20 55 89 89.

0: soirée mondaine avec Auria sur Ici Nord.
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0: Sophie Amelsout est avec nous ce matin. Elle est sexologue et elle nous parle des addictions à la sexualité, et notamment l'addiction à la pornographie, qui est peut-être la plus connue, la plus classique, mais qui montre de toute façon un trouble à la base. Hein. Si on devient addict à quelque chose, c'est qu'il y a, un trouble quelque part.
2: Oui, l'addiction, c'est pas pour tout le monde. Clairement, ce sont des profils de personnes qui ont vécu un trauma, en fait, un trauma psychique, hein, pas forcément sexuel, mais qui a provoqué une altération, en fait, du système régulateur des émotions et du système de la récompense et de la motivation.
0: D'accord.
2: dans le cerveau. Et malheureusement, c'est souvent, pour ce qui touche au sexe, c'est souvent lié à des traumatismes sexuels, des abus, de la violence sexuelle, intrafamiliale ou hors famille. Hein, c'est pas toujours dans la famille, mais il y a quand même souvent une base d'agression chez l'enfant, en fait.
0: Voilà, mais ça, on parle d'addiction en tout genre. Hein. Ça peut être l'alcool,
2: ah oui,
0: la drogue.
2: Alors, l'alcool, la drogue, c'est pas forcément des abus sexuels.
0: Ouais.
2: Hein, mais pour l'addiction au sexe, on retrouve souvent une composante quand même liée à un traumatisme psychique.
0: Cette addiction, notamment à la pornographie, c'est parce que ça, on se dit, bah, il y a eu l'explosion des contenus accessibles gratuitement sur Internet. C'était pas le cas, évidemment, il y a quelques années. Donc ça a facilité ça, cette l'addiction,
2: bien sûr,
0: notamment la pornographie, parce qu'avant, il fallait acheter des contenus.
2: Ouais.
0: C'était des journaux, c'était des cassettes, après ça a été des DVD. Il fallait aller dans des endroits vraiment spécialisés. Il y a beaucoup de gens qui étaient peut-être attirés par tout cela, mais il y avait un frein, et puis il y avait... voilà, là, on se cache derrière son ordinateur.
2: C'est ça. Ça a toujours existé, la pornographie. Hein.
0: Ouais.
2: On retrouve des livres très, très anciens, avec des dessins pornographiques, même tout début de la photographie, on trouve déjà des photos pornographiques.
0: Ouais, le Kamasutra...
2: Le Kamasutra, c'est une philosophie. Hein. C'est parce que... À réaliser, c'est pas simple. Hein.
0: Ah oui, j'ai regardé. Je vous confirme, Sophie.
2: Il faut avoir diplôme de gymnastique supérieure.
0: Voilà.
2: Hein.
0: Faut commencer par le yoga lire le Kama Sutra.
2: Yoga haut niveau déjà.
0: Mais
2: en fait, la pornographie, elle a toujours existé. L'homme et la femme ont toujours été intéressés par le sexe.
0: Voilà, mais c'est bien que vous disiez l'homme et la femme, il n'y a pas l'homme.
2: Non, c'est quand même 75% des addicts au sexe, c'est 75% des hommes.
0: D'accord.
2: Bon, mais ça fait quand même 25% de femmes potentielles.
0: Ça, on n'en parle jamais, hein.
2: Non, parce j'en ai eu quelques-unes en consultation, mais comme c'est moins fréquent, elles ne viennent pas forcément. Mais clairement, la pornographie, elle existe. Alors avant, vous avez raison, c'était les magazines achetés en douce, les cassettes louées au vidéoclub. Bon, après, avec l'arrivée d'Internet, ben, c'était les sites payants, les sites porno. On se faisait livrer les DVD, les bouquins les sites, en fait. Et puis maintenant, bah, c'est partout, même sur le téléphone. Un gamin qui a Internet sur son téléphone, il peut très bien aller regarder du porno. Et il y en a dans les écoles. Hein. Il y a des gamins qui se font appeler par le directeur parce qu'ils ont été chopés en train de regarder du porno à la récré.
0: Voilà, mais à partir de 11, 12, parfois 10 ans, c'est ça qui est dramatique, parce que le cerveau n'est pas encore...
2: Alors aujourd'hui, la puberté chez le garçon, c'est 11 ans. Hein.
0: D'accord.
2: C'est-à-dire les hormones et tout ça. Alors, il y a des gamins à 11 ans qui sont absolument pas intéressés par la sexualité, pas encore. Et puis, il y a des gamins qui vont...

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0: Il avait été découvert par Renault à la fin des années 80, Johnny Clegg et son compère Savuka, Scattering of Africa.
1: 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Bienvenue chez vous.
0: Sophie Melsout est sexologue et répond à toutes vos questions ce matin au 03 20 55 89 89. Si, à toutes les questions possibles et imaginables. Non, on parle ce matin d'addiction à la sexualité. On a beaucoup parlé pornographie. Maintenant, on va parler des gens qui sont obligés, entre guillemets, enfin, qui sont contraints par leur addiction à faire l'amour au moins 3-4 fois par jour. Ça existe aussi, ça ?
2: Ah oui, bien sûr.
0: Ah, comment ils font ? Parce que...
2: Ah ben, ils font. Alors, ça dépend. Parfois, la difficulté, c'est, si on est en couple, c'est de trouver la partenaire ou le partenaire qui est aussi demandeur. Parce que c'est ça, en fait, dans le couple,
0: ah bah
2: c'est
0: oui.
2: De trouver quelqu'un avec qui on a les mêmes envies au même moment. Donc, j'ai connu des couples et des femmes qui étaient extrêmement sollicités par leurs compagnons et qui répondaient positivement. J'en rencontre plus qui n'arrivent pas à répondre positivement. Ça crée bien sûr du conflit dans le couple, parce qu'il y a encore beaucoup d'hommes qui pensent que si j'ai envie, faut le faire, quoi. Non, si on a envie, on va le faire, pas moi tout seul. Et donc, j'ai plus de femmes qui sont pas OK, qui sont gênées par ces demandes excessives, que d'hommes.
0: Ouais, ça, déjà, c'est sûr. Statistiquement.
2: Alors après, évidemment, les hommes qui ne vont pas aller chercher ailleurs vont utiliser le porno, par exemple, ou les chats, etc. Parce que, voilà, on prend pas trop de risques, c'est du virtuel, mais on peut se masturber en présence de la personne avec qui on chatte.
0: C'est peut-être de la prostitution aussi.
2: Ah oui, bien sûr, si c'est payant. Alors, il y a des femmes et des hommes qui ne font pas payer parce que c'est leur plaisir à eux aussi, mais il y a aussi des sites où il faut payer. Hein, c'est une forme de prostitution. Et après, il y a ceux qui vont passer à l'acte et qui vont aller chercher à l'extérieur des partenaires. Et il y a plein de sites pour ça, pour des rencontres purement sexuelles. On ne parle pas d'amour, on ne parle pas d'avenir, on ne parle pas de projet. On parle juste de se rencontrer pour faire l'amour.
0: Ça passe par les applications.
2: Oui, toutes les applis qu'il y a. Ça passe par les clubs libertins aussi. Dans les clubs libertins, on va aussi retrouver des personnes qui ont une forte demande sexuelle.
0: Ouais, donc là, ça passe par... Tous les biais et canaux sont possibles, imaginables.
2: Tout.
0: Voilà.
2: Tout.
0: Et là, c'est pareil, on considère une addiction. Quand quoi ? Quand on a envie de faire l'amour 4 fois par jour, pas que l'envie, mais en tout cas qu'on a besoin de faire l'amour 4 fois par jour ?
2: Alors, normalement, le faire l'amour, c'est une envie, c'est pas un besoin. Mmh. Les besoins, c'est ce qu'on appelle les besoins primaires, c'est boire, manger, ouais. Avoir un toit sur sa tête, se réchauffer,
0: bien
2: se
0: sûr.
2: Reproduire. Le sexe, c'est plutôt une envie, l'envie de recommencer quelque chose de délicieux, comme le carré de chocolat ou comme la coupette de champagne.
0: Ouais.
2: Voilà, envie de recommencer quelque chose de délicieux. Et c'est parce que c'est bon qu'on a envie de recommencer. Voilà. J'ai oublié la question du coup.
0: Non mais après, là majoritairement, on met des freins aussi. On se dit, voilà,
2: oui.
0: C'est pareil, je ne veux pas boire 10 coupes de champagne,
2: oui.
0: Je ne veux pas manger 4 tablettes
2: quand,
0: de...
2: Voilà, oui. À partir de quand ? Alors, on dit que si le comportement ne peut plus être contrôlé...
0: D'accord.
2: Et que ça dure, quel qu'il soit, l'alcool, le tabac, voilà. À partir du moment où je n'arrive plus à m'arrêter seule, où je sens cette dépendance et où ça peut me provoquer des comportements, me lever en plein milieu de la nuit pour aller chercher un paquet de clopes, ou pour boire un whisky, ou regarder du porno même en pleine nuit, il faut que ça dure depuis plus de 6 mois. Et qu'il n'y ait pas de substances consommées en même temps.
0: D'accord.
2: C'est-à-dire, si par exemple, je masturbe 15 fois par jour depuis plus de 6 mois, c'est un comportement qui est considéré comme addictif.
0: Très bien. Vous avez l'impression que vous avez un comportement un petit peu addictif. Eh bien, n'hésitez pas à nous appeler au 03 20 55 89 89. Il y a un comportement addictif qui est plutôt sain, c'est l'humour.
2: Oui. Hein, carrément.
0: Et l'humour arrive dans quelques instants parce que cet humour est incarné par Zef qui nous rejoint après The Cure.
2: À consommer sans modération là.
0: Et Boys Don't Cry.

0: Boys et les Cure, Boys Don't Cry. Zef nous a rejoint, salut Zef.
1: Bonjour, bonjour.
2: Bonjour.
1: Salut Emmanuel, salut Pierre, tous de l'autre côté de la radio. Alors que l'on sait maintenant que le Curaçao, c'est pas seulement un truc bleu pour mettre dans le jean et faire un Blue Lagoon. C'est aussi une équipe de foot
0: et un pays
1: qui a joué hier contre l'Allemagne, qui a même mis un but, mais un match que je n'ai absolument pas regardé, mais avec beaucoup d'attention.
0: Ah, c'est très important.
1: C'est très important. Je vous annonce donc que nous sommes lundi. Des fois, on ne sait pas. Des fois, ils se disent, allez, c'est lundi. Ah ouais, au fait. Voilà. Et on sait que c'est bientôt la canicule. Et c'est déjà que tous les jours, on va se dire.
0: Ah, vous l'aimez bien.
1: Avec la moitié de la région Nord-Pas-de-Calais, la chance tous les jours maintenant. Ça. Ah, ça va, ma Sophie ?
3: Ça va bien,
1: merci. Pour ceux qui ne la connaissent pas encore, il n'y en a pas beaucoup, parce qu'elle est célébrissime maintenant qu'elle passe à Itineur. C'est notre spécialiste du pampan et du crack boumu. Parce que le sexe, c'est comme un meuble Ikea. Hein. C'est pas parce qu'on a la notice qu'on va savoir le monter ou le démonter. Le thème, c'est pas accro au porno ? Si, bon, alors je suis sûr qu'il y a des sites où il y a une catégorie Ikea. Je suis sûr, on va trouver sur un site porno, je suis sûr qu'on peut trouver. Tu tapes Ikea porno, il y a un truc qui sort. Hein ? Allez, jingle.
4: Merci qui ? Merci qui ? Merci qui ? Merci qui ? Merci
1: qui ? On n'a rien entendu, j'ai fait comme des films porno, j'ai mis des bips partout, des bips, tout plein de bips. Voilà. Bref, c'est sans de parler de moi, ma Sophie. Vous savez que c'est bientôt l'heure du Chi qui gagne, un jeu qui rend tout autant accro que du silicone désincarné. C'est notre jeu à nous qui excite tous nos auditeurs à tel point qu'ils ne peuvent s'empêcher de prendre le combiné d'une main.
0: C'est vrai.
1: Et de continuer à faire ce qu'ils veulent avec l'autre. On n'en a rien à faire. Hein, voilà. Comment qu'on joue facile ? 5 candidats et ce n'est pas un gang-bang. Ils auront composé le 0320 55 89 89. Ils auront au bout du fil Sophie. Et aujourd'hui, vous voyez, je ne ferai aucun commentaire sur Sophie. Non, parce que c'est tout le respect que je lui dois. Et Ahmed, quand je lui ai dit c'est porno, il m'a dit ouais, c'est porno, c'est pour tout le monde. Elle vous sélectionnera pour le jeu, dont le cadeau, c'est chaque jour, tous les jours, 4 places de cinéma pour la séance, le cinéma, le film de votre choix. Et en fin de semaine, parmi 5 gagnants, on offre un séjour en Corse, 3 jours, 2 nuits, traversée comprise. Vous aurez même le temps de faire des gosses ou faire semblant. Le chic qui gagne, c'est simple, les règles, on marque un point. On s'installe sur le siège et on se mate un petit... Non, on se mate rien du tout, il y a des enfants quand même qui regardent. Mais si un candidat marque un point de plus... Bah des fois, quand on clique sur les vidéos, il y a des images, elles font peur hein, quand même. Voilà. Alors venez tenter votre chance au 0320...
0: Surtout la catégorie Ikea.
1: Ouais, c'est ça. 0320 55 89 89 pour jouer au chic qui gagne avec Agnès et Zef qui sont excités. Comme des puces. Arrivez de jouer. Et j'ai dit puces, hein.
0: Oui. Mais ça, c'est la catégorie, à mon avis, que vous préférez. Hein. Barbecue.
1: Non, moi, c'est la catégorie... Un homme porno, moi, c'est la catégorie insectes.
3: Ah. Les mouches.
0: Ouais, c'est vrai. Alors, c'est... Quels insectes ? Ah, on ne saura jamais, puisque c'est la fin de cette chronique. Merci, Zef. À tout à l'heure, 11h, la Cagnette.
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0: C'est Frédéric, Goldman et Jones qui nous apprennent à compter. 1, 2, 3.
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0: On parle de l'addiction au sexe à des formes très différentes, d'ailleurs, avec vous Sophie ce matin. À quel moment on se dit, voilà, il faut que je consulte, il faut que je voie quelqu'un. On l'a déjà dit, l'addiction, voilà, il faut que ce soit au moins 6 mois, c'est ça, et de façon très très répétée, chaque jour.
3: Oui, ça c'est les critères. C'est aussi quand ça impacte fortement ma vie à côté, c'est-à-dire, par exemple, je me rends compte que je me désintéresse de mes activités d'avant, que je lis moins, je dis n'importe quoi, que je ne veux plus aller au sport, que je ne m'occupe plus vraiment
0: quand
3: de mes enfants. Quand ça commence à prendre toute la place, mais que je ne peux pas lutter. C'est truc. Hein. Ce n'est pas une question de volonté, l'addiction. Il ne suffit pas de dire, bon, allez, c'est bon, j'arrête. Non, ça ne marche pas comme ça. Donc, à partir du moment où ça m'impacte, où ça impacte ma famille, mon couple, mes enfants, mon boulot, parce que ça peut aussi, si je vais 10 fois dans la journée aux toilettes regarder un porno et me masturber, forcément, ça impacte mon professionnel. À ce moment-là, c'est bien d'en parler avec son médecin traitant. Bon, c'est le premier interlocuteur. Voilà. Il peut vous faire passer un test qui s'appelle le test de Carnes. C'est 25 questions, on répond à oui ou non. Et si on a 13 réponses positives, on a un comportement addictif. Après, clairement, dans les traitements possibles, il y a les antidépresseurs, le traitement de la dépression, de l'anxiété, parce que souvent c'est lié à ça. Ça rend pas joyeux l'addiction en fait. Contrairement à ce qu'on peut croire, c'est pas un état, c'est pas parce que je vais me masturber 15 fois dans la journée que je suis heureux.
0: Ouais,
3: pas du tout. Au contraire, c'est pas la fête. Je ne peux pas m'en empêcher. Et puis surtout, ça peut aussi provoquer des dysfonctions érectiles, des problèmes érectiles à la longue, hein, donc faut pas oublier. Donc,
0: et puis après, si on vous consulte, en gros, le médecin traitant dit, bon, bah, allez voir peut-être une
3: sexologue. Ouais.
0: Voilà. Comment vous allez désamorcer, vous, déjà, cette addiction, et combien de temps ça peut durer, et combien de consultations? Ça, c'est, oui, c'est vague, hein, évidemment.
3: Ça, j'ai pas...
0: Vous n'allez pas répondre.
3: Oui, je peux pas. Alors, un médicament pour aider, un antidépresseur, un anxiolytique, éventuellement si l'état dépressif ou l'état anxieux est important, et c'est souvent le cas. Une thérapie, souvent cognitivo-comportementale, donc on va essayer de comprendre. Moi je fais de l'hypnose aussi, donc ça peut aider aussi, hein, l'hypnose à désamorcer des comportements inconscients, parce qu'à la base c'est inconscient. Et puis des groupes de parole aussi, ça peut être intéressant si on a besoin d'échanger, un peu comme les alcooliques anonymes, bah, y a des groupes de parole spécifiques pour les addicts au sexe. L'EXAPA aussi, les centres d'addiction, hein, qu'il y a dans chaque département, les grandes villes.
0: Et avec tout cela, on arrive quand même déjà à désamorcer un peu le processus. Et puis après, ça peut être une thérapie.
3: Alors oui, c'est pas en deux séances, ouais, hein, clairement. Mais voilà, après, c'est reprendre contact avec sa vie, recommencer à sortir, recommencer, discuter, bien sûr, avec le conjoint, la conjointe, pour expliquer ce qui se passe, comment ça marche, à quoi il faut être vigilant. Et puis, ça prend toujours un peu de temps, les addictions. Hein,
0: Mais en tout cas, il y a de l'espoir.
3: Ah oui, oui,
0: on peut
3: s'en
0: sortir.
3: Ah bah oui, heureusement.
0: Pour toutes celles et ceux qui n'ont peut-être pas osé appeler, évidemment, ce matin. Je vous remercie chaleureusement, Sophie et Melsout, pour vos bons conseils. Et puis, bah, bon courage à toutes celles qui nous écoutent et qui auraient ce genre de problème. N'hésitez pas à aller consulter.
3: Surtout, il n'y a pas de jugement dans les cabinets de sexologie.
0: Exactement.
3: Et on est là pour prendre en charge
0: tout problème. Merci à vous.
3: Merci
0: bonne
3: beaucoup.
0: Journée.
3: Bonne journée.
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0: Il est 10h45, c'est l'heure de tester à prouver avec Louise Petit. Au programme aujourd'hui, une vue à couper le souffle et un monument mythique chez nous.
2: La montée au beffroi d'Arras.
3: Je suis à Arras, sur la place des héros, avec bien sûr son magnifique beffroi qui a été élu monument préféré des Français il y a plus de 10 ans. Et je suis obligée d'aller monter tout là-haut pour voir ce que ça donne, la vue. Donc depuis le beffroi d'Arras, et c'est Marie, guide touristique, qui m'attend à l'entrée de l'office de tourisme. Bonjour Marie.
6: Bonjour.
3: On va d'abord descendre pour monter, c'est ça?
6: C'est ça, l'ascenseur est au sous-sol. Et après, on a une petite quarantaine de marches.
3: Un petit peu sportif, mais ça va le faire. Allez, on y va. Ça y est, on sort de l'ascenseur et on voit déjà les énormes cloches, les carillons.
6: C'est ça, et on a aussi un autre carillon plus haut, au deuxième, du coup, après l'escalier.
3: À tout moment, ça sonne en plus. Enfin, ça peut faire beaucoup de bruit. Ah bah si, elle sonne finalement. Allez, c'est parti. On monte donc les 43 marches. Assez étroit, faut pas croiser trop de monde.
6: Là, c'est là, on s'arrête, on va sortir ici, et là, c'est l'autre escalier, donc on peut pas y accéder.
3: Et qui a le droit d'y accéder? Le carillonneur?
6: Oui, c'est ça, le carillonneur. Mais sinon, c'est pas accessible au public.
3: Hop. Et la voilà, la vue tout en haut du beffroi, enfin presque. On a la grande horloge en haut. Et le lion, il est où?
6: Ah ben, le lion, il est en rénovation, donc là, il reviendra pas avant 2027.
3: Bon, déjà, vu sur la place des héros. Ça nous permet aussi d'en parler un petit peu plus du beffroi. En résumé, il a été créé quand?
6: Alors le beffroi, en fait, il a été construit à partir de 1463. Il a été terminé en 1554 et il a été aussi complètement détruit pendant la Première Guerre mondiale. Donc il a été reconstruit juste après à l'identique.
3: Et alors, il avait quelle utilité surtout ce beffroi, notamment au Moyen Âge?
6: Alors au Moyen Âge, c'est une tour d'observation pour voir s'il ne peut pas y avoir des attaquants. Et ça sert aussi pour l'ouverture des portes de la ville. On a un clocher, donc aussi quand il y a un problème ou il y a un incendie ou quoi que ce soit, on fait sonner les cloches.
3: Et on peut vraiment faire tout le tour alors?
6: C'est ça, on peut faire tout le tour de la première couronne en fait, sur le balcon.
3: Normalement, on peut voir le Mont Saint-Éloi. Là, on a le clocher de Mareuil. L'abbaye s'en va. Bon, il faut pas trop se pencher si on a le vertige, par contre.
6: Ah oui, non, ça c'est clair. On est à 55 mètres, donc si vous avez le vertige, pas conseillé.
3: C'est assez rare des vues comme celle-ci, surtout sur toute Arras et les environs. Merci beaucoup. Donc Marie, c'est testé et approuvé la montée du beffroi d'Arras. À bientôt.
0: Et le beffroi d'Arras, c'est partie des 10 beffrois classés au patrimoine mondial de l'UNESCO que vous pouvez gravir. Et celui de Béthune aussi, qui est magnifique. Il y a Berg aussi, c'est pas mal, hein. On en a plein des bons. Allez, sur la route de Memphis maintenant.

0: C'est Claude Moine, ça, il me semble. Non, Eddie Mitchell. Dans son vrai nom, c'est Claude Moine, vous le saviez pas. Sur la route de Memphis. Bon, on est lundi, c'est l'épreuve de philo du bac. Et oui, les élèves sont en train encore de plancher. Il leur reste à peu près une heure dix encore. Alors soyons un peu solidaires en parlant philo avec vous, Muriel Jourdan.
1: Oui, la philo, c'est très tendance au mois de juin, surtout quand on est en terminale. En revanche, quand on est adulte, niveau connaissances philosophiques, c'est plutôt phase terminale. Florilège des sujets tombés l'an dernier. Notre avenir dépend-il de la technique? La vérité est-elle toujours convaincante? Tout un programme. En France, il existe plein de maisons de la philo, des lieux pour faire aimer la philo à tous, les petits, les grands, avec des ateliers d'écriture, des conférences gratuites. Une excellente idée parce que figurez-vous que les exercices de l'esprit sont très bénéfiques pour la santé. La philo nous enseigne l'optimisme, la recherche de vérité, et ça, ça booste notre santé mentale. Il existe des maisons de la philo dans le Morbihan, en Seine-Saint-Denis, à Romainville. À Toulouse, l'Université populaire de philosophie organise des conférences, des ateliers d'écriture pour tous. Tous ces lieux nous font oublier quelques mauvais souvenirs de cours de philo. N'est-ce pas, madame?
2: Horrible. J'ai trouvé que c'était un cours qui ne servait strictement à rien, avec une réflexion vraiment trop intense pour mon âge. J'ai eu 4 au bac.
3: Une horreur absolue. Déjà, oui, j'ai eu beaucoup de mal à comprendre l'énoncé. Je suis restée 4 heures devant ma copie. Et en fait, comme j'ai pas eu ma mention au bac, j'ai pas compris. J'ai regardé. C'est parce que j'avais eu un 3 en philo. Aujourd'hui, j'ai 43 ans. Si on me demandait de repasser le bac philo, bah, je n'y arriverai pas.
1: Vous voyez, il y a quelques traumatisés du bac philo, mais qui s'y remettent volontiers une fois qu'ils sont adultes, avec la pression scolaire en moins.
0: Ouais, parce que Muriel, la philo connaît un gros succès en dehors même des salles de classe, hein, conférences, chaîne YouTube, compte Instagram. Tout ça, ça se multiplie. On adore parler liberté ou épicurisme.
1: Eh ouais, la philosophie, c'est sexy. C'est même le titre d'un podcast qui cartonne, celui de Marie Robert, auteure et professeure de philosophie. Philosophie is sexy, qui désacralise la philo, en fait quelque chose d'accessible, d'inspirant. Diderot écrivait cette phrase dans ses pensées sur l'interprétation de la nature en 1754. Je m'en souviens encore, je l'ai lu hier. Hâtons-nous de rendre la philosophie populaire. Eh bien, mon cher Diderot, tu aurais trouvé ton bonheur en 2026 sur Instagram et YouTube avec tous ces profs de philo, créateurs de contenu.
4: Non, ça s'appelle l'effet de halo. Une seule caractéristique positive éclaire tout le reste. Une seule caractéristique négative assombrit tout.
5: Finalement, le bonheur, qu'est-ce que c'est? C'est la paix du corps et la paix de l'esprit.
6: Henri Bergson, c'est un philosophe français d'origine polonaise de la fin du 19e, début 20e. Il a beaucoup travaillé sur l'intuition, l'intelligence et la conscience. Et si là vous le voyez avec une veste en cuir, c'est parce que pour que cette vie vous soit bien, elle n'a besoin de Bergson en Harley Davidson.
1: Bref, la philo, c'est tendance et moi bah, j'ai un super sujet pour vous. Écoutez, il est très d'actualité. Un emprunt immobilier sur 40 ans, peut-il nous rendre heureux? Vous avez 3 heures.
0: Ouais, ça c'est pas évident. on reste stupéfait quand même. Qu'est-ce qu'on vient d'entendre?
3: De quoi? Que la philo c'est sexy ou...
0: Non, que je ne crains plus personne en... avec Bergson. Bon, voilà. En tout cas, on pense fort à nos élèves là, qui sont en ce moment.
3: Moi plus particulièrement au mien.
0: Ben oui, c'est pour ça que
3: mon dernier.
0: Bonjour Agnès.
3: Bonjour, comment ça va?
0: Ben,
3: Emmanuel, je suis tout émue de vous retrouver à cette place.
0: Ben oui, vous avez vu, j'ai vieilli depuis tout encore début, hein. C'est incroyable, hein.
3: J'ai failli ne pas vous reconnaître, mais vous pareil pour moi, j'imagine.
0: Mais demain, je repars sur les routes. Et vous, comme d'habitude, à partir de 11h avec Zef, c'est le
3: oui.
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3: Oui, on vous fait gagner un pass famille 4 places dans le cinéma le plus proche de chez vous. Ça, c'est pour chaque gagnant de la semaine. Et pour l'un des 5 gagnants de la semaine, un week-end en Corse, s'il vous plaît,
0: oh là là.
3: Absolument incroyable. 03 20 55 89 89, n'hésitez pas à jouer et gagner.
0: A tout de suite.
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0: Capricorne, Nathalie et Maurilia, merci d'écouter votre radio ici Nord.
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0: Dans quelques instants, nous allons jouer au Ch'ti qui gagne, mais tout de suite, il est 11h. 11h, l'heure de faire un point sur l'actualité avec Juliette Penn. Bonjour Juliette.
2: Bonjour.
0: Un homme de 40 ans est mort en faisant une chute à vélo au skatepark d'Ain-sur-la-Lys.
2: Et les pompiers ont été appelés vers 19h30 hier soir. Quand ils arrivent sur place, ils découvrent cet homme tombé à vélo en arrêt cardio-respiratoire. Ils ont tenté de le réanimer sans succès. Après un accident hier à Calonne-Ricouart entre une moto et une camionnette, le parquet de Béthune attend les résultats des prélèvements pratiqués sur le motard impliqué dans cet accident. L'homme de 28 ans a été placé en garde à vue. Il avait avec lui sur sa moto son fils de 5 ans. L'enfant a été gravement blessé et emmené au CHU de Lille. Il avait fait le buzz sur les réseaux sociaux avec une vidéo et cette phrase « Je ne contracte pas », phrase dite à des gendarmes au volant de sa voiture au moment d'un contrôle. Le Dunkerquois est jugé en appel à Douai aujourd'hui. La décision est attendue dans l'après-midi. En première instance, il avait été condamné à 5 mois de prison avec sursis pour avoir refusé ce contrôle routier. C'était en 2024 à Esquelbecq. Les fortes chaleurs sont de retour en France. Le thermomètre va grimper. À partir de mercredi, les températures devraient être moins élevées dans les Hauts-de-France qu'ailleurs, mais elles pourraient monter jusqu'à 32 degrés dans l'intérieur des terres en fin de semaine. Dans ces conditions, pas évident de réviser le bac. Les épreuves ont commencé pour les élèves de terminale des filières générales et professionnelles. 32 000 candidats et candidates dans l'Académie de Lille. Là, avec la philo, ce matin, il reste encore une heure pour plancher au choix sur le commentaire de texte ou la dissertation, les sujets cette année en général. Avons-nous la maîtrise de nos paroles ou peut-on être heureux quand les autres ne le sont pas ? La fête de la fraise de Verlinghem fêtait ses 80 ans hier. Des milliers de personnes sont venues pour déguster ce petit fruit rouge sous toutes ses formes, en tarte, en confiture et même en bière artisanale. Le temps, Agnès, on disait, la chaleur commence à arriver.
0: Oui, mais là, c'est tout à fait respirable aujourd'hui. On a les températures qui grimpent, du soleil annoncé, quelques petits nuages quand même ici et là. Un peu plus sur la côte, d'ailleurs, du côté de Calais, les températures, on est entre 21 et 23 degrés au meilleur de la journée. 23, c'est aussi à Calais. 21, c'est à Valenciennes, par exemple, ou à Tourcoing. 22 du côté de Fourmies, encore 22 à Arras. Voilà pour ce lundi. Un beau début de semaine. Merci Juliette. À tout à l'heure.
2: À tout à l'heure.
0: Pour le journal de midi. Puis rien à signaler sur le réseau routier autoroutier du Nord et du Pas-de-Calais. La route que nous faisons tout au long de la journée au 03 20 55 89 89.
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0: Trois nuits par semaine, c'est Indochine pour débuter votre Ch'ti qui gagne du lundi.
4: Mais

0: Indochine pour vous accompagner et nous allons passer au jeu.
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0: 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Qui dit nouvelle semaine dit nouveau cadeau. Un pass famille pour aller au cinéma ensemble, le cinéma le plus proche de chez vous, pour le programme, la séance que vous voulez. Ça, c'est pour chaque gagnant de la semaine. Et puis, en plus, pour l'un des 5 gagnants, un week-end en Corse. 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Vous allez pouvoir profiter donc de 3 nuitées pour 2 personnes dans un hôtel 3 étoiles, incluant les petits déjeuners. Et puis, il y a aussi, bien sûr, la traversée. Hein. Donc, n'hésitez pas, si vous avez envie de jouer à tout ça, vous nous appelez. 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Mais pour le moment, il faut connaître les règles du jeu pour pouvoir participer à un jeu honnêtement. Et c'est là qu'intervient Zef.
3: Bonjour, oui, Zef. Bonjour, oui, le jeu qui gagne, on ne peut pas dire « Allez, on fait un tour pour rien, pour voir ». Non, c'est « On y va ». Et on joue. Donc en ce jour de l'an 2026, le 15e du mois de juin,
0: oui.
3: Et 15 juin, il va falloir s'y mettre à plusieurs, en ce jour de la Sainte Germaine, j'en profite pour dire bonne fête à toutes mes cousines.
0: Germaine.
3: Voilà, et j'en ai plein des cousines germaines, mais aucune qui se prénomme Germaine. C'est étrange. Et ne dit-on pas à la Sainte Germaine, des flippos, tu ramènes. Et donc,
0: non.
3: Hop là. Je sais même pas, normalement on doit dire rapporte, parce que ramène c'est pour les gens et rapporte c'est pour les choses, mais enfin c'est pas grave. Et aujourd'hui c'est le bon jour pour allumer un barbecue, et je vous le dis, sans qu'on m'ait soufflé quoi que ce soit, je le sais parce que je le sens, je suis sorti, mes cheveux fantômes sont tout ébouriffés. Oui, mes cheveux, c'est comme un membre fantôme, mes cheveux c'est comme amputé. La preuve c'est que ça m'arrive d'avoir mal aux cheveux, alors que j'en ai plus. Bref, en plus c'est ma fête parce que c'est la journée internationale du vent.
4: Allez viens, je t'emmène au vent, je t'emmène au vent.
3: Et oui, c'est sous le signe de la journée du ZEF que va s'ouvrir le Chiqui gagne, qui va passer en coup de vent de 11h à midi, après le journaliste qui est parti, hein, qui est parti aux 4 vents. Donc celui qui gagnera le Chiqui gagne d'aujourd'hui sera celui qui aura su aller contre le vent. Nous aurons avec nous 5 candidats, des Mistral, des Tramontane, on prend tout. Il faut juste qu'ils appellent
0: au
3: 03 20 55 89 89 en ne faisant pas trop de courant d'air. Et ce sera Ahmed qui est le premier à sentir le vent venir, parce qu'il est plus grand que tous les autres. Et vous arriverez dans le studio A comme Alizé. Pas la chanteuse qu'on lui voit les fesses, hein. le vent. Pour jouer, c'est plus simple que de lutter contre le vent. Une question en région, on peut poser, quel est le vent le plus fort du Pas-de-Calais? D'où vient-il? Sur une boussole.
0: Du nord, non?
3: Non, du sud-ouest.
0: Ah, d'accord.
3: Question mot fléché en 4 lettres, le dieu grec du vent.
0: Éole.
3: Facile. Culture générale, qui a écrit les Odes hurlevent?
0: Émilie Brontë.
3: C'est elle-même en personne. Oui. Conjugaison, je zéphirise, tu zéphirises, mets du plomb à tes robes, à vavirote marron. Et le meilleur du Chiqui gagne pourra repartir avec le cadeau dont vous a parlé Agnès tous les jours. 4 places de cinéma pour
0: c'est
3: la
0: chouette.
3: Séance, le
0: c'est
3: cinéma, le film de votre choix. C'est vous qui dites et c'est nous qu'on paye. Et en fin de semaine, parmi 5 gagnants, on offre un séjour en Corse, 3 jours, 2 nuits, traversée comprise. Voilà. Le Chiqui gagne, c'est simple, les règles, on marque un point, on s'installe sur le siège éjectable et on hisse les voiles. ICO.
0: Et on tombe de haut, ça fait mal.
3: J'avais dit qu'il fallait s'attacher. Donc appelez le 03 20 55 89 89. Si une question vous semble trop éolienne, nous avons notre joker qui aujourd'hui est...
4: Allez viens, je t'emmène au vent.
3: Allez viens, je t'emmène au vent.
0: C'est très facile.
3: Vous ne marquez pas de points, mais vous n'êtes pas éliminé. Appelez le 03 20 55 89 89. Venez jouer avec Agnès et Zef, qui ne sont ni venteux, ni ventards.
0: Voilà. Merci Zef. On passe quelques nuits d'été et on se retrouve après. Et tout de suite, Olivia Newton-John et John Travolta pour un extrait de la comédie musicale Grease.

0: Je veux rien dire, mais c'est pas encore l'été. Hein. Summertime, c'est pas encore.
1: Mais c'est à la fin de la semaine, l'été.
0: Oui, mais c'est pas encore.
1: Bon, John Travolta et Olivia Newton-John qui nous rappellent ce très chouette film inspiré de la comédie musicale Grease. Ça tombe bien qu'on parle film puisqu'on vous fait gagner un pass famille pour aller à la séance de votre choix dans le cinéma de votre choix le plus proche de chez vous, dans le Nord et dans le Pas-de-Calais. 03 20 55 89 89 pour jouer.
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1: Le City gagne à qui le tour. Notre premier candidat, c'est Sébastien. Bonjour Sébastien.
3: Bonjour Sébastien.
4: Bonjour.
1: Sébastien nous appelle de Paillencourt.
4: C'est bien ça.
0: Vous êtes quel mois dans le calendrier?
4: Mars.
0: Parce que c'est le sapeur-pompier. Ah, vous êtes, oui. Vous avez fait un calendrier? C'est vrai?
4: Ah non, non, ah oui, alors non, moi c'est mois de décembre, pardon.
0: Ah oui, dans le calendrier des pompiers, vous êtes le mois de décembre.
4: Oui, oui, moi c'est le mois de décembre, c'est
1: alors,
4: le dernier.
1: Vous êtes tout habillé.
4: Oui, cette année, oui, c'était tout le monde habillé, oui.
0: Il n'a pas entendu, vous montrez des boules de Noël au mois de décembre.
4: Ah non, même pas, non.
1: Bien. Paillencourt, c'est dans le coin de Cambrai, c'est ça?
4: Oui, c'est dans le Cambrésis, oui, c'est bien ça.
0: C'est au sud quasiment.
4: Au sud, non, le sud c'est la Vénois. Hein.
0: Oui, oui, pour moi c'est le sud du Nord. Moi, tout ça.
4: D'accord.
0: Non, je rigole, c'est très joli.
4: Non, mais je me doute, après, c'est très joli. Juste en dessous de l'île, c'est le sud déjà.
0: C'est ça, vrai. C'est vrai. Passer ce clin, déjà, je me dis, ouh, fait chaud.
4: C'est ce que j'allais dire, c'est ce que j'ai donné comme ville, oui.
1: Sébastien, vous êtes donc sapeur-pompier, comme l'a dit Zef. C'est votre métier, bravo. Bravo
4: oui,
1: pour
4: métier, oui.
1: Cet accompagnement que vous faites chaque jour et cette, vraiment ce métier qui est en direction des autres, pour aider les autres. Bravo à vous. Et puis, l'important pour vous, c'est votre famille.
4: Bah oui, c'est les vacances, les voyages, la famille, les week-ends.
1: Oui, vous avez raison.
4: Ah oui.
1: Pour la fête des pères, vous allez faire un truc.
4: Alors, je ne sais pas parce que ma femme travaille, donc ça va être compliqué.
1: Non, mais c'est pas, vous n'êtes pas le père de votre femme.
4: Après, c'est pas grave, c'est avec mes enfants et puis.
1: Ah voilà, exactement, c'est ça l'important. Sébastien, vous êtes notre premier candidat. L'idée, c'est de marquer un maximum de points.
4: D'accord.
1: Si vous avez une question qui ne vous inspire pas, est-ce que vous avez retenu le mot de passe?
4: Non, désolé, j'ai
5: oublié. Allez, viens, je t'emmène au vent.
1: Allez, viens, je t'emmène au vent. Une fois, vous pouvez prononcer cette expression pour passer une question. Le reste du temps, il faut trouver les réponses. Elle est bonne,
4: d'accord,
1: s'il vous plaît, sinon le jeu s'arrête. Okay. Vous êtes prêts?
4: Oui.
0: Moi aussi. Allez, top.
1: Sébastien, D'Artagnan a été gouverneur de Lille. Vrai ou faux?
4: Vrai.
1: Oui. En cinq lettres, question mot fléché. Le jeu du ballon ovale.
4: Rugby.
0: Oui, oui, c'est le rugby.
1: Question de culture générale. Qui chantait Gabi, oh Gabi?
4: Dépêche.
0: Non, je connais Dépêche. Salah Bachung.
4: Ah, Bachung, mais oui. À chaque fois, je confonds. Il n'y a rien à faire.
1: Pourtant, c'est pas tout à fait le même genre de répertoire.
4: Oui, non, c'est pas le même genre, mais j'ai toujours un doute entre les deux. Et du coup, ouais, c'est ça. Ouais.
0: Il y a des fois, on se met des connexions dans le cerveau, c'est terrible.
4: Ben oui, malheureusement, oui.
0: Mais dites pas malheureusement, vous avez fait deux points.
1: Bah oui, ça veut dire que vous vous installez sur le siège.
4: Ça allait plus loin quand même.
1: Oui, bien sûr, mais on a connu des gens qui, avec deux points, ont gagné. Hein. Mais
0: évidemment.
1: Bah oui, je vous
4: assure. Pourquoi pas?
1: Eh bah oui, pourquoi pas? Tout à fait, pourquoi pas? On se retrouve dans quelques instants avec un autre candidat avec vous sur le siège.
4: D'accord.
1: À tout de suite,
0: Sébastien.
1: Et on écoute Vita.

0: 11h22, ça fait mal. C'était Vita, merci d'écouter votre radio. 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
0: 11h25,
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0: Le Ch'ti qui gagne, à qui le tour? C'est Delphine, notre deuxième candidate. Bonjour Delphine.
6: Bonjour Agnès.
0: Dis-tu bonjour, Zeph, enfin.
7: Ah bah non, ne me dis pas bonjour.
0: Mais vous lui avez pas dit bonjour, alors forcément qu'elle vous répond pas.
6: Bonjour, Zeph.
7: Bonjour, Delphine.
6: Bonjour, Zeph.
7: Ça va bien?
6: Oui.
7: Ça va. Delphine, elle est musicienne. Bon, elle est agent administratif, mais on s'en fout. Ah non, parce que nous intéressait la musique.
0: Bah oui, puis la fête de la musique, peut-être que vous faites la fête de la musique dimanche.
6: Oui, tout à fait. Avec le groupe de l'orchestre des jeunes à l'harmonie de centre.
7: D'accord. Ah. Vous êtes musicienne dedans ou c'est vous qui organisez un petit peu le bazar?
6: Non, je joue de la clarinette. J'ai repris la clarinette après de longues années d'interruption et voilà.
0: Mais, ah bon, mais pourquoi avoir repris la clarinette?
7: Parce qu'elle avait perdu sa clarinette et un jour elle a retrouvé sa clarinette. Elle s'est dit, tiens, si je louais de la clarinette. Ben voilà.
0: Donc redites-nous, le concert il a lieu dimanche où et à quelle heure?
6: Alors c'est à 11h autour de la mairie de Santa.
0: Ah bah oui, on peut pas vous louper quoi.
7: Qu'est-ce que vous allez jouer comme thème de musique? Parce que des fois les harmonies elles choisissent des thèmes, cinéma ou quelque chose comme ça.
6: C'est
0: chanson d'amour,
6: des musiques de bandas, Tornero, La Gofa Lolita, c'est un peu varié.
7: Ah oui, il y a des musiques, voilà, oui, carrément, pour faire danser des gens
0: pour
7: un petit peu.
0: Mettre l'ambiance.
6: Voilà, c'est assez sympa.
7: Et c'est cool.
0: Vous avez donc le devoir de battre les 2 points de Sébastien pour pouvoir prendre sa place sur le siège.

0: Ça veut dire qu'il faut faire 3 points. Vous avez 45 secondes pour faire 3 points et vous avez un joker si une question ne vous inspire pas. L'avez-vous retenu ?
1: Viens, je t'emmène.
0: Oui, allez, viens, je t'emmène au vent.
2: Viens, je t'emmène, c'est France Gall. Viens, je t'emmène au vent.
0: Viens, je t'emmène. Alors, c'est pas ça.
2: Non, c'est viens, je t'emmène au vent.
1: Ok,
2: c'est la journée internationale du vent aujourd'hui.
0: Voilà, c'est pour ça.
2: C'est ma fête.
0: La fête du Zef. Ah, Delphine, est-ce que vous êtes prête ?
1: Oui.
0: Vous ne voulez pas vous embrouiller, voilà. Vous jouez avec Zef et moi je lance le top. Top.
2: Alors, on va parler du triangle rectangle. Il paraîtrait qu'il a un angle droit. Est-ce que c'est vrai ou c'est faux ?
1: Oui, c'est vrai.
2: C'est vrai. Calculez-moi 11 fois 35.
1: 361.
2: Non, déjà, c'est par 5. Donc, ça finit par 5 ou par 0. Donc, ça
1: peut pas 365, oui.
0: Non, 385.
1: Ouais, bah. Oui. C'est le stress.
0: Vous auriez dû utiliser votre joker.
1: Bah oui.
0: Prochaine fois, Delphine, vous saurez tout ça, vous serez tranquille. Il faut revenir et jouer et gagner. Vous êtes d'accord?
1: C'est 11 fois 35.
2: Oui, c'est ça, 11 fois 35.
1: Donc 10 fois 35,
2: 11 fois 30, ça fait 330. 11 fois 5, 55. 330 plus 55, 385.
1: 5. D'accord, ok.
2: C'est ça, non, je me trompe
1: oui,
2: pas.
1: Oui,
2: non,
1: mais c'est parce que
2: je regarde Cécile, ma régisseuse, qui est une calculatrice née. Elle m'a fait, oui, c'est ça.
1: Non, il fallait que je rajoute 35, que j'ai rajouté
0: 8. Oui, voilà. Bon.
1: Mais je suis bonne en calcul mental, donc voilà.
2: Bah oui, mais ça arrive, moi aussi, des fois je me trompe. Voilà.
0: Ouais. Bah oui.
1: Stress aussi.
0: Bah oui, c'est ça. C'est l'une des premières fois que vous jouez avec nous, Delphine.
1: J'ai joué il y a peut-être une dizaine d'années.
0: Ah bah oui, alors.
2: Dites donc.
0: Forcément.
1: J'étais en France Bleu.
2: J'avais des cheveux encore.
0: Bon. J'étais même pas là, moi.
2: Ah, peut-être bien.
0: À France Bleu, si, mais pas dans Je suis qui gagne. Bon, bah écoutez. Ma chère Delphine, l'idée c'est de nous rappeler et de ne pas rester sur cette mauvaise impression. Compte sur vous, on vous embrasse très fort.
1: Oui, merci beaucoup, je vous souhaite une bonne journée.
0: Oui,
1: merci
0: vous aussi, une bonne journée, et je dirais même jusqu'à dire une bonne semaine Delphine, puisqu'on est lundi.
1: Tout à fait, je vous remercie beaucoup, bonne journée,
0: bonne continuation. Merci et bon concert autour de la mairie de Santes dimanche à 11h. C'est Sébastien qui est content sur son siège.
3: Ben oui.
0: Hein ?
2: Oui, tranquille,
3: Sébastien.
0: Bon. Sébastien, je vous laisse chanter avec Chagrin d'amour et on revient.

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1: Bon, allez, on se retrouve juste après ça pour le Chiki Gagne.
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1: Vous savez ce qu'il y a dimanche, Joseph?
2: Manche.
1: Il y a la fête.
2: Il y a la fête de la musique.
1: Exactement. Entre autres, à Calais. Alors, si vous souhaitez écouter les talents de la ville de Calais, eh bien, rendez-vous dans les rues royales de la mer et aux abords de la place d'Armes, qui seront piétonnisées pour l'occasion et pour accueillir cette belle fête de la musique. Bien sûr, différents lieux vont accueillir des musiciens et ça sera gratuit. Un autre concert est prévu par le Conservatoire Régional de Calais, un concert cuivre et percussion. Ça sera mardi à partir de 19h, 23 boulevard Gambetta. Rendez-vous donc avec ces chouettes moments musicaux partagés à Calais, mais il y en a plein d'autres, bien entendu, d'autres rendez-vous. N'hésitez pas à les laisser au grand agenda. 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
1: Le Chiki Gagne à qui le tour. En attendant la fête de la musique, pour le moment, on joue au Chiki Gagne à gagner des places de cinéma pour profiter d'une séance en famille dans le cinéma le plus proche de chez vous. Et puis, pour l'un des gagnants de la semaine, eh bien, elle pourra repartir aussi avec un week-end en Corse. On parle de la traversée, on parle des nuitées dans un hôtel 3 étoiles, avec petit-déj compris. Et puis, bien entendu, l'agence de tourisme Corse qui vous prend par la main pour vous faire découvrir ses beautés, qui sont loin d'être cachées. Mais il y a de bonnes adresses à découvrir. Nous avons Sébastien qui a 2 points. Il est installé sur le siège. Et Rémi, qui est notre troisième candidat, qui nous appelle de Marc-en-Barœul. Bonjour Rémi.
2: Bonjour Rémi.
4: Bonjour.
1: Comment, oh là là, pleine forme pour Rémi.
2: Pète la forme.
1: C'est pas un petit lundi, grande semaine. C'est grand lundi, grande semaine pour Rémi. Il est comme ça. Vous êtes livreur.
4: Oui.
1: Vous livrez quoi?
4: Bon, de tout, un peu de tout. Des palettes, des colis.
1: D'accord.
4: Un peu de tout.
1: D'accord. Et vous aimez le foot. Alors j'imagine que la Coupe du Monde de foot, ça vous rend très joyeux.
4: Oui, vivement demain soir.
2: C'est quoi demain soir?
4: France-Sénégal.
2: Ah bon? La France, elle est sélectionnée pour la Coupe du Monde? Ah, je savais pas.
4: Bah oui.
1: Okay. Quelle idée. Enfin. Mais enfin, dit Rémi désespéré. Mais enfin, Zeph. Bon, Rémi, on va parler du jeu, ça sera plus simple. Est-ce que vous avez retenu le mot de passe pour passer une question qui ne vous inspire pas?
4: Viens, je t'emmène au vent.
1: Oui, allez, viens, je t'emmène au vent.
2: C'est ce que je dis quand on me dit, viens, on va regarder un match de foot. Je réponds, viens, je t'emmène au vent.
1: Il faut faire 3 points pour battre les 2 points de Sébastien. Est-ce que vous êtes prêt, okay. Rémi, on joue ensemble?
4: Je suis prêt.
1: Et on a 45 secondes, hein. C'est Zeph qui lance le top.
2: Allez, top.
1: Question région, Rémi. Dunkerque est la 4e ville la plus peuplée du Nord. Vrai ou faux?
4: Faux.
1: Mais c'est vrai.
2: Mais c'est vrai. Oh. Ah, mais c'est pas possible.
1: C'est dommage de ne pas avoir utilisé votre joker si vous n'étiez pas sûr.
4: Ouais. Bah, c'est la vie. Hein. C'est
1: bah ouais, c'est la vie. C'est bien, Rémi.
4: On ira en week-end à Malo-les-Bains.
1: Bon, voilà. Bah, rappelez-nous, surtout pour jouer à un autre moment.
2: C'est pas mal, Malo.
1: Malo, c'est beau. Hein. Moi, j'aime bien, hein, perso.
2: C'est bien, Malo.
4: Oui, c'est mieux la Corse, c'est bon.
2: Oui,
1: c'est un autre genre.
2: C'est un autre genre.
1: Mais le problème de la Corse, c'est qu'elle est corse.
4: Ah ouais, bah Malo, il y a les Malo.
1: Ouais, mais les habitants de Malo,
2: il peut y en avoir autour là.
1: Bonjour, je vous aime. J'aime l'île de beauté. Enfin, les habitants de Malo, je les trouve quand même plus sympas. Rémi, à très vite, vous nous rappelez.
4: À très vite, bonne journée.
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0: Vos malheurs, ça fait partie du répertoire d'Emmanuel Moir, mais Emmanuel Moir, il est très occupé actuellement avec le retour de la comédie musicale Le Roi Soleil, et ils seront au mois de mai prochain 2027 à Lille, aux Zéniths.
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0: Le Sticky Gagne, à qui le tour ? C'est Albert, notre quatrième candidat. J'aime bien le prénom Albert. On n'a pas souvent des Albert. Bonjour Albert.
3: Ouais, bonjour.
4: Bonjour Albert.
3: Mais bon, Albert, c'est pas terrible quand même comme prénom. Hein.
0: Ah, moi j'aime bien Albert.
4: Je suis sûr qu'il y a des petits enfants qui naissent dans, qui doivent s'appeler Albert.
0: Ah oui, j'en suis sûr. Ah
3: bah, bon, ça fait bien longtemps que j'ai pas vu de petit Albert.
4: Eh ben écoutez, vous prenez un vélo cargo à Lille, vous trouvez, je suis sûr qu'il y a un Albert qui tombe. Avec un Léopoldine aussi.
0: Ouais, puis un Gaston peut-être.
4: Ouais, un Gaston, ouais. Et il aime bien le quinoa, ça je suis sûr.
0: Oui, il n'a pas le choix. Il doit aimer le quinoa, sinon il meurt de faim. Albert, vous nous appelez de l'homme en métropole lilloise. Vous êtes retraité de quel domaine public ? Enfin, de quel domaine public, n'importe quoi. De quel domaine professionnel ?
3: Domaine médical.
0: D'accord. Vous étiez médecin ou vous étiez infirmier ?
3: Non. Je vendais du matériel médical.
0: D'accord. Albert, vous êtes heureux à la retraite ?
3: Oh que oui.
4: Ça s'entend.
0: Et vous êtes un amoureux du foot, donc la Coupe du Monde de foot, c'est youpi dans votre tête.
3: Voilà.
4: Il est occupé par toi du LOSC.
0: Et du LOSC surtout. Vous êtes surtout un supporter du LOSC, c'est ça Albert ? Oui.
3: Voilà, bon. Tout à fait.
0: Albert, il vous faut faire 3 points pour battre les deux poids de Sébastien. Bon. Vous avez 45 secondes pour le faire. Et un mot de passe pour passer une question qui ne vous inspirerait pas. L'avez-vous retenu ?
3: Non.
0: Allez, viens, je t'emmène au vent. Vous pouvez l'utiliser une fois, ça vous permet de passer une question et de continuer à jouer, puisqu'il faut faire 3 points. N'hésitez pas à l'utiliser dès que vous avez un doute, parce qu'une mauvaise réponse veut dire fin du jeu. Ça va Albert ?
3: Oui. Très bien.
0: Vous jouez avec Zef, hein ?
4: Oui, c'est moi.
3: Bien.
0: Vous avez beaucoup de chance.
3: Oui.
0: Bah, oui, je vous assure.
4: Cachez votre joie.
0: Allez, je lance. Non, vous énervez pas, Zef. Je lance le top.
4: Alors, question mot fléché pour commencer, Albert, en 8 lettres. Il peut être de Dunkerque ou de Venise.
3: Le carnaval.
4: Oui.
0: Oui.
4: Alors, qui a peint la chapelle Sixtine ?
3: Michel-Ange.
0: Oh, bravo.
4: Lui-même. Donnez-moi la capitale de la Tunisie.
3: Tunis.
0: Oh, oui.
4: Conjuguez le verbe faire à la première personne du pluriel de l'imparfait.
3: Faire, donc nous faisions.
4: Bravo. Question vraie ou faux ? La porte de Paris à Lille a été construite pour Napoléon.
3: Non, faux, c'est Louis XIV.
4: C'est Louis XIV. Question mot fléché, mais je n'aurai pas le temps de finir la question.
3: Oh.
0: Mais vous avez fait 5 points, attendez. Sans utiliser le joker. Tout va bien, Albert. On va dire au revoir à Sébastien.
4: Au revoir, Sébastien.
0: Au revoir, Sébastien.
4: Bon, j'avais dit qu'il fallait s'attacher.
0: Bah oui. Ah, Sébastien, à très bientôt. Vous nous rappelez.
3: Oui, sans souci. Merci.
0: On vous embrasse. Passez un bon lundi.
3: Moi aussi. À vous aussi.
0: Merci, Sébastien. Eh bien, Albert, vous pouvez vous installer sur le siège.
3: Oui.
0: Du futur.
3: Il est confortable.
0: Bon, tant mieux. Du futur gagnant. Et puis, on se retrouve après avec le dernier candidat de ce lundi au 03 20 55 89 89. Thriller, Michael Jackson.

0: Le de Michael Jackson, un succès énorme, planétaire, et puis un clip qui a révolutionné le monde du clip.
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0: Notre dernière candidate du Ch'ti qui gagne de ce lundi, c'est Catherine. Bonjour Catherine.
6: Bonjour Agnès.
7: Bonjour Catherine.
6: Bon. Bonjour Zef.
7: Comment ça va bien ?
6: Bon, ça va, comme un lundi.
7: Ouais, c'est ça qu'on dit souvent.
0: Catherine, elle est retraitée, donc les lundis, ça a moins d'importance que les samedis.
7: Ça ressemble à l'autre, à notre jour.
0: Hein, ça a moins d'importance, enfin, ça a la même importance que les samedis, c'est ce que je voulais dire. Parce que finalement, c'est vous n'avez pas vraiment de début de semaine dans votre boulot.
6: Ah non, bah non, pas du tout.
0: Bah oui, c'est ça qui est bien.
7: Catherine, vous n'avez pas mis votre réveil hier soir ?
6: Non.
0: Peut-être que si, parce qu'elle avait un chien à promener. Par exemple,
7: Il y a chien, pas non. Il y a bois.
0: Catherine, vous faisiez quoi avant, quand vous, les lundis avaient de l'importance ? Vous étiez secrétaire. Dans une entreprise, une société ?
6: Dans une entreprise de location de camions et location de bennes, tout à fait.
0: Et maintenant, vous êtes retraitée, vous vivez à Anstin et vous faites partie d'une chorale.
6: Oui, la chorale d'Anstin.
0: Tout simplement. Et vous allez peut-être chanter pour la fête de la musique dimanche.
6: Ah non, on ne chante pas pour la fête de la... On a chanté hier, samedi, pour la randonnée gourmande.
7: D'accord.
0: Oh, bah, chacun...
7: Si vous l'avez fait à l'avance, quoi, en fait.
0: Oui, c'est ça.
6: Voilà, tout à fait. C'est de toute façon, toutes les occasions sont bonnes pour chanter.
7: Bah, évidemment, il ne faut jamais hésiter. Il ne faut pas attendre d'être sous la douche.
0: Comme toutes les occasions sont bonnes pour rigoler.
7: Bah oui.
0: Catherine, on a 45 secondes pour battre les 5 points du candidat précédent, Albert.
6: Ça va être dur.
0: Ah, ça va être dur. Vous avez une question, vous avez un mot de passe pour dépasser une question qui ne vous inspire pas, vous l'avez retenu ?
6: Non.
0: Allez, viens.
6: Je t'emmène au vent.
0: Allez, viens, je t'emmène au vent. Vous l'utilisez une fois, vous dépassez la question qui ne vous plaît pas, mais par contre, vous ne pouvez pas l'utiliser une seconde fois. Ça marche pour vous ?
6: Ça marche. Oui.
0: Allez, on peut y aller.
7: C'est moi qui donne le top.
0: Oui.
7: Allez, top.
0: Question mot féchant, 7 lettres. Oiseau des mers, elle peut être rieuse.
6: Alouette, non.
7: Non, pas c'est pas tout. Alouette.
0: Ben non, la mouette.
7: La mouette.
6: Oh, j'avais la faim. J'avais pas le début.
0: Parce que l'alouette, c'est j'avais pas vraiment faim, un oiseau des mers.
7: Sinon, il y avait Lucette. Ou Odette.
0: Ou Allumette.
7: Paulette.
6: Mais Gisette aussi. Bon, j'ai raté.
0: Ah, bah oui, c'est parce que c'était une première fois, peut-être.
6: À ce jeu-là, oui.
0: Bah voilà, c'est pour ça qu'il faut rappeler, Catherine. Maintenant, vous savez à quoi ça ressemble. Vous savez que nous sommes des êtres tout à fait fréquentables. Vous nous rappelez.
6: Oui, non, mais c'est mais comme ça. Surtout pour cette semaine.
0: En plus, vous avez raison, Catherine. Je vous rappelle le numéro 03 20 55 89 89. On vous fait des gros bisous. On vous souhaite un bon lundi.
7: Gros bisous.
6: Merci, vous aussi.
0: Et une bonne semaine.
6: À bientôt.
0: Et pourquoi Catherine, elle a dit surtout cette semaine ? Bah parce que vous gagnez 4 places pour aller au cinéma, ça c'est pour chaque gagnant de la semaine, mais en plus pour l'un des 5 gagnants, il y a un week-end en Corse avec la traversée, 3 nuitées pour 2 personnes dans un hôtel 3 étoiles, et puis l'agence du tourisme de la Corse qui vous fera bon accueil. Donc c'est pour ça que tout le monde est vachement motivé, comme Albert. Albert, alors, comment ça, quel effet ça vous fait d'être l'heureux gagnant ?
8: Oh, ben, je suis très content.
0: Vous êtes content, Albert?
8: Oui. Hein.
7: Bah, oui,
8: c'est la première fois que je fais un jeu radiophonique.
0: Ah, c'est vrai? Plus?
7: Oh, oui. Bah, dites donc. C'est
0: génial.
8: Donc là, vous savez... mon épouse qui joue.
7: Ah oui.
8: Qui a la carte de chez vous.
7: Donc là, vous avez
0: la
7: compris.
0: La carte du club.
7: Hein. Vous allez pouvoir choisir un film que vous choisissez, à la date que vous choisissez, dans le cinéma que vous choisissez.
0: C'est quoi le cinéma plus proche de chez vous? Moi, je le sais, mais.
8: Bah, c'est le.
0: Kinépolis.
8: Kinépolis.
7: Voilà,
0: bah,
7: voilà.
0: Oui, c'est
7: et, vous
0: ça.
7: Nous, et vous nous dites, et puis voilà, et nous, on s'occupe de tout. On vous réserve.
0: Vous aimez bien le cinéma?
8: Ah oui, oui, oui. On va au Festival d'Arras, on va.
0: Ah!
8: Donc, oui, oui.
0: D'accord. Le dernier film que vous ayez vu, vous voulez nous conseiller?
8: Ah, j'ai bien aimé, c'était Bojarski.
0: Ah oui.
8: Ça, c'était
0: l'affaire,
8: très bien.
0: C'est l'affaire Bojarski, non?
8: Oui, tout à fait.
0: Ouais, ouais.
8: Ou le mage du Kremlin.
0: Ah, aussi, sur Poutine.
8: Oui,
0: hein,
8: sur Poutine.
0: Ouais. Comment, comment Poutine est arrivé au pouvoir?
7: Ouais.
8: Voilà, tout à fait.
7: Ça, ça fait un petit peu.
0: Bon, vous n'êtes pas allé voir De Gaulle, alors, puisque vous avez l'air d'aimer
8: l'histoire? Non, pas encore.
0: Ah, pas encore. Bah, vous nous rappellerez pour nous dire, pour De Gaulle, si ça vaut le coup.
8: D'accord.
0: Albert, sinon, on vous donne rendez-vous vendredi pour savoir si vous êtes le regagnant du week-end en Corse, hein.
8: Oh, oui, ça, ce serait superbe.
0: Bah ouais, mais ça, on ne saura que vendredi.
8: Bon,
0: on d'accord. vous embrasse, Albert.
8: Merci.
0: Et encore aussi. Bravo pour vos 5 points, c'était super.
8: Merci.
0: Si vous voulez, comme Albert ou Catherine, participer au Ch'tis qui gagne, inscrivez-vous dès maintenant au 03 20 55 89 89. Et nous, on se dit à
7: demain.

0: L'horizon, c'était Pierre Garnier. Dans quelques instants, on fait un point sur l'actualité avec le journal de midi et juste après, un autre jeu au taquet avec Valérie Damidot.
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0: Et là, il est midi, on fait un point sur l'actualité. Et le journal est présenté par Juliette Penn. Bonjour Juliette.
2: Bonjour.
0: Lâchez le stylo, rendez vos copies, c'est terminé.
2: Et fin de l'épreuve de philosophie pour les candidats et candidates du bac qui sortent des salles d'examen. Après 4 heures d'épreuve, 4 heures à plancher sur un texte de Nietzsche pour certains, pour d'autres sur cette question, contre quoi faut-il défendre la vérité? 3 sujets au choix entre dissertation et commentaire de texte. Et cette année, à la demande du gouvernement, les correcteurs et correctrices seront plus attentifs à l'orthographe et la grammaire. Quel impact sur la notation? Les précisions de la rectrice de l'Académie de Lille, Sophie Béjean.
3: Alors, ça n'est pas une dictée, hein, ni en philo, ni d'ailleurs dans les autres matières. C'est une consigne de maîtrise de la langue, parce qu'en effet, les élèves doivent composer de manière intelligible, leur argumentation doit être claire, et pour ça, il faut maîtriser un peu la grammaire, la syntaxe, et aussi l'orthographe. Donc, pas de dictée, mais des consignes pour que, s'il n'y a pas cette maîtrise de la langue, eh bien, en effet, la moyenne ne puisse pas être donnée à l'élève.
4: C'est-à-dire, on ne sait pas pour combien de points comptera la forme, par exemple, plus que le...
3: Non, ce qui compte, c'est évidemment d'abord la discipline, mais avec une attention et donc un cadre qui est explicité aux enseignants et puis les commissions d'entente qui vont permettre de clarifier ce cadre avant que les corrections ne soient faites.
2: La rectrice de l'Académie de Lille au micro de Thomas Schoner, elle était l'invitée d'ICI Nord ce matin. L'ancienne directrice de la crèche People and Baby de Villeneuve-d'Ascq, près de Lille, est jugée en appel aujourd'hui à Douai. Elle demande la relaxe après sa condamnation en première instance à 10 mois de prison avec sursis pour actes de violence sur des jeunes enfants et des bébés, des faits qu'elle conteste. Un homme de 40 ans a été retrouvé mort dans un skatepark à Aire-sur-la-Lys hier soir. Il a fait une chute à vélo, il ne portait pas de casque selon le maire de la commune. Les pompiers ont tenté de le réanimer en vain.
0: La préfecture maritime appelle à la vigilance sur la côte.
2: Et ce sont les grandes marées. Les coefficients seront supérieurs à 90 jusqu'à jeudi. Attention donc pour les pêcheurs à pied et les promeneurs. La préfecture rappelle qu'au cours du mois dernier, 7 personnes ont été secourues sur nos plages. Des travaux ont commencé depuis ce matin sur l'autoroute A16. La bretelle de sortie est appelée fermée dans le sens Paris-Boulogne. Travaux prévus jusqu'au 24 juin, puis jusqu'au 3 juillet. Dans l'autre sens, le chantier va rester en place jour et nuit, week-end compris.
0: Le musée du Louvre-Lens a fait le plein ce week-end grâce à la Coupe de France.
2: Et le trophée était exposé depuis 2 semaines sous le pavillon de verre, ce qui a attiré de nombreux supporters sans et hors dans les couloirs du musée, 30 000 personnes au total. Un véritable succès alors quand la Coupe est partie hier soir. La directrice du Louvre-Lens, Annabelle Ténez, a eu un petit pincement au cœur.
5: Samedi et dimanche, même si je dois dire que le public en soi est quelqu'un qui est très respectueux des horaires, de l'organisation, et bien nous avons en effet fermé à chaque fois un peu plus tard pour nous assurer que chacun des visiteurs et des visiteuses avait son moment avec la Coupe de France, avec les gérants du musée qui eux-mêmes étaient habillés aux couleurs du RC Lens. Je n'aime pas du tout une chose dans mon métier, c'est démonter les expositions. C'est vrai qu'on a toujours une petite pointe de tristesse lorsqu'on voit partir les objets, les œuvres avec lesquelles on a passé des bons moments. On sait aussi qu'elle va rester à Lens pour quasiment un an, donc peut-être qu'elle réapparaîtra à un moment donné. Mais en tout cas, voilà, ça s'est fait de manière très fluide, évidemment, entre le club du RC Lens et nous. Et c'est vrai aussi qu'il faut le souligner, le Stade Bollard et le Louvre-Lens se regardent en permanence tous les jours. Et puis aussi, on travaille ensemble très très très régulièrement, on est très amis et je vous avoue qu'on était nous aussi très très très fiers d'eux lorsqu'ils ont gagné.
2: Et la Coupe de France reste bien à Lens puisqu'elle va désormais trôner dans l'armoire à trophées du RC Lens. C'est un artiste que vous entendez souvent sur ICI Nord. Jean-Louis Aubert sera à Valenciennes bientôt. Il est la tête d'affiche du 14 juillet, nous a annoncé la mairie par communiqué. Concert gratuit du chanteur de téléphone sur le parking L'Accuson, juste avant le feu d'artifice. À Agnès, la météo
0: du soleil.
2: Du soleil est assez doux.
0: C'est ça, du soleil. C'est un peu couvert aujourd'hui. Les températures de 21 à 23 degrés au meilleur de la journée. Voilà pour ce lundi. Ça ne va faire qu'augmenter. Hein. En ce moment, rien à signaler sur le réseau routier et autoroutier du Nord et du Pas-de-Calais, si ce n'est sur l'autoroute A25 dans les deux sens. Au niveau de la commune de Bailleul, dans le sens d'Incarcolis, c'est un embouteillage. De l'autre côté, c'est un ralentissement. Soyez prudents et tout de suite, on va pouvoir jouer.
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0: Bonjour la France, j'espère que tu vas bien, que tu as passé un bon week-end la France. Comment ça va Éric Bastien?
4: Ça va, je réalise qu'on est le 15 juin. Et que dans 15 jours, c'est le 1er juillet. Que c'est les vacances, on est à deux doigts des vacances là. Des grandes vacances d'été.
0: C'est bien.
4: Bah, moi, ça me met en joie, excusez-moi d'avoir des sentiments, des émotions. Hein.
0: Bientôt Noël. Allez,
4: voilà.
0: Je vous rappelle que donc on a une nouvelle semaine, ce qui veut dire un nouveau cadeau. Et cette semaine, mes chéris, on va vous régaler parce que, bon, j'ai envie de te dire comme toutes les semaines, on vous offre deux jours en famille ou entre amis, faites bien ce que vous voulez, au festival Grande Marée à Julouville, au cœur de la baie du Mont Saint-Michel.
4: Oh, c'est beau.
0: Alors attention, c'est pas n'importe quoi, parce qu'il va y avoir Kenji.
7: Oh mon Dieu, laissez-moi la maman.
0: Mais pas que, il y aura aussi Julien Clerc, Benabar, Zaz. Qu'est-ce qu'on a d'autre? Hein Céline, on a plein de trucs. On a Christophe, on a Christophe Maé, mais on a aussi de la pop anglaise avec les Cooks. Voilà.
4: Tout ça dans un festival.
0: Vous aurez deux jours sur place, un séjour pour quatre avec une nuit avec petit déjeuner à l'hôtel du musée de Granville. Évidemment 100 euros de carburant pour aller à Julouville. Si vous ne gagnez pas ça, eh ben, vous gagnez quoi?
4: Ah, écoutez, il faut alimenter tout le monde.
0: Eh oui!
4: Vous avez vu toute l'équipe, le staff, les managers, les chanteurs, les compositeurs, le public. Alors, on va poser une tente, que dis-je, dans un marabout. Vous savez, comme à l'époque, là, des grands trucs.
0: Oui, un barnum.
4: Voilà, un gros barnum de café, signé Joe Malongo, la légende. Il vient avec toute la famille. Là, toute la famille se déplace. Et puis, il en profitera quand il aura deux secondes pour vous fabriquer une machine. 32 dosettes et 6 verres en verre, rien pour vous.
0: Eh ben c'est magnifique. Allez, on accueille nos deux candidats du jour, Leïla et Laurent.
8: Bonjour.
9: Bonjour.
0: Ça va les amis?
9: Bonjour.
8: Bonjour.
0: Alors, Leïla, tu joues avec Ici Nord. Tu habites à Estrée dans le Pas-de-Calais, c'est ça?
10: C'est ça, oui.
0: Parfait. Tu as 28 ans, tu es mariée à Thibaut.
10: Oui.
0: Tu as deux petits chats, ils s'appellent comment tes petits chats?
10: Alors, ils s'appellent Thirou et Bichette. Mais c'est plus les chats de mon mari Kenya.
0: Ça veut dire quoi, ça?
10: Ça veut dire que moi, je suis pas très chat.
0: Ah, comme moi, je préfère les chiens. Bah oui, faut t'acheter un chien. Faut aller dans... Il y en a plein. Alors, il s'appelle Thirou parce qu'il est roux, j'imagine.
10: Voilà, c'est ça. Même si ce serait plutôt gros roux en le regardant, mais c'est roux.
4: Il va apprécier.
0: Moi j'adore les chats roux parce que tu sais, ils sont fous, ils sont plus fous que les autres.
4: Ah bon?
0: Oui, les roux.
4: C'est prouvé ça?
0: Ah, c'est prouvé. Tous ceux qui font le plus de conneries, c'est les roux. Voilà, c'est comme ça.
10: Oui.
0: Eh oui! Alors, tu travailles dans un commerce, tu vends des glaces, des chichis, des gaufres, des crêpes, et tu es à Berck de quand à quand?
10: Pendant la saison, on va dire de février-mars jusqu'à septembre-octobre.
0: Dis donc, c'est pas mal ça.
10: C'est des grosses saisons, ouais.
0: Que des trucs que moi je pourrais manger toute la journée, hein, des crêpes et des gaufres, comment te dire. Et alors, dis donc, par contre, quand tu étais petit, tu voulais... tu voulais chanter quand tu étais petite.
10: Oui.
0: Et alors?
10: Et alors, je chante dans ma salle de bain.
4: C'est déjà ça.
0: Oui, c'est déjà ça. Mais t'es encore très jeune, tu peux participer à The Voice.
10: Non, je suis trop timide pour.
0: Je comprends totalement. Alors, on va parler avec toi, on parlera d'astrologie. Voilà, là, t'es comme moi, t'adores l'astrologie, on en parlera toutes les deux. T'es quoi comme signe?
10: Moi, je suis Verseau.
0: T'es juste après moi je suis Capricorne. On en parle après. Mais là, tout de suite, on va marquer le premier point. Une petite ambiance. Incroyable talent, le générique. Alors, figure-toi que Gad Elmaleh vient de tenter sa chance dans la version américaine de Incroyable talent.
8: Est-ce que c'est vrai que Gad a tenté sa chance dans Incroyable Talent américain? Top chrono, 5 secondes. Et c'est... Mais oui, c'est une bonne réponse, c'est pas Gad, c'est Kev Adams. Et oui, et figure-toi qu'il a fait un numéro de stand-up en anglais.
4: Il,
8: et
4: bah, très bon, hein.
8: Il a été très bon, oui. Et les jurés de Got Talent, ils ont trouvé ça vachement bien. Leïla, premier point pour toi.
4: T'es hyper à l'aise, surtout en anglais, moi il m'a bluffé.
8: Ah bah c'est...
4: Je suis très loin.
8: Il parle mieux que toi, Kev.
4: Je sais même pas parler mieux que toi. Bon, je ne parle pas du tout, je vous rappelle. Non, franchement, il m'a bluffé. Bon, Laurent avec ici, Loire-Océan, qui habite à Nantes. Comment ça va, Laurent?
9: Ouais. Bonjour Eric, bonjour Valérie, bonjour Leïla. Bonjour. Et Valérie, bonjour la France.
4: Oui, bienvenue dans le Dami d'Hollande que tu rejoins aujourd'hui, Laurent. Bah dis donc, merci. Laurent, t'es pas très loin du Mont-Saint-Michel, c'est à quoi, 1h30, 2h, je dirais.
9: 2h, on est à 2h.
4: Ouais, donc voilà, et tu connais ou pas ce festival des Grandes Marées à Jullouville, là, au cœur de la mer? Ah, tu connais pas? Bah, je te souhaite de gagner ce séjour avec 2 jours sur place. Bon, Laurent. Déjà, ta recette pour avoir un beau sourire comme ça, parce que je te sens heureux et tout, comment tu fais?
9: Bah, il fait beau, ça va être les grandes vacances, les enfants sont cool, c'est presque la fin de l'école, tout est bien. Quoi.
4: Mais c'est ce que je disais, on est le 15 juin, là, on est déjà dans la perspective de l'été, bien sûr. T'as parlé des enfants, t'en as...
9: Si on n'est pas heureux maintenant, on sera pas heureux cet hiver. Hein.
8: Ah bah ça, je te confirme.
4: Évidemment, Laurent. Alors, il y a Louise et Constance, quel âge elles ont, les deux petites, là, ou deux grandes?
9: Ah bah j'ai Louise qui a 10 ans et Constance qui a 7 ans.
4: Alors Louise, elle passe en 6e, si je me trompe pas. Ouais.
9: M2. CM2.
4: Ah d'accord, CM2. Et Constance, qui a 7 ans, elle est en CP, CE1. CE1, d'accord. Et comment s'appelle madame?
9: Mathilde.
4: Alors il y a des chats. Là, on aime les chats. Ici, Laurent, il aime les chats.
9: Oui.
4: Ah oui, il y en a combien les chats?
9: J'en ai deux.
4: Deux?
9: J'ai un vieux pépère qui s'appelle Chouchou, dit Guada.
4: Ok.
9: Parce qu'on l'a trouvé avec le parrain de mes enfants qui est guadeloupéen, et du coup, c'est resté... Guada.
4: Ok. Eh ben, sois le bienvenu, Laurent. Tu es conducteur de poids lourd. On découvrira un petit peu plus de choses sur toi. Et notamment, oui, ça va, Laurent, garde-toi. On y est. On découvrira dans un instant que tu étais pâtissier. Voilà. Donc, tu sais faire plein de choses. Laurent.
9: Tout à fait.
4: Allez, on va tenter de marquer un premier point. C'est parti.
8: J'aime bien parce que discrètement, il parle de bouffe parce que.
4: Oui.
8: Généralement, quand on arrive à la radio, il a déjà englouti déjà, mais il a déjà faim. Bon, allez.
4: C'est normal.
9: Bon, il est midi, non?
8: Bah oui, voilà.
4: Bah, bien sûr, il est midi 12, là, tu te rends compte? Voici ta première question, ambiance.
8: Comment, Flipper? Qu'est-ce qui t'arrive?
4: Me donne envie, bien sûr, Valérie, de te redemander de m'imiter le dauphin.
8: Mais qu'est-ce qu'il y a, Flipper? Il y a des méchants dans la baie. Oui, Flipper, pour la police.
4: Oh mon dieu, c'est pas possible. Ah Laurent, tu as vu un peu comment elle sait bien. Tu sais faire Flipper toi ou pas Laurent?
9: Pas du tout.
4: C'est pas mal,
8: j'ai pas compris ce que t'as dit.
4: Pas mal, il y a du level, il y a du concours.
9: Je suis pas comédien.
4: Ah mais y a pas besoin. Les embryons des dauphins ont des pattes arrière. Voici la question. Les embryons des dauphins ont des pattes arrière. C'est une affirmation, mais est-ce que c'est vrai ou faux? Top chrono, 5 secondes Laurent.
9: Ouais, je dirais faux hein.
4: Tu dis faux?
9: Ouais.
4: Non, c'est vrai, figure-toi, les dauphins descendent des mammifères terrestres ayant vécu il y a 50 millions d'années. Durant leur développement embryonnaire, il y a des petites ébauches de pattes arrière qui ont fini par disparaître avec l'évolution du temps. Laurent, pas de points, mais t'inquiète.
8: Il y a plein de questions. Allez, vous écoutez ici, et qu'est-ce qu'on va faire? Eh ben, on va vous emmener avec Laurent, vous le dit. Bubble Star, oh là là, il fait beau, vous êtes dans votre voiture, vous êtes chez vous, bougez vos bodies, on vous aime, à tout de suite.

0: Ça y est, cette chanson, c'est un chewing-gum dans la bouche, une animatrice de télé d'M6, et ça fait Bubble Star.
1: Oh my god.
0: Alors, vous l'avez là, c'est quoi?
1: Je t'aime, allez,
0: bah oui, Bubble Star.
1: Eh oui.
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0: Je parle d'M6. M6 à la rentrée, c'est ça?
1: Oui, bah écoutez, on va faire des maisons, on va faire des marrons.
0: À la rentrée,
1: mais oui, mais oui. Alors, je rappelle que nous sommes avec Leïla, qui a un point, qui joue avec ICI Nord, contre Laurent. Jouer avec ici, Loire-Océan. Voilà. Alors, on parlait avant Bubble Star, on parlait astrologie. Et ça, c'est un peu mon domaine. Alors, toi, il paraît que t'es comme moi, hein. Tu t'adores demander les signes des gens quand tu les rencontres.
3: Pas tous les gens que je rencontre. Je leur demande leur date d'anniversaire pour pas trop demander directement le signe. Et après, voilà. J'aime bien savoir.
1: Alors, est-ce que t'es comme moi? Tu fais des... Moi, je tire les cartes. Toi, par contre, je crois que tu fais des thèmes astrologiques.
3: Les cartes et je fais aussi les thèmes astro, ouais.
1: Et voilà, je vois que t'adores les scorpions et les capricornes, voilà.
3: Ah oui, j'adore.
1: On était fait pour s'entendre. Et Thibaut,
3: voilà,
1: il est quoi comme
3: signe?
1: Et voilà, et Thibaut, il est quoi comme signe?
3: Thibaut, il est scorpion.
1: Bah, c'est génial ça, on adore.
3: Bah voilà, parfait.
1: Pop. Donc du coup, si un jour tu as des enfants, il va falloir que tu calcules.
3: Oui, voilà, pour bien, il faudrait que ce soit un petit bélier ou un petit lion.
1: Ah, un petit lion.
0: Ah, moi, je suis lion, hein.
1: Ah, je sais pas si c'est. Sagittaire, c'est mieux. T'as vu, elle a fait ah.
3: Ah bon.
0: Comme tu me demandes pas ma date d'anniversaire, je te dis, je suis lion.
1: Ouais, ouais non, mais c'est Sagittaire, c'est bien. Moi, j'ai oh, non, une fille Sagittaire, un fils Balance, c'est magnifique.
0: Ah, bah d'accord, ça s'explique.
1: Oui. Mais oui, évidemment. Ça, mais tu cernes bien les gens hein, avec l'astrologie, on est d'accord.
3: Ah oui, carrément, ouais. Les traits de personnalité, c'est vrai qu'on les voit bien chez les signes, ouais.
1: Eh ben oui, on les voit bien chez les signes, évidemment. Alors, par contre, côté bricolage, tu bricoles pas?
3: Ah non, je bricole pas. C'est Thibaut et moi, je mène le chantier. Ça dure pas comme ça.
1: T'es chef de chantier, quoi.
3: Voilà, c'est ça. Chef des travaux finis.
1: D'accord. Tu ne cuisines pas non plus, c'est Thibaut.
3: Non. C'est Thibaut.
0: On va aller le tirer des cartes.
1: Ah, il ne peut pas tout faire. Et alors, tu lui dis juste ce que tu as envie comme jardin, quoi. Tu lui dis, tiens, là, j'aimerais bien des fleurs comme ça et tout.
3: Ouais, voilà, c'est ça. Il dit, ce serait pas mal, ça, qu'il le fait. Voilà.
0: Il le voit dans les cartes. Il dit, tiens, pour des tulipes.
1: Tiens, des hortensias, ça serait pas mal. Et c'est lui aussi qui cuisine à la maison.
3: Ah oui.
1: Et voilà. Toi, tu fais les gâteaux.
3: Voilà, moi je fais plutôt les pâtisseries, ouais.
1: Eh ben c'est pas mal ça. Eh ben c'est très bien. Tu fais quoi? Les fondants, les tartes, des trucs comme ça?
3: Oui, les trucs un peu basiques quand même. Je suis pas une pro non plus comme Mercotte.
1: Ah bah oui. Eh ben écoute. Ma petite Leïla, on va tout de suite essayer de marquer un deuxième point. Tiens, je te mets une petite ambiance.
4: Elle voulait que je l'appelle Venise. Vous me voyez, maille oreille et la voix soumise.
1: Alors, on va parler des prénoms. Et figure-toi qu'aujourd'hui, il y a des coachs en prénoms pour aider les parents à choisir les prénoms de leurs futurs enfants. Est-ce que c'est vrai qu'il existe des coachs en prénoms pour aider les parents à choisir? Ça prend 5 secondes.
3: Oui.
1: Eh bien, t'as bien raison, c'est totalement vrai, c'est un nouveau métier. Il y a plusieurs pays, il n'y a pas qu'à France, il y a des gens qui t'aident à choisir ton prénom avec ton nom de famille, etc. Bravo, 2 points.
0: Laurent, tu as choisi Louise et Constance comme prénom pour tes filles, donc
3: tout à fait.
0: Très joli ça. C'est que nous aussi, avec Laurent, on se tire les cartes, voilà, on va se mettre dans l'ambiance X-Files, hein, parce que nous aussi, avec Laurent, on aime l'horoscope, voilà, on s'intéresse à tout ça. On se tire des cartes, mon Lolo, hein?
5: Bah oui, hein, tout à fait, un petit peu quand même.
0: Bien sûr qu'on s'est tiré des cartes ce matin et on s'est dit qu'on était une team de dingue, évidemment.
5: Winner, les winners.
0: Voilà, les winners. Mmh. Et ça, on l'a vu dans l'astrologie, on l'a très très bien vu.
1: Riri et Lolo.
0: Oui, on a sorti
1: Riri,
0: le...
1: Lolo.
0: On a sorti le... C'est quoi, donne-moi une carte, c'est quoi?
1: Hein?
0: Tu sais, des personnages sur les cartes.
1: Ah bah t'as le battleur.
0: Le battleur, voilà, on a sorti le battleur. Exactement. Il a dit, tu vas voir comment on va les battleurs. On va les... Tu vois, on va y aller. Laurent. Je crois qu'il est temps que j'arrête de faire de l'humour.
1: Bah, il y a plusieurs auditeurs qui nous l'ont dit déjà, ouais, sur les réseaux, hein, mais bon.
0: Je sais. Alors, on a écouté les génériques de la pâtisserie, oui, parce qu'effectivement, Laurent était pâtissier. Sauf que Valérie, ouais. Quand on choisit d'être pâtissier, il ne faut pas... Complète ma phrase, Laurent.
5: Faut pas tout manger.
0: Oui, mais il ne faut pas être allergique à la farine, surtout.
5: Ah, c'est ça, faut pas être allergique.
1: Ah merde.
0: Ah oui, c'est pas de chance. Ça.
5: Ah oui. J'ai fait des œdèmes quand j'étais un peu plus. Bah, après mes apprentissages.
0: Ah oui.
5: Donc je suis parti trois fois à l'hôpital en faisant des œdèmes de coinc.
0: Ah oui.
5: Donc j'ai stoppé.
1: Ah
5: voilà.
1: Zut.
0: Bon, mais rassurez-vous, les conducteurs poids lourds, on l'a dit, il fait de la messagerie, c'est de l'express. Et puis il a plein de passions, voilà. Notamment le football en équipe senior. Il paraît que t'as monté une association, dis-moi. C'est quoi?

0: année. C'est chouette, ça.
1: Ouais, la finale challenge, entreprise, elle a gagné la finale, du coup, contre Saint-Sébastien-sur-Loire.
0: Toutes mes félicitations. N'oublie pas que l'équipe de France rencontre le Sénégal demain. Pour ceux qui aiment le foot, premier match des Bleus, suivent sur ici et ici.fr. Voici la question. Elle vaut un point extrait. C'est d'ailleurs pour ça qu'il n'y a pas Koh-Lanta demain. Hein. Ça me fait toujours penser à Koh-Lanta. Parce qu'il y a foot. Les pirates portaient un bandeau parce qu'ils avaient souvent perdu un œil. Est-ce que c'est vrai ou faux? Top chrono, les pirates portaient un bandeau parce qu'ils avaient souvent perdu un œil.
1: Ouais.
0: Décidément. Non, ouais. C'est faux, parce que c'est une légende en fait. Le bandeau, il ne sert pas du tout à cacher un œil perdu. C'est selon une théorie, permettait de garder un œil habitué à l'obscurité pour mieux les aider à dormir. En fait, ils allaient dans les cales et ils mettaient le petit bandeau et voilà, c'était un peu plus simple. Et puis, ils avaient une espèce de vision nocturne comme ça. Enfin, bon, voilà.
2: Oui, c'était pour les habituer à la nocturnité.
0: Et c'est ça, voilà.
2: Comme ça, quand ils allaient piller l'intérieur des bateaux,
0: voilà.
2: Ils avaient l'habitude du noir.
0: À zéro, là. Hein.
2: Deux pour Leïla, pas de points pour Laurent. Et là, tout de suite, bien, it's wonderful, it's wonderful. Et pourquoi c'est wonderful? Parce qu'on écoute Paolo Conte et parce que vous écoutez ici. On vous aime, à tout de suite.
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0: C'est beau.
1: Bien connu, Paulo Conte.
2: Ah bah, c'est Paris de France. Tu réussis ? Pourquoi je dis c'est Paris de France ?
0: Parce que...
2: Peut-être parce que j'y travaille.
0: Peut-être, ouais, c'est ça. Allez, jingle.
1: Mais si, toute la France !
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2: Alors, je ne l'ai pas fait souvent, ça.
0: Nous sommes au taquet avec Leïla qui a deux et qui joue avec Ici Nord et Laurent qui n'a pas de points qui joue avec Ici Loire-Océan. On va faire le quiz musical. Juste une petite anecdote avant qu'il y ait un rapport avec la musique. Il paraît que tu places les gens sur le son et lumière Les Misérables ?
4: Oui. J'ai fait ça il y a 2 ans.
0: Ouais.
4: À Montreuil-sur-Mer, ouais, justement.
0: Et alors, tu l'as vu, j'imagine, un nombre incalculable de fois.
4: Oui.
0: Et alors
4: Juste 3 fois.
0: Oh, bah, c'est pas mal.
4: Non, je l'ai pas regardé toutes les fois quand même, mais c'est super beau à voir.
0: Eh ben oui, c'est beau à voir. Mais est-ce que tu as vu la comédie où il chante C'est la faute à Voltaire? Le nez dans
4: oui.
0: Ah oui, voilà. Bon, alors.
1: C'est la faute à Demido, le nez dans le.
0: Non, il n'y a pas un truc. Oh non, non, Demido, elle n'a rien fait, non. Demido, elle distribue des cartes d'identité pour le Damidoland. Alors, on va jouer au quiz musical. Je t'explique. Il va

avoir deux artistes qui se suivent et qui sont enchaînés, il n'y a pas de stop entre les deux artistes, ce qui veut dire que bah, tu écoutes bien bien attentivement pour reconnaître les chanteurs qui chantent. Il y a un groupe français, un groupe étranger, écoute bien, c'est parti.

0: Allez, qui c'est qui chante, mon petit canard?
1: Alors, les Innocents et les Bee Gees.
2: Oh.
3: Est-ce que c'est la bonne réponse?
1: Oui!
3: Bon, parfait. Alors ça c'est ma génération, je peux dire j'en ai roulé de l'appel là-dessus. Allez, voilà. Hop là.
2: Est-ce que tu peux témoigner, est-ce qu'on peut en parler, est-ce qu'on peut ouvrir des dossiers?
3: Eh ben écoute, oui, ben, j'ai roulé beaucoup de pelles sur Aloudi puis Yola. C'était le moment du slow, à l'époque il y avait des slows dans les booms. Hein,
2: eh voilà. Bien ils sont tous là.
3: Ah non, ça va pas être possible, monsieur. Allez.
2: Bon, Laurent, tu as aussi emballé sur les Bee Gees?
4: Ouais. Pas du tout.
3: Bah non, il a 44 ans.
2: Bah alors, il aurait pu t'emballer sur un titre.
4: Je connaissais les musiques, mais les noms des. Non.
2: Ouais, ah, bah ça, c'est pas encourageant pour moi. Ça me rassure pas des masses, Laurent.
4: Non, c'est pas faux, mais bon, on va essayer. Hein.
2: Non, mais vous savez, Laurent, il pousse, Laurent.
3: C'est-à-dire?
2: Ah bah, il taquine le bronzé.
3: Taquine le goujon, comme dirait l'autre.
2: Et oui, parce que tu pratiques la pêche et tu t'es même acheté un petit bateau.
4: Ouais, un petit bateau, c'est un float tube.
2: Super. Sur les bords de Loire.
4: C'est un bateau individuel. C'est comme un petit zodiac, sauf que c'est individuel.
2: Bon. Alors brochet, perle, cendre. T'as un petit coin comme ça. Non, tu vas pas nous donner ton petit coin.
3: Non, voilà.
4: La Sèvre.
2: Ah, ouais.
4: La Sèvre nantaise, ouais.
2: Eh oui, il essaye d'attraper les poissons carnassiers. T'as une belle collection de leurres notamment, avec des tailles différentes, des trucs comme
4: ça. C'est ça, tout à fait. Des ordures, des leurres souples, des insectes.
2: Bien sûr, il adore.
4: Et aujourd'hui, c'est l'ouverture du Black Bass.
2: C'est aujourd'hui. Oh là là. Laurent, nous allons tenter de jouer. Enfin, on va surtout tenter de marquer.
3: Non, on va surtout tenter de marquer. Voilà.
2: Parce que
4: un point, ce serait bien quand même.
2: Bah oui, parce que là, depuis midi, allô Laurent, il est où Laurent, quoi? On y va?
4: Il est là.
3: Il est là.
2: Voici ton mix.

0: très très estivale, hein, ma petite sélection. Allez, top chrono, qui chante, qui as-tu reconnu?
1: Alors, il y a Scorpion peut-être, le deuxième là.
0: Ouais, et le premier? Et,
1: bah, je sais pas, je connais la musique, mais je sais pas.
0: Est-ce que Leïla là, tout hasard? Leïla?
2: Ah non, là je l'ai pas.
0: Alors, c'est les négresses vertes.
3: Les négresses vertes qu'on embrasse. Et ouais. La trompette. Allez hop là.
0: Et bien sûr, Still Loving You. Le groupe mythique Scorpion, ce qui te fait enfin un point, Laurent.
3: Et ben, c'est magnifique ça, voilà. Et ben ça fait 4, Leïla, 1, Laurent. Et là maintenant, c'est la réclame, mais pas que. C'est aussi l'actualité dans toutes vos régions, grâce aux 44 locales de votre radio ici. A tout de suite. 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
3: La fête de la musique a lieu partout ce dimanche. Le parc Bagatelle, lui aussi, fait sa fête de la musique et invite ses visiteurs à vivre une journée placée sous le signe de la convivialité du patrimoine local et donc des talents musicaux à l'occasion de son événement à la découverte ou redécouverte du patrimoine local. Voilà pourquoi à midi, il y a un concert d'un groupe, mais aussi à 14h30, une déambulation des géants de Berck-sur-Mer, accompagnée de la fanfare Mario Bras, avec la participation exceptionnelle de Maggie, la nouvelle mascotte du parc Bagatelle, que vous découvrirez lors de ce beau rendez-vous. Si vous voulez retrouver donc cette belle journée de dimanche au parc Bagatelle à Merlimont, n'hésitez pas à vous rapprocher de son site internet pour découvrir tout le programme et pour réserver vos places, parce qu'il y a énormément de rendez-vous qui sont proposés, entre autres un marché de producteurs locaux.
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3: Et oui, nous jouons avec Leïla qui a 4, Laurent qui a 1. Je vous rappelle que tous les candidats cette semaine tentent de se qualifier pour la finale de vendredi. Le premier prix, c'est 2 jours en famille ou entre amis au festival Grande Marée à Julouville, au cœur de la baie du Mont-Saint-Michel. Vous aurez 2 jours sur place, un séjour pour 4, une nuit avec petit déjeuner à l'hôtel du musée de Granville. Vous pourrez écouter Kenji, Julien Clerc, Benabar, Zaz, Christophe Maé, The Cooks, et vous aurez 100 euros de carburant pour y aller. Mais si vous ne gagnez pas ça, vous gagnez quand même un très beau cadeau. Vous aurez la machine expresso Malongo et eau avec 32 dosettes et 6 verres en verre.
0: On vous régale, hein.
3: Allez, jingle, on reprend la compète. Alors, je rappelle que nous jouons avec Leïla qui joue avec Ici Nord et Laurent Ici Loire-Océan. Leïla qui est mariée à Thibaut, qui a 2 petits chats, qui vend des très bonnes crêpes et des chichis. Et Leïla qui tire les cartes, qui aime l'astrologie. Bref, une femme exceptionnelle.
0: Ça va vous?
3: Bah quoi? Qu'est-ce qu'il y a? Écoutez, vous voulez qu'on reparle du fait que vous n'avez encore pas gagné la semaine dernière? Hein? Vous voulez ou pas?
0: J'ai un message subliminal.
3: Qu'est-ce qu'il y a?
0: Pour vous.
3: Pour moi ?
0: Oui, je l'aurai un jour. Je l'aurai.
3: Ah, d'accord.
0: Voilà, par rapport à ça.
3: Oui, bah écoutez, on verra bien. Allez, on va parler de ta rencontre avec Thibaut. Parce que tu l'as rencontré, vous étiez très jeune. Quel âge vous aviez ?
2: Oui. On avait 14 ou 16 ans.
3: Oh là là, oui. Et alors, comment ça s'est passé ? Parce qu'il paraît qu'il est venu faire son apprentissage dans ton village où tu habitais.
2: Voilà, on s'est rencontrés, on a discuté tout ça, et quand il est parti, ben on s'est rendu compte qu'on se manquait, et puis moi après je suis allée dans sa ville, j'ai trouvé aussi un apprentissage, et puis depuis on s'est jamais quitté. Voilà.
3: On s'est fait des petits bisous dans la forêt quand même, hein, Paulin?
2: Peut-être.
3: Hein, peut-être, oui, peut-être, c'est cela, oui. Tu as quand même tout fait pour le rejoindre, hein, parce que tu as pris ton indépendance, tu as tout de suite tout débrouillé pour aller le rejoindre.
2: Ah bah oui, j'ai tout fait pour.
3: Ah bah dis donc.
2: Et je l'ai eu.
3: Et tu l'as eu, tu le voulais celui-ci. Hein. 14 ans que vous êtes ensemble et vous êtes mariés le 10 avril, le 10 avril dernier à la mairie.
2: C'est ça, oui, à la mairie seulement et on se marie à l'église l'année prochaine pour nos 15 ans en même temps.
3: Oh là là là là, mais comme c'est beau ça, on adore. On adore. Alors, tu as 4 points, tu es largement en tête. C'est bien.
0: Oui, oui,
3: quoi?
0: Oui, je grogne.
3: Oui, bah, je sais que tu grognes, t'es un râleur. Alors, je vais te poser la question à choix multiple. Ça, je pose la question, je te propose des réponses et t'auras 10 secondes pour me répondre. Ça, je te mets un extrait de Jojo.
6: Mais qu'est-ce qu'elle a, ma gueule.
7: Wouh.
6: Eh oui, Johnny, mon idole. Alors, écoute bien, aujourd'hui, le 15 juin, si Johnny était encore avec nous, bah, il aurait fêté son anniversaire. Et alors, quel âge aurait-il? 81 ans, 83 ans, 85 ans, toujours 20 ans dans le cœur de cette femme.
8: Oui.
6: Voilà, alors quel âge il aurait, mon Jojo? Il aurait 81, 83, 85 ou 20 ans? Top chrono, 10 secondes.
2: Je dirais 83.
6: Di-da-da-dam, di-da-da-dam, di-da-da-di-da-da-dam. Et c'est une... bonne réponse, 83 ans aujourd'hui, 110 millions de disques vendus. Voilà, moi je pense à Johnny. J'écoute tout le temps. Johnny, c'est mon idole, bravo, t'as 7.
8: Ce qui fait encore plus mal, c'est de se dire que l'année prochaine, ça fera 10 ans.
6: Eh oui,
8: 2017, bah, on est compte. J'ai l'impression que c'était hier.
6: Eh oui.
8: Bon, Laurent, on a parlé un tout petit peu. Oui, je sais. Bah oui. Mec qui a marqué qu'un seul point depuis midi, je sais que c'est toi. Hein. Voilà, Laurent. On a encore 24 minutes, Laurent. Pour tout donner. On va essayer.
9: Allez, on va essayer.
8: Allez, t'habites dans la Loire, tu nous as parlé de ton super côté pêcheur, t'as un bateau, t'es un mec bien. On va parler de ta rencontre aussi avec Mathilde. Vous savez que c'est un show, mon Laurent. Ouais, parce qu'avec Mathilde, bon, Mathilde a deux enfants aujourd'hui, tout va bien. Ils se sont rencontrés, en tous les cas, une espèce de rencontre fortuite à la patinoire du petit port à Nantes. Sauf que Mathilde n'était pas bien contente, parce que t'étais sortie avec toutes ses copines.
6: Ah ouais? Ah ouais?
8: Vrai ou faux?
9: Ouais, c'est vrai, mais bon, on était jeunes. Hein.
8: Oui, non, mais quand même.
6: Oui, bah quand même.
8: Monsieur, cette pauvre Mathilde, elle se dit, mais alors bon, alors voilà, c'est Pierre, Paul, Jacques, il va avec tout le monde, c'est un coureur. Sauf que qu'est-ce que t'as fait à la patinoire?
9: Eh ben, je me suis mis à genoux. Hein.
8: Ah oui?
9: En plein milieu de la patinoire.
8: Pour t'excuser?
9: Ouais, puis je lui ai demandé si elle voulait bien sortir avec moi.
8: Ouais? Alors, ça l'a séduit.
9: Moi, j'avais 20 ans, elle en avait quand même 15, hein.
8: Ah oui, ah d'accord. Et, alors, et votre histoire a démarré à ce moment-là, elle avait 15 ans, t'en avais 20 ans, t'avais 20 ans. Quoi.
9: Voilà, c'est ça.
8: 22 ans que vous êtes ensemble, vous êtes mariés depuis 19 ans, donc très belle histoire.
9: C'est ça.
8: Ouais, noce de crotonne pour 19 ans, c'est beau ça, hein, c'est beau.
9: Ah bah c'est pas mal. Hein.
8: Bien sûr.
6: Tu sais ce que c'est la crotonne, bien sûr.
8: Alors, sinon...
6: Voilà.
8: C'est quoi?
6: C'est quoi la crotonne?
9: C'est quoi?
8: Je vais regarder M6 à la rentrée pour le savoir peut-être.
6: Bon, je sais pas, tu vérifieras parce que comme t'es là en train de balancer des. C'est les noces de crotonne! Ouais,
8: alors, c'est un tissu épais en lin et en coton.
6: Ouais, hein, voilà.
8: Donc, voilà.
6: Bien sûr, heureusement que Maître Coupet t'a fait ta fille.
8: Merci beaucoup.
6: Allez.
8: Vous savez que c'est un râleur.
6: Oui,
8: bah
6: comme toi encore.
8: Et Mathilde,
9: elle comme tous les garçons au final.
6: Ah, bah ça, je te confirme.
8: Ouais, enfin. Faut que tous les matins, tu dis à tes filles, rangez vos champs, faites votre lit, etc. Quoi.
9: Voilà, c'est ça, parce qu'autrement, c'est papa qui le fait.
6: Voilà. Jean-Michel Relou, bonjour.
8: Oh, mais c'est plus que ça, parce que, ok, bon, il est comme ça, mais il est râleur.
6: Il est maniaque également.
9: Il est très maniaque.
8: Ah oui, non, il est maniaque.
6: Oh là là. Bon.
9: Bah, vous voyez qu'il y a, faut se arranger de la même manière, une chambre Ikea.
6: Ah ouais, d'accord, ok. Ah, ok.
8: Et alors, pour finir avec l'astrologie, ce qui va pas vous surprendre, hein, voilà, s'il était un animal, il serait un lion. Ah oui, comme Simba.
6: Ouais. Alors que là, t'es quoi comme signe astrologique?
9: Moi, je suis vierge.
6: Ah, vierge folle ou vierge sage? Attends, ça faut savoir. Bon, allez.
8: Allez, voici tes questions. Sage. Après tous ces beaux défauts, voici une qualité, peut-être le point qui arrive, on espère.
9: Bon, qualité, hein, pourquoi un défaut? Non, c'est une qualité,
8: bien sûr, maniaque, tout ça, pas de problème. Nous sommes le lundi 15 juin. Nous sommes en direct, il est 12h39. Le lundi 15 juin, c'est aussi le grand jour pour les candidats au bac avec l'épreuve de philo. Alors, petit QCM philo, à quel philosophe doit-on cette célèbre formule? Ce qui ne vous tue pas vous rend plus fort. Est-ce que c'est Sartre, Schopenhauer, Nietzsche ou Damido Spinoza Land? Chrono, 10 secondes. Sartre, Schopenhauer, Nietzsche, Damido Spinoza Land. Vite.
9: Sartre,
8: Jean-Paul Sartre. Ce qui vous tue pas vous rend plus fort est tiré du Crépuscule des idoles, publié en 1888 par Friedrich Nietzsche. C'est Nietzsche, les épreuves, c'est Nietzsche.
7: Allez, ce qui ne vous tue pas, ne vous fait pas marquer de points.
8: Non plus.
7: 7 pour Leïla, 1 pour Laurent. Et là, tout de suite, les gars, alors là, ça sent l'été, ça. Macumba, Macumba, je demande tout le temps.
8: Voilà.
7: Allez, c'est Jean-Pierre Madère, Macumba, vous écoutez ici, bougez vos bodies, c'est l'été. Bisous.

0: Madère avec Macumba pour ceux qui aiment les années 80. Rendez-vous ce soir à 19h, comme tous les soirs. Ça vous intéresse pas ce que je dis?
1: Bah si, ça m'intéresse. Ah bon, je suis prise par le rythme.
0: Mais je vois ça. Avec Laurent Petit-Guillaume de 19h à 20h.
1: Avec Lolo qui va nous faire danser pendant une heure.
0: Chaque soir à 19h. Hein.
1: Mais oui.
0: À 19h.
1: À 19h, on allume ça dans son salon, on bouge son body. Voilà, c'est tout. Génial.
0: À 20h, tous les soirs.
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0: Et même le week-end.
1: Et comme ça, on peut danser tout le temps. Voilà.
0: Avec bonheur.
1: Voilà. Alors, nous sommes avec Leïla, qui joue avec Ici Nord, qui a 7 points contre Laurent, ici Loire-Océan, qui a 1 point.
3: Gna gna gna gna gna.
1: Oh, oh là là là là, qu'est-ce que c'est que ce mauvais esprit?
0: Vous faites un chanton, là, dit.
1: Bah, je ne fais pas un chanton, c'est ma petite voix.
0: Vous, j'en ai marre, vous êtes 4 candidats toutes les semaines. Mettez-vous à ma place, madame Damido.
1: Nous en avons déjà parlé. C'est un mauvais coaching. Vous ne donnez pas envie aux gens de se battre pour vous.
0: Laurent, tu confirmes?
4: Ça va, moi, je trouve. Moi j'aime bien Eric. Hein.
1: Ah bah
4: on
1: c'est bien.
4: On va faire pour Eric qui mette quelqu'un vendredi. Allez.
0: Le problème c'est que tout le monde dit ça, mais je gagne jamais. Quand même.
1: Alors, Leïla, il lui est arrivé une histoire un peu drôle. Elle décide de faire une balade en vélo avec son chéri, avec Thibaut, et pop pop pop, allez tout le monde à bicyclette. Et puis tu passes en ville et là un énorme bruit. Et qu'est-ce qui se passe? Tu penses que quoi? Toi tu dis quoi, Thibaut?
5: Bah, en fait, j'entends un énorme bruit. Faut savoir que moi, je suis de la campagne à la base. Donc, j'ai pas l'habitude de me promener là où il y a du bruit, tout ça, en bicyclette. Et là, j'entends un gros bruit et je sens quelque chose dans mon dos. Et je sais pas pourquoi, mon premier réflexe, c'est de crier « On m'a tiré dessus! On m'a tiré dessus !» Sauf qu'on m'a fait pas tiré dessus. Et qu'en fait, c'était juste mon pneu qui avait éclaté et que j'ai reçu un petit éclat, en fait, dans le dos.
1: Ah oui, en fait.
5: Et en bonne comédienne, voilà.
1: Ah oui. Bah oui. Tu pensais que t'étais agent secret et t'étais poursuivi par le FBI.
5: Voilà, c'est ça, tout à fait.
1: Et bien sûr, heureusement, Jason Statham, Thibaut était là pour te dire non, mais on n'est pas.
5: Ouais, bon, il n'est pas très loin en plus au niveau des cheveux, donc ouais, voilà.
1: Mais il est tellement beau, Jason Statham, c'est pas grave. C'est voilà. Ouais, oui, mais bien sûr. Alors, toi, si tu devais déjeuner avec une célébrité, t'adorerais déjeuner avec Florence Foresti parce que tu la trouves très drôle.
5: Ah oui, carrément, ouais, elle me fait trop rigoler. Même rien que de la voir, même si elle parle pas, rien que c'est mimique, elle me fait rire. J'aime bien cette femme-là.
1: Tu l'as déjà vue en spectacle?
5: Non, mais je regarde tous ces spectacles, mais j'y suis jamais allée. Non.
1: Ah oui, mais même si tu les as déjà vus sur les plateformes, c'est pas grave, c'est hyper drôle. Ouais, elle est très drôle.
5: Ah, carrément.
1: Et toi, si t'étais un animal, t'aimerais bien être un petit éléphant?
5: Oui, déjà, c'est mon animal préféré et je sais pas, j'aime bien la sagesse dans les yeux, pas indépendant. Voilà, j'adore les éléphants.
1: Ouais, j'en ai un tatoué sur le bras. Alors, oui, tu vois, encore un point commun. Bah oui, c'est ma fille qui l'a dessiné, j'ai un cirque là avec une tireuse de cartes.
0: Oh, une tireuse de cartes.
1: Alors, on va parler tout de suite de festival, de tout ça, mais c'est la question à 5 points, tu peux me faire un sans faute carrément. Alors, tiens, un petit jingle.
0: Ah, ça c'est mon entrée vendredi.
1: Ah bah j'espère pour toi, ça changera. Alors, nous allons parler du festival du film américain et je vais te poser la question suivante. Quelle ville française accueille chaque année le festival du film américain? Top chrono, 10 secondes. Quelle ville française accueille chaque année le festival du film américain?
5: Deauville. Non.
1: Mais oui, c'est Deauville, bravo, c'est pas une bêtise. C'est depuis 1975, c'est le festival du cinéma américain et c'est à Deauville. C'est au début du mois de septembre et bravo, ça te fait 12, tu as un sans faute.
0: Ouais, c'est pas mal. Alors, Laurent, on est quand même un petit peu loin derrière.
1: Ouais,
0: on est un peu la ramasse. Mais t'inquiète, mon Laurent, il y a un bingo qui arrive. Mais ça va aller, ça va aller. Laurent qui habite à Nantes, en Loire-Atlantique, est pêcheur, qui fait du foot, qui recherche une entreprise pour venir soutenir son club, je rappelle. Qui est notre râleur, qui est notre maniaque de service. Et qui a quand même ce qualité d'aimer Renault. Alors, pour le coup, tu l'as vu en concert il y a plusieurs reprises.
4: Ouais, j'ai dû le voir 3 fois à peu près.
0: Pas mal. Et à chaque fois, toujours un plaisir, toujours un bonheur. C'est quoi, c'est les textes, c'est la personnalité, c'est l'ambiance?
4: Bah, c'est les deux. Hein. J'ai baigné dans Renault depuis tout petit, donc.
0: Ok.
4: Bah, au fur et à mesure des années, j'ai aimé, et puis. Et j'ai pris goût, et puis voilà.
0: Bon. Dis-moi, Laurent, j'ai découvert qu'à 18 ans, t'étais pourtant majeur. Tes parents sont partis sans toi en vacances. Qu'est-ce qui t'est passé par la tête au point, Valérie, de vouloir changer la couleur de la voiture de ses parents?
4: Ouais, c'est vrai.
0: Et qu'est-ce que t'as pris ?
4: Aucune idée. Bon, ça m'a pris comme ça.
0: Non, mais c'est surtout que t'as tout fait. T'as fait l'intérieur et l'extérieur.
4: Ouais, et puis j'ai fait ça un peu à l'arrache avec une bombe de peinture bleue, là. Sans rien protéger, j'ai tout bougé, voilà.
0: Et alors, attends, il a mis des stickers sur les vitres aussi.
1: Bravo.
0: Qui ressemble à rien du tout, avec la bombe toute pourrie.
4: Ouais, c'est ça.
0: Alors, au départ, c'est une Ford Fiesta blanche, hein, quand même, ils avaient des parents.
4: Et ben maintenant, c'est une Ford Fiesta bleue.
0: Oui, voilà, parce qu'ils l'ont toujours. Et en plus de ça, t'as profité de leur absence, tu t'es fait tatouer ce week-end-là également. Pendant
4: je me suis fait tatouer un lion sur mon bras.
0: Un lion sur ton bras.
1: Eh ben voilà.
0: Et je pense que le retour, il a été sympa. Ils ont dû rugir de plaisir, tes parents.
4: Ouais, bon après, c'était fait, donc... J'ai pris une petite soufflante, mais bon...
1: Oh, Macumba.
0: Bon, allez, voici ta question cash. Tu vas peut-être pouvoir marquer 5 points. Alors, ce sera pas encore auteur de Leïla, hein, qui a 11.
1: 12.
0: 12. Ah, elle s'en fout.
1: Ouais, elle a fait un sans-fout.
0: Combien il a, Laurent ? Rappelez-moi.
1: Un point.
0: C'est triste.
4: Oh, ça va. Hein.
0: C'est mort. Ah, ça va. Bonjour la France. Bon.
1: Eh ben, bonjour la France, hein.
4: Allez, les bleus.
1: Allez,
0: ouais.
1: Les bleus.
0: Quelle chanteuse. Attends, on se concentre.
1: Lolo.
0: Ah, s'il vous plaît. C'est qui n'est pas mon chanteur. Bon, candidat, pardon. Quelle chanteuse française vient de remplir 3 fois, là, le Stade de France de façon consécutive? 3 fois le Stade de France. Quelle chanteuse française? Top chrono, 10 secondes. Laurent.
4: Aucune idée, j'aurais dû... Bah non, Céline Dion, elle est pas encore passée.
0: Il n'y a pas sa réponse de France,
1: non.
0: Que sera la réponse Arena. Non, écoute, on va donner la réponse en musique.
1: Bla bla bla bla Pukini. Nadia
0: Nakamura est devenue la première artiste féminine francophone à remplir le Stade de France 3 soirs d'affilée. Ça fait quand même 225 000 spectateurs. Et ce week-end, c'était David Guetta.
1: Alors, eh ben, ça fait toujours 12 pour Leïla, toujours 1 pour Laurent.
0: Oui, c'est une cata.
1: C'est la caca, c'est la tata. Alors, tout de suite, on va écouter une petite nouveauté, parce qu'on aime bien vous faire écouter des petites nouveautés. Allez, Fever Dream. Allez. Warren, on continue, on bouge ton petit bruit, on écoute ici, on vous aime, à tout de suite.

0: Fever Dream, Alex Warren sur ici.
1: Excuse-moi, tu peux redire le titre?
0: Fever Dream. Fever. Allez. Bah, la pièce Fever, ça du Night Fever.
1: C'est la réclame.
0: Dream. Fever Dream, pas quoi?
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0: Fever Dream, c'est bon?
1: Oui, oui, c'est bien. Alors, nous sommes au taquet avec Leïla, hein, je vous le rappelle, qui joue avec Kissinor, qui a 12 points. Laurent, ici, Loire-Océan, qui a 1 point. Alors, Leïla, il lui est arrivé un petit truc un peu rigolo. Elle va au cinéma avec son petit frère pour voir le film Michael, sur Michael Jackson. On adore cette chanson. Et puis, il y a une petite scène triste à un moment dans le film. Et qu'est-ce qui s'est passé avec ta voisine?
4: Bah, je sais pas ce qu'elle décide de faire à ce moment-là. Elle se déchausse, elle enlève ses chaussettes, elle commence à s'installer sur 3 sièges. Et on sait pas pourquoi, elle commence à se frotter les pieds de plus en plus rapidement. Et avec mon frère, on voit ça, on se regarde. Et là, c'est le fou rire pendant presque 10 minutes à pleurer de rire. Et...
1: Elle enlève ses godasses, elle se frotte les pieds, c'est magnifique, on adore.
4: Voilà, c'est ça, voilà, en plein cinéma, voilà.
1: Et mais j'espère qu'elle ne sentait pas trop mauvais les pieds quand même.
4: Bon, ça va, on ne sentait pas, bon, ça ne nous a pas donné envie de manger de pop-corn pour le coup quand même, mais...
1: Bah oui, mais c'est... Bon, bah, écoute, c'est marrant. Moi, je ne comprends pas les gens qui se mettent les pieds nus dans les trucs. Bon, enfin bref. Alors, tu adores Bad Bunny, tu adores Michael Jackson, tu adores plein de variétés. On a puis en plus, tu es très doué en musique. Mais alors, en cinéma, toi, ce que tu adores, c'est ça. Les aventures de Rabbi Jacob.
4: Ah oui, j'adore. Je regardais ça tout le temps quand j'étais petite. J'adore les cinéma en général. Tous ces films, j'adore.
1: Bah oui, on adore. On adore les aventures de Rabbi Jacob.
0: Bien sûr qu'on adore les aventures de Rabbi Jacob.
1: Mais oui, tu la connais la danse?
0: De la faire? Non.
1: Ah, ouais,
0: je crois qu'il a passé un ou deux mois pour la
1: répéter. Évidemment.
0: Bon boulot.
1: Alors ma chérie, tu es en tête, mais tu sais bien que ce jeu est une énorme injustice. Il faut que tu marques en plus le bingo. Alors, enfin en même temps, même s'il marque le bingo, il n'aura que 11. Hein, donc il faudra qu'on se départage.
0: Donc, il ne peut pas gagner en fait.
1: Voilà. Alors, mon petit ça, à mon top chrono... Tu vas.
0: C'est la loose avant que je joue.
1: Tu vas devoir, à mon top chrono, me donner un maximum de célébrités qui portent le prénom de Pierre. Un maximum de célébrités, que ce soit des écrivains, des chanteurs, des acteurs, on s'en fiche. Maximum de célébrités qui portent le prénom de Pierre. Top chrono.
4: Pierre Niney, Pierre Richard, Pierre Desproges, Pierre.
1: Bon, tu m'en as donné 3. Il y avait Pierre Perret, Pierre Bachelet, Pierre Cardin, Pierre Mondy, Pierre Tchernia, Pierre de Coubertin. Tu m'en as donné 3, c'est très bien.
0: Bon, alors Laurent, je t'explique. Le bingo, c'est 10 points. C'est-à-dire que la personne qui marque le plus de bonnes réponses, elle prend 10 points. Donc il peut y avoir un renversement de situation.
1: Mais là,
0: sauf qu'en 2 ans, c'est la première fois que j'ai un candidat qui... En fait, qui n'a pas assez marqué, mais tu en as marqué un, il aurait suffi de 2 et tout était relancé. Ce qui fait que même si tu gagnes,
1: tu ne gagnes pas.
0: Tu prends les 10 points, t'as 11, bravo. Mais elle a fait un sans faute, madame.
1: Eh oui.
0: Donc, c'est aussi pour ça qu'elle est récompensée. Laurent.
5: Tout à fait, ouais, bah écoute, c'est pas grave. Hein.
0: Écoute, Laurent, on a passé un bon moment, on a bien rigolé.
1: On va jouer pour la gloire.
0: Oui, c'était sympa. Tu reviens quand tu veux. Tu sais que tu peux rejouer d'ici quelques temps. Donc voilà, c'est pas grave. On est là pour s'amuser.
5: Il y a pas de souci.
0: Ben oui, mon Laurent, on va pas se gêner pour raconter que t'as fini complètement carpette avec ta femme, hein? En Andalousie pour le voyage de noces.
1: Ah bah écoute.
5: Ah oui, bah oui.
0: Oh bah oui, premier soir, vous décidez d'aller boire un petit verre tranquille en terrasse, deux petites sangria avec modération.
1: Bien sûr.
0: Sauf que.
5: C'était des milites.
0: Le problème, c'est qu'on t'a versé la bouteille entière, quoi. Et voilà.
5: Ouais, c'est ça. Avec une bonne dose d'alcool, donc... Un peu capoute, hein.
0: Bah oui. Et bien sûr, tu t'es cru en Alaska, hein. T'as oublié que t'étais en Andalousie ce jour-là. Ben oui, ben, c'est normal, c'est le voyage de noces. Allez, pour te faire plaisir, avec modération, tout ça. Par contre, Renault, sans modération.
6: Mais c'est tout le signe de l'hexagone. C'est pas ce qu'on peigne en ce moment.
0: C'est la chanson préférée de notre ami Laurent Hexagone. Bon, allez, on va tenter de jouer quand même. On va voir ce que t'aurais pu faire. Max de Claude. Les prénoms. Claude, je prends mon temps, puisqu'on est peinard. Hein.
1: Claude, homme ou femme. Hein.
0: Voilà, célèbre. Allez, top chrono, on y va.
5: Alors, Claude de Fontaine. Claude... Claude... Ouais, Claude...
0: J'ai envie de dire sans regret.
1: Allez, sans regret. Ouais, allez.
0: Merci, bonne journée, ça nous a fait plaisir. Non, mais Claude Monet, Claude Nougaro, Claude Chirac,
1: Claude François,
0: voilà, Claude Starot, Claude Barzotti,
1: Claude Brasseur,
0: Claude Berry, Claude Lyon. Ben oui.
1: Tiens, allez, Leïla, tu l'as compris, c'est toi qui seras en finale avec nous vendredi. Bravo, ma chérie.
4: Merci.
1: Laurent, bravo, tu as très bien joué.
0: Écoutez, bravo, je ne sais pas si c'est utile.
1: Bon, mais c'était bien, pas mal. C'était bien drôle. Tu tenteras de gagner les deux jours en famille ou entre amis au festival Grande Marée à Jumouville, au cœur de la baie du Mont-Saint-Michel. Tu dormiras sur place avec, à l'hôtel du musée de Grandville et t'as 100 euros de carburant où tu tenteras de gagner, évidemment, la magnifique machine à café Malongo avec ses...
0: C'est pas de dosette et ses hivers en verre.
1: Voilà. Bravo, Leïla, vendredi.
0: Bravo.
1: Merci à Céline à la réalisation, à Iki à la technique, Alex au standard, professeur Coupez au savoir, Eric Bastien.
0: J'en prie.
1: Je sais même plus à quoi. Et puis, merci à vous de nous écouter.
0: Laurent.
1: On se retrouve demain midi au taquet. Je vous embrasse, je vous aime.
0: Bonjour Wendy Bouchard.
7: Bonjour chers amis, tandem de choc. Taquet au quotidien. Je vais vous parler d'un homme formidable que vous aimez beaucoup. Il s'appelle Nikos. Nikos Aliagas.
0: Bonjour, c'est Nikos.
7: Oh mon Dieu. Il nous propose une danse millénaire. Une de ses photographies, magnifique en noir et blanc, orne un nouveau timbre qui sort aujourd'hui dans la série artistique de La Poste. C'est quelque chose. Et puis, il va venir nous parler justement de son rapport à la photo en noir et blanc. Lui qui sait très bien capter le vivant, qu'il soit végétal ou humain. Ça, c'est beau. Et puis, quand on se voit Nikos, c'est toujours un moment de poésie.
1: Ah oui, on l'embrasse très fort.
7: Merci les amis.
0: Mais c'est vous qu'on veut dans notre équipe Wendy.
7: Allez, ça sera après ma France.
1: Que des numéros 10. Bonne émission, je
7: t'embrasse.
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0: Vous écoutez, c'est très sœur. J'essaie d'éviter Nikos.
1: Alors, je demande pardon.
0: Mal.
1: Je demande pardon à la France et à Nikos que j'aime.
0: Pardon, Nikos.
1: Vous écoutez ici, les 13 heures, je vous aime, à demain.
0: Belle journée, ici.fr pour écouter au taquet, voici ma France.
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7: Bonjour à tous, merci d'être à l'écoute de Ma France. Une demi-heure pour vous raconter toute l'actualité avec le journal du Mondial, l'Iran et l'Espagne qui entrent en scène aujourd'hui. Les Bleus demain pour leur premier match de la compétition face au Sénégal. Bruno Salomon, l'une de nos voix du sport, nous raconte tout cela. À la une, l'annonce d'un projet d'accord de paix au Moyen-Orient. Les États-Unis, l'Iran et le Pakistan sont arrivés à des contours pour mettre fin à la guerre, y compris au Liban. Oui, mais à quel prix, nous en parlerons. Signature prévue vendredi et dans la foulée, réouverture du détroit d'Ormuz, c'est ça sur le papier, notre dossier du jour qui va fortement teinter le menu du G7 accueilli par la France dans la ville d'Évian dès ce lundi. La mobilisation en France devant les tribunaux ne faiblit pas en mémoire de Liana pour revendiquer une loi intégrale face aux violences et aux agressions sexuelles sur les enfants et sur les femmes. Nous sommes à Auch dans cette édition. Un demi-million de lycéens ont planché sur le bonheur, sur la parole ou la vérité pour l'épreuve de bac philo ce matin. Réaction à la sortie de l'examen, nous sommes en Isère. Et puis la chaleur revient sur le pays, des températures qui grimpent avec des pics autour de 38 degrés à l'ombre attendus jeudi. 13h15, j'accueille donc Nikos Aliagas. Un timbre postal sort aujourd'hui, frappé de l'une de ses photos en noir et blanc. Deux oliviers millénaires, un mouvement qui fascine et un arbre qui ressemble à notre invité, plein de philosophie et de regard bienveillant sur l'autre. On commence cette édition de Ma France avec cet accord entre les États-Unis et l'Iran. Nouvelle étape cruciale, voilà ce que disent en tout cas les différentes parties au conflit. Un accord que vous allez décrypter pour nous. Bonjour Marine Le Génie.
9: Bonjour Wendy, bonjour à tous.
7: Accord cadre pour mettre fin à la guerre au Moyen-Orient. Oui, mais les contours de ce texte sont très flous. Que sait-on de ce projet à cette heure?
9: Alors déjà, on sait qu'il n'y a aucune version officielle publique. Mais d'après le médiateur pakistanais, c'est la fin des hostilités sur tous les fronts, vous l'avez dit, y compris le Liban. Concernant le détroit d'Ormuz, ô combien important, on le sait, pour les prix des carburants chez nous, Donald Trump écrit sur son propre réseau social « J'autorise pleinement la réouverture du détroit d'Ormuz sans droit de passage et parallèlement la levée immédiate du blocus naval américain dès vendredi et que le pétrole coule à flot dans un style très trumpien. » Reste à en définir les détails techniques. Ce matin, le ministre des Affaires étrangères français Jean-Noël Barrot se montre prudent et dit « espérer cette réouverture ».
10: La réouverture du détroit d'Ormuz qui va, nous l'espérons, permettre de rétablir la liberté de navigation et ainsi réduire la pression qui s'exerce depuis beaucoup trop longtemps maintenant sur les prix des hydrocarbures, sur les approvisionnements en engrais et plus généralement sur le commerce international et donc sur l'économie mondiale, donc sur le pouvoir d'achat et sur des Français et l'économie française.
9: prudence donc dans les mots des officiels, mais dès cette annonce, les prix ont tout de même chuté de 4,5%, la réouverture du Détroit, qui n'interviendra qu'une fois l'accord conclu et signé.
7: Une capitulation de Donald Trump, c'est ce que disent certains observateurs, sur cet accord très fragile qui douche les espoirs de liberté du peuple iranien et qui laisse, Marine, un goût très amer à Israël.
9: Tel Aviv n'a obtenu satisfaction ni sur le nucléaire iranien, ni sur sa liberté d'action militaire au Liban. Les sujets qui fâchent sont loin d'être réglés. Une phase diplomatique de 60 jours s'ouvre en 60 jours. Beaucoup de choses peuvent encore se passer en Iran comme en Israël. En résumé, on peut dire que ce texte fixe les grandes lignes pour la paix, mais laisse en suspens des questions plus épineuses. L'avenir du programme nucléaire iranien, donc le sort des stocks d'uranium hautement enrichi, la levée progressive des sanctions américaines, entre autres.
7: Merci Marine Le Génie. Le Pakistan, vous le disiez, pays médiateur dans ce dossier, parle donc d'une signature de cet accord de paix le 19 juin prochain à Genève, en Suisse. Et Paul Barcelone, ce qui est certain, c'est que cette annonce vient donner une autre dimension au sommet du G7 qui est présidé à partir d'aujourd'hui à Évian par Emmanuel Macron, notamment sur ce sujet de la réouverture du Détroit. Paul, on vous écoute.
11: Et dans une vidéo publiée sur les réseaux sociaux, Emmanuel Macron ne cache pas son optimisme. Ce sommet du G7 tombe à pic.
12: Il y a l'objectif de voir les conséquences de cet accord, le soutien au Liban, la réouverture d'Hormuz dans la durée, et évidemment la conclusion d'un accord sur le nucléaire et le balistique en Iran.
11: Rappelons que la France s'est dite prête à participer à une coalition avec d'autres pays volontaires pour sécuriser le détroit d'Hormuz et accompagner sa réouverture. Elle a également, depuis plusieurs semaines, appelé à un cessez-le-feu au Liban. Alors c'est dans ce contexte qu'Emmanuel Macron accueillera Donald Trump à 17h à Évian. Premier entretien en tête-à-tête dans la foulée de l'interview du président français au journal de 13h de TF1 et avant. Un dîner ce soir à l'hôtel Royal avec vue sur le lac Léman. La France met donc les petits plats dans les grands puisque le président américain est aussi convié au château de Versailles mercredi soir. Manière de le convaincre de rester jusqu'au bout dans ce moment particulier, après plus de 100 jours de guerre et cet accord qui se dessine et qui donne donc à ce sommet du G7 une dimension particulière.
7: Ouais, Emmanuel Macron qui s'apprête donc à accueillir un Donald Trump revigoré par ce projet au menu du G7, le commerce, la tech, la personnalité surtout du président américain qui ne nous met pas de nouveau à l'abri de sorties de route car il annonçait il y a quelques heures encore assommer le vin français de droits de douane si Paris ne levait pas une taxe qui frappe les revenus des grands groupes de la tech, notamment Apple, Google ou Meta. La mobilisation ne faiblit pas en mémoire de Liana et de toutes les victimes de violences et d'agressions sexuelles, avec de nouveaux appels à manifester ce soir, 19h, devant les palais de justice de France, de Tarbes à Lyon, de Cambrai à Nîmes. Les associations mobilisées veulent maintenir la pression, en effet, sur le gouvernement, jusqu'à l'adoption d'une loi intégrale pour empêcher des tragédies comme la mort de cette petite collégienne. Dans le Gers, après un rassemblement inédit lundi dernier de 600 personnes à Auch, les organisations féministes, comme les syndicats, s'apprêtent de nouveau à manifester. Marc Bertrand.
13: Corinne, caissière au supermarché de Florence, n'a jamais manifesté, à part pour les motards en colère. Cette fois, elle est prête à y aller.
14: Dans le Gers, on n'a jamais été touché par une affaire pareille. Jamais. Donc, quelque part, ça nous passait au-dessus. J'espère que ça va bouger. Il faut que ça bouge, que ça change.
13: Au planning familial du Gers, qui a failli disparaître il y a quelques mois, faute de bénévoles, Romain, un militant, sent une prise de conscience dans son village de 100 habitants.
15: Moi, dans mon conseil municipal, des personnes qui vont au rassemblement et qui ne sont pas habituées justement à aller à de telles manifestations, cette indignation, cette colère est telle qu'on a des écoutilles toutes ouvertes aujourd'hui pour pouvoir parler de ces sujets.
13: Camille, une autre militante du planning, redoute justement cette colère. Lundi dernier, devant le tribunal, il y avait 600 personnes et beaucoup, selon elle, voulaient seulement désigner des coupables.
16: En fait, les gens qui étaient là, il y a eu des discours d'appel à la peine de mort et voilà, la procureure vit quand même sous protection. Aujourd'hui, pour nous, c'est pas du tout là le combat en fait.
17: Il y a une prise de conscience, mais les gens ne viennent pas vers les militantes et associations féministes.
13: Ce soir, les militantes comptent engager le dialogue pour expliquer leurs revendications. Plus de moyens pour la justice et pour la prévention des violences sexuelles.
7: Merci Marc Bertrand. Nicolas Dupont-Aignan, maire de Hyères dans l'Essonne, ancien candidat à la présidentielle, a proposé de rouvrir le débat sur la peine capitale par le biais d'un référendum pour les crimes qui touchent les enfants. Et ce matin, sur France Info, le porte-parole du Rassemblement National, Laurent Jacobelli, affirme que son parti respecterait le résultat de cette consultation populaire, le RN qui plaide pour une perpétuité réelle et incompressible pour les violeurs d'enfants. Si les résultats de Parcoursup sont tombés il y a 15 jours, le chemin n'est pas terminé pour les lycéens de terminale qui passent leur bac, leur vrai bac cette semaine. Avec la sacro-sainte épreuve de philo ce lundi pour 530 000 élèves, 4 heures à plancher, c'était ce matin, sur une dissertation ou un commentaire de texte sur 17 notions de philosophie. L'art, la conscience, la justice ou l'État. Je vous donne quelques-uns des sujets. Avons-nous la maîtrise de nos paroles? Peut-on être heureux quand les autres ne le sont pas? Voici deux d'entre eux proposés pour le bac général. La vérité, c'était une question au cœur des séries techno ce matin. Antoine Ballandra, vous y étiez pour Ici Isère au lycée Philibert Delorme de l'île d'Abo.
18: Ils sont une trentaine assis derrière des bureaux individuels. Copie blanche sur la table, il est 7h54, l'heure de vérité approche, mais aucun souci pour Garance.
19: Non, je suis pas stressée là pour l'instant. J'ai pas beaucoup révisé, mais j'ai quand même révisé la plupart des choses à réviser. Ça va bien se passer.
18: À minuit, un peu plus tendu, mais cet élève de terminale espère eh bien, que ça passera.
20: On est prêt à tout donner, et donner son maximum. Ça peut passer, on va dire. Je vais prendre le commentaire de texte. Pourquoi ? Parce que je trouve que c'est plus simple la méthode que la
21: La trousse, téléphone dans le sac, téléphone éteint.
18: 7h58, tout le monde est fin prêt, le stress monte un peu pour Juliette.
22: Stressé, mais ça va à peu près. On sait jamais, un coup de panique, ça peut tout faire dégager.
18: Alors le recteur de l'Académie de Grenoble prend le temps de discuter un peu avec des élèves.
23: Vous savez qu'un jour, lorsque vous vous remémorerez ce moment, ce sera du plaisir. Non, sincèrement.
18: Et puis à 7h59, c'est l'ouverture officielle des sujets. Débattre, est-ce chercher la vérité ou la technique peut-elle être mauvaise? 4 heures pour réfléchir, prendre du recul en n'oubliant pas la syntaxe, la grammaire et l'orthographe qui devraient être plus sévèrement notées cette année.
23: Vous n'avez pas fait d'impasse.
7: Et le ministre de l'Éducation nationale, Édouard Geoffrey, veut réorganiser les examens en fonction des épisodes de chaleur. Alors c'est trop tard pour cette édition 2026, ça vous l'avez bien compris, mais il souhaite pour l'avenir en finir avec les sessions d'examen de l'après-midi et étaler le calendrier des épreuves le matin. Car l'été n'est pas encore arrivé au calendrier et pourtant une nouvelle vague de chaleur déferle sur la France. Hier, dans le sud-ouest, les températures ont grimpé jusqu'à 35 degrés et le mercure va s'affoler doucement avec une hausse générale des températures mercredi et jeudi. 38 degrés attendus à Nevers, 37 à Paris ou Brive, 36 à Lyon ou Toulouse. Contrairement à la canicule de la fin du mois de mai, cette vague de chaleur devrait gagner plus largement les régions du centre et de l'est, avec 4 Français sur 5 concernés par ce flux de chaleur qui remonte des pays du Maghreb. Alors tout le monde n'a pas la même méthode pour résister aux fortes chaleurs et vous l'avez constaté sur la plage de la concurrence. Nous sommes avec vous, Paul-Adrien Sicard, à La Rochelle.
24: Les plus entreprenants, comme Nicolas, ont choisi la plage pour se rafraîchir.
25: On vient se baigner parce qu'il fait beaucoup trop chaud et c'est agréable, ça rafraîchit le corps.
24: Et toujours en prenant ce qu'il faut.
25: Prendre précaution, il faut une glacière avec de l'eau, parasol, serviette, crème solaire.
24: Pour Sandrine, c'est le meilleur moyen de combattre la chaleur.
26: C'est parfait pour se baigner et justement résister à la canicule. C'est plus chaud que d'habitude, mais par rapport à être à l'intérieur de la ville, en fait, il y a de l'air. Et donc du coup, je trouve que c'est l'endroit où on est le mieux en ce moment.
24: Des habitudes qui contrastent vraiment avec celles d'Annick.
27: C'est du bon sens. Pour prendre soin de sa santé, il faut quand même pas s'exposer aux grosses chaleurs, pas spécialement au soleil. Je pense qu'avec l'âge, on devient plus sage. Parce que moi, je supporte bien la chaleur pourtant. Mais là, j'ai décidé de prendre soin de mon corps, de ma santé et de profiter vraiment des bonnes soirées, étant donné que je suis au frais l'après-midi. Le soir, je suis vraiment très bien.
24: Stéphane, lui, préfère acheter des rafraîchissements pour ne pas prendre de risques sur sa santé et celle de ses enfants.
28: Mais là, je viens de m'arrêter assez beau parce que aujourd'hui il fait super chaud et on essaie de bien s'hydrater. On met tout le monde à l'ombre, surtout des petits.
24: Ces boissons, il les a achetées à Alexandre, un marchand de glace.
29: Et c'est quand même agréable. Le beau temps à La Rochelle, on est une ville balnéaire, donc c'est super. Et c'est vrai que l'amplitude de travail est un peu plus longue, mais faut être là, faut être présent et les choses se passent bien. Dans l'ensemble, les gens ont le sourire.
24: Depuis le début de l'été, Alexandre transporte son camion de glace tous les jours à la plage de la concurrence.
7: Et pour la protection des personnes âgées avant ce nouvel épisode de chaleur, le système d'alerte automatisé a été testé par exemple par la mairie de Toulon. Pour les enfants à l'école, les menus s'adaptent comme à Rezé et Saint-Herblain. Pour 6500 repas, ce sera à Prières-le-Torment cette semaine du froid. Et puis grande prudence évidemment au cœur de nos bois et de nos forêts. La chaleur et la sécheresse favorisent les départs de feu, dont 90% sont d'origine humaine. 6 départements sont en risque élevé aujourd'hui, 4 dans le sud-est, l'Aude, l'Hérault, le Gard et le Vaucluse, et 2 dans l'ouest, la Vendée et les Deux-Sèvres. 80 bougies de soufflé, Plougastel d'Aoulas a fêté son 80e anniversaire de la fête des fraises. C'était ce week-end. 10 000 personnes venues déguster le fruit produit dans la presqu'île de Crozon pour profiter aussi d'un défilé de chars, de plusieurs fanfares et animations avec une idée en tête, Louis Emerio, célébrer ce fruit comme il se doit.
0: C'est la dernière étape du pèlerinage de Noah.
1: J'étais allée au musée de la fraise et du coup, là, je reviens pour fêter la fraise.
0: Pas de bâton de marche, ni de sac à dos pour la jeune femme, mais les bras chargés de deux grosses barquettes du fruit rouge.
1: Les fraises au printemps, c'est vraiment matin, midi et soir, et surtout avec la chantilly. C'est trop bien, il y a de la musique, le cidre est bon, les fraises sont bonnes, que demander de plus?
0: Elle entend une à son compagnon, Camille.
2: Elles sont excellentes. Elles sont bien juteuses, bien sucrées. Non, franchement, tout ce qu'on réclame, c'est une fraise globalement.
0: Une grosse fraise rouge de la variété Dream, comme rêve en anglais.
2: Ah, ça m'a transporté, complètement. Je me suis senti un petit peu évadé, c'est génial.
0: En même temps, au milieu de la fête des fraises, il est impossible de résister aux arguments de vente de Monique.
3: Ah, bah la fraise de Plougastel, c'est la meilleure de France, il n'y a pas photo.
0: Allez, comment, vous pouvez me la décrire un peu?
3: Alors la Dream, elle tient en bouche, voilà, les gens la connaissent pas et elle est très sucrée.
0: C'est aussi presque un travail de mémoire.
3: Elle a été plantée à Keraliou, un petit village de Plougastel, et après, des chercheurs de Brest ont travaillé sur la fraise et elle est devenue rouge. Et voilà le départ de la fraise sur Plougastel.
0: Comme en 1946, une partie de l'argent récolté ira pour les écoles de Plougastel.
7: Le mondial de foot, on en reparle dans le journal de la Coupe du Monde dans 10 minutes avec l'une des voix du foot. Ici, c'est Bruno Salomon à la veille du premier match des Bleus, 21h demain, bien entendu, face au Sénégal dans le New Jersey. Aujourd'hui, c'est l'Iran et l'Espagne qui entrent sur la pelouse.
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7: Et dans Ma France, je reçois l'un de mes talentueux confrères qui est bien plus qu'un journaliste, il est passeur, un photographe du vivant et des émotions, un homme de valeurs et de mouvements. Les valeurs, on en a tellement besoin dans le monde dans lequel nous vivons. Vous êtes ancré dans la vie comme un olivier. Bonjour cher Nikos.
5: Bonjour ma chère Wendy, merci pour vos mots. Un olivier.
7: Un olivier, bah, c'est un arbre qui vous ressemble, c'est l'arbre de votre enfance, c'est un arbre qui nous réunit aujourd'hui. Ces racines, vous les avez communes, oui, avec cet olivier, Nikos?
5: Oui, l'olivier représente dans l'idéal et dans le collectif, dans l'inconscient collectif, un symbole de paix, un symbole de transmission, de résilience aussi. Il était aussi l'arbre de la sagesse dans l'Antiquité, quand oui. Minerve, Athéna, plantait un olivier sur le rocher de l'Acropole et le Parthénon naissait, donc il symbolise, il cristallise beaucoup de choses. Et en même temps, ce qui est intéressant, c'est si on pensait à ce que voit l'olivier. Mmh. C'est-à-dire, on est tous de passage, on a tous nos certitudes, nos époques sont importantes, le buzz, les machins, les guerres, les histoires, mais l'olivier est toujours là. Ceux-là, je les ai photographiés il y a 2-3 ans, je photographie les oliviers depuis une vingtaine d'années, ils ont plus de 300 ans. Ils en ont vu des mortels pétris de certitudes. Donc les voir comme ça aujourd'hui, sur ce timbre qui sort aujourd'hui, en ce 15 juin, c'est hyper émouvant pour moi, parce que c'était les oliviers devant lesquels mon père m'emmenait quand j'étais gamin.
7: Ça c'est magnifique, c'est l'histoire qui se reproduit et l'histoire qui va aussi auréoler tant de correspondances. Il y a près de 500 000 timbres dans cette série artistique qui sont diffusés dès aujourd'hui par La Poste, et on voit en effet en noir et blanc ces oliviers sur ce timbre. Vous avez choisi un titre magnifique, d'ailleurs traduit en grec sur ce timbre, ouais. Danse millénaire, justement.
5: Oui, parce qu'il traverse le temps, et l'olivier, dans son mouvement, quand on voit ces deux oliviers, ces deux troncs qui ont une racine commune, au final, qui nous ressemble pas mal, en fait, on les imagine en train de danser parce que leur position à travers le temps, leurs troncs sinueux, leurs feuillages, leurs branches qui ont souffert, qui ont été élaguées, les figent pour nous qui sommes incapables de voir l'infinitésimal mouvement. Et pourtant, ils bougent, tout bouge autour de nous. La nature nous regarde, on a des comptes à lui rendre. On est de passage, nous sommes mortels. Combien de gens puissants sont passés devant ces oliviers? Combien de gens tristes, heureux? D'autres se sont endormis, mais ils n'existent plus. Mais l'olivier existe toujours, il dit quelque chose du passage, et c'est ce qui m'émeut profondément.
7: C'est magnifique et très émouvant, j'imagine, pour vous, de voir cette photo. Vous parliez de vos ancêtres, de votre papa en particulier. Vous qui étiez ce week-end au Salon Mondial du Timbre, au milieu des philatélistes, des collectionneurs qui sont absolument à la recherche, justement, de ces pépites, qu'avez-vous ressenti en dédicaçant ce timbre-là?
5: D'abord de l'émotion, parce que la moyenne d'âge, on est vraiment dans le Seigneur.
7: Ouais.
5: Et en même temps, c'était le besoin du lien, un besoin d'être avec l'autre, de discuter à la fois de la photographie du timbre. Certaines personnes venaient me montrer leur collection. Regardez, j'ai rencontré Soulage, j'ai rencontré un tel, César. Ça m'a ému aussi parce que
0: je me suis souvenu des premiers timbres que je collectionnais quand j'étais gamin. C'est-à-dire, c'est quoi le timbre? Alors qu'aujourd'hui, on peut communiquer en quelques secondes avec le bout du monde. Tout à l'heure, vous allez avoir des correspondants, on va parler football, etc. Tout ça se joue, il n'y a plus de distance.
1: Exactement.
0: Et en même temps, c'est pas parce qu'il y a plus de distance qu'il y a plus de liens et plus de communication. Et ce qui m'a ému le plus, c'est de voir des files de gens venir juste parler, qu'on se regarde dans les yeux pour un petit bout de papier comme ça qui va traverser, qui va aller à l'autre bout du monde. Je crois que notre société, ma chère Wendy Bouchard, a besoin de temps long. Tout va trop vite, chaque image remplace l'autre. Alors c'est bien quand c'est utile, quand c'est fait pour servir quelque chose, mais nous avons besoin de nous poser, de nous regarder, d'échanger, et c'est peut-être ça notre existence.
1: C'est ce que fait le photographe, et l'œil du photographe que vous êtes, hein. Vous le racontiez très bien, Nico, saisir l'instant et y revenir, le regarder, le voir renaître sous nos yeux grâce à la beauté, à la vertu de cette photographie. Vous êtes un écrivain, vous, un auteur épistolaire. Vous aimez passer par cette correspondance un peu à l'ancienne, Nico Sagnier.
0: Oui, parce que ça reste.
1: Oui.
0: C'est ce que disait mon père, attention, hein, parce que l'écrit reste. Et en même temps, super, parce que l'écrit peut encore, un peu comme une Madeleine de Proust, comme un palimpseste, comme ça, nous faire voyager. Une écriture. J'imagine quand je vois cette enveloppe timbrée à l'effigie de Victor Hugo, ou un vieux timbre, je crois, de l'époque de Victor Hugo. C'était une lettre adressée à Victor Hugo qui a été vendue plusieurs centaines de milliers d'euros. J'imagine la personne qui l'écrivait à l'époque. Sa façon de l'écrire, son petit bureau, sa plume. Voilà, ce qui est très intéressant avec le timbre et le voyage du timbre, à la fois géographique et à travers le temps aussi, c'est qu'il nous rappelle qu'il y en avait d'autres qui avaient le même présent et la même arrogance du présent que nous, et qui finalement passent parfois aux oubliettes ou deviennent des archives. Donc c'est le voyage qui m'intéresse.
1: Et vous nous faites voyager avec ce timbre qui sort aujourd'hui pour La Poste, cette danse millénaire, ces oliviers qui se retrouvent, lumière originelle, mémoire vivante. Comment dit-on danse millénaire en grec?
0: Et en envios horos.
1: Ça, c'est magnifique.
0: Ça a donné chorégraphie, horos.
1: Ouais, et justement, chers amis, vous qui aimez tant la voix, la poésie de Nico Saliagas, la vertu moderne, si j'ose dire, de ce timbre-là, c'est que vous avez un petit QR code dans l'angle à gauche que vous pouvez scanner. Et on va où avec ce QR code?
0: Une réalité augmentée, comme on l'appelle aujourd'hui, nous montre cet olivier réinterprété dans sa danse.
1: Ouais.
0: On voit un olivier qui danse. On voit aussi tout ce que ne dit pas le mouvement figé, et puis on entend un texte que j'ai écrit sur une musique d'un auteur grec, puisqu'on est dans le thème, et je raconte une petite histoire pendant 2-3 minutes. Voilà. Donc c'est une autre façon d'inviter dans une autre dimension la personne à cultiver l'imaginaire.
1: Premier timbre en réalité augmenté, c'est bon d'être pionnier aussi. Hein,
0: mais je suis trouvé là par hasard, ouais. Et en même temps, voilà, je suis un peu fier de l'histoire, mais en même temps je suis surtout très ému, et si ça peut aider les jeunes qui nous regardent, qui nous écoutent, qui s'intéressent parfois à nous, à acheter des timbres.
1: Mmh.
0: Parce que c'est un métier extraordinaire. Je suis allé à Boulazac, près de Périgueux.
1: Oui.
0: C'était extraordinaire de voir les artisans et les artistes à l'impression du timbre. Tout le boulot qui est fait depuis des siècles. On a un savoir-faire français, une spécificité. Le timbre français fait l'écart à travers le monde. Parce qu'il est encore une petite œuvre d'art. Donc, franchement, soutenons nos traditions sans être passéistes, parce qu'on peut être moderne, avoir des QR codes et ne pas oublier qu'on a hérité de quelque chose qui est précieux.
1: Et vous avez ce timbre de Nico Saliagas qui sort aujourd'hui, chers amis, dans cette série artistique à La Poste. Et c'est très beau de vous retrouver aussi à cette occasion, Nico, parce que il y a cette matière naturelle que vous filez, et puis il y a la matière plus vivante, elle l'est, hein, bien sûr, mais de l'humain que vous explorez. Les traces laissées sur les corps, vous aimez beaucoup les mains, vous aimez beaucoup les rides, les visages marqués, comme finalement les écorces de l'arbre.
0: C'est ce que j'essaie de reconnaître. En fait, on ne fige pas l'image, en réalité, c'est elle qui nous regarde. Il y a une question, hein, pour les photographes, qui regarde qui? Et est-ce que c'est déjà l'avenir qui nous regarde? Est-ce que c'est le passé qui nous dit « mais t'inquiète pas, toi aussi t'es passage » Lorsque j'ai présenté cette exposition, pas loin d'ici, au Musée de l'Homme,
1: à Paris,
0: les grands âges, c'était précisément pour rendre hommage, non pas à la vieillesse, ça veut rien dire la vieillesse. Vieillir, c'est super parce qu'on est encore en vie, même quand c'est dur.

0: Janvier 2027 et cette magnifique justement la manière dont vous mettez aussi en scène ces aïeux qui sont nos piliers, cher Nico. Ce que faut-il comme ingrédient justement et pour être dans l'œil de Nico, c'est de son appareil photo, pour avoir la plus belle intention.
1: Peut-être laisser sortir ce que tu as en toi en fait, c'est ce que je dis aux gens, ne posez pas, n'ayez pas peur de ce que vous êtes, juste regardez-moi, tout simplement. Et pensez à quelque chose qui est en vous et exprimez-le juste avec votre pensée et vos yeux feront le reste. Il ne s'agit pas d'être dans une mise en scène, pourtant je photographie aussi des artistes, des acteurs, beaucoup de choses, mais pour d'autres raisons. Ce qui m'intéresse, c'est si on devait plus revoir, si on aujourd'hui, madame, monsieur, c'était le seul instant de notre rencontre, qu'aimeriez-vous me laisser dans cette image, dans cet instantané, dans ce regard ? C'est tout.
0: Merci pour ce moment de poésie, mon cher Nikos Aliagas.
1: Merci,
0: ce timbre, voilà, c'est aussi un lien que vous avez avec le souvenir philatélique et avec nos auditeurs et les Français qui vous aiment tant, entre autres. Merci beaucoup, cher
1: Nikos. Merci, portez-vous bien.
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0: Et c'est parti, Bruno Salomon, bonjour pour ce journal du Mondial.
3: Bonjour Wendy.
0: Sous l'œil bienveillant de Nikos Aliagas, vous aimez la Grèce, Bruno?
3: J'ai beau chercher dans les 48 équipes qui participent à ce Mondial, j'arrive pas à trouver la Grèce, je suis désolé.
1: Nikos. On n'y est pas cette année. Il y a la France.
0: Ça sera mieux donné pour les autres. Jusqu'au 19 juillet, vous serez avec nous, en tout cas tous les jours dans ma France. Vous serez notre guide avec cette Coupe du Monde qui fait se coucher tard, qui fait se lever tôt. Les passionnés du foot avec pas mal de décalage horaire aux États-Unis, au Canada, au Mexique. Donc pour les retardataires qui auraient, et c'est normal, du mal à suivre, dites-nous les résultats de la nuit passée.
3: Ah, il y a eu des cartons hier soir, Wendy, et surtout des buts sur tous les terrains, à commencer par l'Allemagne dans le groupe E qui a étrié Curaçao 7-1. Dans le même groupe, bonne opération de la Côte d'Ivoire, victoire 1-0 face à l'Équateur. Il y a le groupe D aussi, la surprise avec l'Australie qui a défait la Turquie 2-0. Et enfin, poule F, le Japon a accroché les Pays-Bas 2-0 et la Suède n'a fait qu'une bouchée de la Tunisie, 5-1.
0: On se met dans l'ambiance américaine.
3: Ah bah oui,
0: tout va partir là-bas, aux États-Unis, Bruno.
3: Oui, car Wendy, notre radio ici a un envoyé spécial pour suivre cette Coupe du Monde. C'est Nicolas Perronnet. Il sera la voix de nos soirées de match de l'équipe de France, puisque toutes les rencontres des Bleus seront à suivre sur ici, dans votre station, sur nos antennes, avec Pierre Clément, avec notre consultante Charlotte Lorgeret, et donc avec Nicolas, qui est arrivé il y a quelques jours en Amérique. Tous les jours, dans ce journal, il va nous faire un call d'Amérique, nous laisser un petit message pour nous raconter son mondial à lui. Nicolas est depuis hier sur la côte Est à New York, puisque les Bleus vont jouer demain soir contre le Sénégal, Nicolas.
4: Salut Bruno, salut Wendy, un petit coucou depuis la 5e avenue à Manhattan. Alors je suis désolé de commencer comme ça, c'est pas pour vous rendre jaloux, vraiment en plus il fait super beau, mais simplement pour vous dire qu'ici en plein New York, on en a absolument, mais alors absolument rien à faire du match des Bleus demain. Il y a deux événements en fait ici, et vraiment rien d'autre en ce moment pour les New Yorkais. Le premier, c'est la parade portoricaine qui a rassemblé des centaines de milliers de personnes hier sur cette avenue qui traverse Manhattan. Et puis l'autre, et ben c'est encore une parade, c'est celle des Knicks, l'équipe qui est devenue championne NBA, qui va défiler elle jeudi dans Manhattan. Il y a une énorme fierté ici avec ce titre obtenu plus de 50 ans après. Il y a des hommages, il y a des t-shirts, des casquettes de partout. New York est encore sur son petit nuage avec ses Knicks. Mais alors France-Sénégal, c'est pas du tout l'actu ici. On verra demain. À demain les amis.
3: C'est Nicolas, voilà, ça va être comme ça tout le temps.
0: Bon bah le message est clair en tout cas. Pour le prochain coup, l'appel d'Amérique, c'est demain. Nicolas, en effet, quelles sont, cela étant, les nouvelles de nos Bleus?
3: Oui, parce qu'on va quand même s'intéresser, nous, à nos Bleus. L'équipe de France de Didier Deschamps qui va découvrir aujourd'hui la pelouse du MetLife Stadium dans le New Jersey à 22h, heure française. Un dernier entraînement qui devrait nous donner la tendance pour la présence ou non dans le 11 de départ de l'ancien Stéphanois William Saliba. Joueur désormais d'Arsenal, le défenseur central est encore incertain pour la rencontre à cause de douleurs au dos récurrentes. Alors, je ne suis pas sportif, mais j'ai même douleurs et je peux vous dire que ça fait mal. Un homme, lui, il sera bien sur le terrain demain. Et normalement, il devrait être aussi en conférence de presse. Aujourd'hui, c'est le capitaine Kylian Mbappé, la star du Real Madrid, qui dans un entretien aujourd'hui dans le journal Le Parisien a déclaré « Non, ne vous inquiétez pas, être président de la République, ce n'est pas dans mes projets. » Bon, bah écoutez, comme ça, je suis déjà assez détesté.

0: C'est comme ça, voilà, c'est quand même annoncé par Kylian Mbappé. Il explique après que dans sa fin de carrière, il prévoit peut-être de revenir dans l'anonymat ou de s'occuper de sa fondation. Bon, il a quand même un petit peu de temps, il est à la retraite tout de suite, il a 28 ans, ouais. Il a encore des trophées à gagner, le Kix, dont la Coupe du Monde, avec justement la France.
1: Alors Bruno, ça va être notre petit rendez-vous rituel dans ce journal du Mondial. On va vous raconter aussi des histoires de foot d'ici. Et premier exemple, c'est ce Bourguignon qui ce soir va se retrouver aux premières loges du match Belgique-Égypte.
0: Ouais. Stéphane Jobard, 55 ans, Dijonais de la tête aux pieds, un Bourguignon, un vrai, ancien du DFCO, le club qui remonte en Ligue 2 cette saison. Il est désormais l'adjoint de Rudy Garcia, le sélectionneur de la Belgique, qui joue ce soir face à l'Égypte. Et ça, c'est Thomas Vissard qui nous l'explique.
2: Stéphane Jobard, c'est une figure du club de Dijon. Le DFCO, il l'a entraîné après y avoir été joueur. Seule équipe d'ailleurs qu'il a connue en tant que milieu de terrain, du monde amateur jusqu'à la Ligue 2. En 2004, première montée dijonnaise dans le monde pro. Le coach à l'époque, Rudy Garcia. Stéphane Jobard et son capitaine sont relais sur le terrain. Vient l'heure de la retraite, l'ancien prof de PS se forme en tant qu'entraîneur pendant que Rudy Garcia enchaîne les succès à Lille et Rome. Puis Rudy tend la main à Joby lorsque celui-ci est exfiltré du DFCO, direction l'Olympique de Marseille pour une saison. Le duo se sépare à nouveau, mais va se reformer à l'étranger quelques années plus tard, en Arabie Saoudite, d'abord à Al Nassr, de quoi diriger quelques mois Cristiano Ronaldo, puis Naples, avant donc la Belgique et la Coupe du Monde.
1: Thomas Vissard d'ici Bourgogne, Bruno, le programme des matchs ce soir.
0: Rapidement, cinquième soirée de football, cinquième orgie de matchs qui continue, la Belgique-Égypte, 21h, on le rappelle, dans la poule H, Arabie Saoudite-Uruguay à minuit, on a un Iran, Nouvelle-Zélande à 3h du matin, et donc il y a aussi cette historique Espagne-Cap-Vert à 18h, le Cap-Vert, première participation à un mondial.
1: Merci cher Bruno, à demain et bel après-midi à l'écoute de vos programmes, l'info locale, la bonne humeur et la proximité.
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7: Profitez actuellement de la manifestation Tous en bottes qui a lieu pendant tout ce mois de juin avec le CIVAM. Le CIVAM en Hauts-de-France qui met à l'honneur les fermes, les producteurs de notre région. Lors de ces week-ends, 7 fermes vous ouvrent leurs portes avec l'opération Tous en bottes les 20 et 21 juin. C'est déjà le 3e week-end de fermes ouvertes. Je peux vous en donner un aperçu. Vous pouvez dans l'Avesnois visiter Spiruline de Haulieu, samedi et dimanche, ainsi que les prés vergers de Jolimet. Dans le Valenciennois à Arthres, la ferme des Trois Muis sera ouverte samedi pour vous parler de son élevage de vaches et puis de sa transformation en beurre, en yaourt. Et puis en métropole lilloise, il y aura la ferme du Recueil ou encore la ferme du Pili qui seront ouvertes samedi. Ce sont des visites pour petits et grands qui vous sont proposées pour rencontrer les producteurs, découvrir leur quotidien, comprendre les coulisses de leur production. Ça s'appelle Tous en botte.
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Collins The Gang pour débuter votre après-midi, pour débuter votre semaine avec Celebration. Ici Nord, votre radio qui vous concocte un programme musical bonne humeur, peps, vitamine C, et je vous promets de continuer à vous trémousser pour ce début d'après-midi, et puis à préparer aussi vos futures sorties avec Philippe Salé, par ici les concerts. Il va nous parler d'ici quelques instants d'un festival à Lonne Plage. On écoute tout de suite un jeune talent, Charles Doré, avec Ici Nord.

0: quitte la mer, on quitte le cargo Axel Bauer, mais par contre, on reste côté plage avec le rendez-vous par ici les concerts de Philippe Salé sur Ici Nord.
1: Le Het Lindeboom Festival, les 23, 24, 25 et 26 juillet cette année, un festival de musique trad dont je vous avais déjà parlé d'ailleurs, eh bien il revient.

0: Alors une ambiance vraiment sympa, festive, familiale, des concerts, un village médiéval, des animations, des food trucks. Et vous savez le meilleur ? Ah bah c'est gratuit.
1: Et bonsoir.
0: Alors Cosmos Chocolat par exemple, le 23 juillet à 18h30 va ouvrir le festival. Alors Cosmos Chocolat, c'est un quartet de musique à danser qui vous propose un voyage dans l'univers des musiques traditionnelles.

0: le 24 juillet autour de la Ciguë, d'ouvrir le bal à 18h30.
1: Ah yeah, on s'appelle la Ciguë, on fait du coup de la musique à danser et du bal. Donc, ceux qui savent, super, ceux qui savent pas, essayez quand même, on s'en fout.
0: Alors, au croisement des chemins, des terres, des zones industrielles, là, c'est là où se situe la Ciguë, qui dit-il, une néotrade vénéneuse, un duo qui vous convoque finalement à une sorte de bal païen. Puis pour terminer le festival en beauté, alors il y aura d'autres groupes évidemment, mais il y aura par exemple Dixit, ce groupe composé de trois femmes qui se saisit de la musique traditionnelle et pose un regard novateur sur ses airs, ses rythmes, à partir d'un ensemble instrumental assez

Et puis un village aussi, il y a le village du festival. Venez découvrir l'histoire, initiez-vous aux jeux traditionnels de notre région. C'est le Het Lindeboom Festival. Ce sera les 23, 24, 25 et 26 juillet à Lonne Plage. C'est Parc Galamé à Lonne Plage et c'est donc gratuit. 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

0: Je partirai aussi et sur Issy-Nord. 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Dans quelques instants, on fredonne avec The Police.
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2: Mickaël, à la cellule de vigilance routière, à la préfecture du Nord à Lille. Nous sommes à plus de 6 km de perturbation. Patience, surtout dans cet accident.
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2: Bon, pas mal de perturbations, on suit ça, Mickaël, avec attention. Merci, à tout à l'heure.
4: À tout à l'heure.
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0: The Police pour vous accompagner jusqu'à 14h sur votre radio Ici Nord, votre radio pleine de bons souvenirs musicaux. Tout de suite, toute l'actualité en France et dans le monde.
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2: Même s'il est encore flou, l'accord de paix entre les États-Unis et l'Iran, annoncé hier soir, pourrait faire du bien au portefeuille des Français. Les prix du gasoil et de l'essence passent en dessous des 2 euros le litre, mais la prudence reste de mise. Il faut définir les détails techniques de la réouverture du détroit d'Hormuz, notamment. Et ce protocole d'accord intervient alors que le sommet du G7 débute en fin d'après-midi à Évian, en présence d'un Donald Trump triomphant qui doit convaincre ses partenaires français, allemands, italiens, britanniques, japonais et canadiens. Emmanuel Macron vient de prendre la parole. Il faut tout faire pour mettre en œuvre ce projet d'accord, dit le président, qui ajoute que le gouvernement va s'assurer que la chute des cours soit, je cite, répercutée à la pompe. La vérité, la technique ou encore le bonheur, trois thèmes au programme des épreuves du bac de philo ce matin. Avons-nous la maîtrise de nos paroles ou encore débattre ? Est-ce chercher la vérité ? 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Ici, c'est des rassemblements prévus ce soir devant les tribunaux et devant le ministère de la Justice dans le sillage de l'affaire du meurtre de Liana dans le Gers. 150 associations et syndicats réclament une loi intégrale contre les violences faites aux enfants et aux femmes. Et puis il va faire chaud, très chaud cette semaine. Des records de température sont attendus avec un retour de la canicule et des orages possibles, notamment pour les journées de jeudi et vendredi. Vous avez toutes les cartes et toutes les prévisions en détail là aussi sur notre site ici.fr et sur l'appli ici.
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3: Ouais, effectivement, dans la région aussi, il va faire chaud, très chaud. Alors aujourd'hui, ça va, on en profite, 20-22, profitez-en hein, quand même, on est plutôt à la fraîche, ça va, tranquille. 20-22 degrés, des nuages, des petits éclaircies. La nuit prochaine, déjà 14 à 16 degrés. Demain, 21-24, nuages nombreux, c'est vraiment début de journée, mais soleil ensuite. Après, c'est parti pour une semaine ensoleillée avec plus de 30 degrés en fin de semaine, voire le week-end prochain. Les routes, elles, sont vertes. Par contre, tout est fluide. La 22, le ralentissement, genre Gand-Lille, comme d'habitude, mais ailleurs, tout est absolument fluide.
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3: Quand je dis fluide, c'est que c'est vraiment bien fluide. Hein. Oui, la 22, c'est toujours comme d'habitude, hein, dès l'arrivée en France, pratiquement jusqu'à Bondu. D'ailleurs, bonne route. À tout à l'heure, on fera un petit point de synthèse ensemble.

0: voix de Bono du groupe U2, tout droit venu d'Irlande. 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

0: Les nocturnes de la condition publique à Roubaix sont de retour. Le prochain nocturne aura lieu ce vendredi, mais aussi les 3 et 10 juillet prochains. La condition publique prolonge donc le plaisir avec ses nocturnes, l'occasion de flâner dans les expos. Actuellement, il y a Au-delà de toutes les mers et Renault 12 et Portrait de famille qui seront donc ouvertes jusqu'à 22h. Il y aura aussi les toits terrasses. Vous pourrez boire un verre et profiter des longues soirées d'été avec des concerts. Donc, par exemple, ce vendredi à 20h, il y a un concert sur les toits de la condition publique et c'est gratuit. Un concert qui mélange les courants berbères, italiens et ardéchois. Et puis, d'autres rendez-vous sont prévus, comme je vous le disais, les 3 et 10 juillet. Renseignez-vous auprès de la condition publique à Roubaix pour découvrir toutes les richesses proposées lors de ces nocturnes pour goûter les longues soirées d'été.
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0: Guns N' Roses pour ce début d'après-midi sur votre radio Ici Nord, ravi de vous accompagner. Votre radio Ici Nord qui pense à vous, voilà pourquoi on vous a concocté un cadeau formidable pour la semaine prochaine. Du lundi 22 au lundi 29 juin, nous allons vous offrir une magnifique croisière en Espagne qui vous permettra de visiter les villes de Cadix, et de Grenade, et de Cordoue, mais pour cela, il faut bien sûr rester fidèle à votre radio, bien écouter les règles du jeu, soyez attentifs, et on continue en musique avec Julien Clerc.
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2: 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Voilà. Et c'est tous les jours, de bonne heure au matin, à 7h55. Ouais, c'est de bonne heure, hein. 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Et là, on est impeccable bien.
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0: Là-bas, Sérima, Jean-Jacques, Goldman. Il est 15h, merci d'écouter votre radio Ici Nord. Tout de suite, on fait un point sur l'actualité en France et dans le monde. Et on se retrouve après avec Blondie.
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0: Le G7 commence à Évian en fin d'après-midi. Emmanuel Macron le préside au cœur des discussions entre les dirigeants des États-Unis, du Royaume-Uni, du Canada, de l'Allemagne, de l'Italie, du Japon et de la France. Le projet d'accord signé hier soir entre Washington et Téhéran, Donald Trump a promis la réouverture du détroit d'Ormuz dès la signature prévue vendredi. Mais la prudence reste de mise. On ne connaît pas encore les détails techniques de cette réouverture. Cet accord fera-t-il baisser les prix à la pompe? Le gouvernement y veillera sur le chef de l'État. Dès l'annonce, en tout cas, les prix ont chuté de 5% en dessous de 2 euros le litre pour le gasoil et l'essence. Dans l'affaire Liana, les résultats de l'enquête administrative sur d'éventuels dysfonctionnements seront dévoilés le 22 juin, lundi prochain. Dysfonctionnements notamment dans le traitement des plaintes visant Jérôme Barella, le principal suspect du meurtre de la collégienne. Dans le sillage de cette affaire, les associations engagées dans la lutte pour les droits des enfants et des femmes appellent, comme lundi dernier, à des rassemblements devant tous les tribunaux de France à 19h et devant le ministère de la Justice, place Vendôme, à Paris. La Coupe du Monde de foot avec deux matchs à suivre. Espagne-Cap-Vert à 18h, Belgique-Égypte, ce sera à 21h. Et puis 42 degrés en Nouvelle-Aquitaine, 37 à 39 aussi dans la région parisienne. D'ici la fin de semaine, après la canicule du mois de mai, on attend de nouvelles fortes chaleurs cette semaine, de nouveaux records de température. 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
2: Et voilà, je suis là. J'allais dire, Fifi, toujours avec vous, mais le temps que j'arrive quand même. Voilà. Bon, écoutez, juste un petit mot de météo pour vous dire que ça va devenir canière l'été. Hein. Encore cette nuit sera douce, demain ça s'améliore et ensuite c'est jusqu'à 30 degrés en fin de semaine. Hein. La route est complètement fluide, les routes sont absolument fluides. On a même plus le petit ralentissement de la 22 sens dans Lille. Nous avions tout à l'heure, comme d'habitude, là c'est vraiment une fluidité plutôt exemplaire. Je vais vérifier, oui, sur tous les axes. Je confirme à l'instant.
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2: Bonne humeur et donc chaleur qui va arriver, je le disais, pour la météo. Hein, des nuits douces, hein, la nuit prochaine déjà sera douce, 12-15 degrés. Et puis on va monter jusqu'à plus de 30 degrés en fin de semaine, voire le week-end prochain. Pour la musique, c'est Blondie qui revient. Moi, je vous retrouve tout à l'heure.

0: Peter Kingsbury, Cock Robin, When Your Heart Is Weak. Oui, c'est votre radio ici Nord qui l'a choisi, cette chanson qui vous a fait chanter dans votre cuisine ou au volant de votre voiture. On continue bien sûr de chanter, mais aussi de vous faire jouer avec le bruit qui court à 7h25. Vous reconnaissez le bruit, 03 20 55 89 89 pour donner votre bonne réponse et vous embarquez la cagnotte. C'est chaque matin du lundi au vendredi. On continue encore avec de la musique et des chanteurs français, Marc Lavoine, Jean-Louis Aubert, et ensemble.
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1: Profitez actuellement de la manifestation Tous en bottes qui a lieu pendant tout ce mois de juin avec le CIVAM. Le CIVAM en Hauts-de-France qui met à l'honneur les fermes, les producteurs de notre région. Lors de ces week-ends, 7 fermes vous ouvrent leurs portes avec l'opération Tous en bottes les 20 et 21 juin. C'est déjà le 3e week-end de fermes ouvertes. Je peux vous en donner un aperçu. Vous pouvez dans l'Avesnois visiter Spiruline de Haulieu samedi et dimanche, ainsi que les prés vergers de Jolimet. Dans le Valenciennois à Arthes, la ferme des Trois Muis sera ouverte samedi pour vous parler de son élevage de vaches et puis de sa transformation en beurre, en yaourt. Et puis en métropole lilloise, il y aura la ferme du Recueil ou encore la ferme du Pili qui seront ouvertes samedi. Ce sont des visites pour petits et grands qui vous sont proposées pour rencontrer les producteurs, découvrir leur quotidien, comprendre les coulisses de leur production. Ça s'appelle Tous en bottes.
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0: Pet Shop Boys sur votre radio ici Nord, qui vous gâte avec de chouettes sorties, comme par exemple le nouveau spectacle qui va avoir lieu au château de Belœil, un spectacle qui vous raconte le livre de la jungle. Dans le cadre exceptionnel de ce château situé en Belgique, ils adorent créer des spectacles immersifs pour toute la famille. Et avec la carte du club des auditeurs, vous pouvez gagner 4 invitations pour la représentation du 18 juillet. Tentez votre chance avec votre radio ici Nord.
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0: Radio exceptionnelle, Hélène Segarra, Andrea Bocelli, pour vous emmener jusqu'à 16h. Merci d'avoir choisi Ici Nord. Dans quelques instants, Philippe Salé prend le relais et vous accompagne jusqu'à 19h. Vous faites la route avec lui au 03 20 55 89 89. En attendant, là, il est 16h pile poil. C'est le moment de faire un point sur l'actualité. Et moi, je vous dis à demain.
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0: Même s'il est encore flou, l'accord de paix entre les États-Unis et l'Iran pourrait faire du bien au portefeuille des Françaises et des Français. Les prix du gasoil et de l'essence passent en dessous des 2 euros le litre, mais la prudence reste de mise sur ce protocole annoncé hier soir. Il faut notamment définir les détails techniques de la réouverture du détroit d'Ormuz. Un projet d'accord qui intervient alors que le sommet du G7 débute en fin d'après-midi à Évian, en présence d'un Donald Trump triomphant qui doit convaincre ses partenaires français, allemands, italiens, britanniques, japonais et canadiens. Pour Emmanuel Macron, qui a pris la parole en début d'après-midi, il faut tout faire pour mettre en œuvre ce projet d'accord. Il ajoute que le gouvernement va s'assurer que la chute des cours du pétrole soit répercutée à la pompe. Fin de citation. Des rassemblements prévus ce soir devant les tribunaux de France et devant le ministère de la Justice dans le sillage de l'affaire du meurtre de Liana dans le Gers. 150 associations et syndicats réclament une loi intégrale contre les violences faites aux enfants et aux femmes. La vérité, la technique ou encore le bonheur, trois thèmes au programme des épreuves du bac philo ce matin. Avons-nous la maîtrise de nos paroles ou encore débattre? Est-ce chercher la vérité? Vous avez 4 heures. 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Il va faire chaud, très chaud cette semaine. Des records de température sont attendus avec un retour même de la canicule et des orages possibles, notamment jeudi et vendredi. Les cartes ainsi que les prévisions en détail sont sur ici.fr et l'appli ici.
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2: Ici, la chaleur et le soleil qui va revenir absolument avec pour aujourd'hui, voyez-vous, on est lundi, hein, alors ça commence avec un peu, oui, je sais, un peu difficile, mais c'est, on est lundi, avec 20-22 degrés cet après-midi, on se dit que c'est un peu gris, une petite goutte possible éventuellement quand même, mais non, on ne suffit pas, c'est à 14 à 16 degrés la nuit prochaine, là ici, cette nuit, donc ça va rester relativement doux, hein, ça va pas vraiment descendre, et demain c'est parti pour la remontada des températures, alors autour du soleil, alors nuageux demain matin, c'est vrai en début de journée, et le soleil va nous offrir ensuite une belle luminosité, hein, de beaux passages lumineux l'après-midi avec 21-24 degrés. Mercredi 26-28, allez, c'est parti avec une journée très ensoleillée, tout au plus quelques nuages discrets pour décorer, des cirrus, des nuages de beau temps comme on dit. Jeudi, un soleil qui va régner en mètre, 30 à 32 degrés. On est bien, voilà, jeudi 30-32, des températures voisines encore de 30 degrés pour vendredi et samedi, toujours très ensoleillé, un soleil qui brille sans partage dimanche prochain aussi, 27 à 30. Visiblement, jusqu'en début de semaine prochaine, c'est reparti, c'est l'été avant l'heure. Hein. Pour la route, c'est absolument, si c'est bleu dans le, ça sera bleu dans le ciel en tout cas, c'est vert sur les routes puisque tout est absolument fluide sur tous les axes depuis tout à l'heure. Hein. C'est un lundi très calme. Pour l'instant, tant mieux, soyez prudents. On réactualise tout ça évidemment pendant l'émission entre 16h et 19h.
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2: Patrick réalise l'émission, Monsieur Fournol réalise Patrick Fournol, Ahmed est au bout du fil pour vous accueillir cet après-midi, Fifi dans le poste et Madonna pour le groove, c'est parti, come on, you can dance, absolument, on va danser un peu, on se met dans l'ambiance, Amir sera là aussi, oui, ça l'inspire Madonna, come on, ah c'est bon, la musique est partie, jusqu'à 19h, je ne vous lâche pas, je vous accompagne sur la route du retour.

0: Alain Parfait à l'instant, Amir. Elle est parfaite cette émission, absolument. J'ai le plaisir de partager avec vous et de vous présenter, d'animer en lien à ces centres 16h à 19h. Elle est parfaite, si absolument.
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0: Effectivement, avec parfait pour vous tenir informé des conditions de circulation, hein, pour voir avec vous comment évolue la route, parce que ça c'est aussi une question de sécurité, c'est important, et puis de sérénité, hein, faut être serein pour rentrer à la maison, tant qu'à faire, de la bonne musique, partager ça, on parle de la région, on va aux quatre coins de la région, la carte du club des auditeurs a gagné tout à l'heure, le test approuvé de Louise Petit, bien sûr, enfin tous les rendez-vous, on va se marrer avec l'humour en tube, également avec Fred Ballard qui nous rejoint tous les jours pour nous rappeler quelques bons humoristes, hein, qu'on a peut-être parfois oubliés, avec lesquels on aime bien se marrer. Et la route, d'ailleurs, j'en parlais. Avec Jean-Luc pour une info trafic à l'instant, en instantané trafic. Bonjour Jean-Luc.
2: Bonjour Philippe.
0: Merci.
2: Alors, je voulais signaler un poids lourd transport de sable, si j'ai bien vu, qui est complètement couché, qui bloque donc les deux voies sur la 21 au niveau un petit peu après la bretelle de Los Angeles, dans le sens Lille-Lens-Bruay.
0: D'accord, en direction
2: à partir de Lens, en direction de Bruay, un tout petit peu après la sortie Los Angeles.
0: Ouais, je vois sur ma carte, effectivement, il y a une grosse secteur de Grenelle, Los. C'est très, voilà. Los Angeles, c'est très très chargé, d'ailleurs dans les deux sens. Hein,
2: dans les deux sens, parce qu'il y a une partie du chargement qui est déversée sur la voie inverse.
0: Ouais, d'accord, je comprends.
2: Donc ça bloque dans les deux sens.
0: Ça vient de se produire.
2: Ça vient se produire et à 10 minutes maximum.
0: Bah merci d'avoir prévenu. J'en parlais à l'instant, vous avez dû entendre. Je disais aux auditeurs en général que voilà, l'émission servait à ça, hein, pour passer un bon moment, pour la sécurité, la route, la musique et les loisirs dans la région. Bah là, pour le coup, on est pile poil au niveau de l'info pour aider les auditeurs. Merci d'avoir pris le temps d'appeler Jean-Luc.
2: Voilà, de rien.
0: Soyez prudents. Bonne journée, bonne fin de journée à vous aussi.
2: Au revoir.
0: La route que l'on partage, 03 20 55 89 89, toujours le Bluetooth, hein, vous prenez aucun risque quand vous appelez, bien sûr, pour partager la route. Et les 200 raisons d'aimer la région, avec Olivier Paulet.
1: 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Raison numéro 89, l'Eurostar.
3: Happy birthday! Happy birthday!
4: Ouais, ouais. Moi, je suis très fan du Eurostar.
5: Il y a 30 ans, on pouvait passer pour la première fois en train de la France à l'Angleterre et vice-versa.
6: Nous sommes le 14 novembre 1994 et Antenne 2 est à bord de ce premier Eurostar.
5: Il y a déjà la télé qui est dedans, dis donc. Bon, pour traverser, il fallait un tunnel. La première tentative date de 1878. Il y a eu plus d'une centaine de projets. Même Steve McQueen, dans La Grande Évasion, il n'aurait pas réussi. Du coup, les Calaisiens, à force, n'y croient plus.
7: Non, je n'y crois plus.
8: Parce que ça traîne trop longtemps.
9: J'y croirais le jour quand je les verrai construire.
10: Mais à mon point de vue, ça n'existe pas jamais.
5: Et pourtant. Souvenez-vous, le 1er décembre 1990, Anglais et Français se rejoignent à 100 mètres sous la mer.
11: À 12h, 12 minutes et 12 secondes.
5: Le 6 mai 1994, c'est l'inauguration de la gare Lille-Europe. Premier départ de l'Eurostar le 14 novembre avec 68% de passagers. Et les Lillois sont encore moins nombreux, 38 personnes pour ce premier rendez-vous commercial sur rail, avec des Belges surtout.
12: C'est un peu historique, on va d'Ostende à Lille et de Lille à Londres pour une journée, pour s'amuser.
13: D'habitude, je prenais le Sea-Link, ferry boat, mais c'était pas rigolo, hein. C'était très très très long.
5: Allez, santé.
14: Allez, santé.
15: Santé.
14: Allez. Et même Napoléon avait voulu prendre ce train.
16: Il a rêvé ça, Napoléon, d'arriver en Angleterre directement. Il n'a pas pu.
5: En 30 ans, il y a forcément eu des petits couacs, voire des petits cracks.
17: Le train a percuté un cerf.
18: Moi, c'est le biche.
19: Un chevreuil.
18: Il est passé sous le train.
17: On a été bloqué à 20 km de Lille.
4: Les problèmes de TVM, tu risques de les rencontrer jusqu'à Hondegem.
5: 547 francs pour un aller en deuxième classe. Plus de 200 millions de voyageurs l'ont pris depuis 30 ans. Allez, bon anniversaire à l'Eurostar et je vous laisse parce que là...
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5: Et du coup...
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0: Oh oh oh, Little China Girl. À l'instant, l'album s'appelait Let's Dance, produit par Nile Rodgers et Bernard Edwards, mais surtout Nile Rodgers du groupe Chic quand même. Et ça s'entend, ça a été la plus grosse vente de David Bowie d'album. C'est ce qu'il a planétaire, au niveau planétaire, c'était phénoménal, hein, même s'il avait déjà une belle carrière avant. Et paradoxalement, c'est l'album qu'il déteste, enfin, qu'il aimait le moins de sa carrière. Comme quoi, hein, franchement.
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0: Gaëtan Roussel, Tout s'en va, c'est le titre. Et ça s'en vient pas très bien, c'est compliqué, 16h32 sur la route, l'accident dont nous parlions tout à l'heure, un secteur de la 21, avec un véhicule qui a traversé le terre-plein central, il y a effectivement des tas de choses sur la chaussée, donc c'est compliqué, et tout ça engorge vraiment le secteur de la 21. Alors je vous le dis déjà, avant de retrouver Antoine à la cellule de vigilance routière à la préfecture, dans le sens Valenciennes, Aix-Noulette, il faut sortir absolument à la sortie 9, c'est Lens Nord, surtout parce qu'après, c'est impraticable. Et dans l'autre sens, Valenciennes, Aix, il faut sortir à la sortie 7, c'est donc la sortie Liévin. Donc retenez la sortie 9 en direction d'Aix et en direction de d'Aix et ça, et dans l'autre sens, sortie 7, c'est la sortie Liévin. Donc voilà les endroits, c'est coupé, la route est coupée, l'autoroute est coupée, n'est-ce pas Antoine?
1: Oui, tout à fait. Alors, il y a une circulation très lente sur les bandes d'arrêt d'urgence. Bonjour à tous, premièrement.
0: Merci de me rejoindre, Antoine, pour l'info.
1: Oui, effectivement. Donc, c'est un poids lourd qui a perdu le contrôle, qui a traversé le terre-plein central. Donc, ça impacte, ouais, en fait, effectivement, les deux sens. Ce poids lourd transportait du sable qui s'est déversé sur les voies, donc qui crée, du coup, cette impraticabilité des voies en question. Voilà, merci, c'est Scrabble. Donc, effectivement, donc, il y a trois véhicules qui sont également impliqués, trois véhicules légers qui ont du coup subi cette déroute du poids lourd, et donc qui crée effectivement, on a 4 km à peu près de chaque côté, donc dans les deux sens sur la 21. Donc comme vous l'aviez dit, si vous pouvez sortir avant, faites-le tout de suite.
0: Ouais, on a eu l'info grâce au CRS, justement, autoroute coupée, et donc ces fameuses sorties à emprunter, sortie 9 Lens Nord et la sortie 7 Liévin, tout dépend de Valenciennes Aix, sortie 9, et dans l'autre sens c'est la sortie 7 à Liévin.
1: Tout à fait. Donc si vous pouvez vous dévier votre trajectoire, si vous êtes néanmoins déjà dans les bouchons, et un peu de patience, il y a une circulation qui est faite sur les bandes d'arrêt d'urgence pour justement essayer de désengorger au mieux la problématique. Et puis, je vous souhaite bon courage.
0: Alors 51 heures de temps de parcours, moi c'est ce que je vois. C'est-à-dire au début du contournement de Lens et on est en direction de Los Angeles. Une heure de temps de parcours supplémentaire,
1: ouais.
0: C'est énorme. Et dans l'autre sens, secteur de Grenay, donc en direction de Los Angeles, là, c'est pour l'instant un quart d'heure à 20 minutes de temps de parcours en plus, donc c'est énorme.
1: Tout à fait. Alors l'intervention risque de durer un petit peu également, puisqu'il y aura un nettoyage des voies, et que là actuellement on a donc les pompiers et les secours qui vont arriver sur place également, ouais, pour prendre en compte forcément le conducteur et les différentes personnes qui sont impliquées dans l'accident. Donc surtout de la prudence pour ne pas faire de suraccident sur le secteur.
0: Surtout parce qu'on voit malheureusement régulièrement ce genre de choses. On commence à avoir des répercussions aussi sur la Nationale 47, la fin.
1: Oui, forcément, puisque c'est une jonction sur la 21.
0: Ouais.
1: Donc on a à peu près depuis le McDonald's de la N47 jusqu'à l'entrée d'autoroute de la 21. Exactement.
0: Merci Antoine, voilà, pour les précisions.
1: Je vais en rajouter une petite, malheureusement. Ouais. On a un accident aussi sur l'A1 à hauteur de Ronchin, donc sur le tronc commun de l'A1 entre Ronchin et Lille, dans le sens dans la direction de Lille justement. Mm-hmm. Moi je le vois à la caméra, donc c'est sur la 5 voie. On est en voie de gauche. Il y a un que je ne vous dise pas de bêtises du coup. On a un véhicule léger donc qui a visiblement percuté la barrière de gauche. Donc là actuellement on a la dire qui a fait une coupure, donc il y a la voie de gauche qui est entièrement coupée, donc si vous pouvez dévier tout de suite sur la droite en arrivant sur le secteur. On a une petite répercussion déjà de 2-3 km à peu près à cet endroit-là.
0: Avec un quart d'heure de temps de parcours en plus, c'est ce que je vois déjà.
1: Tout à fait, et qui risque d'augmenter vu l'heure si c'est pas dégagé assez rapidement.
0: Ouais, répercussion sur le tronc commun de la 22 en direction de Lille comme en direction de Paris d'ailleurs. Forcément, cette courbe de l'E15, c'est un petit peu le phénomène habituel.
1: On a un bouchon qui se crée depuis Vendeville jusque le lieu de l'accident à Ronchin, et effectivement donc le tronc commun de la 22 la jonction de la 23 et la 27 jusqu'au lieu de l'accident.
0: La 21 coupée, on rappelle la 21 oubliée, surtout si vous ce contournement de Lens, et la 1 en direction de Lille. Hein. Donc voilà les deux points rouges, on va dire. Merci beaucoup Antoine, à tout à l'heure.
1: À tout à l'heure, je refais un point si besoin.
0: Ouais, avec plaisir, enfin n'hésitez pas à intervenir.
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0: Inforoute en priorité, bien sûr, pour vous accompagner. Levez le pied, allez-y, relax, hein, gardez les bonnes distances de sécurité. Les routes, je vous le disais, étaient absolument fluides. Tout à l'heure, là, en début d'après-midi, même en début d'émission, il y a une grosse demi-heure. Malheureusement, voilà, un accident, ça peut arriver à tout moment. Gardez les bonnes distances de sécurité déjà, ça évite le pire. Bernard Lavilliers, Noir et Blanc pour la musique. Et puis One Republic dans la foulée, juste après.

0: One Republic à l'instant avec Runaway. L'humour en tube, Fred Ballard nous rejoint, le bac philo, ah oui, la philosophie, c'est se poser des questions sur le fonctionnement humain, c'est vrai, hein, où vais-je, dans quelle étagère. Alors Fred Ballard, vous avez demandé à des humoristes de s'interroger sur certaines évolutions sociétales dans l'humour en tube.
1: Agatha Christie, Lady Tinègre, vous êtes au courant, ils ont dit qu'il faut changer de titre, maintenant ça s'appelle... Ils étaient 10. Moi, j'apprends ça. Le lendemain, je vais chez mon libraire. Je dis bonjour, je voudrais ils étaient 10. Il me dit, bah, avec vous, ça fait 11.
2: Voilà, réflexion d'un maître à penser philo-comique, Fabrice Eboué, un docteur en autodérision, qui nous interroge sur notre rapport à la tolérance, aux préjugés et à la connerie humaine aussi, accessoirement.
1: Ils veulent faire interdire Dumbo parce qu'ils disent, à un moment, il y a trois corbeaux noirs qui chantent le blues sur une branche, c'est une représentation raciste des noirs américains de l'époque. C'est vrai. Mais moi, j'ai vu Dumbo au CP, j'étais le seul élève de couleur, personne à la fin du dessin animé n'est venu me voir en me disant, oh, le corbeau, le corbeau. Alors que le petit Benoît, qui avait les oreilles décollées...
2: Bah oui, on l'a appelé Dumbo jusqu'à son mariage, et ça c'est du harcèlement scolaire et moral, ce qui prouve que l'humain n'est vraiment pas un animal très fréquentable, mais bon, faut pas commencer un devoir de philo comme ça, hein. La forme c'est aussi important que le fond, et un devoir de philo doit comporter...
3: La première, l'introduction. Et attention, à l'inverse de la relation homme-femme, au philo, l'introduction, c'est pas le meilleur moment du concept. En philo, c'est plus important de réfléchir que d'avoir la réponse. Et c'est pour ça que la philo, c'est quand même une discipline très française.
2: Voilà, bah heureusement que les Belges sont là pour nous élever spirituellement. Merci Maître Vizorek pour ce cours magistral qui nous prouve que l'humour sauve de tout, même des sujets de philo les plus tordus. Être ou ne pas être drôle, faut surtout pas se poser la question.
0: Absolument, Fred Ballard, mais être sur la route ou pas, là, il faut se poser la question à 16h46, parce que la 21, je rappelle, est coupée. Pardon, info des CRS, hein, donc information pour nous signaler que l'autoroute est coupée suite à un accident tout à l'heure avec un poids lourd et deux véhicules. Le poids lourd a traversé le terre-plein central, sa cargaison s'est répandue au sol, et donc forcément le temps de nettoyer tout ça, le temps de, voilà, de retirer les véhicules, bien évidemment, ça va prendre un temps assez important. Hein. Et donc l'autoroute A21 est coupée, je vous rappelle, donc en direction de d'Aix-Valenciennes, Aix-Noulette, sortie 9, Lens Nord, obligatoire. Et en direction vers Valenciennes, hein, ex-vers Valenciennes, là c'est la sortie 7, Liévin, obligatoire, puisque l'autoroute est coupée. Et alors, donc à partir de Montigny-en-Goël, en direction de Lens, on a donc ce bouchon qui rajoute une demi-heure de temps de parcours supplémentaire, pour l'instant quand même. Et dans l'autre sens, un peu avant Grenay aussi, hein, en direction de Lens, là, vous avez aussi 30 minutes de temps de parcours supplémentaire. Vous voyez, donc on oublie absolument la 21, répercussion aussi sur la fin de la Nationale 47, hein, c'est logique. C'est un petit peu le classique, j'ai envie de dire. On a également, Antoine nous l'a dit tout à l'heure, un accident sur un véhicule qui a percuté visiblement le terre-plein central. On est sur la 1, sur voie de gauche, véhicule sur voie de gauche. Et donc ça crée un bouchon avant Vandeville-Templemar qui rajoute au moins 15 minutes de temps de parcours supplémentaire en direction de Lille. À partir de là, c'est bouché jusqu'à peu près le secteur de la courbe de Ronchin. Donc avec répercussion également sur le tronc commun de la 22, mais surtout dans cette courbe de l'Équin, quand vous voulez partir, prendre la 1 en direction de Lille, emprunter la 1 vers Lille, là vous aurez beaucoup de difficultés parce que ce sont les répercussions effectivement de ce bouchon sur la 1 dans ce sens Paris-Lille. Hein. On voit les premiers ralentissements au niveau du rond-point de Fourneau Web, ça c'est du classique. Ailleurs c'est plutôt correct, hein, même fluide. Attention, A21 on oublie, elle est fermée, et la 1 en direction de Lille, elle est compliquée.
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0: Et moi je suis cool. Je vous offre du reggae. Allez.

0: Et Carmel, artiste anglaise hein, avec laquelle il a collaboré à l'époque pour ce titre, ce tube, hein, qui reste un souvenir. Je vous lirai ton nom.
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0: Tiny Happy People à l'instant. R.E.M. sur Assuré-Sinor, tout simplement. On va faire un point complet sur l'actu avec Juliette Penn qui va nous rejoindre dans un instant, je vous rappelle, et je reviendrai dessus. L'accident important sur l'autoroute A21 qui est coupée. L'autoroute A21, vers Lens, vers Aix-Noulette, sortie 9 obligatoire Lens-Nord, et vers Valenciennes, hein, en direction de Valenciennes, sortie 7 Allier 20. Les CRS nous ont donné cette info. C'est coupé à la circulation suite à un poids lourd accidenté avec deux autres véhicules, et le poids lourd a répandu son chargement sur l'autoroute, ce qui explique effectivement la coupure de cet axe.
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0: Bonsoir Juliette Penn.
2: Bonsoir.
0: Vous nous revenez pour toute la qualité. Les regrets pour certains, le soulagement pour d'autres après l'épreuve de philo ce matin.
2: Et les candidats et candidates du bac 32 000 dont l'Académie de Lille sont sortis ce midi de la salle d'examen après 4 heures d'épreuve pour les filières générales et technologiques. Depuis, ils ont eu le temps de ressasser. Mathis Caron, vous étiez avec des élèves du lycée général Yves Kernanetque de Marc-en-Barœul et certains n'étaient pas très fiers de leur copie.
3: À la sortie du lycée, les élèves échangent leur ressenti sur l'épreuve.
4: Difficile. C'est très difficile.
5: J'aurais dû réviser plus, mais c'est seulement quand on se prend le coup, on se dit « Ah, si j'aurais su !» Mais maintenant, c'est trop tard.
4: Bah, franchement, c'est bien passé.
3: Et ils tentent ensuite de pronostiquer leurs notes.
6: Je pense que ça pourrait donner un petit 4.
7: En vrai, 15, ça serait cool, mais bon, je vais pas trop m'avancer parce que faut pas faire de faux espoirs.
3: Même si pour eux, le barème est assez flou en philosophie.
7: On sait pas vraiment à quoi s'attendre. Et souvent, on nous dit justement que ça dépend vraiment du correcteur.
8: En vrai, la philosophie, c'est un peu un avis que chacun a. Donc on peut pas spécialement se dire « Ouais, le correcteur, il va avoir le même avis que moi. »
3: Les candidats, en grande majorité, ont choisi le même sujet ce matin.
9: Et peut-on être heureux quand les autres ne le sont pas ?
3: C'est celui qui les a le plus inspirés.
10: Il y a beaucoup de citations de la vie de tous les jours qu'on peut mettre, comme le malheur des uns fait le bonheur des autres.
9: J'ai dit, bah, par exemple, si tout le monde est malheureux, et bah non, on peut pas être heureux forcément. Enfin, c'est normal, on vit en société, etc., dans une communauté, donc juste moralement, c'est
7: possible. J'ai mis que les hommes, entre eux, ils pouvaient être cruels pour avoir ce qu'ils voulaient, nuire aux autres pour avoir leur propre bonheur.
3: Les candidats devront attendre le 7 juillet pour découvrir les résultats de toutes leurs épreuves.
2: Mais avant cela, il y a d'autres épreuves à passer demain, les examens de spécialité notamment. L'autoroute A21 est coupée dans les deux sens de circulation après un accident impressionnant. Un poids lourd a traversé le terre-plein central et s'est couché sur les voies en déversant son chargement. Évitez le secteur pour permettre aux secours d'intervenir. On y revient dans l'info trafic à la fin de ce journal.
0: Absolument, Juliette.
2: Une relaxe et une condamnation prononcées par la cour d'appel de Douai aujourd'hui. La relaxe pour l'ex-directrice de la crèche People and Baby de Villeneuve-d'Ascq. Elle avait été condamnée en première instance à 10 mois de prison avec sursis pour violence sur enfant. Jugement annulé donc aujourd'hui. Et puis cette condamnation, 5 mois de prison avec sursis et 500 euros d'amende pour l'automobiliste qui avait refusé de se soumettre à un contrôle routier. Sa vidéo avait fait le tour des réseaux sociaux il y a 2 ans avec cette phrase dite aux gendarmes « Je ne contracte pas ». À Annevin, près de Béthune, à cause des mauvaises odeurs qu'elle rejette, la station d'épuration de l'entreprise Lio est rappelée à l'ordre par la préfecture du Pas-de-Calais. 400 euros à payer par jour jusqu'à sa mise en conformité. Cela fait plusieurs mois que les riverains se plaignent de nuisances olfactives. En tennis, le Boulonnais Terence Adman renoue avec la victoire. Il s'est imposé au premier tour du tournoi ATP 500 sur gazon de Halle en Allemagne face à l'Espagnol Martin Landaluce. Victoire sur le fil du rasoir remportée grâce à une balle de break. Alors Philippe, du beau temps cette fin de journée?
0: Oui, enfin...
2: un peu de nuage aussi.
0: Non, un petit peu contrarié, on va dire, le beau temps. Une nuit douce, par contre. Hein. Cette nuit, les températures, quand même, plutôt pas mal. 14 à 16 degrés, finalement. Le beau temps va commencer à s'installer tout doucement. Des nuages demain matin, des éclaircies demain après-midi, 21 à 24. Mercredi, 26 à 28, avec un soleil qui va briller sans interruption. Et après, il ne nous lâche plus le soleil. Là, ça va être vraiment le beau temps. Jusque, voire début de semaine prochaine, d'après les, pour l'instant, les prévisions de Météo France. Hein. Avec des températures qui vont dépasser les 30 degrés. Donc, vous voyez, on pourra parler en fait de beau temps une bonne journée, à peu près. Donc voilà, Juliette, vous revenez à 18h.
2: Oui, à tout à l'heure.
0: À tout à l'heure pour le retour de l'info, bien sûr. Et vous en avez parlé, hein. sur je vous ai également un rappel justement votre flash de 17h, l'accident sur l'autoroute A21, ce poids lourd qui a percuté deux autres véhicules et qui a traversé le terre-plein central avec cargaison répandue sur l'autoroute A21 qui est coupée depuis tout à l'heure. Cette autoroute est coupée, donc forcément le bouchon derrière, tout ça est engorgé, hein, donc au niveau de Noyelles-Soulans, là le bouchon commence à ce niveau là premier ralentissement déjà, et puis ensuite ça continue dans le contournement de Lens aussi, le bouchon continue effectivement, et je vois qu'il y a des axes qui sont coupés même un peu en amont d'après ma carte. Ça donne des répercussions également sur cet axe là qui est la 211, exactement, j'y arrive. La 211, elle commence à être aussi fortement impactée sur le secteur, et puis un peu plus que la terminaison de la Nationale 47, hein, puisque maintenant ça commence à ralentir à partir du Lu en direction de cette A21. Alors bon, l'autoroute est coupée, Valenciennes-Vérex, Noulette à la sortie 9, Lens Nord, hein, il faut sortir là, et puis vers Valenciennes, hein, Aix vers Valenciennes, sortie 7 à Liévin, obligatoire pour l'instant, et bien, il va y avoir pour un petit moment encore, hein, donc des temps de parcours qui sont plus de 25 minutes en direction de Bully-les-Mines, en direction de Los Angeles, et dans l'autre sens, bah, ça roule très très mal, je vous l'ai dit aussi, c'est un temps de parcours fortement rallongé, et surtout des grosses complications. Autre problème, c'est l'autoroute A, hein. À partir de ce clin, on a tout à l'heure un véhicule qui a percuté sur voie de gauche, visiblement là-bas, le terre-plein central, et donc ça provoque 20 minutes de temps de parcours supplémentaire et un bouchon à partir de ce clin vers Lille, répercussions sur le tronc commun de la 22 aussi, hein, vraiment, et notamment quand vous êtes sur ce tronc commun dans la courbe de l'Équin pour partir vers Lille, vous aurez pas mal de difficultés, puisque tout est bouché comme ça jusqu'à peu près la courbe de Ronchin, grosso modo, hein. Donc grosse difficulté là aussi, A21 on oublie, A1 on évite absolument en direction de Lille, pour le reste c'est fluide. Quand même.
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0: J'ai envie de dire quand même, hein, patient, si vous êtes sur la route, je vous offre pour vous détendre un petit Véronique Sanson.

0: Voilà, elle fait des petits onomatopées comme ça, un peu à la fin de la chanson. Chanson sur sa drôle de vie qu'elle vit, Véronique Sanson.
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0: Quelle vie incroyable. Le test est approuvé de Louise Petit, tous les jours Louise, vers 17h15. Dans quelques minutes, s'amuse à tester des choses aux quatre coins de la région. Et là, il paraît qu'il y a une vue incroyable, à couper le souffle. Mais où est-elle? Que fait-elle? Dans quelle étagère? Bon, on en saura plus dans un instant avec Louise Petit, qui a testé quelque chose, visiblement, avec une vue à couper le souffle. Alors, ça donne envie. Écran total, Benjamin Violet.
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0: Bon après-midi et bon retour à la maison avec nous.

0: changement total que vous allez mettre là dans la semaine, hein, dans un jour, deux jours à peu près, quand ça va commencer à taper fort, le soleil va plus arrêter pendant au moins une grosse semaine. Donc c'est l'écran total là pour la protection solaire, hein, j'entendais par là évidemment. Merci, c'était le nouveau Benjamin Biolay. Et merci à Louise Petit de nous rejoindre. Testé, approuvé par Louise, une vue à couper le souffle et un monument mythique chez nous.
1: La montée au beffroi d'Arras. Je suis à Arras, sur la place des Héros, avec bien sûr son magnifique beffroi qui a été élu monument préféré des Français il y a plus de 10 ans. Et je suis obligée d'aller monter tout là-haut pour voir ce que ça donne, la vue, donc depuis le beffroi d'Arras. Et c'est Marie, guide touristique, qui m'attend à l'entrée de l'office de tourisme. Bonjour Marie.
2: Bonjour.
1: On va d'abord descendre pour monter, c'est ça?
2: C'est ça, l'ascension est au sous-sol. Et après, on a une petite quarantaine de marches.
1: Un petit peu sportif, mais ça va le faire. Allez, on y va. Ça y est, on sort de l'ascenseur et on voit déjà les énormes cloches, les carillons.
2: C'est ça, et on a aussi un autre carillon plus haut, au deuxième, du coup, après l'escalier.
1: À tout moment, ça sonne en plus. Enfin, ça peut faire beaucoup de bruit. Ah bah si, elle sonne finalement. Allez, c'est parti. On monte donc les 43 marches. Assez étroit, faut pas croiser trop de monde.
2: Là, c'est là, on s'arrête, on va sortir ici, et là, c'est l'autre escalier, donc on peut pas y accéder.
1: Et qui a le droit d'y accéder? Le carillonneur?
2: Oui, c'est ça, le carillonneur. Mais sinon, c'est pas accessible au public.
1: Hop. Et la voilà, la vue tout en haut du beffroi, enfin presque. On a la grande horloge en haut. Et le lion, il est où?
2: Ah ben, le lion, il est en rénovation, donc là, il reviendra pas avant 2027.
1: Bon, déjà, vu sur la place des Héros, ça nous permet aussi d'en parler un petit peu plus du beffroi. En résumé, il a été créé quand?
2: Alors, le beffroi, en fait, il a été construit à partir de 1463. Il a été terminé en 1554. Et il a été aussi complètement détruit pendant la Première Guerre mondiale. Donc, il a été reconstruit juste après à l'identique.
1: Et alors, il avait quelle utilité, surtout ce beffroi, notamment au Moyen-Âge?
2: Alors, au Moyen-Âge, c'est une tour d'observation pour voir s'il ne va pas y avoir des attaquants. Et ça sert aussi pour l'ouverture des portes de la ville. On a un clocher. Donc, aussi, quand il y a un problème ou il y a un incendie ou quoi que ce soit, on fait sonner les cloches.
1: Et on peut vraiment faire tout le tour alors?
2: C'est ça, on peut faire tout le tour de la première couronne en fait, sur le balcon.
1: Normalement, on peut voir le Mont Saint-Éloi. Là, on a le clocher de Mareuil, l'abbaye s'en va. Bon, il faut pas trop se pencher si on a le vertige par contre.
2: Ah oui, non, ça c'est clair, on est à 55 mètres, donc si vous avez le vertige, pas conseillé.
1: C'est assez rare des vues comme celle-ci, surtout sur tout Arras et les environs. Merci beaucoup, donc Marie, c'est testé et approuvé la montée du beffroi d'Arras. À bientôt.
0: À 17h16, merci Louise Petit. Je reviens sur cet accident qui donne une autoroute à 21 coupée. Hein. Elle est coupée la 21, donc attention, on est dans le sens Valenciennes-Aix au niveau de la sortie 9 Lens Nord. Il faut sortir là obligatoirement. Et vers Valenciennes, hein, Aix vers Valenciennes, c'est la sortie 7 à Liévin. Les CRS tout à l'heure nous ont donné cette information. Antoine à la préfecture, la cellule de vigilance routière a donné les détails aussi. Donc c'est un poids lourd qui a percuté donc deux voitures. Le poids lourd a traversé le terre-plein central et sa cargaison s'est répandu au sol. Donc là, il faut un bon moment avant de pouvoir rendre la route praticable, l'autoroute en tout cas praticable, et retirer les véhicules et surtout nettoyer la chaussée en fonction de la cargaison qui s'est répandue au sol. Donc tout ça engorge complètement tout ce contournement de Lens à partir de Noyel, hein, Noyel sous Lens là à peu près, le bouchon commence là et on est sur 30 grosses minutes de temps de parcours supplémentaire. Hein. Voilà, autoroute coupée, je vous le rappelle, répercussion à partir de Dulu sur la Nationale 47 en direction de Lens, là aussi, hein, c'est compliqué. Et puis dans l'autre sens, un petit peu avant Grenay, hein, vous avez aussi le bouchon et les 30 minutes de temps de parcours aussi dans ce bouchon complètement bouché jusqu'à Lens-en-Goël puisque l'autoroute est coupée. Voilà, je vous le dis, c'est très important cette information, tenez-en compte, surtout n'empruntez pas la 21. Après, pour le reste, on a toujours l'autoroute 1 qui est fortement perturbée dans ce sens Paris-Lille à partir de ce plein, puisque tout à l'heure, un véhicule a percuté le terre-plein central visiblement en voie de gauche, hein, donc en direction de Lille, et ça donne toujours, c'est allez, 10-15 minutes de temps de parcours en plus, avec répercussions sur le tronc commun de la 22, et puis je vois même un peu de densité maintenant à partir de Saint-Maurice-Pelvoisin, Mont-Saint-Barole, sur la 356, la voie rapide urbaine en direction de Lille. Hein. Donc voilà, attention sur la route et l'autoroute A21, donc à oublier, et là, il faut se méfier. 17h18, Balavoine, mon fils, ma bataille, Miley Cyrus, pour la musique sera là après. Et Fifi, je ne vous lâche pas dans le poste avec vous jusqu'à 19h.

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0: Couleur Mentalo, petite Mentalo l'après-midi comme ça. On va casser comme vous voulez, 17h30, on va aller retrouver Monsieur Antoine. À la cellule de vigilance routière, bien sûr, à la préfecture. Antoine, on revient vers vous.
1: Oui, bonjour à tous.
0: Antoine, effectivement, merci. Hein, tout à l'heure, vous étiez avec nous pour nous parler de l'accident avec un poids lourd et deux véhicules sur le secteur de la Matin, toujours coupé. Hein.
1: Tout à fait. Donc là, c'est une coupure dans le sens de Douchy-Lemine vers Aix-Noulette qui commence depuis la sortie numéro 9 de Lens Nord jusque l'échangeur numéro 7. Donc l'échangeur numéro 7 de Grenay. Donc coupure totale de cet axe dans ce sens avec intermédiaire.

0: de secours en tour, et en théorie, très rapidement, il y a même un hélicoptère du SAMU qui doit arriver sur place. Donc surtout, beaucoup de prudence, notamment dans l'autre sens, hein, avec l'effet de curiosité, ce serait dommage qu'il y ait un accident à cause de ça.
1: On n'a pas d'idée de la durée de la coupure pour l'instant encore.
0: On n'a pas de notion de durée, mais ça risque de durer très longtemps. Donc il faut s'attendre à être déjà dans la soirée avant que ça se termine. Dans l'autre sens, du coup, dans le sens de Aix vers Douchy-les-Mines, depuis l'échangeur numéro 7 jusque justement ce lieu de l'accident, comme le poids lourd a traversé le terre-plein central et qu'on a du sable sur les deux sens, on a une circulation qui se fait en voie de droite, bande d'arrêt d'urgence, circulation qui est assez lente. Donc on a un impact bouchon qui est d'environ 2 km, 2,5 km. C'est pas significatif encore, mais beaucoup de prudence du coup à cause bah, notamment des débris qu'il peut y avoir avec le sable qui peut faire glisser, surtout quand vous arrivez sur le lieu de l'accident. Une répercussion donc dans le sens de Douchy vers Aix aussi avec la N47 qui commence à se charger depuis quasiment Bénifontaine jusqu'à l'entrée de l'autoroute. Donc si vous pouvez éviter ce secteur et contourner tout de suite, faites-le. Et également sur le sud de Lens avec la 211 et le début avec le comment dire la jonction de la 21 qui du coup avec cette heure de 17h30 est assez chargée. Ensuite sur le reste du secteur, puisque il y a malheureusement pas que Lens, on a aussi donc le secteur lillois qui est assez chargé avec l'heure, hein, notamment au niveau d'Anglo. Donc depuis Entier-en-Web jusque Anglo, on a 2 km, 3 km même de très fort ralentissement. Donc on est sur la 25 dans le sens Lille vers Dunkerque. Une prudence à cet endroit-là, j'ai pas d'incident de déclarer, mais il y a visiblement pas mal de monde. Et ensuite, les ralentissements habituels sur la N356 dans le sens de Roubaix vers Lille, sur la 1 avec la courbe de Ronchin qui est chargée dans les deux sens, la traversée de Villeneuve-d'Ascq, la N227 qui est très chargée également et qui commence à se charger un petit peu plus, on le voit notamment sur nos caméras. Et bien sûr, pour terminer, la 22 avec le sens Lille vers Gand au niveau de Château-Rouge avec les différentes insertions sur la 22. Donc, beaucoup de prudence ce soir. Et puis, on refait un point tout à l'heure en espérant que ça s'améliore.
1: Dès que vous avez du nouveau, vous savez que vous pouvez intervenir, Antoine.
0: Tout à fait.
1: La radio est ouverte, bien sûr. Non-stop pour la route, on fait ça du matin au soir pour aider nos auditeurs, nos automobilistes. Merci. À tout à l'heure, Antoine.
0: À tout à l'heure.
1: Merci beaucoup.
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1: Zucchero, bruit de volo, petite douceur comme ça, c'est du bien pour souffler un petit peu, si vous êtes notamment dans un bouchon là cet après-midi, pour vous détendre, hein. Voilà, une petite musique sympa qui prend pas la tête, qui tape pas trop, hein. Parfait, puis juste après on parle des concerts ensemble.

très symptomatique d'une époque, ça, ces sons, ces cordes là, elles sont un peu planantes. C'est Zucchero avec Il Volo à l'instant, ouais, histoire de planeur comme ça, musical. Bon, direction, on va voler vers les concerts et un beau festival qui arrive. Le Het Lindeboom Festival, les 23, 24, 25 et 26 juillet cette année, un festival de musique trad dont je vous avais déjà parlé d'ailleurs, et bien il revient.

0: fermer son cœur. La bergère stupide.
1: Alors une ambiance vraiment sympa, festive, familiale, des concerts, un village médiéval, des animations, des food trucks. Et vous savez le meilleur ? Ah bah c'est gratuit.
2: Et bonsoir.
1: Alors Cosmos Chocolat par exemple, le 23 juillet à 18h30 va ouvrir le festival. Alors Cosmos Chocolat, c'est un quartet de musique à danser qui vous propose un voyage dans l'univers des musiques traditionnelles.

0: le 24 juillet au tour de la Ciguë d'ouvrir le bal à 18h30.
1: Ah yeah. On s'appelle la Ciguë, on fait du coup de la musique à danser et du bal. Donc ceux qui savent, super. Ceux qui savent pas, essayez quand même, on s'en fout.
0: Alors au croisement des chemins, des terres, des zones industrielles, là c'est là où se situe la Ciguë, qui distille une néotrade vénéneuse, un duo qui vous convoque finalement à une sorte de bal païen. Puis pour terminer le festival en beauté, alors il y aura d'autres groupes évidemment, mais il y aura par exemple Dixit, ce groupe composé de trois femmes qui se saisit de la musique traditionnelle et pose un regard novateur sur ses airs, ses rythmes, à partir d'un ensemble instrumental assez

0: Et puis un village aussi, il y a le village du festival. Venez découvrir l'histoire, initiez-vous aux jeux traditionnels de notre région. C'est le Het Lindeboom Festival. Ce sera les 23, 24, 25 et 26 juillet à Lonne Plage. C'est Parc Galamé à Lonne Plage et c'est donc gratuit. Découvrez.
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1: Florent, Annie, dernière chanson du monde. Je reviens sur l'accident avec quand même deux blessés sérieux, hein, avec Élie Porté, avec donc la présence d'un hélicoptère, nous disait Antoine tout à l'heure, la cellule de vigilance routière, la préfecture, donc c'est pas n'importe quoi, et l'autoroute A21 est toujours coupée, hein, absolument. Toujours coupé, donc on a eu l'info tout à l'heure avec les CRS, c'est toujours d'actualité. Donc en gros, si je résume ça, les sorties c'est simple. Dans le sens Lens vers Aix-Noulette, la sortie 9 obligatoire, donc sortie Lens Nord, et vers Valenciennes, Aix vers Valenciennes, sortie 7, Liévin. Après, donc ça sort vraiment au compte-goutte, mais l'autoroute est toujours coupée. Je rappelle, c'est un poids lourd qui a percuté deux véhicules, qui a traversé le terre-plein central et dont la cargaison s'est répandue sur l'autoroute A21. Donc, vous voyez, c'est grosso modo entre Loison-sous-Lens et Bully-les-Mines, dans les deux sens, c'est le bins total. Hein, c'est fermé à la circulation et c'est déjà engorgé avec les véhicules qui sont malheureusement présents déjà dans ce bouchon. On a des répercussions, je le disais tout à l'heure aussi, et dans les deux sens, hein, sur cet axe, c'est la 211. La 211, c'est simple, elle est complètement saturée, secteur d'Élodie-Louette, hein, donc jusqu'à la jonction avec la 21, dans les deux sens, là, complètement saturée également. Vous voyez, évitez, si vous le pouvez, évitez le secteur. Également la terminaison de la Nationale 47, hein, la fin de la 47 qui part en direction de la 21, forcément, là aussi, ce sont des répercussions. Hein. Donc oubliez complètement ce secteur de la 21 pour l'instant, ça risque de durer encore un petit moment. On a également l'autoroute 1 qui pose problème, hein, l'autoroute 1 dans le sens Paris-Lille, c'est en train de rentrer dans l'ordre tout à l'heure, parce qu'on avait un véhicule qui avait percuté visiblement voie de gauche et le terre-plein central. Donc c'est en train de rentrer dans l'ordre tout doucement, mais ce qu'on a, c'est une densité dans l'autre sens, un peu habituelle vu l'heure, dans le sens Lille-Paris, de la courbe de Ronchin, donc le tronc commun, les 5 voies, jusqu'à Vendeville, oui, Templemar à peu près, hein, pratiquement le secteur de ce plein même. Traversée de Villeneuve-d'Ascq très chargée, attention sur la 23, c'est pas tous les jours, mais là on a en direction de. Direction de Valenciennes, hein, je dis pas de bêtises, ouais, c'est bien ça, en direction de Valenciennes. À partir de Saint-Guéant-Mélantois, on a donc ce gros ralentissement. Je sais pas si on peut parler vraiment de bouchon, mais en tout cas, un sérieux ralentissement. Et c'est comme ça jusqu'à peu près l'aire de Genêt, un peu au-delà de l'aire de Genêt, hein, méfiez-vous. On a également du monde sur la voie rapide urbaine 356 en direction de Lille, depuis à peu près Mont-Saint-Barreul, donc pour venir sur Lille. La 22, secteur de Villeneuve-d'Ascq, Star-Babylone en direction de Gand. Là aussi, une A22 bien chargée jusqu'à Mouveau. L'autre sens entre Neuville-en-Ferrin et Bondu n'est pas en reste, hein, mais ça, c'est un peu de l'habituel. Une rocade nord-ouest qui est chargée sur sa terminaison, un petit peu plus peut-être, secteur de Saint-Philibert, du centre commercial, le Grand But, le Kinépolis. À partir de là, pour venir sur la rejoindre la 25, c'est compliqué parce qu'il y a beaucoup de monde. D'ailleurs, il y a beaucoup de monde forcément sur la 25. Secteur du Faubourg de Béthune, 35 minutes au minimum de temps de parcours supplémentaire. La 25 en direction de Dunkerque, hein, donc bien avant un peu avant la courbe de l'Ost, jusqu'à peu près le secteur de presque la Chapelle d'Armentières. Hein. C'est donc ce qui explique donc les répercussions sur la fin de la rocade nord-ouest. Hein. Le rond-point de Fouin-Web est légèrement ralenti, pas plus que ça, puisque c'est tellement bouché sur la 25 que la RN41 n'est pas trop impactée pour l'instant. Le rond-point d'Illy d'ailleurs est dégagé, donc méfiez-vous. On est au niveau de la D941, donc en direction de la Bastée, ou pour directement être sur cet axe-là, hein, entre la série de ronds-points sur cette D941, au niveau de la Bastée à peu près, c'est la route de Lens. Elle est très rouge et très très chargée. En direction d'Auchy-les-Mines, hein, très très chargée aussi, donc prudence. Je savais qu'on a fait à peu près le tour, j'ai pas parlé de la 2, mais la 2 n'est pas très chargée cet après-midi, ça c'est plutôt une bonne nouvelle, et le littoral, la 16 non plus.
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1: J'aimais beaucoup ça, LPIA, oh là là, mon dieu, il y a je ne sais combien d'années. Ça n'a pas beaucoup vieilli, je trouve. Très très sympa la voix d'LPIA avec ce titre, Lost on You.

0: La Sun You, Elpis, dont on n'a plus de nouvelles. Dommage, elle avait une voix, elle avait un style, quelque chose. Une bonne mélodie aussi, enfin bien foutu. Bon, pas de nouvelles. Super voir, hein. Si vous en avez, dites-moi hein, quand même. Donnez-lui mon 06, comme un cadeau appel, j'ai plus de nouvelles.
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0: Il est bête ce garçon. Bonjour Stéphanie.
2: Oui, bonjour.
0: Vous allez bien?
2: Ça va bien, oui.
0: Asbroucoise.
2: C'est ça.
0: Bon, vous êtes dans la voiture, là, j'entends.
2: Oui, je me suis arrêtée.
0: Ah bah parfait, très bien, sécurité. Vous êtes de retour à la maison après le boulot, c'est ça Stéphanie?
2: Oui, la 25 bien chargée, effectivement.
0: Vous êtes en direction d'Asbrook, oui, je vous l'ai dit hein, à l'instant, hein, j'en parlais. Hein, avant la courbe de l'os, ça commence déjà, donc sur le périph de la 25, là en gros, elle est bien chargée jusqu'à pratiquement la chapelle. Hein.
2: C'est ça, ouais. Il y avait des interventions en cours, là, donc...
0: Très intéressant, ouais, très chargé ce soir, hein, donc vous écoutez votre radio pour vous changer les idées, ça me fait plaisir, merci.
2: Ouais.
0: Et puis, et ben voilà, ben, j'entends bien. Vous faites quoi comme boulot dans la vie, Stéphanie?
2: Je suis infirmière.
0: Oula, en hôpital?
2: Oui, pas en libéral. Non, l'hôpital de jour.
0: L'hôpital de jour, d'accord, sacré boulot. Hein. On profite pour saluer tout le personnel soignant, tous ceux qui travaillent dans les soins pour nous, parce que vous faites un boulot qui n'est pas facile, qui est fatigant et qui n'est pas toujours bien payé. Je trouve. Hein, voilà.
2: Bah
0: c'est normal, faut le dire. La carte du club va arriver chez vous. Vous allez pouvoir en profiter pendant un an. Vous inscrire si les cadeaux vous plaisent sur le site Stéphanie. Puis, avec un petit peu de chance, gagner. Hein.
2: Bah oui, comme ce soir, oui.
0: Voilà, quand vous avez déjà la carte, comme ce soir, il suffit d'utiliser après pour vous les tirages au sort pour vous inscrire. Et encore un peu de chance, vous pourrez peut-être aussi gagner l'un des cadeaux. Je vous le souhaite.
2: Bon
0: retour. Tentez votre chance, bien sûr. Bon retour à la maison et profitez bien de la décompression de la soirée. Ok, Stéphanie?
2: Merci. Merci beaucoup.
0: À demain sur la route.
2: À demain sur la route.
0: Ça marche.
2: Au revoir.
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0: On a reconnu la voix de Shakira, bien évidemment. Dai Dai, à l'instant, sur Ici Nord. Dai Dai, on y va, on file, il est 18h quand même.
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0: 18h et Juliette Penn nous rejoint pour le journal. Et d'abord, on en parle depuis tout à l'heure, l'autoroute A21 est toujours coupée à la circulation après un accident impressionnant.
2: Et un poids lourd a traversé le terre-plein central et s'est couché sur les voies de l'autoroute à hauteur de Losangoël, près de Lens. Et dans sa chute, le camion a percuté deux véhicules, Romane Porcon.
3: Oui, vers 16h, ce poids lourd a percuté d'abord la glissière du terre-plein central, s'est couché sur les voies de l'autoroute en déversant une partie de son chargement de sable. Selon nos informations, le camion a percuté au passage une camionnette et une voiture qui circulaient sur la voie d'en face. Une trentaine de sapeurs-pompiers a été dépêchée sur place. D'après le premier bilan, trois personnes ont été blessées dans l'accident. Le chauffeur poids lourd s'est retrouvé coincé sous son propre camion. Quant aux conducteurs et aux passagers de la camionnette, ils sont très grièvement blessés. Ils ont dû être désincarcérés de leur véhicule. Et d'après la CRS autoroutière, leur pronostic vital est engagé. Ils ont été héliportés vers un centre hospitalier. L'autoroute A21, on le rappelle, est toujours coupée dans les deux sens de circulation. Évitez le secteur pour faciliter donc l'intervention des secours. La circulation qui risque d'être très compliquée toute la soirée, puisqu'une fois l'intervention des secours terminée, le poids lourd devra être levé. Des tonnes de sable ont été déversées sur les voies de circulation. Et la glissière de l'autoroute doit être réparée.
2: Et on refait un point sur la circulation à la fin de ce journal. Le gasoil repasse sous la barre des 2 euros le litre. Et c'est la première fois depuis 3 mois. Et les prix pourraient continuer à baisser à la pompe puisque l'Iran et les États-Unis ont conclu un accord de paix dans la nuit.
0: La cour d'appel de Douai a jugé non coupable l'ex-directrice de la crèche People and Baby de Villeneuve-d'Ascq.
2: Et elle a mis un peu de temps avant de comprendre qu'elle était bel et bien relaxée, tellement l'émotion était forte. Cette ancienne directrice de crèche avait été condamnée en première instance à 10 mois de prison avec sursis pour violence sur des enfants, des faits qu'elle contestait, 2 ans qu'elle se battait pour que cette peine soit annulée. Alors aujourd'hui, pour l'un de ses avocats, maître Emmanuel Rigler, c'est une victoire.
4: En réalité, il ne faut jamais rien lâcher. Le procès en appel nous a permis de montrer les contradictions dans les accusations. Les parents se sont contredits. On a pu effectivement démontrer qu'ils s'étaient concertés, qu'il y avait eu des échanges entre différents parents qui avaient amené toute cette agitation et tout ce bruit. En réalité, cette dame n'avait fait que son travail de directrice, de remettre de l'ordre dans une crèche qui à ce moment-là ne tournait pas très bien. En faisant cela, elle s'est fait des ennemis dans le personnel, et ce sont effectivement ces ennemis dans le personnel qui avaient attisé tout cela. Aujourd'hui, justice est passée. Cette dame était bien sûr en sursis, hein, c'est-à-dire qu'elle avait dû quitter le groupe pour lequel elle travaillait, et puis surtout, elle avait retrouvé un emploi, mais tout le monde lui avait dit que ça dépendait du résultat d'aujourd'hui, et qu'elle ne pourrait plus travailler dans la petite enfance si elle avait la moindre condamnation. Eh bien, aujourd'hui, son employeur peut être rassuré, elle est effectivement une directrice remarquable.
2: Et l'avocat a aussi annoncé vouloir engager une procédure pour atteinte à la présomption d'innocence à l'encontre de Victor Castanet, auteur du livre enquête Les Ogres, livre enquête sur les crèches dans lesquelles il mettait nommément en cause la directrice nordiste. Pas de relax en revanche pour l'automobiliste qui avait refusé de se faire contrôler par les gendarmes à Esquelbecq il y a 2 ans. Sa vidéo avait fait le tour des réseaux sociaux avec cette phrase « Je ne contracte pas ». La cour d'appel a suivi la décision prise en première instance. 5 mois de prison avec sursis et 500 euros d'amende pour ce quinquagénaire, adepte de la mouvance complotiste. La station d'épuration de l'entreprise Lio à Anzin, près de Béthune, appelée à se mettre en conformité par la préfecture du Pas-de-Calais, une instrate de 400 euros par jour. Tant que la situation n'est pas réglée depuis des mois, les riverains se plaignent de mauvaises odeurs.
0: Et puis les Diables Rouges qui entrent en scène ce soir.
2: Et premier match de la Coupe du Monde pour les footballeurs belges. Ils jouent contre l'Égypte à 21h. Et demain, c'est au tour des Bleus de chausser les crampons. Ils seront face au Sénégal. Coup d'envoi également à 21h. Puis vous l'entendez souvent sur Ici Nord. Et Jean-Louis Aubert sera à Valenciennes cet été. Il est la tête d'affiche du 14 juillet. Le chanteur montera sur scène avant le feu d'artifice, scène installée sur le parking L'Accuson. L'entrée sera gratuite. Des nuages un peu ce soir, Philippe.
0: Un peu, Juliette, c'est vrai que ça reste encore un peu chargé avant le retour, on l'a dit, du grand soleil. Ça vous fait sourire, parce que ça
2: non, du tout.
0: C'est la grand-mère Porcon qui est en face, qui vous fait un peu sourire.
2: Parce que tout à l'heure, j'ai dit du beau temps, vous m'avez dit pas trop. Maintenant, je dis des nuages, vous me dites pas trop non plus.
0: Non, non, mais vous avez raison, des nuages encore ce soir. Je veux pas vous contrarier, hein. Je ne voulais pas, loin de moi. Mais c'est, effectivement, c'est nuageux entre de rares éclaircies, mais c'est surtout nuageux, vous avez entièrement raison. Bah oui, j'y tiens. Et alors, cette nuit, 14 à 16 degrés, ça c'est relativement doux. Demain, les nuages, et vous avez encore raison, seront encore là le matin, sauf que l'après-midi, ça devrait se dégager. Le retour timidement, mais du soleil quand même, 21 à 24 degrés. C'est surtout après que le soleil va briller sans interruption à partir de mercredi, jusque, allez, Météo France dit pratiquement jusqu'en début de semaine prochaine, avec des températures qui vont atteindre les 30, même dépasser les 30 degrés, 30 à 33, vendredi ou samedi. Donc là, on sera franchement en été avant l'heure, un petit peu avant l'heure. Hein.
2: Ça fait plaisir.
0: Ça vous va?
2: Oui, très
0: bon,
2: bien.
0: Bon, très bien. Alors, vous avez le sourire, ça fait plaisir. Passez une belle soirée, Juliette.
2: Merci beaucoup.
0: Merci, l'info revient à 19h, bien évidemment. Vous en parliez, hein. Justement, on va faire le point là-dessus sur la 21, avec la coupure de l'autoroute, accident important, avec un poids lourd qui a percuté le terre-plein central, qui a percuté également au passage deux autres véhicules. Un hélicoptère a été sur place tout à l'heure pour évacuer les personnes. Ce sont des blessés quand même assez importants. Et donc, c'est un accident qui coupe depuis tout à l'heure, je dirais le milieu de l'après-midi, l'autoroute A21 est coupée à la circulation. Vous disiez tout à l'heure les CRS. Et donc, Verex Lance, Verex Noulette, là, il faut sortir à la sortie 9, je le rappelle, c'est Lance Nord. Et vers Valenciennes, vers Valenciennes, c'est la sortie 7, Lié 20, obligatoire. C'est toujours complètement saturé et bouché sur le secteur, avec les répercussions dont je parlais tout à l'heure, hein, sur cet axe dans les deux sens, la 211. Là aussi, c'est donc jusqu'à peu près le secteur d'Alleguy-le-Ouette, hein, dans les deux sens complètement saturé. Et tout ce contournement de Lens jusqu'à pratiquement Bully-les-Mines, complètement impraticable. Donc voilà, évitez absolument le secteur de la 21. On vous le redira encore tout à l'heure et on va vous tenir informé, bien sûr, de l'évolution des conditions de circulation avec Antoine à la préfecture qui va nous rejoindre tout à l'heure. La 23 est toujours très chargée en direction de Valenciennes depuis le secteur de Saint-Guéant-Mélantois. Vous avez toujours une circulation compliquée jusqu'à Péronne-en-Mélantois. Ça roule et ça freine à Louville, méfiez-vous. Pas d'accident, hein, surtout sur le secteur là, parce que c'est très dense jusqu'à peu près l'aire de Genet, hein, grosso modo, un peu au-delà même, au-delà de l'aire de Genet. Hein, donc, c'est la porte, ça ? Non, excusez-moi. C'est la porte du studio, ça ? Ah oui, d'accord, ok. C'est la porte du couloir de la radio. Et la porte du studio étant ouverte, j'ai fait un bond. Les auditeurs, vous inquiétez pas, hein, on va mettre de l'huile. Merci, Roman. On pense à mettre de l'huile. Fred, mets un peu d'huile. Dans les rouages ici, ça coince, hein, ça grince à la radio. Donc, je disais que la 23, donc en direction de Valenciennes, et oubliez, au-delà de l'art de jeûner, c'est compliqué. Si vous pouvez, si vous êtes dedans, patience. Hein. Vous avez, il y a de quoi vous distraire en écoutant la radio. Hein. Donc, il y a du monde également sur la 356, c'est la voie rapide urbaine. Un gros quart d'heure de temps de parcours en plus pour venir sur l'île, après Marc-en-Barœul. La 22 dans les deux sens, surtout en direction de Gand, depuis le secteur de Sarre-Babylone jusqu'à Mouveau, c'est bien chargé. L'autre sens également, hein, dans une moindre mesure, mais il y a quand même du monde entre Neuville-en-Ferrin et Bondu. C'est toujours la fin de la rocade nord-ouest, hein, un peu plus que la fin, puisque le secteur du Grand But, Kinépolis, centre commercial, à partir de là, c'est bien chargé. Hein. Et même un peu les axes périphériques sont très rouges, je le vois aussi, en direction de la 25. Pourquoi ? Parce que la 25 est saturée. On le disait tout à l'heure, à partir de la porte d'Arras sur le périph' de la 25, là, vous avez 40 minutes en gros de temps de parcours supplémentaire jusqu'à pratiquement la chapelle d'Armentières. Donc tout ça est très chargé, ce qui fait que la RN41 est très peu dense aujourd'hui. Hein, ça roule pas trop mal au niveau du rond-point de Fournon-Ouest, le rond-point d'Ily est dégagé. Tout est concentré sur la 25 là. Hein, donc l'autoroute 1 pour venir sur l'île, toujours la petite densité à partir d'Attiche, hein, bien moindre, hein, par rapport à tout à l'heure. Dans l'autre sens, c'est un peu plus chargé de la courbe de Ronchin jusqu'à Vendville-Templemar en direction de Paris. La 2, ça roule vraiment bien ce soir, c'est pas mal, et la 16 aussi. Eh ben,
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0: Il y a du monde, c'était si calme cet après-midi, en début d'après-midi, je vous le disais en début d'émission, toute la route était fluide, comme quoi tout peut arriver, on surveille tout ça pour vous, on vous tient informé en rentrant à la maison avec Isinor.

0: Aux longues, longues plages de silence, à l'instant, l'autre Finistère. C'est vrai que les plages de Bretagne sont magnifiques. J'ai des souvenirs d'enfance, cueillir les moules sur les rochers, à marée basse. Et quand la mer arrive, voilà, la marée remonte. Ouh, ça va à une de ces vitesses, vous n'avez pas intérêt d'être installé sur la plage et de ne pas faire attention parce que vous êtes vite recouvert. Enfin, magnifique. Très belle région aussi, le Finistère.
1: Absolument.
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0: De Nord, mais qui aime bien aussi le Finistère, c'est vrai, c'est une jolie région. Bon, dans un instant, on va aller voir un petit peu ce qui se passe du côté des hebdos de la région, ça tombe bien en plus, on ira du côté de l'écho de la liste, avec un programme sympathique pour les fêtes de la musique. On va voir ça avec Hélène Fruchard, journaliste, elle va nous parler un petit peu de ce qui nous attend pour les fêtes de la ZIC, AR sur la liste, après Zazie, entre autres.

0: C'est le retour de Zazie. Hein. Il est pas mal, hein. Au début, à chaque fois, Zazie, je me dis toujours, tiens, c'est bizarre. Ah, puis après, on voit, après on est embarqué, on s'y fait. Ben, c'est un peu ce que ça m'a fait, là. Peu importe, le nouveau Zazie. Avec une voix qui a un peu changé au fil des années, mais qui a sa patte maintenant, sa touch, sa signature. Bon, info route à l'instant. Je viens d'avoir une info d'Antoine, la cellule de vigilance routière. Accident entre un motard et un PL poids lourd, donc secteur de l'Équin sens Paris-Lille. Donc, attention, ça vient de se produire visiblement. Donc là, bah, évidemment, ça se charge à nouveau, hein, secteur de Seclin. Le bouchon est déjà là et bien rouge avec au moins 15 minutes de temps de parcours en plus jusqu'à d'ailleurs secteur de l'Équin. Donc ça risque d'engorger un peu plus l'autoroute 1 et remonter comme ça peut-être Falampin, Libercourt, Carvin, vous savez, on connaît un peu le phénomène. Donc attention sur ce secteur-là. Hein. Donc accident motard et poids lourd. Hebdo Région avec Hélène Fruchard qui nous rejoint. On est du côté de l'école Alice. Bonsoir Hélène.
1: Bonsoir.
0: Alors, vous nous rejoignez pour, je le disais, parler du programme. Vous le traitez dans l'écho de la liste de cette semaine, le programme de la fête de la musique, hier sur la liste et dans les environs.
1: Oui, voilà, on propose un dossier complet consacré à la fête de la musique, avec plusieurs pages dédiées à toutes les animations prévues sur la liste, mais tout, partout dans le secteur. Mmh. Alors, la fête commencera dès vendredi soir. On commence tôt chez nous, à Iceberg, avec un grand concert en plein air au square du kiosque. Et vous reconnaîtrez peut-être en première partie Magali, qui est la pétillante choriste de l'émission N'oubliez pas les paroles sur France 2.
0: Ah oui, je vois, effectivement.
1: Oh, ouais. Et elle proposera un blind test, alors c'est assez original et c'est vraiment pour toutes les générations. En plus, ça sera en plein air, donc dans une ambiance vraiment sympa.
0: Il va faire beau, hein, je pense.
1: Oui, ça sera vraiment une soirée familiale. Et après, il y a un concert du groupe Redline, qui est aussi bien connu dans la région, toujours à Iceberg, vendredi.
0: Très bien, sous le soleil et la chaleur, là, donc ça sera l'occasion de faire la fête.
1: Voilà, ça, c'est pour le vendredi. Ouais. Et après, on vous parle aussi, bien sûr, de la fête de la musique à Air sur la liste, parce qu'il y a pas moins de 11 groupes qui sont annoncés au jardin public samedi soir et dimanche après-midi. Donc, vraiment un week-end festif.
0: Dans tous les styles ?
1: L'association Vibration.
0: Dans tous les styles ? C'est ça, musical, un peu tout ?
1: Tous les styles. Il y en a vraiment pour tout le monde, pas dans les deux jours.
0: Très bien, beau programme. Hein. Donc, ça commence le 19, c'est ça ?
1: Ça commence vendredi à Iceberg, ensuite il y a Air sur la liste vendredi, ouais. Samedi, et après on vous donne tout le programme. Il y a des rendez-vous à Fauconberg, à Saint-Venant, à l'Espèce, à Roquetoire, il y aura des musiciens sur un char, à Saint-Venant, le public pourra assister à la répétition de l'harmonie municipale. Mmh. Enfin, il y a vraiment beaucoup, beaucoup de rendez-vous.
0: Un beau programme. Et ça en plus. Ça donc, fait voilà. La une de l'écho de la liste ?
1: Ça sera en une et il y aura plusieurs pages consacrées à la fête de la musique dans le journal papier et tout au long de la semaine sur le site.
0: Très bien, on rappelle l'adresse du site si on veut s'abonner quand même, Hélène, c'est bien.
1: Oui, bah c'est lescodelaliste.fr, tout simplement.
0: Tout simplement. Vous pouvez vous abonner pour le lire numériquement ou l'acheter en kiosque version papier si vous voulez. Merci, chère Hélène. Bonne fête de la musique à vous.
1: Merci, bonne soirée.
0: Ouais, vous aimez quoi comme musique, vous ? Je pourrais vous écouter quoi ?
1: Tous les styles. Vraiment,
0: rock, balade, chanson française.
1: On a des groupes locaux pas mal dans le secteur.
0: Ouais. Et sinon, dans les artistes qu'on connaît un peu tous, vous écoutez quoi ? C'est quoi votre artiste préféré ? Votre groupe ?
1: Oh là là, moi j'aime bien les chanteurs qui racontent des histoires et j'aime bien Linda Lemay dans un style un petit peu de musique quotidienne assez émouvante et drôle à la fois.
0: Ah oui, oh, bah, ça tombe bien, j'en ai. Juste pour vous, écoutez. C'est la version électrique de Linda Lemay. C'est la CDC. Bon, c'est pas pareil. C'est deux salles, deux ambiances. Hein. Mais c'est bien aussi. C'est bien aussi.
1: Oui, c'est bien aussi. Pour mettre l'ambiance.
0: Exactement. À bientôt, Hélène. Merci.
1: Bonne soirée. Au revoir.

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4: Allez, 18h30 pratiquement, on retrouve Antoine à la cellule de vigilance routière, la préfecture. Antoine, on revient vers vous pour faire la synthèse. Je parlais tout à l'heure, vous m'avez donné l'info et donc je vais répercuter à nos auditeurs. Accident entre un motard et un poids lourd, hein, c'est ça, un moto poids lourd sur l'autoroute 1.
5: Tout à fait, l'autoroute 1 dans le sens de Paris vers Lille à hauteur de Léquin, un accident matériel, pas de blessés heureusement, entre un poids lourd et un motard, ils sont tous les deux en bande d'arrêt d'urgence, ça cause néanmoins pas mal de ralentissements, ça a tendance à se libérer un petit peu, moi j'ai vu sur la caméra, ils ont vraiment tout remisé en sûreté sur la bande d'arrêt d'urgence, donc là c'est en train de se libérer, on a encore quelques points de densité à hauteur notamment de Seclin, et dès que vous arrivez à hauteur de l'Équin, ça reprend tranquillement à rouler. Ensuite, sur le secteur lillois, sur la N356, on a toujours pas mal de densité entre Wascal et Lille. Et également, donc, sur la 25, encore quelques points de densité depuis le CHR de Lille jusque le nœud d'Anglo. Et ça se libère tout doucement ensuite dans le sens de Lille vers Dunkerque à hauteur de Entier-en-Ouest. La 22, toujours un petit peu saturée à hauteur de Château Rouge dans le sens du coup de Lille vers Gand et également la N227, donc la traversée de Villeneuve-d'Ascq depuis la courbe de Babylone jusque quasiment à hauteur de Auchan V2 pour ceux qui connaissent. Malheureusement toujours donc cet accident ensuite sur la 21 donc à hauteur de Lost en Goël impliquant

0: un poids lourd, une camionnette et deux véhicules légers. C'est toujours en cours, il y a toujours les secours sur place. La voie est donc entièrement coupée, donc depuis l'échangeur 9 jusque l'échangeur 7 dans le sens de Douchy-les-Mines vers Aix-Noulette, avec donc une déviation en passant par Lens-en-Goël à Grenay pour reprise sur la 21. Dans l'autre sens, donc dans le sens Aix-Noulette vers Douchy, on a toujours cette coupure également entre l'échangeur 7 et moi, ce que j'ai sur mes cartes actuellement, parce que c'est pas confirmé entièrement, jusque l'échangeur 8, ça c'est sûr, c'est coupé, donc jusque le lieu de l'accident à cause du sable. Mm-hmm. Ensuite, ça circule normalement depuis l'échangeur 9 au minimum, en tout cas c'est vert dans ce sens-là. Donc on a des bouchons dans le sens de Douchy-les-Mines vers Aix-Noulette, donc depuis la jonction de la 21 et de la 211 jusque l'échangeur 9 évidemment, et également encore quelques répercussions de la N47 jusque cet échangeur 9. Voilà, quelques ralentissements encore sur la 211 du coup, du fait de cette déviation de la 21 en passant par le sud de Lens. J'espère que j'ai été suffisamment clair et précis pour cet accident qui va encore malheureusement durer encore quelques temps, et donc je vous tiendrai informé s'il le faut avant qu'on coupe la radio ce soir.
1: Oui, ben n'hésitez pas à revenir avant 19h. Hein, on la coupe pas la radio, hein, mais l'émission s'arrête à 19h, mais
0: tout à fait.
1: Elle continue. Hein.
0: Mais écoutez, si j'ai des informations à 18h55, ouais, si on peut, on refait un point avant la fin de l'émission.
1: N'hésitez pas, Antoine, ça sera très sympa pour nos auditeurs. Merci, à tout à l'heure, Antoine.
0: À tout à l'heure.
1: Le petit pêcheur, c'est Manon Lisa. Découvrez, c'est une nouveauté, ça.

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0: là, on sent la douleur quand même. Pourquoi tu restes à Melbent à l'instant? Dernière chanson à Melbent, on sent la... Ah, la douleur quand même, hein. Le chante avec ses tripes. 18h42, bah, allez, on va se remettre de tout ça quand même pour aller voir un peu ce qui se passe du côté des coulisses de la télé. Patrice Gascoin, ce soir, vous avez retenu d'ailleurs le magazine de France 5, Le Monde de Jamy, qui s'intéresse ce soir donc aux feux de forêt en France.
1: Comme toujours, pour présenter ses émissions, pour aller au plus près du sujet qu'il va traiter, Jamy part sur le terrain. Et pour lancer celle de ce soir, il s'est rendu là.
2: C'est l'un des plus grands incendies qu'ait connu la France depuis les années 1950. Il a démarré ici, le 5 août 2025, au cœur du massif des Corbières, dans l'Aude. Les flammes ont détruit plus de 11 000 hectares, plus que la superficie de Paris. 11 000 hectares, c'est énorme. C'est ce qui brûle en moyenne chaque année sur l'ensemble du territoire français. Dans l'Aude, le feu a ravagé cette surface en 5 jours seulement.
1: Numéro spécial du Monde de Jamy ce soir sur France 5, numéro intitulé « Des feux extrêmes en France ». Sommes-nous prêts ? Alors après le passage de cet incendie géant baptisé l'Ogre des Corbières, Jamy s'interroge. Avec le réchauffement climatique, des incendies extrêmes comme celui-ci risquent-ils de se multiplier ? Et surtout, sommes-nous bien armés pour faire face à cette nouvelle menace ? Pompiers, pilotes de Canadair ayant combattu les feux, gardes forestiers, éleveurs, mais aussi scientifiques, Jamy part à leur rencontre dans ce numéro passionnant du Monde de Jamy et s'intéresse aussi au matériel dont nous disposons en France pour lutter contre les feux de forêt. Nous avons une flotte composée de 12 Canadair. Ils sont beaux, ils brillent dans le ciel et pourtant certains d'entre eux ont plus de 30 ans. La France en a commandé 4 nouveaux, mais étonnamment.
3: Chaque année, c'est un vrai casse-tête pour avoir suffisamment de Canadair disponibles dès le mois de mai. La sécurité civile devrait recevoir 4 nouveaux bombardiers d'eau, ce qui porterait leur nombre à 16. Mais ça va prendre du temps. Car pour les construire, il n'y a qu'une seule usine dans le monde, au Canada. Et cela peut surprendre, mais même avec la multiplication des incendies, la demande mondiale est faible. Car on l'a vu, ces avions durent très longtemps. Faute de commandes, l'usine a même interrompu la fabrication pendant 10 ans. Résultat, il va falloir attendre au mieux 2028 pour recevoir 2 premiers avions. Et encore, ils ne seront pas que pour nous, car ils ont été achetés par la sécurité civile européenne.
1: On apprend plein de choses ce soir dans ce numéro, Le Monde de Jamy, consacré aux feux de forêt extrêmes. Allez, promis, demain, je vous propose un sujet nettement moins inflammable dans vos coulisses télé.

0: What about Sugar Harry Styles dans l'instant sur Ici Nord.
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0: Et le pense pas si bête, c'est Bruno Béard.
3: Quels sont nos droits et nos devoirs en ce qui concerne la taille des haies? La réponse avec Nicolas Briche. Le camion de Le France Service poursuit sa tournée. Une date dans un instant. Et tout de suite, on corrige. Si vous pensez avoir fait une erreur sur votre déclaration 2026 de revenus ou bien avoir oublié de déclarer une somme, vous avez la possibilité de corriger votre déclaration, que vous l'ayez faite via un formulaire papier ou bien en ligne. Votre avis d'impôt sera disponible dans votre espace particulier entre le 24 et le 31 juillet prochain. Si vous constatez une erreur sur cet avis, un service de correction en ligne sera disponible dans votre espace finance publique de début août à fin novembre 2026. Le camion Bleu France Service a pour mission de nous aider dans nos démarches administratives, santé, emploi, retraite ou impôts. Notez qu'il sera à Sizouin le mardi 23 juin prochain sur le parking du collège Paul-Éluard dès 9h. Avec nous aujourd'hui Nicolas Briche de la Maison du Citoyen et de la Médiation à Lille. Bonjour Nicolas.
4: Bonjour Bruno.
3: Alors mon voisin ne veut plus que j'accède à son terrain pour tailler ma haie qui dépasse dans son jardin. Il exige l'abattage, en a-t-il le droit?
4: Alors dans un premier temps, le voisin peut exiger la coupe des branches et branchages qui dépassent sur son jardin. Et il doit donner tous les moyens à son voisin, propriétaire de l'arbre, pour s'exécuter. Le plus facile, c'est de donner accès à son jardin par exemple.
3: Alors, et pourquoi ne pas couper les branches lui-même?
4: Alors le voisin ne peut pas de lui-même couper les branches qui dépassent son jardin, c'est au propriétaire des arbres de s'exécuter, parce que si la coupe est mal faite ou est faite à un mauvais moment et que l'arbre viendrait à mourir, le voisin peut être condamné à indemniser son voisin. Au mieux, on peut obtenir l'autorisation de son voisin, écrite de préférence, pour pouvoir faire cette découpe soi-même.
3: Est-ce que le voisin peut exiger l'arrachage de la haie?
4: Si c'est uniquement une question de branches qui dépassent, ça va être plutôt l'élagage. L'arrachage peut intervenir principalement dans deux situations. Lorsque les arbres ne respectent pas les distances réglementaires avec les limites de séparation des deux propriétés, ou même si ces distances sont respectées lorsque les arbres vont provoquer un trouble anormal de voisinage. Et ça, on le rencontre principalement quand il y a trop d'ombre dans le jardin voisin.
3: Merci Nicolas, bientôt, où est-ce qu'on peut vous retrouver?
4: Alors on peut nous retrouver sur mesdemarches.lille.fr ou directement l'hôtel de ville.
3: Merci, à bientôt.
4: À bientôt Bruno.

0: Un album cultissime, un tournant, une charnière, une faille spatio-temporelle dans la vie d'un homme et dans sa carrière, Michael Jackson. La rencontre du producteur Quincy Jones qui lui dit pendant des mois et des mois et des mois, on va travailler sur un album, on va faire un album cultissime. Comme quoi, quand on veut, avec de la volonté et du talent bien évidemment, on arrive à ses fins.
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0: Avec des bouquets de fleurs, le pouvoir des fleurs à l'instant, qui vont être contentes parce que le soleil revient, ça va bien les faire pousser fleurir ces fleurs. Formidable. Bon, merci Antoine, la cellule de vigilance routière, de revenir vers nous pour faire la petite synthèse sur nos routes à cette heure-ci.
1: Yes, alors très rapidement, donc toujours la 21, c'est en cours évidemment, l'accident est en cours de dépannage actuellement, donc les intervenants sont sur place, les premiers véhicules légers ont été dégagés de la zone d'accident, ils ne sont pas encore évacués, le poids lourd est en cours de dépannage, ça va prendre encore beaucoup de temps avec le déblaiement, donc on est sur une estimation encore de 3 heures actuellement avant la fin des opérations, donc prudence, les bouchons se sont résorbés autour, c'est déjà pas mal. Et sur la 1, l'accident impliquant la moto et le poids lourd s'est terminé, donc ça va résorber les derniers restes de bouchons qu'il peut y avoir sur le secteur.
0: Parfait.
1: Voilà pour ce soir.
0: Merci beaucoup Antoine pour ces précisions depuis la cellule
1: d'urgence. Bonsoir à tous. Bonne soirée.
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0: Oui, 19h, on va faire d'ailleurs un point sur l'actualité avec la rédaction. Bonne. 19h, voici le journal.
3: De nouveaux rassemblements débutent en ce moment devant les tribunaux de France, comme lundi dernier à l'appel des associations engagées dans la lutte pour les droits des enfants et des femmes. Après l'affaire Liliana, les manifestants pour la plupart réclament l'adoption d'une loi intégrale et plus de moyens humains et financiers pour la protection de l'enfance. Marie Boéda, bonsoir.
4: Bonsoir.
3: Alors vous êtes pour ici place Vendôme à Paris devant le ministère de la Justice. Et contrairement à la semaine dernière, Marie, c'est un rassemblement autorisé cette fois.
4: Oui, exactement, autorisé avec des manifestantes, en majorité des femmes, qui se disent indignées et déterminées, le poing levé en direction du ministère de la Justice. Environ 300 manifestantes pour le moment du monde continuent d'arriver. Cette place, eh bien, elle est devenue le symbole de la détermination de la population pour dénoncer les violences sexuelles contre les enfants, clame devant les caméras une des organisatrices. Elle demande, comme vous le disiez, que la loi intégrale proposée par plusieurs députés soit ajoutée à l'Assemblée nationale. Dans cette loi, des préconisations de la CIVIS, une commission indépendante qui a proposé 82 mesures pour lutter contre les violences sexuelles sur les mineurs il y a 3 ans. Eh bien, seulement 23 sur ces 82 sont appliquées, s'indigne l'association Face à l'inceste. Une manifestation qui vient donc de commencer. C'est encadré pour le moment par une quinzaine de CRS. Il n'y a pas que des représentants d'associations, des manifestants lambda, des jeunes femmes. Une me confie qu'elle a même vécu des violences sexuelles. Il faut cesser cette impunité, dit-elle. Elle était déjà là la semaine dernière. Et enfin, sur une pancarte, c'est écrit « On ne se taira plus ».
3: Marie Boéda, merci beaucoup pour ici Paris, Île-de-France. L'affaire Liliana toujours avec les résultats de l'enquête administrative sur d'éventuels dysfonctionnements qui seront dévoilés le 22 juin, lundi prochain. Dysfonctionnements notamment dans le traitement des plaintes visant Jérôme Barella, le principal suspect du meurtre de la collégienne. Le coup d'envoi du G7 à Évian, en Haute-Savoie. Emmanuel Macron a accueilli tout à l'heure Donald Trump, un président américain triomphant après un projet d'accord signé avec l'Iran hier soir, même si la prudence reste de mise. Par exemple, sur les détails techniques de la réouverture du détroit d'Ormuz, dont la signature est prévue ce vendredi 19 juin. Alors, doit-on s'attendre à une baisse des prix à la pompe? Dès l'annonce, le cours du pétrole a chuté de plus de 5% en moyenne, mais ces automobilistes rencontrés à Limoges cet après-midi restent prudents, Axel Le Pape.
5: À la pompe, l'information sur cet accord a vite commencé à circuler.
6: Exactement, ouais, j'en ai entendu parler hier aux infos. Ouais.
5: Flavie est étudiante en master à Limoges et prend sa voiture tous les jours pour aller en cours. Alors elle espère que les prix vont redescendre, mais elle ne se réjouit pas trop vite.
6: Ça commence à être compliqué, on va pas se mentir.
5: Est-ce que vous pensez que ça va baisser rapidement les prix?
6: Je pense non, j'espère en tout cas, mais pensez, je suis pas sûre pour l'instant.
5: Après de longs mois à subir des prix historiquement hauts, Julien, mécanicien à domicile, est plutôt résigné.
7: Je suis à mon compte, j'ai pas le choix d'aller travailler malheureusement. Ah ben, j'espère que ça va baisser, oui, parce qu'il y en a marre de payer pour la connerie des autres. On verra bien ce que ça va donner, mais bon. Qui a le choix maintenant? On a une voiture, si on veut bouger, on est obligé d'avoir une. Ah ben j'espère que ça va redescendre et assez rapidement, parce que oui, ça fait un trou dans le budget quand même.
5: Il faut dire qu'en Limousin, de nombreux travailleurs font des dizaines de kilomètres chaque matin, comme Rémi.
8: Moi je viens de l'Ubercé. Corrèze. Comme tout le monde, on espère tous que ça baisse, hein, pas que ça monte. On va pas retrouver ce qu'on a connu à 1,30€ le gasoil. Ça, c'est fini. C'est une époque qui est révolue, malheureusement.
5: Marie-Cécile va bientôt rentrer de congé maternité. Elle espère une baisse d'ici là, mais elle craint que ce ne soit pas pour tout de suite.
9: On reste toujours très haut après les crises. On redescend jamais à hauteur de ce qui était avant. Donc, je pense qu'on va payer les pots cassés encore longtemps. Non, je suis pas très optimiste.
5: Coïncidence ou pas, ici, les habitués l'assurent, les prix ont baissé de quelques centimes ces derniers jours.
3: Axel Le Pape, ici, Limousin. Sébastien Lecornu, le Premier ministre, assure de son côté sur X que les pour compenser la hausse globale des prix des carburants serait versée comme convenu. La Coupe du Monde de foot avec les Espagnols, champions d'Europe en 2024, qui affrontent en ce moment le Cap-Vert, 0-0. L'Espagne, qui comme la France, fait figure de favori dans cette compétition. Alors jusqu'où peuvent aller les Bleus, jusqu'à une troisième étoile? On a posé la question à des supporters dans les rues de Tours.
10: Enfin, je les vois vainqueurs, hein. Gagnant, et puis on prend la revanche de il y a 4 ans. Hein.
11: Ça dépend contre qui on tombe, mais ils ont une bonne équipe cette année. Il y a Dembélé, Mbappé, des grands joueurs au lice. On a une bonne défense, un bon milieu et tout. Voilà.
12: De revivre tout ce qu'on a vécu quand on repense à tout ce qu'on a vécu il y a 4 ans avec Mbappé qui nous a fait une dinguerie contre l'Argentine. Ça, c'est les émotions qu'on peut ressentir quand on regarde des matchs de foot. Et moi, je crois en eux. Hein.
13: Juste la fin, c'est mal passé, quoi.
12: Oui, la fin, c'est mal passé, mais là, on va espérer que ça se passe mieux. Pour les finales, ça serait incroyable.
14: Tu vois bien France-Espagne, peut-être.
12: Moi, j'aimerais vraiment Argentine-France. La revanche, ça serait folle. Hein. Par contre, si on repère là, c'est... ça ne va pas faire.
13: Donc, allez les Bleus.
12: Ouais, allez les Bleus.
14: Allez les Bleus.
3: Et ce soir à 21h, c'est Belgique-Égypte. La France, elle débute la Coupe du Monde demain face au Sénégal. Rendez-vous là aussi à 21h, à suivre en direct sur ici, bien sûr.
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0: Ici même, avec des conditions de circulation, Antoine vous le disait, à la cellule de vigilance routière, la préfecture, hein, poids lourd en relevage. Les véhicules sont en train d'être retirés sur la 21 où il y a eu cet accident tout à l'heure. Ça fait encore, voilà, encore pas mal de difficultés hein, sur cet axe-là. Bully-les-Mines, Grenay, Lost-en-Goël, tout le contournement de Lens coupe à la circulation. Et donc, 3 heures à peu près encore, nous disait Antoine, 3 heures avant de retrouver peut-être, et on l'espère, la normale sur cet axe-là. Donc, prudence, patience, on évite ce contournement de Lens. Enfin, en tout cas, à partir de la jonction de la Nationale 47 en direction de Bully et dans l'autre sens, idem. On a encore un peu de monde donc sur l'autoroute 1 et dans les deux sens, un petit ralentissement, une petite difficulté. La 23 entre Louville et pratiquement le secteur de Nomains, Genet-Nomains, encore un peu de ralentissement là aussi. Et puis au niveau d'Anglo, encore quelques ralentissements sur la 25 vers Dunkerque. Ailleurs, tout est fluide a priori et tout est bien rentré dans l'ordre à cette heure-ci. Voici Laurent Petit Guillaume qui nous rejoint maintenant.
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16: Bonsoir à tous, les tubes des années 80 n'ont toujours pas pris leur retraite, et c'est tant mieux, ils ont encore envie de nous faire chanter, danser, donc comme chaque soir, on leur réserve une heure, et ça commence comme ça.

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0: Jean-Jacques Goldman, elle a fait un bébé toute seule.
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0: Et après ça, je vous propose, il a fait un tube tout seul. Juin 1980, James Warren est seul dans son petit appartement à Londres, devant son piano. Le problème, c'est qu'il ne sait pas vraiment en jouer. Il pose ses doigts au hasard sur le clavier et se met à chanter Change Your Heart. Il enregistre ce petit moment d'improvisation et l'envoie à un label de maison de disques. Un producteur crade sur ce début de mélodie, le retravaille, et c'est ainsi que naît Everybody's Got to Learn Sometime. James Warren vient de créer The Corgis.
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0: Stéphane Echer, c'était combien de temps? On découvre en 1987 cet artiste venu de Suisse grâce à cette chanson que vous entendrez sûrement cet été car il repart en tournée des festivals. Stéphane Echer sera notamment le 26 juin au programme du festival Rencontres et Racines à Audincourt dans le Doubs. 1987, c'est aussi l'année où l'on entend beaucoup à la radio Kim Wilde et sa reprise de You Keep Me Hanging On qui arrive juste après ça.
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0: L'ambiance des années 80, ça continue sur votre radio Ici Nord, juste après ces petites infos.
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2: Les nocturnes de la condition publique à Roubaix sont de retour. Le prochain nocturne aura lieu ce vendredi, mais aussi les 3 et 10 juillet prochains. La condition publique prolonge donc le plaisir avec ses nocturnes, l'occasion de flâner dans les expos. Actuellement, il y a Au-delà de toutes les mers et Renault 12 et Portrait de famille qui seront donc ouvertes jusqu'à 22h. Il y aura aussi les toits terrasses. Vous pourrez boire un verre et profiter des longues soirées d'été avec des concerts. Donc, par exemple, ce vendredi à 20h, il y a un concert sur les toits de la condition publique et c'est gratuit. Un concert qui mélange les courants berbères, italiens et ardéchois. Et puis d'autres rendez-vous sont prévus, comme je vous le disais, les 3 et 10 juillet. Renseignez-vous auprès de la condition publique à Roubaix pour découvrir toutes les richesses proposées lors de ces nocturnes pour goûter les longues soirées d'été.
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0: Indochine, c'était tes yeux noirs.
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0: Et pour la suite, j'ai encore choisi un titre de légende, l'Italiano de Toto Cutugno. Au départ, cette chanson, il la compose pour le célèbre Adriano Celentano, qui la refuse en lui expliquant qu'il n'a pas besoin de chanter qu'il est italien. Tout le monde le sait. Toto l'enregistre donc sans penser qu'elle allait devenir un énorme tube. Il sera numéro 1 en France en juin 83. Pour l'anecdote, Toto Cutugno, c'est aussi lui qui a composé L'été indien de Joe Dassin ou encore Laissez-moi danser de Dalida. Mais revenons à l'Italiano.
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0: Upside Down, c'était Diana Ross. 1980, la planète entière dansait sur ce titre de la diva Diana Ross. Et c'est toujours aussi efficace, normal, hein, un titre composé par le célèbre duo du groupe Chic. Ça le fait. La suite de votre soirée, c'est Décibel, qui arrive à 20h avec Émilie Mazoyer, le rendez-vous de toutes les musiques. Mais en attendant, retour aux années 80, avec l'un des plus grands succès de France Gall, Des Branches, juste après ça.
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1: Et la soirée continue sur votre radio locale, ici, il est 20h.
2: Et à 20h, c'est Décibels. Bah oui, bienvenue, toute l'actualité musicale avec ce soir Alexis H. Il est journaliste sportif et musical. Et il signe un livre passionnant à l'occasion des 50 ans d'une chanson miraculeuse.

0: Eagles, Life in the Fast Lane, une vie à toute allure en français. C'est le titre du livre d'Alexis Haas, qui connaît tout, tout, tout sur ce groupe, qu'il ne faudrait surtout pas réduire à un seul tube. Même si, quel tube ?
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0: Salut à toutes, salut à tous, et merci de nous rejoindre en direct et en ce lundi soir. Décibels du 15 juin. Les fans de Johnny connaissent cette date par cœur aujourd'hui. C'est son anniversaire. On parlera de Johnny et on l'écoutera aussi tout à l'heure à la fin de l'émission. Le coup de cœur, la découverte du jour. C'est un artiste tellement talentueux que j'ai découvert très très récemment, qui s'appelle Yaya Minté. Il sort son premier album. Je pense que vous allez l'adorer. Rendez-vous sur les coups de 20h50. Et puis on va jouer au blind test autour des bisous, des kisses et des baisers en chanson. Il y en a plein qui parlent de ce thème brûlant et parfois un peu dégoulinant aussi. Mais si ça vous tente de venir jouer avec nous, alors il faut appeler Sadika. Elle est au standard 0810 055 056. Mais en fait non, elle n'y est pas au standard, je la vois pas. Elle est là, Sadika, ou pas? Elle est là, elle arrive. Alors appelez pas tout de suite, appelez dans 2 minutes. Elle est en train d'arriver. Je vous dirai quand vous pouvez appeler. Allez, décibels, c'est parti. Et bonsoir Alexis Haas.
3: Bonsoir Émilie.
0: Bonsoir, bienvenue dans Décibels. Je le disais, ouais, vous êtes journaliste sportif et musical. Donc en ce moment, normalement, quand votre téléphone sonne, c'est pour vous parler de la Coupe du Monde de foot, j'imagine.
3: Non. Pour tout dire, j'étais journaliste sportif.
0: Plus
3: du tout. Je l'ai été pendant un moment.
0: Ah.
3: Je reste journaliste musical pour le rock, ouais, en pige. Et à côté, j'ai un autre travail dans la communication.
0: Donc, okay. Voilà.
3: Mais j'ai été journaliste sportif et je suis la Coupe du Monde, évidemment.
0: Évidemment, allez les Bleus. J'espère, vous êtes pour les Bleus, hein. Sinon, on arrête tout de suite, Alexis.
3: Ah, on arrête.
0: Terminé. Non, en plus,
3: bien sûr,
0: souvent,
3: on est pour les Bleus.
0: Je sais que les fans de musique, évidemment, on est pour les Bleus, on est français. Mais on aime bien les Anglais, on aime bien. Voilà, il y a plein de gens qu'on aime bien. Bon, là, en l'occurrence, c'est en Amérique que nous partons. Autour donc de la carrière assez dingue de ce groupe qui s'appelle Eagles, un groupe californien. Vous avez appelé votre livre Life in the Fast Lane. C'est aussi le titre d'une de leurs chansons sur l'album Hotel California.

0: Ma très jeune réalisatrice Iris me dit tout à l'heure, oh là là, le banger qu'elle connaissait pas, qu'elle avait pas. Life in the Fast Lane.
1: Faut écouter,
0: voilà. Ouais. Oui, mais alors, en fait, c'est ça, finalement. Et c'est super que vous soyez là ce soir pour parler de Eagles, Alexis H. C'est qu'avec Hotel California, qui est tellement énorme, qui est tellement un Himalaya de la musique, il y a beaucoup de gens qui disent, ah bah oui, Eagles, c'est le groupe d'Hotel California. Et vous, en fait, ce livre, alors, qui ressort effectivement pour les 50 ans d'Hotel California, c'est surtout pour que votre cri du cœur écoutez d'autres choses de Eagles.
1: Oui. Bah, évidemment qu'on a envie d'écouter Hotel California. La chanson en elle-même, c'est une sorte de totem, oui. Presque un monstre du classic rock. C'est du domaine de Stairway to Heaven, Bohemian Rhapsody,
0: oui,
1: ce
0: ça.
1: Genre de d'hymne. Voilà, qui passait en radio,
0: ouais.
1: Improbable aussi par même la mélodie, parce que c'est pas un truc évident et pourtant aujourd'hui tout le monde connaît. Ouais. L'album, Hotel California, donc il y a beaucoup de choses à découvrir sur cet album, parce que les gens souvent s'arrêtent au single, au morceau titre, mais en fait il y a Life in the Fast Lane, c'est ouais. Un banger effectivement. Et puis il y a tout le reste que moi je connaissais pas forcément avant.
0: L'avant, mais
1: voilà,
0: oui.
1: Voilà, c'est ça. Parce que comme beaucoup de gens, je suis mis aux Eagles par Hotel California. N'étant pas en plus américain, j'ai pas baigné dans la musique country ou le country rock, qui est la musique de leur début en fait. Et j'ai eu envie, de montrer que les Eagles, c'est pas juste cet album mythique. C'est beaucoup de choses avant. C'est un groupe qui a rendu le country rock commercial, qui est parti très tôt, très vite, très haut. Et puis qui a un son qui a évolué au gré des envies, des arrivées, des départs de guitaristes, etc., etc.
0: Alors c'est vrai que ce livre, vraiment, si vous savez pas quoi lire, t'étais à la plage, franchement, emmenez-le parce que c'est les aventures de Eagles. Où en fait nous on s'imagine que c'est une espèce de monolithe et voilà avec cette énorme statue qui est Hotel California et tout. En fait oui, c'est un groupe qui a des aventures passionnantes et donc si on peut s'arrêter sur l'avant Hotel California, c'est quand même fou. Hotel California, c'est le 5e album de Eagles. Et vous expliquez dans votre livre qu'en fait, ils ont eu d'énormes succès bien avant que cette chanson arrive. En fait, dès leur premier album, en 1972.

0: ça fait partie des chansons incontournables, des classiques américains.
1: Ouais.
0: Take It Easy,
1: oui, classique de leur concert.
0: Ouais.
1: C'était, voilà, premier album, première chanson du premier album, succès incroyable. Bah, c'est un peu le son de la Californie de l'époque, en fait. On est sur... Il y a un son country en fond, il y a du banjo, hein, on l'entend un moment. Mais en même temps, c'est très rock, c'est assez commercial pour passer en radio. Et en fait, ce qu'ils ont réussi avec ce premier album, et notamment ce morceau, c'est justement à faire ce que d'autres groupes de country rock ne réussissaient pas à faire. Ils avaient des bonnes chansons, des bons albums. Les Eagles se trouvaient que c'était pas forcément très bien produit, et ils avaient cette vision de faire quelque chose, bah déjà, plus qu'une vision, une envie de dominer le monde, en gros, hein, au niveau du rock, d'être le plus grand groupe américain puis mondial. Et en fait, derrière leurs deux leaders, Glenn Frey et Don Henley, bah, ils ont tracé leur voie comme ça, et effectivement fait du country rock quelque chose de commercial, capable de passer en radio. Et des groupes comme Poco, Flying Burrito Brothers, etc., bah, n'étaient pas vraiment capables de ça. C'est des, ouais. Ils ont fait des super albums, mais ils n'ont pas eu ce succès à la fois critique et commercial.
0: Alors, Frey, bon, bah, il est mort en 2016, il y a une dizaine d'années, mais Henley va avoir 79 ans cet été.
1: C'est ça.
0: Est-ce qu'il a réussi? Alors, est-ce qu'on peut parler de personnalité complètement dominante de l'histoire du rock? Et comment il est? Est-ce qu'il continue à donner des interviews? Est-ce qu'il continue à donner des concerts? Est-ce que Eagles existe encore aujourd'hui?
1: Eagles existe, là ils sont à Las Vegas en ce moment. Donc à la sphère, donc l'espèce d'immense géode.
0: Incroyable.
1: Voilà. Oui,
0: oui. Normalement, c'est des groupes genre U2 qui font des concerts un peu plus jeunes.
1: Mais voilà, U2 oui. avait inauguré sphère. Oui. Et en fait, Eagles, bah là, ils ont prolongé jusqu'en novembre. De mémoire, ça fera, quand ils seront en novembre, ça fera 64 dates à sphère. Donc ils ont éclaté le record, de concerts donnés à sphère. En revanche, Don Henley, il donne pas énormément d'interviews. Mais il en a donné une à la télé américaine là il y a pas si longtemps, en février je crois, où il expliquait que là ça pourrait bien être la dernière année.
0: Il a 80 ans.
1: Il va avoir, voilà, c'est ça. Oui, après les Stones,
0: c'est vrai.
1: Ça y s'est passé, oui, en parler il y a pas longtemps. Voilà, ils sont toujours là, ils sortent un album, ils tournent. Don Henley, je pense que là il a fait le tour. Après, qui sait, ils ont déjà dit qu'ils arrêtaient il y a 15 ans, il y a 10 ans, à chaque fois il y a... les tournées s'appellent The Long Goodbye, First One, etc. Tout ce que vous voulez.
0: Ça, c'est bizarre, parce qu'au moins, on comprend qu'ils en, oui, ils en rient presque, en fait.
1: Oui, ils en rient. Après, certains en rient moins, c'est ceux qui doivent payer pour le prix des billets, parce que c'est pas donné, encore moins à se faire.
0: Ah oui.
1: C'est un sacré prix pour aller les voir là-bas. Mais par contre, c'est tout le temps plein. Et là, pour les concerts de novembre, c'est quasiment plein déjà.
0: Alors que contrairement aux Stones, eux sortent pas d'album. Hein.
1: Non, c'est fini.
0: C'est fini.
1: Le dernier, c'était 2007.
0: Oui. Et c'était peut-être pas le plus inoubliable.
1: C'était pas. Non. Voilà. Loin de là. Voilà, c'était l'album de. En plus, ils ont voulu faire un double album, donc il est très très chargé. Il y a beaucoup de choses dans le bouquin, en plus de la vie des Eagles. Évidemment, je reviens sur chaque disque.
0: Les musiques, ouais.
1: Voilà, et c'est bon, c'est clairement, il y a beaucoup de morceaux dont on aurait pu se passer. Il y a quelques bons morceaux quand même, ça reste un groupe qui sait écrire des chansons. Mais oui, ça fait très longtemps qu'il n'y a plus rien qui sort de nouveau. Ils sont là pour assurer le fan service, on va dire, en concert. Ils le font encore bien. Mais je pense que Don Henley, oui, là, il en a un peu marre et il dit qu'il a envie de passer du temps avec sa famille, s'occuper de son potager, etc. Donc pourquoi pas à 80 ans.
0: Il n'empêche que Eagles, c'est une poignée d'albums incroyables sortis entre 72 et 79. Et en 1976, ça vous le dites très bien dans votre livre, quand sort l'album Hotel California, Eagles est déjà tellement un énorme groupe qu'en fait leur best-of qui sort début 76, Hotel California c'est fin 76.
1: 8 décembre. Voilà, ouais.
0: Le best-of c'est début d'année.
1: C'est 17 février. Ouais.
0: Et c'est un des albums, l'album le plus vendu de tous les temps.
1: Aux États-Unis. Voilà, 48 000. Donc là, il est justement, peu après le rendu du manuscrit, c'était assez drôle. On a appris qu'il venait 4 fois platinum, donc 40 millions d'exemplaires.
0: Et vous avez écrit 38 millions.
1: Voilà.
0: Vous avez raté 2 millions.
1: C'est 40 millions avec la mise à jour qui est tombée. C'était terrible pour moi. Je venais de rendre le. Mais bon, c'est comme ça.
0: Donc 40 millions d'exemplaires.
1: 40 millions sur le sol américain.
0: Et ça, c'est,
1: donc,
0: même...
1: c'est mieux que Thriller de Michael Jackson. Ouais. Thriller reste devant au niveau mondial. Mais oui, c'est un, ce Greatest Hits, donc qui est leur premier best-of, sort donc en février 76. Donc il n'y a aucun morceau d'Hotel California dessus, de fait. C'est un album incroyable parce qu'en fait, c'est un peu le. C'est ce que je dis dans le bouquin, c'est un peu le, l'album de country rock idéal. Voilà, si ouais. on voulait. Donc il y a évidemment des morceaux de l'album précédent, One of These Nights, qui lui est déjà numéro 1. C'est leur premier numéro 1. C'est un peu l'album qui les propulse. Enfin sur le devant de la scène, et quand Hotel California arrive, bah, le, comme dit, je crois que c'est Don Henley qui dit ça, le monde est prêt en fait.
0: Ça. Et vous aussi, vous êtes prêt à vous taper un bon Hotel California. Alors c'est parti, on va pas se priver. Et puis ensuite, tu as interrogé Alexis H. sur le côté pas rockstar de Eagles, parce que dans son bouquin, il décrit une vie de rockstar absolument dingue. Et pourtant, je vous mets au défi de reconnaître un Eagles si vous le croisez dans la rue, vous, depuis la France. On va essayer de comprendre. Mais pour le moment, écoutons ce tube des tubes, Hotel California. Vous écoutez ici et il est

0: Et la chanson finit comme ça. Alors voilà. Qu'on vient de se taper un double solo dément. Et là, les mecs se disent, non, mais on va baisser le son, les gens vont comprendre que c'est fini. Alexis H, excusez-moi, mais vous croyez pas que les Eagles, que vous connaissez bien, que vous avez tant étudié, ils auraient pas pu nous faire une vraie fin?
1: Mais j'en parle dans le livre, ça fait justement... c'est quelque chose que j'ai rajouté sur cette réédition. En me repenchant sur la chanson que j'ai évidemment réécoutée beaucoup, beaucoup, même si je la connais déjà par cœur comme beaucoup de monde, je me suis dit qu'en fait, pour moi, c'était ce fade-out, il était parfait. Parce qu'on est dans un univers un peu fou, angoissant, hein, faut le dire.
0: Hein, c'est un cauchemar.
1: Voilà. Hein, ouais, c'est un cauchemar. Le mec veut sortir, mais on lui dit, bah, tu peux sortir, mais tu pourras jamais t'échapper quelque part, tu pourras jamais partir. Et en fait, le fait que ce solo, ce double solo en harmonie à la fin, que les deux guitaristes se retrouvent.
0: C'est beau,
1: c'est beau. Et qu'ils aient essayé de faire un fade-out, bah, je trouve qu'en fait, on est dans ce tourbillon un peu de folie et qu'on a cette impression du mec qui peut pas s'échapper. Donc je trouve ça plutôt pas mal en fait.
0: Bon, et vous nous attendiez au tournant parce que vous vous êtes demandé si on allait le couper. Bien sûr que pas.
1: Non, jamais.
0: Ça serait pire. Dans votre livre, Eagles, Life in the Fast Lane, c'est l'excellent éditeur Le Mot et le Reste, d'ailleurs qu'on embrasse, qui sort toujours des bouquins fabuleux. Vous racontez donc l'histoire des Eagles, et en fait, moi, de page en page, j'arrêtais pas de faire « Oh, oh non, c'est pas vrai !» Parce que j'imaginais que Eagles, c'était un groupe de musiciens, c'est d'ailleurs souvent un des groupes préférés des musiciens. On admire leur art, ce qu'ils ont au bout des doigts, la manière dont ils composent, etc. Ils sont d'excellents techniciens aussi. Donc j'imagine moi que c'était des garçons sages qui n'avaient pas fait les mêmes phrases, puisqu'on parlait des Stones tout à l'heure, que les Rolling Stones ou les Zeppelin. Et en fait, en vous lisant, on apprend que c'était... donnaient pas leur part aux chiens en ce qui concerne la drogue, l'alcool, les jeux d'argent, etc. en tournée dans les années 70.
1: Ouais, c'était la folie.
0: Très turbulent.
1: Oui. Bah, en fait, ils vivaient leur vie de rockstar comme tous les grands groupes de rock des années 70, je pense, l'ont vécu. Effectivement, on a cité les Stones, Led Zeppelin, les Who étaient complètement fous aussi. Keith Moon, c'était un des plus barjots. Et d'ailleurs, il était pote avec Joe Walsh. Donc ensemble, en gros...
0: qui était le plus marrant.
1: Voilà, et Joe Walsh disait qu'en gros, il avait appris le saccage de chambre d'hôtel via Keith Moon, quelque part. Donc, il a appris à bonne école, voilà. Donc non, ils n'étaient pas du tout sages. C'était la folie. Dès lors que Eagles Mania, en fait, s'est mis en branle, c'était la folie. Ils organisaient donc des afters, le 3E, qui s'appelait 3 Eagles, la troisième mi-temps des Eagles, après les concerts, et il y avait des techniciens qui devaient passer dans le public, distribuer des petits badges aux groupies, aux plus belles groupies, il fallait
0: rentrer en
1: couille, exactement, et qu'après c'était dans les chambres d'hôtel, la folie avec la baignoire remplie de bière, la cocaïne, toutes sortes de drogues, et puis tout ce qui peut s'en suivre.
0: Et alors vous racontez aussi, c'est hyper marrant, une espèce de poker qu'ils ont inventé, avec ça ils arrivent à arnaquer les managers, les autres groupes.
1: Ils jouaient, ils avaient inventé le Eagle Poker.
0: Un genre de poker, mais c'est toujours eux qui gagnaient.
1: Oui, ils gagnaient beaucoup, de toute façon après. Puis bon, il faut imaginer les sommes qui s'échangeaient dans les avions. Même entre eux, dans l'avion, ils jouaient avec des roadies, avec des techniciens. Et des fois, ils perdaient 2000, 3000 dollars comme ça.
0: C'était pas grave.
1: Non, pour eux, non. Au début, ça pouvait l'être, mais je pense qu'ils jouaient pas au même jeu. Et puis après, c'était plus grave du tout.
0: Et alors, je précise aussi, puisque Alexis H a parlé d'after, que même during le concert, pendant le concert, c'était n'importe quoi. On apprend qu'ils demandaient aux roadies de mettre des lignes de cocaïne sur les amplis. Ainsi, entre les morceaux, les musiciens pouvaient faire genre « Oh, je vais régler mon bouton qui marche pas bien !» Et en fait, à ce moment-là, ils prenaient de la drogue pendant le concert.
1: C'est Don Felder, l'un des guitaristes qui a été viré du groupe en 2001, qui raconte ça dans son autobiographie Heaven and Hell, My Life in the Eagles, qui est sorti en 2009. Et oui, bon, c'est un bouquin qui est assez fabuleux pour ça, parce qu'en fait...
0: Mais il n'a plus rien à perdre.
1: Il déballe tout. Ça n'a pas trop plu à Glenn Frey et Don Henley qui ont voulu interdire la parution du bouquin pendant un moment. Et puis après, l'histoire de son éviction du groupe a été réglée à l'amiable, entre guillemets.
0: Oui.
1: Mais entre avocats et pour un montant, une somme d'argent qui n'a pas été, dont le montant n'a pas été dévoilé. Mais oui, lui, il raconte tout ça par le menu et c'est assez fou, quoi. Alors évidemment, il y a des choses dans son bouquin à prendre avec des pincettes.
0: Oui.
1: Il faut essayer aussi de
0: écouter la version des autres.
1: Voilà, exactement. Ouais. Mais c'est rare d'avoir un tel point de vue, le point de vue interne d'un membre d'un groupe comme ça qui raconte. On a Life de Keith Richards pour le coup, pour revenir encore aux oui. Stones, ce qui est aussi pas mal dans le genre.
0: Oui, il raconte des trucs pas très sympas sur Mick Jagger
1: aussi, oui.
0: Vous devriez dire. Justement, alors, on parlait des Stones, on parlait de Led Zeppelin. Tout de suite, les Stones, on a des images. Led Zeppelin, tout de suite, on a des images. On voit les visages, on voit les corps, on voit les looks, on voit les attitudes. Eagles, on n'a pas forcément... en tout cas, moi, je sais que je ne l'ai pas, et pourtant, je sais que j'aime leur musique, d'image mentale qui vient tout de suite. Parce que la pochette d'Hotel California, c'est hyper beau, c'est un ciel, un arbre et tout, mais ce n'est pas eux. Donc voilà, est-ce que ça... C'est un signe que c'est quand même pas des rock stars comme les autres et qu'en fait ils ont plutôt tout misé sur la musique que sur le côté sexy de la rock star.
1: La seule pochette d'ailleurs d'album sur laquelle ils apparaissent, c'est Desperado, donc celle du deuxième album quand ils sont encore quatre. Sinon tout le reste effectivement c'est des réalisations graphiques avec leur vue avec la maison de disques, avec des photographes et etc. Mais oui, je pense que c'est exactement ça en fait. C'était un groupe Glenn Frey, quand il monte le groupe, il veut les meilleurs musiciens,
0: ouais,
1: les meilleurs songwriters, donc capables d'écrire toutes les chansons, et des mecs qui peuvent chanter aussi.
0: Et pas forcément des amis, d'ailleurs. C'est ce que vous expliquez bien. Hein.
1: Non, ils sont pas forcément... Lui a développé une amitié assez forte avec Don Henley, voilà. Évidemment, un peu à la Lennon-McCartney. Hein, c'est vraiment le parallèle qui vient le premier en tête. Ce binôme d'écriture, en fait, qui s'est forgé surtout à partir du deuxième album. Mais oui, lui, il misait beaucoup sur la musique et pas tant sur, effectivement, les phrases. En concert, c'était très sage. Jusqu'à l'arrivée de Joe Walsh, qui met un peu plus de piment sur scène, qui bouge plus, qui fait des pitreries, qui est un mec un peu plus vivant. Mais sinon, c'est souvent assez strict. Et donc, je pense que c'est pour ça que, oui, le grand public, et puis il changeait beaucoup de tête aussi, un coup les cheveux longs, un coup les cheveux plus courts, la moustache, la barbe.
0: Est-ce que ça manquait de marketing, en fait, Eagles, ou est-ce que c'est très bien comme ça?
1: Moi, je pense que c'est bien comme ça. Ça leur a réussi quelque part. Ils ont montré qu'ils, en fait, eux, ce qu'ils voulaient, et ça a toujours été le cas, c'était se démarquer par la musique.
0: Ouais.
1: C'était ça le leitmotiv, c'était faire des bons albums. Et ils voulaient. Et Hotel California, ce titre-là est quand même un exemple très parlant. C'est quand même un album incroyable de A à Z. Il n'y a pas un morceau faible.
0: Non.
1: Voilà, tout est ciselé à la perfection, produit à la perfection. Alors, il y en a que ça embête. Hein. Forcément, ceux qui sont adeptes d'un rock un peu plus garage,
0: oui,
1: ça leur plaît moins.
0: Oui, ils trouvent que c'est trop premier de la classe.
1: Voilà, exactement, un peu trop propre. Mais bon, ils ont aussi pavé la voie pour le soft rock qui a inondé les ondes dans les années 70. Donc oui, quelque part, ils n'ont pas misé sur des personnalités... très fortes, qui font des frasques en public, par exemple. C'est pas, c'était pas Ozzy Osbourne avec Black Sabbath, qui faisait des interviews bourrées, etc. On n'en était pas là. Ouais.
0: C'est autre chose.
1: Voilà, exactement.
0: Alors, sur l'album Hotel California, donc en 1976, il y a une chanson qui s'appelle New Kid in Town, et c'est une de vos préférées?
1: J'aime beaucoup, oui.
0: Ah ben on va l'écouter, oui. Ça vous dit?
1: Allons-y.
0: Alexis H. est dans Décibel et son livre Eagles Life in the Fast Lane est disponible aux éditions Le Mot et le Reste. Mmh.

0: comme pour Hotel California.
1: Le mec se sent dit, bon, on va baisser le son. C'est bon. Voilà, la chanson est finie.
2: C'est exactement la même chose.
0: En fait, quand il y a des chansons vraiment immenses, moi j'aime bien quand il y a une vraie fin. Mais c'est un débat ouais. pour un autre jour, Alexia. Là, je voulais vous demander, en écoutant New Kid in Town, on se rend compte que les harmonies vocales sont sublimes. On parle beaucoup des Beach Boys, on parle des Bee Gees avec ces voix comme ça merveilleuses qui s'entremêlent. Mais là, c'est le cas aussi sur New Kid in Town. Pourtant, on pense jamais à dire Eagles et les harmonies. Jamais. Personne ne dit ça, sauf vous dans votre bouquin. Mais c'est pour ça que c'est super qu'il existe. Mais est-ce que, en fait, cet Hotel California est tellement énorme qu'on ne peut pas penser à autre chose quand on pense aux Eagles?
2: Oui, notamment en France, en fait.
0: C'est un problème français.
2: Oui, je pense. Ouais. Aux États-Unis, s'ils remplissent des salles, ce n'est pas juste sur une seule chanson. Et puis bon, les États-Unis, c'est le pays de la country. Donc, oui, tous les débuts dont on a parlé tout à l'heure, ça leur parle aux Américains. Et tout le monde, quasiment tout le monde, a une copie du fameux Greatest Hits, le premier du nom.
0: Bah, il y a 40 millions vendus, voilà, oui, il y en a un qui traîne forcément.

0: Et en fait, les harmonies vocales, c'est leur secret dès le début. Et dès le début, ils misent là-dessus. Et Glyn Johns, qui est donc leur producteur sur les deux premiers albums, producteur des Who notamment, hein, et qui a bossé en tant qu'ingé son pour les Stones, Led Zepp, etc. Lui, il repère ça tout de suite, en fait. Et lui, d'ailleurs, quand les Eagles, quand Glenn Frey ou Don Henley lui disent, bah, nous, on veut être un groupe de rock. Forcément, lui, ouais. Il les entend, il a bossé avec les Who, donc avec les Stones, etc. C'est, pour lui, c'est pas, la magie, elle vient pas de leur côté rock.
1: C'est ça.
0: Elle vient de ses harmonies vocales. Pour lui, c'est un groupe de ballades. Et un groupe de country rock et de ballades. Et d'ailleurs, la production des deux premiers albums, elle est parfaitement adaptée à ce qu'ils faisaient à l'époque. Puis après, quand ils ont décidé de muscler un peu leur jeu, qu'ils ont, oui, évidemment, ils se sont pris le fou avec lui et ça a mené. Voilà, il a dit, oui, c'était un divorce à l'amiable, je sais pas comment on peut dire. Et ils se sont tournés vers Bill Simzy, qui lui avait produit des albums beaucoup plus rock, notamment le précédent de Joe Walsh à l'époque. Et il leur a dit, voilà, si vous voulez vraiment faire du rock'n'roll, avec moi c'est bon, on y va. Et d'où l'évolution de leur son, mais jamais, ils n'ont jamais perdu les fameuses harmonies vocales, puisque là on vient de l'entendre, c'était quand même assez incroyable.
1: C'est magnifique, et c'est sur l'album tel quel, voilà. Sur le cinquième. Ça vous donne envie d'écouter les Eagles, ça tombe bien, parce que je pense que c'est exactement le but d'Alexis H. quand il a écrit ce Eagles Life in the Fast Lane. Dispo aux éditions Le Mot et le Reste. J'ai préparé une petite sélection de reprises d'Hôtel California. Vous allez adorer, à tout de suite.
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1: Et en ce 15 juin, l'actu musicale, c'est l'anniversaire de Johnny Hallyday. Annie, une de ses plus grandes fans, sera avec nous tout à l'heure dans Décibel. Elle l'a vu 280 fois en concert. Et forcément, le 15 juin, c'est pas un jour comme les autres pour elle. Donc, on l'écoutera tout à l'heure. On rendra hommage à Johnny. On vous fera découvrir Yaya Minté, un nouvel artiste qui vient de sortir son premier album. Il est trop fort. Il a une voix merveilleuse et son jeu de guitare absolument délicieux. Yaya Minté, c'est le coup de cœur du jour. Et puis on va jouer au blind test autour des bisous et baisers. Si vous voulez jouer avec nous, vous pouvez appeler Sadika au standard 0810 055 056. Le cadeau du jour, c'est le livre de mon invité Alexis H. Il s'appelle Eagles, Life in the Fast Lane, aux éditions Le Mot et le Reste. Je dis tout à l'heure, Alexis, que vous avez décidé, vous avez eu envie d'écrire ce livre parce que vous vouliez que tout le monde comprenne à quel point les Eagles c'était génial au-delà de Hotel California. Est-ce qu'il y a une autre raison? Est-ce que vous avez un rapport particulier avec ce groupe qui fait que vous vouliez coucher leur histoire sur le papier?
0: Non, pas du tout. Si ce n'est que quand j'ai commencé à écrire sur la musique, je pense en 2013, j'ai lancé un petit blog comme ça se faisait à l'époque. Et en fait, je traitais l'actu musicale comme ça, de manière très libre. Et au même moment, j'ai acheté le coffret Eagles noir qui regroupe donc tous les albums des années 70. Et c'est là que j'ai vraiment découvert qu'il y avait autre chose que Hotel California. Et en fait, je me suis lancé dans une sorte de story album par album. Je publiais un billet, ouais. Voilà. Et quelque part, la genèse, elle est là. Et puis après, quand j'ai, en 2014, j'ai commencé à écrire pour les In Rock. Et puis, petit à petit, l'envie est venue d'écrire sur la musique version livre. Et pour moi, les Eagles, ça s'est imposé aussi parce qu'il n'y avait pas de livre sur les Eagles en langue française.
1: C'est vrai.
0: Voilà, il y a des livres en anglais, évidemment, en américain,
1: mais
0: etc.
1: Mais c'est nous, il n'y avait rien.
0: Il n'y avait rien du tout. Donc, c'était aussi un moyen de combler un peu ce vide. Et puis, il y avait de la matière, encore une fois, puisqu'il y a la musique, il y a les frasques, etc. Il y a des choses à raconter. Et puis, c'est quand même un groupe qui a placé deux albums dans les trois ou quatre plus grosses ventes de l'histoire, là, au niveau mondial. mondiale. Ouais. Donc c'est quand même assez fou.
1: On est bien d'accord. Et donc les albums incontournables, ils sont sortis entre 72 et 79, et le cinquième étant Hotel California, qui a fêté ses 50 ans, donc cette année. Hotel California, allez, on révise. Avant de passer aux reprises, il faut quand même poser 2-3 questions parce qu'il y a des légendes autour de cette chanson Hotel California. Alors, on dit que son premier nom, c'était Mexican Reggae.
0: Oui, c'est ça.
1: C'est vrai, ouais, ça.
0: Parce qu'en fait, le rythme, c'est un reggae.
1: Un reggae.
0: Et quand Don Felder a porté la cassette sur laquelle, donc Don Felder, un des deux guitaristes lead du groupe, a porté la cassette avec, je sais pas, une dizaine d'idées de chansons dessus, il y avait ce morceau qu'il avait écrit. Alors lui dit qu'il avait quasiment tout écrit déjà, après les versions divergent comme toujours, mais quand Don Henley et Glenn Frey l'ont écouté, effectivement ils ont voulu lui apposer ce nom parce qu'il y avait ce côté reggae et ce côté un peu mexicain, voilà, oui. En même temps. Donc, et pour Don Felder, le fait qu'il décide de donner un nom à cette démo, c'était très bon signe parce que souvent ça voulait dire qu'après c'était une idée qu'ils allaient creuser.
1: Parce qu'on s'attachait au morceau. Alors une reprise des Gypsy Kings de Hotel California, elle est archi connue, elle est dans le film des frères Coen, The Big Lebowski. Et pour une chanson qui a commencé en s'appelant Mexican Reggae, il y a une reprise d'un grand reggaeman jamaïcain, Max Romeo. Et puis Nancy Sinatra, la fille de son père, a repris Hotel California.

0: toutes les paroles de cette chanson, elles sont maudites. On dit que si on les écoute à l'envers, c'est une messe noire, sataniste. On dit plein de trucs sur Hotel California. Vous avez analysé les paroles. On en a parlé tout à l'heure. Hein. Pour vous, oui. C'est un cauchemar californien, en fait.
1: Et c'est ça, mais en fait, c'est même pas pour moi. C'est pour Don Henley qui les a écrites avec Glenn Frey. Bon, c'est surtout Don Henley qui a le plus contribué aux paroles. Mais pour lui, c'était l'idée, c'était de montrer l'envers du rêve californien et de la réussite, etc. Ouais. Le revers de la médaille.
0: Et puis le côté aussi un peu tentaculaire de Los Angeles.
1: Oui, voilà. Et puis toutes les frasques, la drogue, etc. Alors il y a effectivement, il y a des gens qui ont dit que cet hôtel c'était un centre de désintoxication. Bon, lui, il dit clairement, c'est le voyage de l'innocence vers l'expérience, en fait. Et il dit d'ailleurs que de nombreuses chansons des Eagles tournent autour de cette thématique. C'est quelque chose qu'il travaille énormément. Et je crois qu'en fait, des fois, il faut juste écouter les artistes, il ne faut pas aller chercher beaucoup plus loin, même si son talent en tant que parolier, parce que c'est un excellent parolier, il faut vraiment écouter les paroles des Eagles, et notamment les chansons chantées par Don Henley. Ces paroles ont toujours un double sens, donc c'est ça qui est très fort avec cette chanson. On l'écoute, on la fait écouter à 10 personnes pourront sortir une explication différente de ce qu'ils ont perçu ou cru percevoir de ce que dit la chanson.
0: Les Eagles, leur vie, leur œuvre, leurs engueulades, leur carrière, leurs frasques, leurs chansons, leurs albums, il y a tout dans Life in the Fast Lane, votre livre Alexia aux éditions Le Mot et le reste. Juste pour finir, si jamais je suis la fée clochette et là en un coup de baguette magique, je peux vous envoyer à la sphère. Est-ce que vous avez envie de les voir aujourd'hui ou pas? Enfin, de le voir, parce que oui, en fait, c'est...
1: Alors, ils sont trois de l'époque des années 70, puisqu'il reste Timothy B. Schmidt, le bassiste, Joe Walsh, un des deux guitaristes, et Don Henley, donc sans batterie.
0: Oui, qui va être le grand Manitou.
1: Est-ce que j'y vais? Oui, si vous pouvez m'y envoyer, oui, parce que déjà, c'est les plus...
0: C'est pas cher, c'est gratuit, je l'ai fait clochette, voilà. C'est cadeau.
1: Et comme le son a l'air assez incroyable à la sphère, apparemment, tout le monde dit que c'est complètement fou, puisqu'à chaque place,
0: on entend et on voit des trucs incroyables.
1: Les écrans, etc. Donc, je pense pour l'expérience... dans une salle lambda, j'aurais peut-être dit non, mais moi, vous m'auriez envoyé en 76, oui, sur la tournée Hôtel California.
0: Là, j'y vais. Clochette, là, il faut 3-4 fées clochettes pour 76, mais on est d'accord, on ira ensemble.
1: Voilà.
0: Merci beaucoup, Alexia. Merci, à bientôt.
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0: Et c'est l'heure de jouer au Blind Test. Ce fameux livre d'Alexia H. Eagles, Life in the Fast Lane, est à gagner. Et le thème du Blind Test ce soir, ce sont les bisous, les baisers en chanson. On joue avec Marie-Christine. Bonsoir Marie-Christine.
3: Bonsoir Émilie.
0: Comment vas-tu?
3: Ah, moi, plutôt bien, puisque je t'ai pas parlé depuis très longtemps. Et j'ai eu la chance, il y a 3 semaines, d'aller au festival Parole Musique à Saint-Étienne et de voir Feu Chatterton.
0: On adore Feu Chatterton. Ah, c'était comment?
3: Super. C'était super. Franchement, c'était super.
0: Excellent groupe.
3: On a revu Terre Noire, qu'on avait vu ensemble à Saint-Étienne.
0: Eh ben, vous vous régalez un peu à Saint-Étienne, là?
3: Ouais, c'était un
0: beau festival. Bon, super. Bah, Marie-Christine, bienvenue. Et Elisabeth est là aussi. Bonsoir, Elisabeth. Comment ça va?
4: Bonsoir, Marie-Christine. Bonsoir, Elisabeth. Je rigole,
0: Évidemment, toutes les deux, vous êtes des habituées de Décibel et ça me fait très plaisir de jouer avec vous ce soir avec des chansons qui parlent de bisous, de baisers et de... Non, il n'y a pas Kiss, j'ai mis que des titres en français. On cherche le nom.
4: Tu n'as pas mis Kiss, oui.
0: Non, j'ai pas mis Kiss de prix.
4: Bien maquillée.
0: On cherche le nom de la personne qui chante, ou du groupe qui chante la chanson. Vous aurez 1 point par bonne réponse, et à la fin, vous gagnerez toutes les deux, Elisabeth et Marie-Christine, déjà parce que vous êtes merveilleuses, et aussi parce que, de toute façon, c'est comme ça que ça marche dans Décibel. Vous gagnerez toutes les deux un exemplaire du livre d'Alexis sur les Eagles, ok?
4: Alors, est-ce qu'il sera dédicacé, Émilie?
0: Alors, est-ce qu'il sera dédicacé
4: Ça me ferait plaisir, je suis très dédicace.
0: D'accord, ben, est-ce que j'arrive à rattraper dans le couloir? Oui, mais là, du coup, je ne peux pas tellement sortir parce qu'il est parti, je crois.
4: Oui, je comprends.
0: Je pense qu'il est parti. Ah, désolé, mais je saurai pour une prochaine fois. Oui, non, il est parti, on me fait signe.
4: Oui. Sache-le pour la prochaine fois,
0: C'est toujours mieux, un bouquin dédicacé. Allez, Marie-Christine, Elisabeth, on y va, on ne perd pas de temps. Une première chanson sur des bisous, des baisers. Dites-moi, qui sont ça?
5: Thank you.
0: Il s'agit d'un groupe
4: français. Elisabeth et Rita Mitsuko, peut-être ?
0: Non, pas Rita. Non.
4: Ah, Elisabeth, ça serait Dao, Étienne, peut-être.
0: Pas Dao, mais c'est la non même plus. Époque. C'est un groupe français dont la dernière tournée a battu tous les records et ils ont joué devant plus d'un million et demi de spectateurs.
4: Est-ce que ça serait Indochine ?
0: Oui, bravo !
4: Indochine, voilà. Et ma fille l'a vu à Paris, hein, avec mon petit-fils.
0: Ah bah oui, de toute façon...
4: Alors, ils sont allés les voir à Paris, oui, oui, Indochine.
0: Un
4: voilà.
0: Million et demi
4: Magali,
0: de personnes.
4: Magali, hein, tu sais, Magali.
0: Oui, qui sont allés voir Indochine en concert et c'était trop bien.
4: Ouais.
0: Bah, je vous mets à chacune un point, Marie-Christine et Elisabeth, puisque vous avez trouvé.
4: Je l'ai eu
0: au même moment. Exactement. Allez, on continue, mesdames, avec une autre chanson de bisous. Celle-là, je suis sûre que vous la connaissez, mais allez vous rappeler le nom de l'interprète. Ça, c'est une autre question.
4: Embrasse-moi, idiot,
5: chanson sur le micro.
0: Oui, bravo! Mais quelle mémoire, bravo!
4: Embrasse-moi, idiot.
0: Et je voulais te défaut. Mais comment tu peux te souvenir de ça, Elisabeth, enfin?
4: Eh ben écoute, la mémoire, beaucoup, les chansons, tu le sais.
0: Les billes bactères, c'est quand même pas un mot qu'on dit tous les jours, bon sang, c'est fou.
4: Eh ben non, mais voilà, c'est comme celui qui est décédé, qui était venu à la foire de Valentinique. Tu sais que je te parle dans le Doubs, qui est décédé avec sa... Ah, sa coupe, ses cheveux très très noirs.
0: Alors, les cheveux très très noirs qui est mort...
4: La banane.
0: Moi tout de suite, c'est Ozzy Osbourne, mais ça doit pas être lui, Dick Rivers non, peut-être
4: non. C'était un français, groupe, c'était un groupe.
0: Ah, écoute, on retrouvera. Ah, les Sourbans oui. Bébert
4: les Sourbans, ils sont
0: les Bébert. Elle
4: ma
0: parle
4: fille,
0: de Bébert.
4: Emeline, elle était devant avec mon mari, une copine. Elle avait 5 ans.
0: Que de bons
4: cinq
0: souvenirs
4: ou six ans.
0: Avec les Sourbans.
4: Mettons 6 ans.
0: Ben oui. Ouais. Elisabeth a trouvé
4: on y va.
0: Bill Baxter et Indochine. Hey. Marie-Christine a aussi trouvé Indochine. On se fait un dernier bisou pour terminer le blind test. Mais qui chante ce bisou-là ?
4: À moins que ça soit Carlos, Elisabeth.
0: Oui.
4: Eh oui, elle est bonne, Elisabeth, c'est la merveille du monde.
0: Incroyable, mais c'est une machine.
4: Eh oui. Alors, j'ai pas le temps de réagir, non.
0: Embrassez-vous, big bisous sur le nez.
4: Pas le temps de réagir.
0: Voilà.
4: Oui, puis, et puis en plus, il n'était pas passé le morceau.
0: Non, il n'était pas passé, mais Marie-Christine a raison. Marie-Christine n'a eu aucune chance là, parce que Elisabeth.
4: Ben non, j'ai pas le temps de
0: réagir. Commence à deviner les titres avant qu'on les envoie. Moi, je ne sais plus comment faire. Je ne sais plus.
4: Mais tu sais, je dois avoir une chance.
0: Il y en avait plein. Il y en avait plein, ouais. Mais en tout cas, je suis ravie d'avoir joué avec vous, Marie-Christine et Elisabeth. Et donc, je vous envoie ce bouquin formidable sur les Eagles. Pas dédicacé, mais avec tout mon amour. Ça vous va ?
4: Oui, et puis, j'avais fait aussi, alors justement, j'avais demandé à une de tes standardistes si je pouvais justement avoir une petite dédicace de ta part.
0: Oui, eh bien, le message est passé et tout a été organisé. Pas de problème, j'envoie ça. Et je vous fais plein de bisous à toutes les deux. Bisous Marie-Christine et Elisabeth.
4: Bisous, bisous.
0: Merci. À la prochaine, je vous embrasse et je vous propose de passer directement au coup de cœur parce que on n'a pas le temps.
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0: Bah oui, ce soir, je ne sais pas ce qui se passe, on est en retard. Ça, c'est Hôtel California qui nous a mis dans la sauce. Mais je tiens à vous présenter Yaya Minté. C'est un artiste qui est né au Sénégal, mais qui est basé à Paris. Il est auteur, compositeur, chanteur et producteur. Vous allez entendre sa voix. Moi, c'est vraiment ça qui m'a frappé dès le départ. Il a fait plein de premières parties, Yaya Minté, de Tiken Jaffa Coli, de Imani aussi, ou encore de Jane. Et il sort son premier album qui s'appelle So, dessus. À cette chanson merveilleuse Carry Me On et c'est notre coup de cœur du jour Yaya Minté. 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

0: s'appelle Yaya Minté. Le premier album So vient de sortir. Et merci à Flo Morel d'ici qui m'a fait découvrir cet artiste magnifique. Voilà, Yaya Minté. J'enquête. Pour le moment, pas de date de concert, mais je vous tiendrai informé, c'est promis.
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0: C'est déjà l'heure de la dernière chanson de l'émission. Vous avez l'habitude de la chanson anniversaire, sauf qu'aujourd'hui, c'est pas n'importe quel anniversaire. Johnny Hallyday, le taulier, le patron, le boss, l'idole des jeunes, aurait eu aujourd'hui 83 ans. Je ne peux pas parler de Johnny sans penser à mon amie Annie Lep. Bonsoir.
2: Bonsoir, Émilie.
0: Annie Lep, qui a vu Johnny en concert, tenez-vous bien, 282 fois. Johnny, qui avait tellement l'habitude de l'avoir au premier rang, notre Annie, il te surnommait...
2: Alcaline.
0: Alcaline, j'adore. Annie, tu as une émission de radio formidable sur Radio Rock Passion.
2: Oui, Radio Web Passion, tous les mercredis de 21h à 23h. Et c'est du 100% Johnny, bien sûr.
0: Évidemment, ça s'appelle Sur la route avec toi, Johnny, tout comme ton premier bouquin à ce sujet. Tu en as écrit un deuxième ensuite qui s'appelait Ma lettre à Johnny. Et cette année, tu as sorti Parlez-moi de Johnny. Avant qu'il nous dise deux mots de ce livre, je voudrais savoir, le 15 juin, c'est donc l'anniversaire de Johnny. Il n'est plus là depuis bientôt 10 ans. Ça n'empêche pas les fans de célébrer la mémoire de Johnny, plutôt que d'ailleurs à l'anniversaire de sa mort, à l'anniversaire de sa naissance.
2: Exactement.
0: Qu'est-ce que vous faites cette année, les...
2: Cette année, Universal a eu la bonne idée de retransmettre le film Laura Datour dans les salles de cinéma.
0: Okay. Donc partout en France, là, en ce moment.
2: En ce moment, voilà. On va y courir tout de suite après.
0: Oui.
2: Et c'est une belle journée, ce 15 juin. C'est son anniversaire, donc on va se retrouver dans les salles et on va mettre une ambiance de fou.
0: Ouais, le Laura Datour, c'est un très beau concert donc du milieu des années 90, puis voilà, de le voir en grand écran avec le gros son aussi.
2: Exactement.
0: Ces projections-là, c'est un peu des fêtes pour les fans, vous chantez, vous parlez.
2: Ah oui, on chante, on danse, on tape des mains, on se lève, on danse. Ce qui est différent par rapport au départ, c'est que maintenant on pleure beaucoup moins.
0: Ouais.
2: Et on rigole beaucoup plus et on fait plus la fête comme si on était en concert en fait.
0: Ah bah ça lui aurait plu à Johnny, c'est sûr.
2: Ouais.
0: Donc là voilà, c'est en train de se passer. Si vous avez un fan de Johnny dans vos relations, il y a de fortes chances que là, à l'heure où on parle, il soit dans une salle de ciné pour célébrer Johnny. Et puis oui, toi aussi, donc tu as, Annie, cette mission en toi de faire vivre la mémoire de Johnny. Et donc ton dernier bouquin, Parlez-moi de Johnny, aux éditions Un Point C'est Tout, et ben, c'est une série d'entretiens avec plein de gens, des proches de Johnny, notamment son producteur, Jean-Claude Camus, Pierre Billon, voilà, avec qui il a écrit des chansons, tout comme Philippe Labro, Greg Zlap aussi, son harmoniciste, voilà. Oui. Jacques Verrecchia, son avocat. Il doit avoir des trucs à raconter, c'est même la préface du livre.
2: Oui.
0: Annie, c'est important pour toi de faire parler de Johnny maintenant qu'il n'est plus là.
2: Alors oui, parce qu'en fait, ça vient d'une phrase que Johnny m'a dit à la fin d'un concert en 2015, donc il y a un peu plus de 10 ans.
0: Ouais.
2: Il est venu, il m'a fait la bise et il m'a dit « Alcaline, un jour mes amis deviendront tes amis ». Et il a fait demi-tour. Wow. Et pendant une semaine, je me suis dit « Mais pourquoi il me dit ça ?
0: Pourquoi ?»
2: Pourquoi ? Donc j'avais noté ça dans mes petits cahiers de concert. Et là, je me suis dit « Ben voilà, 10 ans après, je vais aller au-devant de ses amis pour leur demander de me parler de Johnny, donc ses amis qui ont travaillé avec lui, enfin voilà, les producteurs, ainsi de suite. » Et ils m'ont tous reçu vraiment avec... Vraiment.
0: Et j'ai l'impression qu'autour de lui, il a semé quand même beaucoup de bonheur et de joie dans sa vie, hein, parce que les gens parlent avec d'émotions.
2: Oui, je sais pas comment ils allaient me recevoir en fait, et je me suis aperçue au fur et à mesure des interviews qu'ils étaient super contents de ma démarche.
0: Bravo à toi, Annie Lep, L-E-P. Les éditions, c'est Un Point, C'est Tout. Et le livre s'appelle Parlez-moi de Johnny. Et si vous voulez vous faire la trilogie, le premier, c'était Sur la route avec toi, Johnny. Et le deuxième, Ma lettre à Johnny. Mon petit doigt me dit, Annie, que tu es en train de préparer le tome 2 des entretiens avec les gens qui ont bien connu Johnny Hallyday. Parlez-moi de Johnny 2, c'est vrai ?
2: Oui, parce que quand j'ai fait ma liste des personnes que je pourrais interviewer, quand j'en ai parlé à mon éditeur, père, il m'a dit, bah non, parce que ça, là, ça va faire un livre de 800 pages, c'est pas possible.
0: C'est le Seigneur des Anneaux,
2: ils m'ont tous dit oui, donc j'étais un peu embêtée. Donc ouais. Il m'a dit, pas grave, on va faire un tome 1, puis un tome 2. Et j'ai mon éditrice, là, qui m'a dit que comme le livre va sortir pour les 10 ans du départ de Johnny, on va même faire...
0: prochaine,
2: voilà, 2027. On va même faire un paquet cadeau avec une jolie boîte avec le tome 1 et le tome 2 dedans.
0: Ok, bah bravo. Et donc peut-être que là, effectivement, en venant parler de lui comme ça à la radio quelques minutes le soir de son anniversaire, et puis ses livres et puis ton émission de radio, tu comprends pourquoi il t'a dit que ses amis allaient devenir tes amis.
2: Exactement, exactement.
0: Merci beaucoup Annie. Bah, je te propose qu'on se quitte en écoutant un extrait du concert Le Laura d'Atour.
2: Exactement.
0: J'imagine à l'époque.
2: Bien sûr, j'étais au premier rang comme d'habitude.
0: 282 concerts de Johnny, elle a vu, Alcaline, ça rigole pas. Hein.
2: Bon anniversaire Johnny en tout cas. Oui, c'est un bisou vers ton étoile.
0: Merci beaucoup Annie, à bientôt.
2: Merci, à bientôt. Oui.

0: d'amour enchaîné. Vous faites évidemment chez vous la chorégraphie hein, avec les deux poignets croisés au-dessus de la tête. Hommage à Johnny, le live Lorada Tour Bercy de 1995. Ce soir, en ce moment même, dans tous les cinémas. Voilà, c'était notre hommage à Johnny Hallyday. Merci d'avoir écouté Décibel ce soir. Vraiment, ça m'a fait plaisir. L'équipe présente était Iris Guitoni, Iki, Elodie Biancamaria, Sadi Karaou et Franck Moilier. Et demain, qu'est-ce qui se passe? Eh bien, demain, c'est le premier match de la France à la Coupe du Monde. Alors demain, allez les Bleus en Amérique. Décibel sera là pour faire un petit warm-up, un petit échauffement avant le début du match. À demain 20h.
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0: Et merci de passer la soirée avec nous. La musique continue à 21h.

0: faire, donne-moi le temps. La chanson préférée de M. Pokora.
1: Je trouve que c'est une des plus belles ballades de ces 20 dernières années en France. C'est une amie, je dirais même, ça fait partie de la famille, cette chanson.

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1: Tout le monde se demande qui est cette femme fatale dont Marc Lavoine chante les yeux revolvers. Eh bien, voici la réponse.
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1: Pendant des décennies, le chanteur a brouillé les pistes, évoquant un amour de jeunesse pour protéger son jardin secret. Mais Marc Lavoine a enfin lâché la vérité. Ce n'était pas une petite amie, mais bien sa mère, Micheline. Elle lui répétait souvent « Si tu avais des revolvers à la place des yeux, je serais déjà morte ».

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trio morlaisien revient avec un nouvel extrait de l'album Tout s'efface. Dans la chanson Je veux voler, leur rock noir et intense raconte l'urgence du désir d'évasion.

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1: Au début des années 90, Alain Bachung relance sa carrière grâce à un séjour aux États-Unis.
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1: En 91, l'artiste est au bord du gouffre, page blanche, doute total. Pour se sauver, il décide de s'offrir un pèlerinage à Memphis, dans le Tennessee. Bachung s'installe dans le temple absolu, le mythique Sun Studio, la même où Elvis Presley a inventé le rock'n'roll. Pour enregistrer Osez Joséphine, il donne une consigne à ses musiciens américains. Jouez-moi ça comme si vous étiez dans une fête foraine qui déraille.

0: Ce titre va non seulement devenir un tube monumental, mais surtout sauver la carrière d'Alain Bachung.
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Cosmo, la chanson préférée de Patrick Fiori. C'est un ami, c'est un artiste que j'aime beaucoup et qui, j'en suis certain, va passer de multiples générations parce qu'il est fait que du bon, il est fait que de bonheur.

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0: Savannah avec Je ne rêve plus.
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3: Je vous emmène dans un salon de thé andouillé qui a ouvert ses portes il y a quelques mois, c'était l'été dernier, ça s'appelle Au coin de la tasse, un lieu tenu par Marie-Annick Vicard Coapé. Et comme dans tout bon salon de thé, on peut aussi boire du café, ça tombe bien, Marie-Annick m'en offre un. Bon ben merci pour le petit café Marie-Annick.
4: Eh ben de rien, avec plaisir.
3: Oui parce que vous aussi vous buvez un café, vous ne buvez pas de thé alors.
4: Je bois les deux.
3: Quand on vend les deux, c'est bien de connaître les deux.
4: Exactement.
3: Pourquoi vous avez créé ce lieu ?
4: Parce que j'avais envie d'ouvrir un salon thé depuis des années. Pour moi, la commune d'Andouillé, ça a été une opportunité. Je suis arrivée sur la commune il y a 2 ans. Et je voulais monter un lieu différent, qui me ressemble, et dans lequel on pouvait accueillir des ateliers, où ce soit aussi un lieu de rencontre intergénérationnelle.
3: Mais vous aviez déjà tenu un commerce avant ?
4: J'ai été libraire pendant 10 ans.
3: Je propose qu'on se lève, Marie-Annick. Comme ça, on va pouvoir aller faire le tour de ce salon de thé. Bon, c'est pas si grand que ça, mais il y a quand même plusieurs pièces. Là, on est dans la pièce principale. C'est là où vous proposez le thé, les cafés, il y a quelques gâteaux. C'est vous qui avez fait la décoration de ce lieu, parce que c'est très très joli. Hein.
4: Merci beaucoup. Oui, oui, c'est moi. Donc, toutes les tables et les chaises, ça a été chiné dans les différentes recycleries et Emmaüs de la Mayenne. Le buffet qui me sert à présenter les cafés, je l'ai acheté chez une dame, chez Andouillé aussi, donc le meuble 100% local.
3: Il y a aussi un coin librairie, et puis nous entrons dans l'autre pièce de ce salon de thé, où je continue à parler de décoration avec Marie-Annick. Je vois qu'il y a des photos d'Andouillé, de vieilles cartes postales. Je ne sais pas si on voit d'ailleurs votre commerce sur ces cartes postales.
4: Alors, on voit le bâtiment, effectivement, sur toutes les cartes postales, puisque fin 19e, début 20e, le bâtiment accueillait donc un hôtel, le Lion d'Or, qui ensuite est devenu dans les années 50-60 la Poste, avant d'être le cabinet notarial dans les années 90 et donc depuis la fin de l'été, un salon de thé.
3: Et c'est dans cette petite salle du salon de thé que sont régulièrement proposés des ateliers, alors ça peut être des ateliers d'écriture, de dessin. Je retourne ensuite dans la salle principale où sur le comptoir j'observe de très très beaux gâteaux.
4: Je travaille avec la boulangerie d'Andouillé qui est la Tendresse, qui me prépare cakes et tartes. Et moi de mon côté je fais le cheesecake et je fais des scones. Donc des scones c'est des petits pains anglais.
3: Bah moi je vous prendrais bien bout de gâteau, alors avant de partir, c'est cheesecake, vous faites le cheesecake.
4: Moi, c'est le cheesecake, oui, c'est certain.
3: Marie-Annick, avant que vous alliez me préparer l'assiette avec du cheesecake, je vois quand même qu'il y a un nain au niveau de la caisse de votre salon de thé.
4: Oui, c'est un nain que m'a offert une amie pour l'inauguration et j'ai trouvé qu'il y avait toute sa place dans la décoration du salon de thé.
3: Mais je pensais que c'était un endroit où, vous savez, comme le petit cochon, on peut mettre sa pièce, mais non, il y a pas, vous n'avez pas prévu ça.
4: Si, mais c'est pas le nain.
3: Ah, c'est pas dans le nain. Ah oui, c'est à côté, on peut mettre une petite pièce.
4: Exactement.
3: Mais attendez, c'est quoi ça?
4: Ça, c'est un personnage des films Ghibli, Voyage de Chihiro.
3: Ça fait du bruit ?
4: Oui, tout à fait.
3: Mais c'est trop génial ! Il fait un petit rototo à la fin.
4: Exactement, c'est parce qu'il a bien digéré le pourboire.
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5: Bonjour, je m'appelle Julien Papicocos, mais on me surnomme Papicocos. C'est un surnom qu'on m'a donné quand j'étais plus jeune, à l'époque j'avais 14 ans, et c'est une amie d'école qui m'avait donné ce surnom. Et j'ai mon fils qui s'appelle Cocos.
6: Cet homme d'une 60aine d'années est un médocain, amoureux de sa terre, de son phare. Il se souvient d'un monument laissé à l'abandon durant son enfance, la base du bâtiment, envahie par les ronces et les herbes. Aujourd'hui, le phare de Richard est restauré, il se visite, l'enfant du pays est même devenu le gardien du phare. Cocos, qui d'ailleurs a plus un look de corsaire que de gardien.
5: Oui, oui, tout à fait, parce que bon, quand les enfants viennent, ils me voient avec mon bandana, je suis le pirate.
6: Alors justement, comme les gosses, comme les gamins, comme les drôles, ici, nous allons visiter ce phare.
5: Oui, mais bon, il est pas grand.
6: Il est pas grand, bon, on le voit.
5: Oui, mais bon, j'avais ma collègue Aurélie, qui a travaillé moi cet été, comme elle disait, c'était son petit phare.
6: Quelles sont ses dimensions exactement ?
5: 16 mètres de haut.
6: Et quelle est son histoire ? Pourquoi a-t-il été construit ici, juste en bordure de l'estuaire de la Gironde ?
5: Et apparemment, autrefois, il y avait un arbre qui est tombé. Les pêcheurs avaient se fier à l'arbre. Et après, ils n'avaient plus aucun repère. Ils ont fabriqué ce phare à la suite.
6: Tout est lié à un arbre, c'est fou quoi.
5: Voilà, au départ c'est un arbre.
6: On va rentrer, vous avez un trousseau de clés qui vous sert à quoi? À ouvrir le phare tout simplement?
5: À ouvrir le phare. Caline! Caline! Caline!
6: Et Caline, c'est votre chienne donc?
5: Oui, oui, c'est ma chienne, ça fait 3 ans, comme un mois qu'elle vit ici.
6: Ah ouais, dans le phare alors du coup?
5: Dans le vide, dans l'appartement à côté, oui, avec moi.
6: Elle garde bien le phare ou pas?
5: C'est plutôt la gamelle.
6: Où va-t-on là?
5: Je vais vous faire visiter, moi chez moi, là où j'habite, là où je vis tous les jours, enfin, où je dors le soir, c'est là où je passe mes journées.
6: Un bâtiment qui est collé au phare. Ah oui, il y a la cuisine en face.
5: Et à côté, j'ai mon salon. J'ai même la télé, j'ai tout ce qu'il faut. Je vais sur ICI, parce que bon, les autres chaînes ne me plaisent pas trop.
6: La 3.
5: Voilà, c'est moi, c'est ça.
6: Comment vit-on à l'intérieur d'un phare?
5: Mais non, en fait, c'est une habitude. On m'appelle l'ermite. J'aime bien la tranquillité, donc bon, l'hiver, moi, ça me dérange pas.
6: Aline. Nous quittons le local personnel du gardien. Il nous emmène à présent visiter le musée et le phare en lui-même.
5: Aline.
6: Changement d'ambiance, autant à l'extérieur il fait très beau, autant quand on rentre à l'intérieur, ça résonne avec pour commencer la première pièce qui est un musée.
5: On a des pièces, que des photos, que des personnes du coin nous ont donné, à l'époque à l'association.
6: Ce phare avec la pièce d'à côté, votre local, c'est chez vous, c'est votre maison.
5: Ben, c'est chez moi et puis moi je l'ai toujours connu. Donc après.
6: Quel est l'endroit que vous préférez?
5: Moi le carré.
6: À proximité du phare.
5: À proximité du phare. Même.
6: Et c'est pas le phare en lui-même.
5: Si, j'aime le phare, mais bon, je monte pas en haut, je monterai pas tous les jours.
6: On peut y aller là?
5: Bien sûr, vous pouvez monter, oui.
6: Donc forcément, il y a un escalier en colimaçon. Il y a combien de marches au total?
5: 63.
6: Vous savez qu'il y a une légende qui dit qu'il y a plus de marches à aller qu'au retour. Oui. Et vous savez pourquoi? C'est parce que c'est plus facile à descendre qu'à monter.
5: Il y en a qui descendent et il y en a qui arrivent à nous trouver 72 marches.
6: On a presque le tournis, hein?
5: Oui.
6: Cocos, gardien du phare de Jodignac et Loirac, va reprendre les visites à partir du mois de mars prochain. En attendant, il se contente de profiter d'un cadre exceptionnel.
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7: Pour moi, c'est compliqué parce que la personne qui pleure, elle me fait beaucoup de peine. Bah, après, moi aussi, je pleure parce qu'elle m'a fait beaucoup de, trop de peine et que voilà. Pour moi, c'est difficile parce que parfois, la personne, elle est très, très, très énervée, donc elle veut pas nous écouter. Sauf que nous, on a envie de, par exemple, redevenir amis avec elle. Mais elle, elle voudra pas forcément, donc du coup c'est dur de lui dire pardon.
8: Et ben des fois ça peut être compliqué parce que ça dépend dans quelle situation tu es. Et puis même des fois ça peut être dur de pardonner une personne parce que ça se trouve des fois elle t'a fait beaucoup trop de peine ou qu'elle t'a fait quelque chose que t'as vraiment pas aimé.
9: C'est facile de dire pardon, mais des fois selon la situation, et ben les autres ils vont dire c'est trop tard.
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1: Jolie bouteille, sacrée bouteille, veux-tu me laisser tranquille?
2: Je veux une petite révolution est en train de se jouer et elle ne pèse pas bien lourd, juste 55 grammes. 55 grammes en moins par bouteille, autant dire même pas le poids du cassis que l'on met dans un kir royal.
3: Tu bois des kirs, toi?
2: Bah oui, je bois des kirs avec modération, bien sûr. Mais revenons à notre bouteille. 55 grammes en moins, je disais.
4: Elle est légère, légère.
2: Ce régime minceur pourrait bien alléger sérieusement le bilan carbone de toute la filière, racontent nos confrères de Lyon Républicaine. Testé par les caves de Bailly-la-Pierre à Saint-Brie et conçu par Veralia, le géant européen du verre, cette nouvelle bouteille passe de 775 à 720 grammes. Visuellement, rien ne change. À l'œil nu ou en main, on n'y voit que du feu. Mais derrière cet allègement invisible se cache un vrai coup de pouce pour la planète.
5: Eh bien, c'est une merveilleuse invention,
6: Merveilleuse invention.
2: Car aujourd'hui, le gros problème environnemental du vin, c'est la bouteille. Produire du verre, ça chauffe fort, des fours à 1800 degrés et beaucoup d'énergie. Alors forcément, chaque gramme économisé, c'est du CO2 en moins dans l'air. À grande échelle, le calcul est vite fait. 1 million de bouteilles allégées, c'est 18 tonnes de CO2 économisées.
7: Juste un impact, là.
8: Ah oui, juste
2: un impact. Un gros impact, hein, mais il a fallu 2 ans de tests, de modélisation et d'essais en conditions réelles. Eh oui, encore raté. La bouteille devait tenir le choc, supporter la pression, le transport, le vieillissement en cave. Et les gens qui font de la musique avec. Maintenant, la transition va se faire en douceur. Chez Bailly-la-Pierre, cette démarche s'inscrit naturellement dans une philosophie déjà bien ancrée, stocker, produire et avancer pas à pas vers un crément plus éco-responsable.
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9: Un curé en soutane et en charentaise. Un curé farfelu, hein, mais aussi romancier et brocanteur, est capable de faire venir Jacques Brel ou Pierre Dac à Tusson, ce village situé dans le Nord Charente. Bienvenue dans la vie trépidante de l'abbé du Couré. Roger du Couré, il est ordonné prêtre en 1937. Il arrive à Tusson en 1942, il a alors 30 ans, et il restera près de 40 ans dans le village charentais. Très vite, il devient une figure incontournable de Tusson. Alors, bon, il faut dire que l'abbé du Couré, c'est un sacré personnage. Alors, c'est un homme cultivé hein, qui vit avec ses chats et ses livres au milieu d'un énorme bric-à-brac installé dans le presbytère. Alors, il s'est aussi distingué hein, par les échanges réguliers et parfois musclés, avouons-le, hein, qu'il avait avec le maire, qui était un instituteur athée. Évidemment, difficile de ne pas faire le parallèle hein, avec le célèbre duo Don Camillo et Pépone. Et c'est d'ailleurs ce parallèle que faisaient les habitants de Tusson à ce moment-là. Et cette relation hein, eh bien, va inspirer un premier roman policier à notre curé en 1954. Le titre de ce roman, écoutez bien, On a assassiné Monsieur le maire, tout un programme. Mais l'abbé du Couré ne se contente pas d'écrire. Pour financer l'école privée qu'il a fondée, eh bien, il organise des spectacles. Et il arrive à faire venir à Tusson des vedettes de l'époque. Pierre Dac, Fernand Reynaud ou encore Sacha Distel. Ce qui est quand même incroyable pour un village de cette taille dans les années 1950-1960. L'abbé du Couré publie des contes pour enfants, des ouvrages historiques et même un livre intitulé « L'humour en soutane ». Salué à l'époque jusqu'au Vatican et le pape en personne. En 1970, il est élu membre de l'Académie d'Angoumois hein, en reconnaissance de son travail littéraire et surtout de la place accordée à la Charente dans ses écrits. À côté de ça, c'est aussi un rêveur. Hein. On raconte hein, qu'un jour, il a oublié d'aller célébrer un mariage dans une commune voisine. Pourquoi ? Eh bien parce qu'il regardait un match de foot à la télé. À la fin de sa vie, l'abbé du Couré entreprend une vaste monographie hein, consacrée à l'histoire de Tusson. 2 volumes sont parus. Le 3e n'a pas pu être édité en raison de son décès le 3 mars 1990. 36 ans après sa mort, l'abbé du Couré demeure une figure singulière hein, du paysage de Tusson, mais du paysage charentais, un prêtre écrivain profondément attaché à son village et dont l'empreinte dépasse largement les murs du presbytère de Tusson.
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3: Les petits bonheurs, généralement, ce sont des sourires qui se récoltent tous les jours au hasard des rencontres. Il suffit d'un micro ici, de ne surtout pas prendre de rendez-vous et de ne pas se présenter. Ça marche très bien à Megève, par exemple. Nous sommes donc en Haute-Savoie, sur les hauteurs de Megève, au Mont d'Arbois, pendant que des chevaux sont en train de monter dans une bétaillère.
7: Bonjour.
3: Matin de bonne heure, venez vous occuper des bêtes.
7: C'est ça, on vient les mettre au chaud, ouais.
3: Ah, c'est-à-dire que là, ils quittent la montagne?
7: Ouais, ce coup-ci, ouais, c'est bon. Ce coup-ci, on va les ramener, on va les mettre en pension pour cet hiver, ouais. Ils ont passé tout l'été en montagne, donc ce coup-ci, ça y est. Ils vont aller se mettre au chaud pour l'hiver.
3: Ah oui, ils font toute la saison,
7: ouais,
3: ici?
7: Ouais, ouais, ceux-là, ils font toute la saison ici. Il y en a qui sont là pour la monte, il y en a qui sont là pour l'attelage, et puis vu que nous, on élevage, il y en a, ils sont juste là pour grandir.
3: Vous, c'est pas juste un loisir, c'est votre métier?
7: Ouais, ouais, moi, c'est mon métier, ouais. Je suis cocher palefrenier, ouais.
3: Quand vous dites pour l'attelage, c'est des calèches qu'on peut voir à Megève, par exemple?
7: Exactement. C'est ça.
3: Donc, les chevaux, quand ils sont pas attelés, on les voit ici sur les hauteurs de Megève.
7: Ouais, c'est ça. Nous, on en a à l'Alpette, comme là en face, en haut de la côte 2000. On en a aussi au Mont d'Arbois, là, juste derrière. Et puis, après, au fur et à mesure de la saison, on les fait redescendre petit à petit. Puis, là, ils atteignent leur point le plus bas sur Megève. Puis après, on les change de département, et puis voilà.
3: Donc là, ils montent dans le bus.
7: C'est ça, ouais. Ils montent dans le bus. Là, je vais en mettre 4. Là, après, j'ai mon patron qui va arriver. Il va prendre le reste. Et puis après, on va prendre un camion et une remorque. Puis on y charge tout dedans. Puis lui, il part cet après-midi.
3: Et là, il part où, hein, en résidence d'hiver?
7: Ils partent dans l'Allier, ceux-là. Ils partent dans l'Allier. Ils ont des gros champs de plusieurs hectares où c'est qu'ils ont du foin, des abris pour eux, de l'eau à volonté. Puis voilà.
3: L'Allier, donc en Auvergne, si je ne m'abuse, là, il fait pas beaucoup plus chaud qu'ici l'hiver.
7: Non, non, il fait pas beaucoup plus chaud. Mais par contre, ils auront plus d'herbe qu'ici, on va dire. Ils auront moins de neige. Ils auront un peu plus de foin, un peu plus d'eau. Parce que nous, ici, c'est qu'on tout de suite dans la neige, et puis nous on n'a pas assez de foin pour tout ce que nourrir l'hiver, donc on préfère les mettre en pension. C'est beaucoup plus agréable pour eux. Puis pour nous l'hiver on a déjà bien assez de boulot comme ça, donc au moins ils sont un peu tranquilles aussi de leur côté.
3: Alors justement, vous faites quoi l'hiver si vous avez plus de chevaux?
7: Alors c'est pas qu'on en a plus, c'est qu'on en a moins. Toute la partie élevage en fait partout en pension, et en fait l'hiver nous on fait énormément de calèches sur Megève. On a des grosses calèches qui montent jusqu'à 12 personnes. C'est qu'on fait les fondus en calèche en soirée ou midi, et on fait juste des balades en calèche.
3: Bon, vous j'imagine que le cheval c'est une passion, on fait pas ce métier par hasard.
7: Mon grand-père était déjà éleveur de chevaux. Là, maintenant, je bosse chez un ami de mon grand-père. Puis voilà, après, on fait ça par passion. De toute façon, c'est pas par l'argent qu'on va le faire, hein, comme dans tout métier agricole.
3: Même à Megève.
7: Même à Megève, l'agricole, ça reste l'agricole, à Megève ou pas.
3: Je peux vous demander votre prénom?
7: Moi, c'est Mathieu, moi.
3: Et c'est quoi le dernier petit bonheur de Mathieu, s'il vous plaît?
7: Mon dernier petit bonheur, c'est d'avoir fait un galop sur les crêtes de la côte 2000 en plein été avec le soleil couchant. Et ça, je pense que je m'en souviendrai jusqu'à ma mort.
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1: Taureau, je crois que c'est du 21. Ah non, je sais plus.
2: Savez-vous ce que c'est que l'astrologie?
1: C'est les astronautes qui vont dans l'espace. C'est l'espace et les constellations, le classement des étoiles.
2: Vous êtes de quel signe?
1: Verseau. Moi, je crois que c'est taureau. Moi, je suis taureau. Ah, si, je suis taureau.
2: Comment on a découvert que vous étiez de ce signe-là? C'est grâce à quoi?
1: Bah, au mois de l'année, par exemple, le taureau, je crois que c'est du 21 mars jusqu'au 20... Ah non, je sais plus. Moi, j'avais un petit carnet de jeux et il y avait un jeu. Si on réussit le jeu, ben, on savait on était de quel signe.
3: C'est quand même magique, hein?
4: Waouh, c'est fabuleux! Et pourquoi on fait ça?
1: Je suis un peu Verseau. C'est de quel temps à quel temps? C'est de la fin de janvier au début de février. Et moi, vu que je suis née le 31 janvier, bah, je suis Verseau, du coup. Ça s'appelle les signes astrologiques. Et l'astrologie, du coup, bah, c'est des signes astrologiques.
2: T'es taureau, ça veut dire que tu rentres, t'as besoin d'une étable?
1: Non, c'est sur les qualités. C'est quand on est, par exemple, taureau, bah, dans le mois de où on est taureau, bah, on n'est pas comme d'habitude.
2: Et vous êtes comment, messieurs les taureaux?
1: Bah, j'en sais rien.
5: Il possède certainement des qualités, mais voilà. Lesquelles?
1: Je sais pas. C'est de l'émotion, beaucoup d'émotions. Après, je sais pas.
6: Comment je peux te montrer que je peux être fort et sensible, noble et affecteux?
1: Les taureaux, eh ben, par exemple, ce sont des personnes qui sont nées pendant les mois de taureau.
7: C'est logique.
1: Quand on est taureau, on se contrarie plus, on est plus vexé, alors que d'habitude, non. Les taureaux, bah, vu que les taureaux, c'est costaud, bah, je pense que les taureaux, ils sont costauds. Enfin, ceux qui ont les signes astrologiques taureaux, ils sont peut-être très forts.
2: Et les balances, alors?
1: Quand on est dit le signe astrologique balance, c'est dire que quand il y a quelqu'un qui nous dit quelque chose, on va le balancer.
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8: Là, on est vraiment dans l'ambiance. Hein.
9: Voilà.
8: Pour découvrir...
9: C'est par là.
8: Oh! Bonjour! Donc là, parmi les bruits que vous entendez, on est vraiment dans l'ambiance du début de vinification dans un domaine viticole en Bourgogne. Alors, Nathan Drouin, on est chez vous et on est un petit peu pas chez vous.
10: Exactement, ouais. On est chez Vincent Girardin, donc au 5 impasse des Lampennes, à Meursault. Et donc, j'ai la chance de pouvoir vinifier ici dans cet espace. Je suis mon patron.
8: Tout a été mis en tonneau déjà?
10: Oui, tout à fait.
8: De ce millésime 2025?
10: Exactement. Pour l'instant, seuls les aligotés sont en fermentation. Et les Saint-Romains et les Haussé-du-Reste, qui ont été récoltés un petit peu après, eh ben, eux ne sont pas encore partis en fermentation.
8: Ah.
10: Ils sont en demi-mis en fait. C'est pas la pièce traditionnelle bourguignonne, mais c'est des fûts de 500 litres. Pour pas justement marquer trop le vin et donc avoir vraiment la fraîcheur de la ligotée, sur ce que je recherche.
8: Le fait d'avoir son petit rond de serviette,
10: oui,
8: dans un domaine a priori assez gigantesque, hein, parce que là on est vraiment dans une forêt de tonneaux.
10: On est bien équipé. Et c'est ça la chance.
8: C'est ça en fait, voilà, parce que
10: oui,
8: le fait de démarrer une activité viticole aujourd'hui.
10: Exactement.
8: En Bourgogne, ça vous aurait demandé des millions d'euros, j'imagine.
10: Oui, beaucoup d'investisseurs, beaucoup d'investissements de ma part aussi. Et donc là, c'est vrai que j'ai la chance d'avoir les vignes et de me consacrer aux vignes et d'avoir cette partie-là pour vinifier. Donc oui, très chanceux et très reconnaissant aussi.
8: Est-ce que d'un point de vue organisation, ça ne doit pas forcément être facile non plus? Je me dis, vous partagez quoi? Un calendrier, un tableau Excel sur « Attendez, je viens bosser tel jour pour moi, je viens bosser tel jour pour le domaine ?»
10: Non, je travaille au domaine et puis le soir, ben, je fais mes petites cuvées ou le matin en arrivant, je m'organise comme ça. Ou entre midi et deux aussi.
8: Sur vos temps de pause?
10: Exactement.
3: vigneron pour son domaine en dehors de ses horaires de travail, dans un autre domaine viticole. C'est le quotidien de Nathan à Meursault. 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
2: Le carnaval de Nice, la fête du citron, la fête du mimosa aussi. Tiens, moi j'aimerais bien qu'on en parle avec le monsieur qui est à côté de moi. Salut Thomas Brice.
7: Salut, bonjour à tous.
2: Je suis sûr que t'as la fête du mimosa là dans tes mille raisons d'aimer la Côte d'Azur.
7: C'est une certitude.
2: Allez, ouvre-moi tout ça.
7: Raison 654.

0: Alors, cette fleur d'or décorait les jardins des somptueuses villas de la Riviera, mais ne supportant pas la captivité des enclos, la plante s'est enfuie pour coloniser les collines de la région. Bien aidée par le climat méditerranéen et des sols riches, le mimosa a conquis les paysages et nos esprits, car cette fleur couleur soleil est devenue un symbole de la Côte d'Azur.
1: Et c'est pour ça que Mandelieu organise la fête du mimosa.
0: Et oui, au début du XXe siècle, dis-toi que l'exportation du mimosa devient la principale activité de la commune. Des bouquets sont envoyés aux quatre coins de la France, voire de l'Europe, apportant un peu de notre soleil chez nos voisins au temps grisâtre. Et depuis 1931, Mandelieu organise chaque année une fête spectaculaire qui émerveille petits et grands. Cette tradition presque centenaire est devenue un moment phare de la ville, même si on se rappelle que malheureusement la fête a dû s'arrêter pendant une dizaine d'années à cause d'une mauvaise récolte et des incendies. C'est finalement en 1996 que Mandelieu a pu célébrer à nouveau le mimosa.
1: Il reste assez récent. Et d'ailleurs, cette fleur ne sert pas qu'à faire des bouquets ou à décorer les chars de la fête.
0: Et on peut tout faire avec du mimosa. On le retrouve dans des parfums célèbres comme Givenchy, mais on le retrouve aussi dans nos assiettes. Vous connaissez tous l'œuf mimosa.
1: Oui.
0: Bon, là, c'est un mauvais exemple parce que là, c'est vraiment un œuf maillot saupoudré avec du jaune qui évoque un œuf mimosa. Par contre, vous pouvez vraiment en faire des beignets, voire des confiseries.
1: C'est vrai.
0: Bref, c'est un plaisir pour les yeux et les papilles. Et si vous voulez tout savoir sur cette fleur emblématique, ne loupez pas la fête du mimosa à Mandelieu, car c'est bien évidemment
1: une bonne raison d'aimer la Côte d'Azur.
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1: Monsieur le jardinier, ce nom vous dit peut-être quelque chose. Il donne de nombreux conseils sur les réseaux sociaux pour tenter de garder nos plantes en bonne santé et surtout en vie. Elle vient de publier un livre qui va vous intéresser si vous aimez le jardinage. Tout le monde peut jardiner. Bonjour monsieur le jardinier.
2: Et bonjour.
1: À quel moment vous avez compris que le jardinage allait devenir un petit peu plus qu'un loisir?
2: Dès que j'ai goûté mes premières récoltes, la qualité qui était incomparable et c'était vraiment des produits d'exception, j'ai été piqué.
1: Vous expliquez avoir commencé avec des échecs, comme tout bon jardinier qui se respecte. Qu'est-ce qui a changé dans votre approche entre vos premières frustrations et la méthode actuelle que vous avez pour jardiner?
2: Alors, je n'ai pas une méthode en particulier pour jardiner, et c'est pour ça que ce livre il est intéressant, parce qu'il y a plusieurs méthodes, et chacun va pouvoir utiliser les méthodes qui sont adaptées à sa situation, que ce soit un climat qui est différent, un sol qui est capricieux, peu importe, une exposition particulière. En fait, il n'y a pas une vérité, il y a des vérités, donc il n'y a pas une méthode, mais des méthodes à mettre en pratique en fonction de sa situation. Quoi.
1: Vous parlez du jardinage comme d'un art de vivre. Ça veut dire quoi concrètement dans le quotidien?
2: Le jardinage, c'est vraiment un art de vivre. Pourquoi? Parce qu'on va récolter nos propres produits, on va consommer de saison, on va vivre en harmonie avec la nature. C'est pas juste cultiver des plantes, quoi. C'est un véritable art de vivre. Après, tout le monde peut jardiner, mais c'est vrai que tout le monde n'y parvient pas.
1: Vous avez grandi en Moselle, dans les jardins ouvriers. Ça vous a donné des sources d'inspiration?
2: Oui, on a tous en Lorraine une grand-mère ou une arrière-grand-mère qui cultivait son jardin et qui nous a nourris quand on était petits avec des bons petits plats de maison, quoi.
1: Dans ce livre, vous affirmez que la main verte, justement, elle n'existe pas. C'est un mythe un peu qu'on essaie d'entretenir?
2: Oui, parce qu'en réalité, tout le monde peut jardiner du moment où on a les bonnes compétences. C'est pour ça que ce livre a été créé. Je l'ai découpé en deux parties. La première partie, c'est 7 règles qu'on doit respecter pour pouvoir jardiner en harmonie avec la nature. Et la deuxième partie, c'est un calendrier mois par mois que pour pouvoir suivre et savoir quoi faire.
1: Est-ce qu'on peut vraiment nourrir une famille toute l'année avec un potager, même ici en Moselle?
2: Si on prend par exemple mon arrière-grand-mère, elle nourrissait 9 enfants avec son potager. Donc nous, justement, on a une histoire culturelle où vraiment, je pense qu'on est les meilleurs jardiniers en France, hein, parce que le climat, il est vraiment pas facile. Plus peut-être sur les légumes du soleil. Donc tout ce qui va être tomates, aubergines, melons, ça, on va avoir des difficultés. Mais pour le reste, au contraire, vu qu'on a quand même pas mal d'eau, on va pouvoir se nourrir plus facilement qu'à Marseille, par exemple.
1: Vous fédérez plus d'un million de personnes sur Instagram, c'est assez énorme. Qu'est-ce que ça change dans votre manière de transmettre?
2: Je me rends compte surtout qu'il y a de plus en plus de gens qui veulent se mettre au jardinage, qui veulent retrouver une nourriture qui a vraiment du goût. Et en fait, justement, ce million d'abonnés m'a permis de savoir un peu les questions que les débutants se posent. Je suis passé par là aussi. Mais toutes les questions, toutes les semaines, j'ai des questions, et j'y ai répondu dans le livre.
1: Tout le monde peut jardiner, c'est le livre que vient de sortir Monsieur le Jardinier, notre star du potager ici en Moselle. Je vous conseille de vous le procurer, de l'offrir même à ceux qui n'ont pas la main verte. Ça pourra peut-être fonctionner. Merci à vous.
2: Merci, à vous aussi.
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3: Un début de conversation pour vous aider dans l'apprentissage de la langue bretonne aujourd'hui et puis après un nom de famille qui permet de faire front.
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3: Alors, c'est pas évident d'apprendre la langue à la radio. J'essaie de vous donner quelques clés chaque jour, mais pour ça encore faut-il être à l'heure pour écouter les chroniques. Donc, pour ne pas rater l'heure, il y a une question que vous devez connaître. Une phrase. Pédéré. Je suis sympa, c'est une phrase courte. 3 mots. Pédéré. Et, ou EO, si vous voulez, c'est facile à traduire, c'est « quelle heure est-il ?» PED, c'est un mot interrogatif qui signifie « combien ?» PED, à retenir, évidemment, ça sert dans plein d'utilisations. PED heure, quelle heure ? Et à la fin, EO, c'est une des formes du verbe « être » en breton conjugué. PED heure, EO, PED heure, quelle heure est-il ? Retenir cette phrase vous permettra de ne jamais rater vos rendez-vous de toutes sortes et surtout vos rendez-vous radiophoniques. PED heure, EO, quelle heure est-il ? Alors pour répondre s'il est midi par exemple, vous répondrez Christey et où ? Midi il est. Et on n'oublie pas le verbe à la phrase, on ne dit pas juste Christey, on dit Christey et où ? Pédéréo, quelle heure est-il ? Christey et où ? Il est midi. Bon, Dites pas ça une autre heure qu'Emily, ça marche vraiment bien.
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3: Et un patronyme frontal aujourd'hui, ou un nom qui fait front, comme je vous le disais, ou même plusieurs, Taldir ou Talourne. Deux mots commençant avec le préfixe Tal, T-A-L. Et Tal, qui n'est pas la chanteuse en breton, a plusieurs sens. En premier, c'est le front humain, évidemment, Tal, Antal, le front, Tal, Antal et Begarpen, le front en haut de la tête. C'est mieux s'il est là, d'ailleurs. Et donc, si votre nom de famille est Taldir ou Talouarn, eh bien, mieux vaut ne pas donner de coup de tête au risque de casser celle d'en face, car Taldir veut littéralement dire front d'acier, rien que ça, et Talouarn, c'est pas en reste non plus, Talouarn, c'est le front de fer. Alors, encore un nom ramenant une époque où les hommes se faisaient remarquer sur les champs de bataille ou dans les mêlées. Et les Taldir ou Talouarn étaient visiblement pas mauvais pour donner ou amortir les coups. C'est pas une raison pour faire pareil. Moi, je vous dis à demain, même heure.
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1: Saviez-vous qu'en France, une grande partie des voitures de police que vous voyez dans les séries n'ont jamais arrêté personne? Non, non, elles viennent parfois d'un hangar très discret en Alsace. Oui, oui, ici, entre deux zones industrielles, on fabrique l'illusion du cinéma avec plus de 90 000 objets différents. Aujourd'hui, je teste pour vous Cinérésie à Geispolsheim. Nous sommes dans une zone d'activité en périphérie de la ville. Assez classique, hein, sauf que sur le parking, on peut apercevoir plusieurs voitures de police qui attendent tranquillement. Intriguant, hein. Et là-bas, j'y retrouve Michael, c'est le directeur fondateur de Cinérégie. C'est une compagnie d'ici, hein, qui propose à la location des uniformes, des costumes, des véhicules, des armes et même de la décoration pour le cinéma et la télévision. Michael l'accueille avec un super sourire et une phrase plutôt rassurante. Tu verras ici, tout est faux, mais tout doit paraître vrai. Et il n'a pas tort, hein. En poussant la porte de l'immense hangar, je comprends que je viens d'entrer dans un monde littéralement parallèle, où se mêlent des uniformes à perte de vue. Police nationale, gendarmerie, pompiers, militaires. Chaque uniforme correspond à une époque précise. Une couture, un écusson, une nuance de bleu. Tout compte parce qu'un détail faux, eh bien, peut ruiner littéralement la crédibilité d'une scène. Alors, comme le veut la chronique, eh bien, j'ai évidemment tenté d'en porter un. Mais je découvre immédiatement un problème. Ah ben oui, oui, marcher avec assurance quand on porte un uniforme officiel, ah ben ça ne s'improvise pas. Non, non, je ressemblais davantage à un agent de sécurité un peu paumé. Plutôt qu'au commissaire Moulin, si vous voyez ce que je vais dire. On poursuit en changement littéralement d'ambiance, hein. Place aux fusils, aux flingues et autres lance-roquettes. Méga impressionnant. Mais Michael insiste, hein. Toutes les armes sont neutralisées ou adaptées pour le cinéma. Ah oui, ici on rigole pas avec la sécurité, hein. Elle est maximale pour une illusion absolument totale. Et je vous le confirme, ici on n'est pas avec des petits joujoux en plastoc. Non, non, non. Et Michael a déjà fourni des tournages de films assez balèzes, hein. Si je vous dis Fury avec Brad Pitt ou encore Sherlock Holmes avec Robert Downey Jr. Et même le film Les Rivières Pourpres. La classe quand même, hein. Cinérégie peut même livrer ses véhicules et ses équipements sur des tournages partout en France et même en Europe. Alors je vous laisse imaginer la scène, hein, lorsqu'il y a un contrôle routier disons banal, la tête de l'agent quand il réalise que le véhicule de police n'est pas un officiel et qu'à l'intérieur on y trouve un bazooka, 10 mitraillettes et 12 fusils à pompe. Et heureusement, hein, avec l'attestation très spéciale que présente Michael, ah bah tout est réglé, hein. Mais il faut le dire, la scène reste quand même très cocasse. Comme quoi, à Geispolsheim, on peut vivre un polar sans même commettre de délit.
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1: Aujourd'hui, direction les Grands Murtins à Arcon. C'est un site qu'on connaît un petit peu pour ses arbres majestueux et ses panoramas, mais un petit peu moins pour son emblème animal. Avec nous, Marion Gilardon de l'Office du Tourisme de Roanne. Est-ce que vous pouvez nous en dire un petit peu plus ?
2: Effectivement, l'emblème de cet espace naturel sensible est l'écureuil. C'est un clin d'œil historique. Le domaine a appartenu pendant près de 80 ans à la Caisse d'épargne, de 1934 à 2011. Et comme vous le savez, leur emblème, c'était l'écureuil. Quand Roanne Agglomération a repris la gestion du site, ils ont conservé l'écureuil comme symbole du lieu pour deux raisons, à la fois par fidélité et parce qu'il y a de vrais écureuils qui y vivent, bien sûr.
1: Et puis l'écureuil, on le retrouve un peu partout, sur les panneaux et même sur un sentier de randonnée.
2: Oui, tout à fait. Le petit sentier balisé, une boucle très accessible, s'appelle la boucle de l'écureuil. Ce sentier est idéal pour les familles avec enfants. Il est en quelque sorte l'entrée en matière idéale pour découvrir la diversité des milieux qu'offre le domaine des Grands Murtins.
1: Revenons un petit peu en arrière. Racontez-nous l'histoire de ces lieux.
2: L'histoire commence en 1932 quand la Caisse d'épargne souhaite créer un centre de vacances au grand air pour les enfants et son personnel. Deux ans plus tard, les premières plantations forestières démarrent et en 1936, on aménage un arboretum pour étudier les essences forestières adaptées au reboisement local.
1: Il y a une essence prédominante dans cet arboretum ?
2: Globalement, au Grand Murtin, on retrouve une dominance impressionnante de résineux, mais le plus répandu est le douglas, qui couvre à lui seul la moitié du domaine. Ce sont des grands arbres élancés aux aiguilles persistantes. Et à leur côté, on retrouve les sapins pectinés, qu'on appelle ici les sapins noirs, qui donnent leur nom au bois noir.
1: Et ce lieu, géré par Roanne Agglomération, vit, bouge et accueille.
2: Cet espace naturel accueille des activités de pleine nature, notamment la course d'orientation et le VTT avec des sentiers balisés. Et un programme d'animation est également proposé chaque année et renouvelé d'avril à octobre, proposant ateliers, balades, cinéma en plein air, toujours dans un respect de l'environnement.
1: Voilà, un site où l'on peut respirer, apprendre, se balader et même croiser quelques écureuils malicieux. À très bientôt, Marion Gilardon.
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3: Frédéric Roch a créé à Saint-Pavast un lieu divin et qui expose bien plus de 10 vins produits à consommer évidemment avec modération. Sa passion, les vins, les vieux millésimes. Frédéric Roch, les gens d'ici.
4: Bonjour, je m'appelle Frédéric Roch, j'ai 51 ans. Je suis né à Alençon, dans l'Orne, mais je me considère manceau de cœur. Et ma particularité, c'est donc d'être un amateur de vieux millésimes de vin. Alors, quel a été mon parcours ? Je suis scientifique de formation, j'ai été statisticien dans des laboratoires pharmaceutiques. Ensuite, je suis devenu conseiller en gestion de patrimoine, où j'ai travaillé en banque, en assurance et à mon compte. Et depuis 2022, j'ai créé Boire du Bon, une cave bar à vin. Et cette cave bar à vin, elle est à Saint-Pavast. Alors cette passion pour les vieux millésimes, ça a commencé quand je me suis intéressé au vin, dès l'âge de 18 ans. Je me suis intéressé petit à petit aux vieux millésimes lors d'achats de vin aux ventes aux enchères. Un jour, je suis tombé sur une bouteille de ce type-là qui était vraiment exceptionnel et donc là a commencé mes achats de vieux millésimes et c'est devenu vraiment une passion et la majorité de mes bouteilles en cave sont des vieux millésimes maintenant. Est-ce que je suis alcoolique si je bois des vieux millésimes ? Non, au contraire, c'est vraiment dans des moments exceptionnels où je sors ce type de bouteille. Alors, quel est le plus vieux millésime que j'ai pu goûter ? Alors, j'ai bu un Sauterne de 1937 qui est une très grande année de Sauterne et récemment, pour mes 50 ans, je me suis ouvert une bouteille de ma cave personnelle, un quart de chaume 1933 du château de l'Écharderie. Et donc, c'était exceptionnel aussi. C'est le seul vin de la Loire qui a l'appellation Grand Cru. Ah, le meilleur vin du monde, ça c'est une question très difficile parce qu'aujourd'hui, on fait du bon vin partout dans le monde. Mais c'est vrai que la France fait des vins exceptionnels. Et donc, voilà, il y a les amateurs de Bordeaux, les amateurs de Bourgogne. Donc, je ne veux pas rentrer dans ce match. Moi, je suis un amoureux des vins de la Loire. Voilà, c'est notre région. Hein, on est en Sarthe. On touche du doigt l'appellation de la Loire avec les Janières sur le sud Sarthe. La Loire, c'est immense. Hein, ça va de Muscadet jusqu'à Saint-Étienne avec les côtes du Forez. Et donc, entre ces deux appellations, il y a énormément, énormément de choses. Est-ce qu'en Sarthe, on fait des bons vins ? Oui, on fait des très bons vins. Le Janières est une appellation qui est de plus en plus réputée. Kurnonski, qui était surnommé le prince des gastronomes, disait que deux ou trois fois par siècle, le Janières peut être le meilleur vin du monde. Voilà, c'était Frédéric Roch. J'étais très heureux de vous parler de ma passion. Et donc, profitez de la vie, parce que chaque année est un bon millésime.
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2: Nous l'avions déjà reçue dans Toujours à la page en tant que romancière. La romanesque Magali Milot est de retour dans les librairies, mais cette fois en tant que médecin. Le métier qu'elle a exercé passionnellement jusqu'à un burn-out en blouse blanche. C'est d'ailleurs le titre qu'elle a choisi pour ce témoignage qui paraît chez l'Archipel, « Mon burn-out en blouse blanche ». Un livre qui commence le jour où Magali échappe de peu à la mort au volant, parce que son cœur déclenche, au milieu de nulle part, une crise de tachycardie. Et ce n'était pas le premier symptôme, il y avait eu des bronchites à répétition, l'eczéma et même l'apparition d'un foyer d'endométriose. Et bien sûr, la course contre le temps pour s'occuper de ses enfants, recevoir ses 40 patients par jour, les ruminations nocturnes, la boule au ventre le jour. Et il y a aussi eu le déni, un refus de voir qu'il était urgent qu'elle arrête. Même cet accident, évité de justesse, n'aura pas su lui mettre les points sur les i. Pourquoi, Magali Milot ?
5: Je ne sais pas exactement, mais c'est vrai que j'avais beaucoup de culpabilité à m'arrêter par rapport aux patients, par rapport à ma famille. Dans nos études, on ne nous apprend pas à prendre soin de nous. On nous apprend à toujours être là, toujours travailler, voilà, faire plus. Et puis, en tant que femme, j'allais dire, on est un peu des rocs, on est les piliers. Et oui, je me disais, il faut que je tienne, quoi, il faut tenir.
2: Et vous aviez des reproches qui vous étaient faits dans le cadre familial, effectivement. Comment vous les expliquez ?
5: Je pense que c'est pas compris ce qu'on vit quand on est en burn-out. Et voilà, et peut-être que l'entourage a besoin de savoir que c'est pas quelque chose qu'on ne veut plus faire, c'est juste qu'on peut plus parce qu'on n'a pas assez d'énergie. Donc je pense que c'est pas compris.
2: Pas compris non plus par une partie du corps médical, parce que vous avez quelques consultations qui sont quand même assez violentes.
5: Oui, les médecins ne m'écoutaient pas vraiment. En tout cas, certains que j'ai vus. C'était assez compliqué, ça, pour moi.
2: Qui a été ou quelle a été la première personne ou le premier moment qui vous a autorisé à vous dire, là, je vis quelque chose et c'est légitime de dire stop?
5: Alors, la première personne, ça a été quand même la psychologue qui m'a suivie. Mais au début, c'est pareil, je voulais pas croire à ce qu'elle me disait. Elle m'a vraiment dit, c'est un burn-out, etc., il va falloir du temps. Mais moi, j'étais encore dans le déni, en me disant, non, mais c'est trop long. Elle me parle d'un an et demi de repos. Moi, j'ai envie de reprendre et je vais reprendre bien plus vite.
2: Écrire ce livre, pour vous, c'était un bilan, c'était un message. Comment est-ce que vous l'avez abordé ?
5: Pour moi, c'est plus un message, en fait. C'est plus pour aider les gens qui sont en burn-out, mais aussi les proches. Après, c'était aussi alerter, parce qu'il y a beaucoup de burn-out en ce moment, dans toutes les professions, mais le milieu médical est quand même bien impacté. Le système médical actuellement, je veux dire, il est plus performant parce que chaque médecin a trop de patients. Comme je le mets à la fin, la patientèle a augmenté de 1/5 par médecin. C'est très compliqué. Donc c'est pour ça qu'il y a des médecins qui tombent, j'allais dire, malades de plus en plus. Moi, je dirais ce qui est essentiel par rapport aux professions médicales, aux médecins, c'est prendre soin de soi pour pouvoir ensuite redonner aux autres. Et puis après, même pour la plupart des personnes, essayer toujours de se ramener un peu à soi et à quels sont mes besoins, quelles sont mes limites, et j'ai le droit de dire non pour certaines choses pour pouvoir me préserver ma santé.
2: Magali Milot a vécu 3 ans de descente aux enfers et a mis 3 ans à se reconstruire grâce au repos, à la méditation, à la danse, à l'écriture, grâce à un recentrage sur elle-même et une remise en question profonde de son mode de vie. Elle délivre un témoignage touchant et un message indispensable dans « Mon burn-out en blouse blanche » paru chez l'Archipel.

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